0: terremoto.
1: Eso, terremoto, terremoto. Et ouais, comme tous les lundis soirs de 22h30 jusqu'à minuit, nous sommes ensemble. Avec el sonido latino. Et aujourd'hui, on va faire un tour vers la Colombie. Et à 23h, on aura aussi Vanny Jordan qui nous vient de la Colombie. Et qui est franco-colombien aussi maintenant depuis le temps, comme on en a déjà parlé avec lui aussi. Mais on en parlera tout à l'heure à partir de 23h, ce sera notre invité. Donc on va faire un tour à travers la Colombie, en commençant avec de la musique de là-bas, de différents styles. On va essayer une demi-heure juste avant Vanny Jordan de passer assez de sons de la Colombie. Et après l'interview de Vanny Jordan, on finira avec du son, ok? Donc on va partir tout de suite avec quelqu'un qui s'appelle Mac Tajega, avec la Toxicosteña, sur son 6.3 fréquence Paris Pluriel, tout de suite, el sonido latino, que estamos.
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1: Estamos en Colombia.
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Et ouais, parce qu'ils ont chopé la musique dans les années 70, du côté du Pacifique en Colombie, avec les gens qui travaillaient sur les bateaux. Et ils ont chopé, ils ont fait leur musique. Et ils ont fait des sound systems appelés Champeta Criolla. Et

1 contre le Maroc. Ils ont égalité. Ils ont joué super bien, les Marocains. Le Brésil, waouh. Faut qu'ils fassent attention. Le Maroc pouvait gagner aussi. Haïti 0 contre l'Écosse 1. Donc 1-0 pour l'Écosse. Curaçao a perdu 7-1 contre l'Allemagne. Mais ils ont tenu tête. Chapeau pour le Curaçao. Et pour finir encore, l'Équateur qui a perdu 1-0 contre la Côte d'Ivoire. Voilà pour les Latino-Américains. Sistema Solar. Et pour tout le système. 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

0: comme tous les lundis soirs, nous sommes là ensemble pour cette émission Terremoto qui se passe maintenant de tous les lundis, de 22h30 à 20 minuit, bah pardon, 22h30 minuit. Et ce soir, nous sommes en compagnie de Vanni Jordan qui est passé nous faire un petit coucou. Et bon, bah, on est là avec lui pour parler un peu de ses aventures en Colombie, en France, parce que c'est un Colombien, mais également un Franco-Colombien maintenant depuis. Hein. Vanni, comment ça va?
1: Bonsoir Rodrigo, franchement très content d'être ici, de retour à Fréquence Paris Pluriel. Ça faisait longtemps que je n'étais pas venu. Je reviens de la Colombie là, en ce moment. Là. J'ai fait un voyage de quelques mois. L'année dernière aussi, j'avais fait un voyage de quelques mois. Et voilà, très content d'être ici avec vous et pour parler musique et parler de tous les sujets.
0: Ah bah, c'est agréable parce que, en tout cas, tu nous as ramené un morceau pour comment s'appelle la Coupe du Monde aussi.
1: Oui, exactement. Oui, c'est un projet vraiment qui m'en tient à cœur. Mm-hmm. C'est une chanson et un vidéoclip qui s'appelle Campeon Mondial. Il s'appelle Champion Mondial, Champion du Monde. Mm-hmm. Et j'espère que les auditeurs vont t'aimer.
0: Bah, on pourrait partir directement à Versailles et puis après reparler un peu de toi et de ce que tu as fait en Colombie.
1: Très bien, très bien, très bien.
0: Ok, bah, on va envoyer.

0: Et nous voilà de retour après ce morceau de Campeones del Mundo. Hein?
1: Campeon mondial.
0: Pardon, campeon mondial. Mais bon, comme il y en a tellement qui peuvent être champions, là, ils sont tous champions du monde.
1: Non, en ce moment, il n'y en a qu'un qui est champion du monde, c'est l'Argentine qui tient le titre de champion, oui. de champion du monde. Et justement, il va y avoir 48 autres équipes qui vont essayer de prendre la coupe et de la ramener à la maison.
0: Et ça, tu l'as concocté là-bas en Colombie, ce morceau et tout ça?
1: Oui, je l'ai concocté en Colombie. Moi, j'avais déjà fait une chanson pour les Jeux Olympiques à Paris en 2024, où j'ai représenté la Colombie. Ça avait bien marché pour moi, puisque je me suis fait connaître du gouvernement de la Colombie. Quoi.
0: D'accord. Tu représentais. Quoi,
1: voilà, je représentais la Colombie avec une chanson originale. Aussi, cette chanson a été présentée pendant le carnaval tropical de Paris, donc sur les Champs-Élysées avec toute la troupe, tous mes musiciens, tout mon orchestre et aussi une école de danse, Maritza Arizala, Salsa Caleña, tout ça. Et voilà, donc j'ai voulu un peu renouveler l'expérience, faire un morceau un peu universel pour la compétition de la Coupe du Monde. Et voilà, je l'ai enregistré en Colombie, dans le nord de la Colombie, dans les Caraïbes, à Cartagène. J'ai enregistré là-bas en studio et ensuite j'ai fait le vidéoclip.
0: Et je voulais dire, tu as fait aussi d'autres morceaux comme Salsa Choc et d'autres choses qui viennent aussi faire, remplir ce répertoire que tu nous as amené. Aujourd'hui, on va écouter différents morceaux que je ferai.
1: Oui, bien sûr. C'est vrai que ça fait un petit moment qu'on ne s'était pas vu.
0: Bah oui.
1: Depuis le temps, j'ai sorti un deuxième album. Cet album s'appelle I Like It Like That.
0: Ouais, je me souviens.
1: Voilà, donc c'est de la chanson I Like It Like That que j'ai fait pour la pub qui était mondialement diffusée, pour la pub de la marque de boisson Schweppes.
0: Donc,
1: j'ai enregistré des musiques de salsa, de la musique urbaine, de la musique avec des racines afro-caribéennes, et aussi afro-pacifique, parce que moi je suis né en Colombie, mais du côté pacifique, del Choco, un petit peu la même ville que Choquiptown, que beaucoup de gens connaissent dans le monde. Et voilà, j'ai toujours aimé faire les fusions, faire les mélanges, et avec cette chanson Campeón Mundial, que je vous invite tous à aller voir sur YouTube, puisque le clip il vient de sortir.
0: C'est ça, il faut les inviter à voir ça. Oui.
1: Voilà, je vous invite tous en allant sur YouTube, en marquant mon nom, bien sûr. Vanny Jordan, V-A-2-N-Y, Vanny. Ensuite, Jordan, J-O-R-D-A-N, en cherchant Campeón Mundial. Voilà, c'est un beau clip avec des belles couleurs, des enfants qui jouent au foot, des grands stars du football aussi. Luis Diaz, Mbappé, Messi, Ronaldo.
0: Voilà. on va faire une petite pause musicale encore avec un de tes morceaux et puis après on revient directement sur toi.
1: Yes,
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0: Revoilà après ce titre encore de Vanni Jordan qui est en délire assez bien ici aussi sur le à la radio parce que bon on se connaît et puis on sait aussi la qualité c'est ce côté aussi très festif de ta musique aussi parce que souvent tu t'attaques à ça au côté très festif
1: oui
0: et puis aussi il y a des chansons qui ont un rappel aussi avec une histoire aussi de la musique colombienne aussi quoi parce que tu mélanges aussi hein.
1: Oui bon moi j'ai toujours pensé que notre rôle c'est d'apporter de la joie d'apporter du rêve d'apporter quelque chose pour que les gens ils puissent avoir un moment de répit dans une actualité parfois morose donc pour nous notre objectif c'est ça c'est de faire rêver faire danser que les gens ils se détache de cette réalité qui peut parfois être dure. Ça m'avait choqué un petit peu quand je suis venu en France.
0: Oui.
1: C'est vrai que moi, quand je suis arrivé en France, j'étais arrivé petit et je voyais à la télé, je voyais à la radio, j'avais l'impression que les gens, ils faisaient de la musique pour faire pleurer. J'ai dit, mais non, mais c'est quoi cette musique pour faire pleurer les gens ? Moi, je veux de la musique pour faire rire, pour faire danser, pour qu'il y ait de la joie. Et parfois, ça choquait les gens que je sois trop joyeux, que je veux faire de la musique pour ils disaient non mais on n'est pas en été là non mais nous c'est pas l'été pour nous c'est toute l'année donc on fait de la musique joyeuse pour toute l'année pas seulement pour l'été mais pour toute l'année
0: et même si tu dois te couper les veines avec parce que ça dit des choses très dures c'est des trucs rigolos également et c'est pour faire la fête quoi.
1: Voilà ouais, exactement oui non c'est ça fait partie de notre caractère
0: c'est ça que j'allais dire par rapport à la Colombie est-ce que c'est pas aussi un état d'esprit bien de cette zone de cette côté aussi avec d'un côté les Caraïbes avec Cartagène et tout ça et de l'autre côté aussi le Pacifique avec aussi tout ce mélange culturel qu'il y a et parce que également je voulais dire vu que moi je viens d'un milieu populaire aussi on cherche beaucoup dans le milieu populaire des fois à travers la fête pour oublier certains soucis quotidiens aussi quoi ça aide un peu à mieux avaler la pilule si on veut.
1: Oui, bien sûr. Il y a un dicton très connu en Colombie et en Amérique latine qui dit « A mal tiempo, buena cara
0: ouais, ». donc, au mauvais temps, bon visage.
1: Voilà, au mauvais temps, ouais, bon visage ou visage joyeux. Ouais, je sais pas, on peut le traduire comme ça. Ouais. Parce que voilà, la vie, elle est courte. Il faut essayer de profiter des petits moments au maximum. Voilà, c'est profiter. On dit souvent que on va pas être heureux avec ce qu'on n'a pas. On est heureux avec ce qu'on a. Donc, essayons d'être heureux avec ce qu'on a déjà, beaucoup d'autres personnes, peut-être, ils ont envie d'avoir. Donc, nous, on a notre musique, on a notre culture. Donc, même si on a des problèmes, on s'attache à nos fondamentaux et aux choses de qualité qu'on a dans notre vie.
0: Et tiens, par rapport à ça, par rapport aux Colombiens et tout ça, en Amérique latine, la vie, comment tu as trouvé l'ambiance depuis que tu es resté un petit moment là-bas Comment tu as trouvé l'atmosphère en Colombie de la vie là-bas, comment les gens vivent le quotidien, comment ça se passe, comment tu as ressenti toi, parce que toi comme tu viens d'ici aussi, tu vas là-bas, tu peux le voir également différemment.
1: Il y a une constante très visible, c'est qu'il y a beaucoup de Français qui vont en Colombie maintenant. Mm-hmm. Avant, la Colombie, ça faisait peur un peu. On disait, ouais, non, il y avait des a priori. On le sait. Les gens, ils avaient peur. Non, mais c'est des coups de gorge là-bas. Coups de gorge, non, on va se faire tuer, on va se faire kidnapper, je sais pas.
0: Il faut savoir vivre là-bas, voilà. C'est tout. Comme partout en Amérique latine, il faut s'adapter à la vague.
1: Voilà, donc voilà, il y a une mauvaise publicité qui avait été faite. Donc, les gens sont flippés, mais maintenant ça a changé avec la culture, avec la musique, avec nos grands stars internationales comme Shakira, Maluma, J Balvin, Carlos
0: Vives, Ryan Castro aussi,
1: Ryan Castro, Shocky Town,
0: Sistema Solar,
1: ce sont des musiciens et aussi ici en France aussi avec Julie Buenaventura, Monca, d'autres artistes aussi colombiens qui font le travail culturel ici, l'image ça a beaucoup changé. Donc les Français se sont dit ouais, mais ils sont pas si violents que
0: tout
1: ça.
0: Et voilà. Même au niveau artistique, tu as trouvé aussi que la mouvance aussi elle change aussi par rapport à la jeunesse.
1: Au niveau artistique, ça bouge énormément parce que la Colombie est devenue un carrefour vraiment de la musique latine avec ses
0: et urbaine en plus
1: urbaine ouais. avec Medellin Cali qui où on fait le plus grand festival au monde de salsa la Feria de Cali où il y a les plus grands artistes en même temps qui viennent pendant la Feria de Cali quand c'est la Feria de Cali il y a Grand Combo de Porto Rico il y a Los Bamban d'un côté au même moment il y a Victor Manuel de l'autre côté il y a Grupo Nietzsche de l'autre côté il y a des groupes de tous les pays qui viennent chez nous
0: en fait la scène musicale voilà la scène musicale elle est bien remplie
1: voilà c'est parce que la Colombie c'est un pays très mélomane. Donc c'est pour ça la musique elle occupe une place très importante, c'est que les gens ils aiment beaucoup la musique, ça fait partie de leur vie et ils ne s'intéressent pas seulement à l'artiste, au chanteur, ils s'intéressent au travail qui est derrière, c'est-à-dire tous les musiciens quand il y a un album qui est fait, les gens ils savent qui a enregistré, qui est le bassiste, qui est le batteur, qui est le trompettiste, donc les gens ils s'intéressent énormément à la vie quotidienne des artistes et donc voilà, après ça fait que les choses elles bougent, point de vue musical il y a beaucoup de spectacles en Colombie et c'est pour ça que je passe aussi une grande partie de ma vie et de l'année là-bas parce que pendant la saison je travaille un peu plus là-bas.
0: Bon, on va faire une petite pause musicale encore avec toi et puis après on se retrouve tout de suite sur 106.3 fréquence Paris Pluriel. Excellent.

0: latino-américaine, urbaine ou peu importe, parce que moi je sais qu'il y a pas mal de groupes différents aussi maintenant qui passent quand même. Hein.
1: Oui, oui, il y a pas mal de groupes qui passent. La musique latino s'est beaucoup démocratisée ici en France. Mm-hmm. Maintenant, c'est vrai qu'en France, on aime bien lorsque les choses ont déjà cartonné ailleurs, quoi. Mm. Lorsque il a ramené des big stars qui ont déjà cartonné aux États-Unis. Donc voilà, on les voit avec un autre regard, quoi, tu vois. Donc Shakira, Karol G, bon, Maluma, tout ça, ils ont beaucoup marché aux États-Unis, donc après, ils ont cartonné là-bas, donc on les reprend ici facilement. Ouais, c'est plus difficile pour nous qui sommes immigrés ici en France de nous faire vraiment respecter. Oui. Par rapport à ça, parce que je sais pas, parce que peut-être ils disent oui non, si ça vient de France, c'est un latino de France, peut-être c'est moins bien qu'un latino qui cartonne aux États-Unis, alors que ici il y a des d'excellents orchestres, d'excellents musiciens, et on aurait pu faire un vrai mouvement artistique, oui, depuis des années, un peu comme on fait en Jamaïque. T'as vu, il y a un artiste, il cartonne, après il passe la main à un autre et après ça crée un mouvement.
0: C'est ça.
1: Voilà. Ouais. Ici, malheureusement, on n'est pas à ce point-là. Je crois qu'il va falloir réfléchir pour qu'on puisse faire un véritable mouvement et que la musique latino qui se fait en France, oui, par rapport à des artistes latinos en France.
0: Ouais, disons qu'elles prennent plus forme,
1: voilà,
0: qu'il y a plus d'avoir plus de
1: place. Parce, ouais, que bien sûr, il y a Bad Bunny qui va remplir trois fois, quatre fois l'Arena. Ouais. Pourquoi il n'y aurait pas un chanteur latino issu de la France qui pourrait remplir aussi un Arena?
0: Bah, regarde, il y a eu les eBay, il y a aussi la Dame Blanche, il y a toi, il y en a d'autres encore qui sont ici en France, qui bougent, en train de faire différents style, oui, en plus très ouvert, et ouais, dans des secteurs aussi de chacun son style.
1: Oui.
0: Et il y a, comme tu le dis, c'est vrai qu'il, mais c'est pas encore assez mis en connexion, assez.
1: Oui, c'est pas encore en mouvement, quoi. Voilà. Ça crée pas encore un mouvement, dire le mouvement latino français, quoi.
0: Ouais, ouais, ouais.
1: On le sent pas encore, alors qu'il y aurait la possibilité de le faire. Peut-être qu'il faudrait qu'on se réunisse entre artistes. Et réfléchir à ça.
0: Oui, c'est ça. C'est pour ça que souvent je dis à tous les artistes aussi qui passent dans cette émission de faire les connexions, de les faire venir aussi pour qu'eux aussi connaissent et qu'également à travers ça ils puissent également se connaître et travailler ensemble, parce qu'il y a aussi des gens qui font du rap, du reggaeton, de la salsa, du rock, enfin il y a, et des mouvements un peu électro et des,
1: oui,
0: mélanges.
1: Il n'y a pas assez de collaboration. Je ne sais pas si c'est une question d'ego ou d'égoïsme, ou bien parfois il y a des gens, comme à un certain moment de leur carrière ils sont bien placés, peut-être qu'ils veulent pas se mélanger avec ceux qui sont un peu derrière. Ils veulent tout le temps chercher ceux qui sont au-dessus, et ceux qui sont au-dessus ils veulent pas se mélanger avec ceux qui sont un petit peu plus bas.
0: Mais la
1: musique, c'est comme dans la vie, il y a des hauts et des bas. Donc parfois t'es en bas,
0: voilà,
1: quelqu'un peut te ramener vers le haut, et quand t'es en haut tu peux ramener quelqu'un vers le haut, ouais, qui lui va te ramener, une fois que tu seras en bas, te ramener à nouveau vers le haut.
0: Faire tourner faire que ça tourne un peu, s'entraider entre artistes aussi, quoi.
1: Oui.
0: Et aussi, je pensais aussi qu'il pourrait y avoir aussi une meilleure communication entre les artistes latino-hispaniques avec les francophones, anglophones des Caraïbes, enfin,
1: oui,
0: tout ce qu'il peut y avoir ici aussi en France pour faire ces connexions qui sont là aussi déjà. Hein, mais
1: Et les DJ aussi,
0: ouais,
1: parce que les DJ ils ont quand même une partie importante, un rôle important à faire, mais c'est pas un reproche que je fais, mais quand tu vas dans les soirées, les DJ ils vont jamais mettre un morceau d'un chanteur latino local.
0: Ouais, c'est vrai. C'est vrai.
1: Je sais pas s'ils ont peur de la concurrence.
0: Non, ça, c'est vrai.
1: Ou parce qu'ils sont égoïstes, ils vont dire non, il va avoir de la lumière, je vais lui donner trop de lumière, il faut de la lumière seulement pour moi. Je sais pas ça, mais tu vois, dans les soirées latino, maintenant, il y a aucun DJ qui va mettre une chanson, que ce soit de moi, que ce soit de Billet, que ce soit de Yuri Buenaventura, il y en a aucun.
0: Ah, ils sont rares,
1: ils sont rares. Alors que on a une histoire commune, ensemble. On est des immigrés français, franco-latinos. Voilà.

0: je veux dire, ou latino-français. Et ce serait bien de voir. Bon, moi, quand j'ai un pote qui ça marche bien pour lui, moi, je suis heureux.
1: Bah oui.
0: Tu vois, mais et moi aussi, j'ai envie d'être comme lui. Tu vois, c'est de m'en battre aussi. Tu vois, de le prendre. Si un jour je peux l'inviter sur scène, chanter avec moi, faire une collaboration, il n'y a pas de souci.
1: Tout à fait. Ouais.
0: Ça me met aussi, moi aussi, en valeur. Les DJ, ça devrait les mettre en valeur. Que quand un artiste local il vient à sa soirée, il passe sa chanson, il me dit tel artiste local, il est là. Ça le met en valeur lui et ça met en valeur aussi la musique latino ici en France.
1: Tout à fait. Bon, ben, on va faire une dernière pause musicale et c'est dire au revoir. Et, mais avant également, nous dire qu'on peut te trouver sur Internet. Et,
0: oui, bien sûr.
1: Et dès qu'il y aura des dates,
0: très bien.
1: Nous le dire. Et très aussi, ne pas oublier d'aller écouter sur YouTube et même ici, Campeón del Mundo.
0: Exactement. Exactement, ouais. Exactement.
1: Donc, Van Jordan, à ne pas oublier, retenez bien ce nom. Il est d'origine colombienne. Il est franco-colombien maintenant, comme beaucoup qui sont arrivés ici, que ça fait longtemps qu'on est là. Et on défend aussi ce côté-là, comme il vient de le dire. Et aussi parce que, ben, en tant que mélangés que nous sommes, ben, on doit continuer à faire du mélange.
0: Exactement, exactement.
1: Donc, merci à toi. On va finir avec Campeón Mundial et puis après, ben, on continuera à passer de la musique et à te faire connaître aussi.
0: Okay.
1: Et à te dire à une prochaine fois, quand tu veux, tu passes, on est là.
0: Merci beaucoup pour ton invitation. C'est un grand plaisir de revenir ici et de partager un moment avec vous.
1: Merci à toi aussi. Ciao, ciao.
0: Merci, Rodrigo. Ciao, familia.
1: Y Campeón Mundial.

Checky, après avoir passé ce moment avec Vanni Jordan et toute cette musique qu'on a écoutée depuis le début de l'émission à partir de 22h30, je le dis souvent maintenant parce qu'il faut se souvenir que maintenant c'est à partir de 22h30 et pas à 21h30 et c'est jusqu'à minuit. Donc on va continuer qu'avec du son, on va finir un peu avec de la cumbia et on continue, je vous laisse écouter que du son par la suite. Ciao ciao, je vous dis à la semaine prochaine comme d'hab et ce qui va suivre ça va être de la cumbia du Mexique avec Cumbia Mexicana, Quien del Huepa et après la nueva ola de cumbia, ok? Donc la pardon, je vous dis ça tout de suite. La coreañera, voilà, la coreañera, c'est les coréennes en fait, la coreañera, voilà, je vous laisse et je vous dis à la semaine prochaine, parce que je ne sais plus parler maintenant. Donc, ciao, ciao, et vive la cumbia, et vive la musique latino-américaine, enfin, vive la musique du monde, tout simplement. Y lo vamos, Ronald, con esta cumbia mexicana. Et n'oubliez pas de vous informer sur le cabaret sauvage, les soirées reggaeton et toutes les soirées qui se passent là-bas, latino-américaines. La belle villoise également. Bizarre également. Et encore tous les endroits qu'il y a latino-américains pour aller danser la salsa et d'autres sons également. Il n'y a pas que la salsa et le merengue ou la bachata. Et il n'y a pas que le reggaeton non plus.

Blessed Love Queens and Kings, bienvenue chers auditrices et chers auditeurs. Vous êtes toujours connectés sur FPP 106.3 FM à Paris, rfpp.net, partout dans le monde, aux mêmes horaires en direct. Et l'émission s'appelle Third World Music avec moi-même Blunta. Et t'as compris, t'as capté, t'as capette, comme dirait Tony Martone. C'est la dernière émission de l'année. On est le 30, demain c'est le réveillon. Là, quand l'émission va se terminer, ça va être le 31, tu sais déjà. Donc, par avance, bon réveillon à tous ceux qui fêtent ça. Et bon courage à tous ceux qui sont sur les lits d'hôpitaux, enfermés, en galère dans la rue, tu sais déjà. Tous ceux à travers le monde qui souffrent. Il faut avoir une pensée pour tous ceux-là aussi, Sin. Bon, ce soir, ça va être une émission semblable à que du mix à l'ancienne Oldies OG. Ça va être R&B, Pop, Soul, East Coast, West Coast. C'est Much Don't Selecta by Will Much. Et tu sais quoi, on te lance ça direct.

0: T'as compris, c'était Much Zone Selecta by Will Much pour Third World Music. Et tu peux le retrouver sur les réseaux sociaux. Tu connais déjà Instagram, tout ça. Will Much, W-I-2-L-M-U-C-H. Et puis, bah, j'espère qu'on va pouvoir le retrouver la semaine prochaine là, pour débuter l'année avec lui, avec un autre mix. Ça sera différent un peu, ça sera un peu plus des sons récents normalement. Là. Bref. Tu connais déjà, tu suis ça sur les réseaux sociaux ou tu suis ça la semaine prochaine en direct. En tout cas, encore une fois, passez de bonnes fêtes et puis bon courage à ceux qui sont en galère, ceux qui souffrent à travers le monde. Et si vous êtes bien tranquille chez vous et que vous fêtez ça, bah, y a une pensée pour eux aussi. Et encore une fois, Third World Music, c'est fini pour cette semaine. Alors on se dit à la semaine prochaine. Blessed love, Queens and Kings.
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En conséquence, mon conseil est croyez fermement à ce en quoi vous croyez, n'en démordez pas jusqu'à ce que ou l'évidence ou bien l'expérience vous prouve que vous avez tort. N'oubliez pas que si l'empereur semble être à poil, c'est que l'empereur est à poil, que dans la vie, le mensonge et la vérité ne font pas bon ménage, et par ailleurs qu'il n'est aucune facette de l'existence, pas une petite misère ou une grande, qu'on ne puisse relativiser devant une pizza. Merci, au revoir.

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Nous ne luttons ni contre une armée, ni contre une autre nation. 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Vous l'aurez compris, vous le pressentez. 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

La peste, un mal qui répand la terreur. Au Moyen Âge, on la considère comme un fléau envoyé par Dieu aux hommes. Et Boccace évoque lui aussi cette mortifère pestilence qui, à cause de nos œuvres iniques, avait été déchaînée sur les mortels par la suite de la colère de Dieu et pour notre châtiment. Une longue suite de pestes a frappé l'Europe occidentale à la fin du Moyen Âge et elle a tenu, c'est certain, une place centrale dans la vie des hommes du temps. Il n'est pas sûr, cependant, qu'elle était la cause première de tous leurs maux. Et en tout cas, ce qui est sûr, c'est qu'elle a marqué leur foi et leur dévotion. Et peut-être aussi a-t-elle correspondu au début de l'époque moderne, qu'on s'accorde d'ordinaire à faire commencer avec les découvertes des Amériques. Mais peut-être que justement cette chronologie que l'on fixe à l'histoire n'est-elle pas tout à fait exacte.

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Dans les années qui vont suivre, le peuple de France, appauvri et exténué par des famines à répétition, va être victime d'une calamité bien plus importante que les épreuves dues à la guerre, la peste noire. Contre ce fléau, il sera impuissant. En effet, en 1347, un navire génois venant d'Orient déverse le mal dans le port de Marseille. Avec une stupéfiante rapidité, l'épidémie emprunte les grands axes de circulation et se diffuse dans tout le royaume. En 1348, l'Angleterre est aussi touchée. Dans toute l'Europe occidentale, ce n'est que désolation. Les villageois abandonnent leurs terres pour fuir sans but. Les citadins n'ont même plus le temps d'enterrer leurs morts. Plus rien ne se construit, plus rien ne se cultive, et à la mort noire s'ajoute la privation, le manque de tout. Il n'existe aucun remède.

efficace. Seuls les plus vigoureux s'en sortent. Des villages entiers disparaissent complètement. En 1349, la peste marque le pas, mais elle n'est qu'en sommeil. Elle reviendra plusieurs fois faucher la population. La grande épidémie et ses récidives ont exterminé dans les régions les plus isolées 15% de la population et dans les plus exposées un tiers des habitants, quand ce n'est pas davantage. L'Angleterre perd un quart de son peuple. Lorsque le fléau s'apaise, le royaume est totalement désorganisé. Plus de production, plus d'échanges. Les opérations militaires sont même suspendues. Le peuple est hébété, en état d'apathie totale. Les conséquences économiques et sociales sont incalculables.

Mes chers compatriotes, nous sommes en guerre. En guerre sanitaire, certes, nous sommes en guerre. C'est pourquoi j'ai décidé que nous sommes en guerre. Nous sommes en guerre. L'État paiera. Nous sommes en guerre. Oui. Nous sommes avec eux. Nous sommes en guerre. Concrètement, nous devons prendre cette décision. Vous l'aurez compris, vous le pressentez. Nous sommes en guerre.

On est tous en situation d'urgence, il y a beaucoup de travail. On enterre chaque jour plus de 10 personnes. C'est tragique, croyez-moi.

0: Enfin, je souligne toujours que près de 11 000 personnes sont contaminées par le coronavirus. Un peu moins de la moitié sont hospitalisées. 372 personnes sont décédées depuis le mois de janvier.
1: En Italie, où l'épidémie ne connaît aucun répit, le gouvernement annonce l'arrêt de toute activité productive non essentielle. La France en état d'urgence sanitaire pour 2 mois. L'Assemblée a donc voté à main levée le projet de loi qui permet au gouvernement de restreindre les libertés publiques, notamment la liberté de circulation, l'autorise à prendre par ordonnance des mesures de soutien aux entreprises, restreindre les libertés publiques. 1800 personnes y sont hospitalisées à Strasbourg, Colmar ou Mulhouse. 230 sont mortes. Sur toute la France hier, le nouveau bilan faisait état de 562 morts, près de 15 000 contaminations avérées.
2: Il ne faut plus mettre en balance le nombre de vies perdues avec le nombre de points de PIB perdus. Ne perdons plus de temps. Il faut passer de la réaction à l'action. La fermeture de tous les commerces et l'organisation d'un ravitaillement alimentaire par l'État. Alors ça, on ne sait pas faire, balaye le représentant du gouvernement. Pour le reste, attention aux conséquences du confinement total sur la santé mentale de la population, indique le conseiller sanitaire du gouvernement, le professeur William Dabb. L'acceptabilité des mesures n'est pas un détail. Il faut éviter les dépressions et les suicides.

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Fermez tout, vraiment, c'est le titre de la lettre que 200 maires de villes du nord de l'Italie ont adressée à Giuseppe Conte. Ils ont été écoutés. Sur l'ensemble du territoire, toute activité productive qui n'est pas strictement nécessaire, cruciale ou indispensable pour garantir les biens et les services sera fermée. À Milan, le tour de vis est encore plus important. Les déplacements doivent être solitaires. Être plus de 3 personnes sera considéré comme un rassemblement et passible d'une amende de 5000 euros. Arrêt des chantiers de construction et des activités artisanales sans lien avec les filières essentielles. Interdiction également de faire du sport en extérieur, même seul. 64% des morts sont enregistrés en Lombardie, véritable région martyr du coronavirus. Son service hospitalier est au bord de la rupture. Les services de soins intensifs sont saturés. Le pic de l'épidémie, prévu la semaine prochaine, devrait arriver bien plus tard. De quoi justifier la prolongation et le renforcement des mesures de confinement.

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0: Vous êtes peut-être malade.
1: Allez hop, on dégage.
0: Et arrêtez les embrassades.

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8: Bonjour, vous êtes bien dans l'actualité des luttes du lundi au vendredi sur Fréquence Paris Pluriel de 12h30 à 13h30. Et aujourd'hui, en cette émission du mardi 25 novembre 2025, nous vous diffusons une partie des tables rondes qui ont pu avoir lieu lors de la soirée du samedi 8 novembre dernier, qui se déroulait au Cirque électrique à Paris, soirée qui était une soirée donc d'information sur les nuits du bien commun. En effet, depuis des mois, des mobilisations contre les nuits du bien commun de ce terrain s'intensifient, et pour cause, ces grands spectacles de charité bourgeoise sont une des vitrines de son projet Périclès, visant à faire que l'extrême droite gagne la bataille politique et celle des idées. La galaxie Stérin est une nébuleuse dans laquelle notre exilé fiscal préféré se plaît à créer de l'opacité, mais pas de chance pour lui. Des dizaines de personnes veillent, enquêtent et tractent. Et donc ce 8 novembre dernier, pour contrer le discours dominant et mettre en commun leurs enquêtes et leurs luttes, il y avait cette soirée de mobilisation, donc au Cirque électrique. Autour de cette mobilisation, nous réaliserons plusieurs émissions car il y avait plusieurs tables rondes, donc une sur le système Stérin dans laquelle des contre-enquêtes étaient mises en avant, une sur ce que Stérin tente de s'approprier et une autre sur les stratégies de lutte quant à la nuit du bien commun. Aujourd'hui, nous vous diffusons celle sur le système Stérin et sur notre antenne. Vous pourrez bientôt écouter les autres. On commence donc tout de suite et on vous souhaite une bonne écoute.
9: Bienvenue au Cirque électrique pour cette soirée chapiteau anti-facho. Cette soirée marque le début de l'annulation de la soirée du 4 décembre prochain, la nuit de bien commun. C'est pourquoi on est mobilisé ici pour cette annulation et bien sûr, comme on est différentes orgas, qui avons appelé à l'organisation de cette soirée, comme on bosse de manière unitaire, comme on est capable de construire un front uni, on va gagner, comme à Aix, parce qu'à Aix, ils ont réussi à annuler la soirée du bien commun, et le 4 décembre prochain, cette soirée aussi n'aura pas lieu.
10: Merci beaucoup, Maxime. On a une première partie de cette soirée qui va être articulée autour de tables rondes. Ces tables rondes, elles ont un sens et elles s'articulent donc avec trois parties. La première, c'est d'essayer de comprendre c'est qui Stérin, c'est quoi Périclès. C'est devenu une nouvelle figure de l'extrême droite, il faut le dire. On avait déjà Bolloré. Stérin, on a appris beaucoup de choses à son sujet, notamment grâce au journal L'Humanité. Dans un second temps, on va s'intéresser aux luttes un peu partout en France. Qu'est-ce que le projet de Stérin, pourquoi c'est pas simple? Et on va montrer tous ces collectifs qui soient en quête, soit luttent, et ce à quoi ils sont confrontés, comment ils s'organisent, etc. Et puis dans un troisième temps, on va regarder ce que nous, on peut faire, parce qu'en fait, on a plein de forces. Et on va détailler ça avec certains de nos invités. On a plein de collectifs. Alors, juste un mot, peut-être, pour vous dire que c'est très important de comprendre que c'est un tout. Et peut-être dire quelques mots sur Pierre-Édouard Sterrin, parce que le projet Périclès, qui a été révélé il y a quelques mois par Thomas Lemayeux, donc journaliste, enquêteur à l'UMA, il nous a fait découvrir un espèce de business plan délirant où, en 10 ans, Sterrin envisageait de mettre près de 150 millions d'euros sur la table pour promouvoir l'extrême droite. Et s'il le peut, c'est parce qu'il a fait fortune avec des smart box, donc ce sont des coffrets cadeaux de tourisme, hein, globalement, si on va simplifier. Et il a construit un projet très précis qu'il a nommé Périclès pour patriotes, enracinés, résistants, identitaires, chrétiens, libéraux, européens et souverainistes. Et il mise aussi sur le rachat de titres de presse. Alors, il a essayé avec Marianne, notamment. Ça n'a pas fonctionné. Il a essayé de mettre son bras droit à la tête du groupe Bayard. Ça s'est heurté à la résistance des rédactions. Et Pierre-Édouard Sterrin s'intéresse apparemment aussi à Valeurs Actuelles. Et puis, il s'engage aussi dans le numérique. Alors, il a racheté des comptes comme Serfia l'année dernière. Et puis, il finance des médias en ligne, des influenceurs d'extrême droite qui sont très actifs sur Instagram ou TikTok.
11: Les domaines d'action prioritaires aujourd'hui en France sont, selon moi, le fait d'avoir plus de bébés de souche européenne, deux, de faire en sorte que ces bébés soient baptisés, donc d'évangéliser de façon plus globale. Hein, il ne s'agit pas uniquement d'évangéliser les bébés, mais également d'évangéliser tous ceux aujourd'hui qui ne sont pas catholiques ou qui sont d'anciens catholiques. Sur la natalité, c'est tout simple. Pour ceux qui nous écoutent aujourd'hui, qui sont jeunes, bah, mariez-vous jeunes et faites un maximum de bébés. Aidez, si vous êtes déjà marié, déjà fiancé, aidez vos amis qui sont célibataires à rencontrer quelqu'un. Voilà, c'est une action très concrète également qui leur permettra de former un couple. Diffuser une image positive de la famille. Sur les sujets d'évangélisation, là encore, je pense qu'il y a énormément d'actions extrêmement concrètes qu'on peut tous réaliser en allant voir nos voisins ou en développant des actions plus importantes dans le secteur des médias ou autres afin de partager la bonne parole. Une grande partie des médias sont gangrénés par le camp du mal. Je parle de la gauche et de l'extrême gauche. À nous d'agir, justement, à nous d'investir des écoles pour devenir journalistes, à nous de rentrer dans des médias existants, à nous de nous abonner à des médias qui sont amis pour permettre à la bonne parole d'être davantage diffusée demain. Le combat n'est donc pas, selon moi, d'être contre le monde, mais dans le monde pour le transformer de l'intérieur. Je suis assez convaincu qu'en mettant un peu d'argent sur la table et en appliquant effectivement les méthodes du business, on va arriver à faire bouger tout un tas de lignes.
10: Voilà pour cette mise en bouche qui est édifiante et qu'on doit aux collègues de Mediapart. Alors, on a vu que Mediapart ou l'Humanité ont eu un rôle très important. Ce travail d'enquête, il est aussi fait par Hors Cadre, qui est un collectif de journalistes. Et justement, Rosane Le Carboulec est parmi nous ce soir. Donc, Rosane, on se dit tu journaliste indépendante, tu travailles beaucoup pour Basta et donc tu es membre de ce collectif qui réunit une vingtaine de journalistes qui sont des journalistes pigistes, donc indépendants comme toi. Et vous avez été lauréat d'un prix du Fonds pour une presse libre qui vous a permis de lancer un peu moins d'une quinzaine d'enquêtes sur la galaxie Sterrin. Est-ce que tu peux nous en dire quelques mots ?
12: Bonsoir à toutes et à tous. Et merci pour l'invitation et l'occasion de parler de notre travail. Donc effectivement, moi je suis membre d'un collectif de pigistes qui s'appelle Hors Cadre. Et on a été lauréat d'un appel à projet pour enquêter sur l'extrême droite en février dernier. On est une vingtaine de journalistes au sein de ce collectif et on est quatre à avoir construit le dossier pour cet appel à projet. Et on a décidé, nous, d'axer notre travail sur les structures principalement associatives financé par la Galaxie Stérin au travers de son fonds du bien commun et des nuits du bien commun. Donc son fonds du bien commun qui est un fonds de dotation, un de ses très très nombreux fonds, je pense qu'Olivier reviendra là-dessus tout à l'heure, avec lequel il finance notamment des associations conservatrices et les nuits du bien commun qui sont des soirées caritatives de levée de fonds qui sont nées en 2017 et qui ont permis de lever à ce jour plus de 21 millions d'euros pour des associations alors qui ne sont pas toutes forcément catholiques, conservatrices, réactionnaires, mais dont beaucoup quand même épousent une vision de la société assez conservatrice et très à droite et épousent du coup les propos de Pierre-Edouard Stérin qu'on vient d'entendre à l'instant. Donc ce projet d'enquête, il est axé sur plusieurs associations qui interviennent à la fois auprès des femmes dites vulnérables, auprès des jeunes. On s'est aussi intéressé à des médias. Moi, j'ai par exemple fait une enquête pour Arrêt sur Image sur Néo TV et Lou Média. Donc Néo TV étant la maison mère de Lou Média, qui est un média qui se présente comme un média pour les femmes, pour les mères inspirantes, et qui en fait véhicule là encore une vision de la société assez rétrograde, une vision très conservatrice des rôles genrés dans un couple. Et donc ce projet, on le mène en partenariat avec une dizaine de médias indépendants, parmi lesquels Basta, Médiacité, Reporter, La Disparition, Le Poulpe, Le Bondi Blog. Est-ce que j'en oublie? Bon, je regarde mes collègues, La Déferlante. Voilà, c'est un projet d'enquête qu'on n'aurait jamais pu mener en fait sans le fonds pour une presse libre et sans l'argent qu'on a reçu grâce à cet appel à projet, parce que ce sont des enquêtes qui prennent énormément de temps, que la Galaxie Stérin, on va en parler je pense, est très dense et qu'il est très compliqué d'y voir clair là-dedans, et que les associations qui sont financées par les Nuits du Bien Commun sont elles-mêmes extrêmement nombreuses. Donc nous, on a décidé de s'arrêter sur certaines associations. Donc, par exemple, on a déjà quelques enquêtes qui ont été publiées. Là, on a plus de la moitié des enquêtes qui ont été publiées. J'ai une collègue, Elsa Sabado, qui est dans la salle, qui s'est intéressée à Laisser les servir, une association une colonie de vacances de recadrage républicain pour les jeunes. Donc ça, c'était une enquête en plusieurs volets pour le Bondi Blog, que je vous invite à aller lire. J'ai une autre collègue qui s'appelle Annabelle Martella, qui a écrit avec Simba Damash un papier du coup pour une série d'enquêtes pareil pour Basta sur les cités immersives et tous ces spectacles en fait qui revisitent aujourd'hui l'histoire de France en s'inspirant très largement du Puy du Fou. Voilà, et il y en a eu d'autres, il y en aura d'autres à venir, et ce travail nous a semblé essentiel. Parce que, en fait, cette façon de noyauter peu à peu les associations là où l'État se désengage, se désinvestit au fur et à mesure, et ça va sans doute être encore plus le cas avec le budget qui va être peut-être voté ces prochaines semaines, en fait, il y a une réelle influence idéologique qui se fait sur le terrain. Stérin la disait dans la vidéo à l'instant, qu'on n'est pas contre le monde, mais dans le monde pour le transformer de l'intérieur. Et c'est exactement ce que fait Stérin en fait, en finançant, en choisissant de financer ces associations dans un projet métapolitique. Donc, c'est-à-dire que il investit le champ idéologique et culturel en vue d'investir le champ politique et de faire gagner l'extrême droite aux prochaines élections, notamment aux prochaines municipales. Donc nous, ça nous a paru vraiment essentiel de documenter tout ça. Donc je vous invite à suivre notre travail, à suivre le compte Instagram de Hors Cadre, sur lequel on publie les enquêtes au fur et à mesure, à aller lire nos enquêtes, à vous abonner aux médias indépendants. Et je vous invite par ailleurs à une soirée qu'on organise autour de notre projet, où on va présenter une cartographie des associations qu'on enquête, Et ça, ce sera le 28 novembre. Donc, je vous invite à noter la date d'ores et déjà. Le 28 novembre au TLM, dans le 19e arrondissement, à Paris, à partir de 19h.
10: Alors, on est sur ce thème des enquêtes, puisque vous avez toutes et tous, chacun, participé au fait d'identifier, de décrire ce que fait ce terrain au pays, à la société, à la culture, au monde des associations. On va peut-être en parler avec toi, Léa, puisque tu es membre du syndicat Asso Solidaire.
13: Alors, c'est Léa ou...
10: Elsa, pardon. Excuse-moi, Elsa. Toi, tu as vu le système terrain avoir un impact concret sur les associations et quelque part un peu les coincer, c'est ça ?
13: Alors, nous, en fait, on n'a pas l'impression que c'est quelque chose de nouveau, ce terrain. Je vais redire, donc, Asso Solidaire, en fait, c'est un syndicat qui existe depuis 15 ans aujourd'hui. On s'est créé pour parler des conditions de travail, notamment dans les petites structures où la barrière entre salariat et militantisme est assez fine. Et aujourd'hui, en fait, on se dit qu'on est le syndicat qui lutte contre les patrons de gauche, entre guillemets. Effectivement, en fait, nous, la plupart de nos employeurs sont plutôt des assos de gauche. On voulait rappeler quand même que le secteur associatif, c'est 1,6 million de salariés. Les associations sont présentes sur des secteurs aussi divers que le sport, la culture, le périscolaire, la solidarité internationale ou le médico-social. Ce qui fait notre secteur, comme le disait Rosane, un levier hyper important pour le projet Périclès porté par Serin et son entourage. Il faut rappeler aussi que l'ensemble du secteur associatif, en fait, il est aujourd'hui dans une situation de très grande précarité face à la politique austéritaire des gouvernements successifs et aujourd'hui accentuée par le gouvernement de Macron. Aujourd'hui, plus que jamais, le milieu associatif est menacé dans ses missions, notamment au vu du budget Le Cornu, qui prévoit une baisse de 221 millions d'euros du budget consacré aux associations et à la jeunesse pour 2026. Je vous invite à retenir ce chiffre, 221 millions d'euros. Et les baisses et les suppressions de subventions en fait, publiques amènent les associations à chercher des financements privés. En plus de ces problèmes de financement, les libertés associatives, elles sont attaquées. On peut citer la loi séparatisme, le contrat d'engagement républicain, la multiplication des dissolutions et le conditionnement de plus en plus clair des financements publics à des projets conformes à un projet réactionnaire. On vient d'apprendre aujourd'hui que la CAF du Calvados, donc la Caisse d'allocation familiale du Calvados, a retiré ses subventions au planning familial pour des raisons transphobes. Dans ce contexte, les associations, elles sont particulièrement vulnérables face aux pressions de l'extrême droite et des financements douteux. Et donc, ce terrain, il apparaît comme un philanthrope soucieux de la vitalité du secteur associatif qui assure des missions de service public aujourd'hui indispensables au bon fonctionnement de la société, tout en promouvant par ailleurs une baisse substantielle des dépenses de l'État, d'après le modèle libertarien qu'il soutient. On rappelle que ce terrain, c'est quand même un exilé fiscal. Et du coup, pour lui, il y a un vrai projet d'apparaître comme une alternative à la perte de ses financements publics et promouvoir son modèle de charité et de philanthropie qui rend le secteur associatif dépendant des financements privés et de ses intérêts. En clair, pour nous, c'est une étape de plus pour la mise au pas du secteur associatif. La stratégie de ce terrain, en fait, et des consorts, c'est de réformer le modèle des associatifs et d'en rendre quelque chose de hyper libéral. Il parle de venture philanthropie, c'est-à-dire de fait de gérer des associations comme des entreprises avec des objectifs et une exigence plus poussée. En vrai, dans les assos, en fait, on a déjà des exigences poussées et on a déjà des objectifs. Tout ça, ça montre aussi la façon dont ce terrain voudrait que les assos soient gérés. On vous rappelle que la loi 1901, en fait, elle prévoit une gouvernance associative, quelque chose de démocratique. Et là, en fait, on a des gens qui veulent devenir patrons des associations avec des idées réactionnaires. Et effectivement, pour nous, c'est surtout une façon d'infuser des idées réactionnaires et mener à bien son projet idéologique qu'a expliqué Rosane. Pour nous, pour notre syndicat, tout ça, c'est pas nouveau, mais ça augmente des tendances hyper brutales qui ont un impact direct sur nos conditions de travail. La première, c'est en fait la recherche de financement de plus en plus précaire et conditionnée. Et de plus en plus conditionnée fait que nous, salariés, on fait d'autres choses que ce que notre association doit faire. On doit rechercher des fonds. Et ça, en fait, on est dans une obligation de dire « Ah, si on veut que l'association continue, eh ben, faut qu'on trouve de l'argent. » Et peut-être que l'argent pourri, c'est pas si grave que ça. Et donc, du coup, on se retrouve souvent dans des situations de conflit de valeurs. Le deuxième truc, c'est qu'on transforme petit à petit les missions de nos assos pour les rendre plus conformes aux appels à projets, et notamment aux appels à projets qui peuvent, enfin de la réactionnaire ou de l'extrême droite. Et du coup, il y a une vraie perte de sens pour nos emplois. Enfin, en fait, il y a une vraie des pressions qui sont faites sur comment on doit faire notre travail, notamment auprès des publics qui l'accueillent. Et ça joue, enfin, ça nous met vraiment en danger en termes de santé mentale et santé physique, mais aussi les publics qu'on accueille. On se voit des fois, on nous demande de refuser les femmes voilées, par exemple, dans des associations, puisque ça ne correspond pas aux financeurs et ça ne fait pas bien sur le papier. Enfin, c'est notre liberté d'expression qui est attaquée en tant que salariés et toutes les représentantes, dont les représentants syndicales, notamment depuis la loi séparatisme, le contrat d'engagement républicain, on est menacé parce que en fait, une prise de parole politique par n'importe quelle personne d'une association peut mettre en danger le salarié ou le membre de l'association. Et on a un exemple, on a une camarade à Lille qui est dans une association qui fait de l'aide au logement. Son association a perdu la moitié des financements parce qu'elle a participé à une action avec son association suite à une expulsion d'un campement. Et ça, c'est hyper grave. Donc, du coup, on est là-dessus. Et la dernière chose aussi, c'est qu'en fait, ça arrive petit à petit. Et il y a une intégration des idées conservatrices dans les associations dites de gauche. On peut voir qu'il y a des associations qui sont tranquilles, en fait, de participer à la militarisation de la jeunesse avec le service national universel, ou la Ligue de l'enseignement qui est OK d'envoyer les jeunes au puits du fou, ou encore on peut parler du fait que beaucoup de plus en plus d'associations refusent que des femmes voilées puissent être salariées dans leur structure. Donc nous aussi, par ailleurs, on travaille avec les camarades d'autres syndicats. On pense aux camarades de Sud Éducation et du SUNDEP, qui est le syndicat de l'enseignement privé de Solidaire. Et en fait, on voit bien aussi qu'ils ont identifié l'entrée de financement de ce terrain dans les financements des associations qui font la vie sexuelle dans les écoles. Et donc ça a été identifié et documenté par les camarades de Sud Éducation et du SUNDEP. Et par ailleurs, on sait que dans le projet de ce terrain, il participe aux attaques contre l'école publique en finançant des écoles privées hors contrat avec un projet catholique hyper traditionnaliste via des associations comme Excellence Ruralité et Espérance Banlieue. Pour conclure, en fait, nous, face à ces attaques, c'est l'ensemble du secteur associatif qui est menacé, tant dans la liberté de ses positions que dans ses financements. Et par extension, sa neutralité face aux privés capitalistes et aux agendas politiques réactionnaires. Nous, on fait partie de l'Union syndicale solidaire car notre syndicalisme n'est pas qu'un syndicalisme de boîte. On croit au syndicalisme de lutte et de transformation sociale. Il nous semble donc important de lutter au-delà de notre secteur et c'est aussi pour ça qu'on est là ce soir, pour amplifier notre rapport de force contre l'extrême droite. C'est pour ça que nous sommes présents ici ce soir aux côtés des camarades du planning familial. On a des sections syndicales qui s'en prennent hyper cher en fait un peu partout. Aussi les camarades sans papier de Chronopost qui sont en grève depuis plus de 3 ans aujourd'hui ou encore auprès des camarades Kanak qui eux aussi sont attaqués. En gros, nous, à Solidaire et Assos, on sait que le fascisme se cache derrière le capital et que la lutte antifasciste est une lutte syndicale et on continue le combat.
10: Merci. Merci. Elsa, tu décris bien un peu les mécanismes d'entrisme, du fait d'avancer masqué, d'essayer de transformer beaucoup de choses de l'intérieur. Je crois, Léa, que tu as une expérience en la matière, puisque alors toi, tu es membre du collectif Carrément Antistérin. Tu vas nous apporter un témoignage de mobilisation. Je précise que tu ne le fais pas en tant que représentante d'un collectif, mais en tant que militante qui porte parole. Et en gros, le collectif Carrément Antistérin, il a permis de coaliser des groupes qui se sont rendus compte que la nuit du bien commun était liée à ce terrain.
14: Bonsoir. Donc la section Carrément Antistérin, en effet, parce qu'on nous demande un petit peu souvent qu'est-ce que c'est, quelle forme ça a, etc. Ça, c'est pas voulu être une organisation, enfin, c'est pas quelque chose qui s'est créé et puis après qui a essaimé. C'est plutôt parti d'un constat qu'en fait, partout sur le territoire, il y avait des mobilisations, pas forcément en connexion, en fait, qui s'attaquaient à certains axes de la galaxie terrain. Ça pouvait être autant la nuit du bien commun, mais aussi, par exemple, tu parlais des, je me permets de tutoyer aussi, mais des écoles hors contrat, des académies Saint-Louis en Sologne. Il y a eu aussi une première mobilisation qui a porté ses fruits d'un collectif aussi contre un lotissement pour catholiques intégristes qui s'appelait Monasphère. Tout ça étant lié à chaque fois à ce terrain et vraiment dans la logique qui a été décrite de son projet politique. Et en fait, constatant un petit peu ces mobilisations qui existaient un petit peu partout et le travail d'enquête qui a été mené un petit peu partout par les militants militantes, c'était plutôt comment comment on coopère sur ce travail d'enquête, comment on essaie, puisque comme tu le disais aussi, la galaxie Terrain, elle est tellement énorme, elle est tellement diffusée sur le territoire.

0: différents endroits, de différentes façons de lutter, de militer pour s'opposer à ce projet qu'est Périclès. Ce travail d'enquête, il a démarré autour du Fonds du bien commun et de l'axe caritatif, puisque avant même la publicisation du projet Périclès par le journal Humanité, donc il y avait un travail d'enquête qui avait démarré sur le Fonds du bien commun. Ça venait en fait du fait de constater, enfin voilà, dans certains endroits, les gens constataient la présence de certaines assos dans lesquelles on voyait s'organiser des militants identitaires, les cadavres un peu de la manif pour tous, enfin voilà, un petit peu tous ces trucs-là, puis on les voyait s'organiser autour d'associations qui avaient quand même beaucoup de financement, etc. On s'est dit, ok, c'est un peu étrange, on va avoir un petit peu fouillé d'où ça vient, puis on se rend compte qu'en fait, au-dessus de à peu près tout ce qu'on identifiait, il y avait ce fond qui du coup nous interrogeait beaucoup, et c'est de là qu'est partie l'enquête. Et quand le journal Humanité a sorti le projet Périclès, d'un coup un peu c'était, ah bon, voilà, ça fait sens. Maintenant, on comprend un petit peu mieux. Voilà un petit peu d'où c'est parti, ce travail d'enquête. Maintenant, les mobilisations autour de l'ASCAS, on y reviendra un petit peu, je pense, sur la troisième table ronde. Mais du coup, elles prennent des formes très, très différentes selon là où les foyers un petit peu de mobilisation. Elles peuvent être sur la nuit du bien commun, mais pas que, du coup, comme je disais tout à l'heure. Et ça peut être le fait de collectifs, ça peut être le fait de co-organisation de collectifs, ça peut être le fait d'individus autonomes, d'assemblées générales, ça peut être le fait de petits groupes qui s'organisent, qui vont décider d'aller faire un collage, etc. C'est très très différent selon les villes. Ce qu'on constate par contre partout, c'est le dispositif policier absolument délirant à chaque action, à chaque mobilisation. Et ça s'est vraiment constaté, même dans les plus petites villes, pas forcément habituées à des gros dispositifs policiers. À chaque fois, ceux qui se mobilisent vraiment font remonter ce constat de waouh, on n'avait pas vu ça depuis longtemps, quoi. Donc, ça, en tout cas, c'est que ça gratte quelque part d'intéressant. Et j'y reviendrai aussi peut-être, mais on est assez content de voir qu'en face, ça réagit. Qu'il y a pas mal de, ils sont obligés en fait de faire du ménage, de changer les noms de leur structure, de dire ah non, on n'est pas affilié à ci, pas affilié à ça. Et en fait, ça fait du bien aussi de voir que pour une fois, notre lutte en face, ça réagit et qu'on n'est pas face à un monstre froid qui roule. Quand bien même nous, on y met toutes nos forces, là, on les voit un peu vaciller et ça fait du bien.
1: Merci Léa.

0: Vous êtes de retour sur Fréquence Paris Pluriel, toujours dans l'actualité des luttes, et nous continuons de vous diffuser la première table ronde qui avait lieu lors de la soirée du samedi 8 novembre au Cirque Électrique, soirée d'information sur les nuits du bien commun, avec comme première table ronde les contre-enquêtes sur le système terrain.
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2: Ce qui frappe, c'est que c'est vraiment un jeu du chat et de la souris, en fait, et que ce terrain semble nous échapper toujours, et on lui court après, et il y a ça aussi. Olivier Petitjean, toi, tu es avec nous au nom de l'Observatoire des multinationales. Là, c'est la même chose. La galaxie ce terrain a l'air de grandir, mais c'est une structure qui a l'air de plus en plus difficile à comprendre si on s'intéresse à cette partie de la structure économique.
3: Ouais. Merci, bonsoir. Donc moi, effectivement, je travaille pour l'Observatoire des multinationales, et donc notre spécialité à la base, c'est de travailler, comme le nom l'indique, sur les entreprises, comment c'est structuré. Et donc, évidemment, on apporte cette expertise, cette expérience à comprendre comment ces milliardaires d'extrême droite, possesseurs d'entreprises, fonctionnent. Donc on l'a fait pour Bolloré il y a quelques mois en partenariat avec Attac, et là, on a voulu le faire pour ce terrain. Donc vraiment notre rapport entre guillemets, c'est vraiment de plonger dans la machine. Donc là, on a beaucoup parlé de ce que Serin finançait avec son argent. Nous, on a été voir comment son argent est produit en fait. Donc là, on a publié, c'est la version simplifiée. Donc si ça vous intéresse, vous pouvez aller sur notre site multinational.org. Ça s'appelle le système Serin. Vous aurez la version réelle qui est beaucoup plus complexe que ça. Ça, c'est une version simplifiée. Donc, on a été se plonger avec mes collègues dans les rapports annuels, les comptes, pour comprendre comment c'était structuré, d'où venait l'argent et partout où était Serin. Donc, premier renseignement, et ça se voit un peu à ça, Serin, en fait, dans l'imaginaire public, on dit oui, c'est la smart box, c'est quelqu'un qui investit beaucoup dans les startups, la tech. En fait, c'est beaucoup plus large que ça. Il est partout. Il est dans la restauration, il fait de l'immobilier, ils investissent dans le nucléaire, des startups du nucléaire, il investit dans la compagnie des amandes de Montebourg, voilà. Et évidemment des médias, je vais y revenir. Donc il a vraiment beaucoup d'activités. Et d'un point de vue militant, évidemment, qui dit beaucoup d'activités, dit aussi beaucoup de prises sur lesquelles on peut le prendre. Deuxième constat, effectivement, c'est vraiment complexe. À fur et à mesure, et en particulier à partir du moment où il a commencé à être connu par de fait de l'humanité et des gens qui travaillent sur le secteur associatif qui le voyaient arriver, il a commencé à cacher un peu ses traces. Donc maintenant, autant les participations qu'il a depuis quelques années, on les maîtrise assez bien. Là, ça, il n'arrête pas de bouger, de faire des manœuvres. Donc, on sait qu'il est quelque part, mais pas exactement à combien de pourcents. Voilà. Bref. Donc, ça devient de plus en plus complexe. Troisième enseignement très important, c'est qu'en fait, c'est pas du tout séparé le côté économique et le côté politique. C'est un peu l'argument que. Parce qu'évidemment, en sortant tout ça, ça a été dit dire ah oui, vous travaillez avec Serin, vous êtes financé par Serin. Au fur et à mesure, ça commence à emmerder les gens qui travaillent avec Serin, qui sont pas forcément, c'est pas des gens de gauche forcément, mais c'est pas tous des fachos complets. Donc, ils aiment pas trop qu'on leur rappelle qu'ils bossent avec Serin. Et ils disent, mais Serin, et c'est ce que dit Montebourg pour justifier qu'il est en affaire avec Serin sur quelques entreprises. Il dit, non, mais de toute façon, moi, ça m'intéresse pas les convictions personnelles de Pierre-Édouard Serin. Moi, ça, c'est du business. Le business is business, quoi. En fait, c'est pas du tout vrai. Tout ce dont on a parlé là, notamment le Fonds du bien commun, mais pas seulement, l'Académie Saint-Louis, etc., c'est totalement intégré à cet empire Serin, donc tout ça, cette galaxie. La seule chose qu'on peut dire, c'est que le projet Périclès, il a créé quelque chose de séparé du reste. Mais ça reste des entreprises, en fait. À la base du projet Périclès, il n'a pas créé une association, il n'a pas créé un parti politique, il a créé des fonds qui sont basés, je vais y revenir, en Belgique, et qui ensuite sont censés financer des choses. Mais ça reste dans la même logique, un peu, c'est pas le venture philanthropisme, comme on a dit, mais c'est le venture politique. Et tout ça, c'est des méthodologies qu'il a pas du tout inventées. Donc faut pas, ça n'a pas été dit, mais aussi clairement, mais Serin, c'est pas une lumière, en fait. C'est pas un génie de l'économie, c'est pas un génie de la politique. Et donc, ce qu'il fait, c'est appliquer les méthodes américaines, en fait. Et c'est clair, et tous les gens autour de lui, ils ont appris de ce qui avait été fait aux États-Unis, où depuis longtemps, il y avait des milliardaires qui financent des trucs chrétiens, qui travaillent le niveau éducatif. Tout ce qu'il fait là, c'est des méthodologies. Il ne fait que les répliquer au modèle français. Donc, ça reste dans cette même logique. Et j'en viens au dernier point, pour ne pas être trop long, qui est peut-être le plus important, c'est d'où vient l'argent. Effectivement, ça a été dit, Sterrin, à la base, son argent, il vient de la Smartbox. C'est le créateur de la Smartbox, et il vient de la Smartbox à deux niveaux. Le premier, c'est que pendant longtemps, la Smartbox a été très profitable, donc il a ramené des profits qu'il a utilisés. Et deuxième, le modèle, et là je suis désolé si je rentre un peu trop dans le mécanisme économique, mais c'est important ensuite d'un point de vue stratégique, la Smartbox aussi de la trésorerie, quoi. C'est-à-dire, on achète, les gens, ils achètent un coffret et c'est utilisé un an plus tard, voire c'est pas utilisé. Il y a au moins 20% qui sont pas utilisés. Donc, ça veut dire de l'argent qu'il a dans ses caisses et qu'il a besoin de décaisser pour payer le restaurateur ou l'hôtelier auprès de qui la Smartbox est utilisée. Et tout ce qu'il a construit, là, tout ça, tout cet empire, il l'a fait grâce au profit et surtout à la trésorerie de la Smartbox. Et ça veut dire quoi, ça? Ça veut dire que son facteur de richesse, il est quand même limité. Donc, cibler la Smartbox, on cible quand même l'essentiel des profits de terrain. Aujourd'hui, il a une deuxième source de profit importante, c'est tout ce qui est parc de loisirs, salle de loisirs, qui commence à monter. Mais ça, pareil, c'est sur la place publique, c'est un facteur de vulnérabilité aussi. Et ça veut dire que il est potentiellement dans des situations où il a des problèmes de trésorerie parce que, je rentre pas dans le détail, mais beaucoup de ses financements, il le fait sous forme de prêts. Et notamment, ça nous a surpris d'ailleurs parce que c'est très inhabituel, mais son fonds du bien commun qui est fonds dotation, il le finance sous forme de prêts seulement. Il a jamais donné, il a donné, si je me souviens, 15 000 euros au départ et c'est tout, quoi. Tout le reste, c'est des entreprises de son empire là qui donnent des prêts. Et en ce moment, il y a eu plusieurs articles de presse dans Libé, l'Obs et Le Monde. Effectivement, c'est vrai qu'il est dans une situation de crise de trésorerie, apparemment, d'après ce qu'on sait. Et donc, il y a quand même des gens qui commencent à se plaindre, qu'il avait dit « je vais vous soutenir », finalement, l'argent n'est pas arrivé. Et donc, voilà, tout cet effet de toxicité, il n'arrive pas à revendre ce qu'il voudrait revendre. Ça commence à peser sur sa trésorerie. Ça ne veut pas dire qu'il est mort tout de suite, parce que la trésorerie, ce n'est pas la même chose que les profits qui arrivent. Mais ça prouve quand même que son montage économique, qui est un peu d'optimiser tout le cash qu'il a sur son compte, en gros, et dans le compte des entreprises, c'est quand même une source de fragilité. Se plonger dans ces documents, c'est vraiment ce que ça va comprendre un peu d'où vient son argent et là où sont les vulnérabilités potentielles.
2: Et ça ne doit pas trop lui plaire comme travail non plus. Il a fait une chose, Sterrin, c'est qu'il a créé une holding du nom du journaliste qui avait révélé le projet Périclès.
3: Tout à fait, elle est là. Donc il a créé le Maillot Holding. Donc la société mère de Sterrin, c'est BAD21. Donc ça, c'est tout ce qu'il possède. Tout, c'est basé en Belgique, où je ne l'ai pas mentionné. Effectivement, au-delà d'être un exilé fiscal personnellement en Belgique, il a aussi beaucoup de ses sociétés en Belgique. Et pour la Smartbox en Irlande, donc c'est des paradis fiscaux qui permettent d'être plus discrets, aussi pour le projet politique d'échapper un peu aux lois françaises. Et effectivement, il a créé l'été dernier cette holding, donc un peu en guise de provocation agressive vis-à-vis de Thomas Lemayeux, qui est effectivement le journaliste de l'Humanité qui a révélé le projet Périclès. Mais ça montre aussi qu'il a fini par lui rentrer dans la tête, donc c'est une bonne chose.
2: J'ai une question pour Rosen et pour Léa. On voit qu'il y a une forme aussi de dépolitisation, de tentative de dépolitiser ou de neutraliser un peu le message politique. Comment est-ce que vous l'analysez ?
4: De neutraliser le message politique, c'est-à-dire
2: de déneutraliser son engagement militant politique qui est clairement marqué à l'extrême droite. De le cacher, en tout cas.
4: Ah oui, ça, pour le coup, je suis pas tout à fait d'accord là-dessus. Enfin, Sterrin, j'ai l'impression qu'au contraire, c'est un des rares milliardaires français qui affiche ses positions politiques. Bon, alors, ça a été fait malgré lui avec le projet Périclès qui a été dévoilé par l'Humanité. Mais quand on voit les rares interviews publiques qu'il donne aujourd'hui, son projet politique, il est clair.
2: On a l'impression qu'il y a peu de recul là-dessus et que dans les actions comme on a pu l'entendre dans le cas des syndicats, en fait, on a l'impression aussi qu'il y a des petites choses qui arrivent par petites touches et puis qu'en fait, on nie tout ça.
4: Bah, en tout cas, nous, ce qu'on peut observer, c'est que c'est nié notamment par les associations effectivement, qui sont financées par les Nuits du Bien Commun, pour parler de notre travail et de ce qu'on connaît, nous, au collectif Hors Cadre, parce que ces associations, pour leur très grande majorité, elles se disent aconfessionnelles et apolitiques. C'est même inscrit dans leur statut, pour la plupart. Or, on se rend compte que c'est loin d'être le cas, que, par exemple, pour une association qui s'appelle la Maison de Marthe et Marie, qui accueille les femmes dites vulnérables, enceintes jusqu'au 1 an de leur enfant, bah, en fait, on propose, ou même on impose aux volontaires dans ces colocations de prier les laudes tous les matins. Voilà, donc en fait, on se rend compte vraiment concrètement qu'il y a un non-respect de la charte de la laïcité qui est censée leur être imposée, etc. Donc effectivement, ces associations-là tentent quelque part de masquer leur projet politique, ou du moins la manière dont Sterrin tente de gagner les esprits et d'imprégner sa marque et son idéologie au travers de ces associations-là. Mais concernant Sterrin en lui-même, moi, j'ai vraiment pas l'impression qu'il se dédouane de son projet politique, au contraire. Et ça, pour le coup, voilà, il y a plusieurs enquêtes en cours sur son financement de campagne du RN dans le sud de la France, la commission d'enquête de l'Assemblée nationale sur le financement des campagnes auxquelles il n'est jamais venu. Voilà, donc ça c'est pareil, c'est en cours, il sera peut-être puni un jour pour ça. Voilà, mais par contre, effectivement, du côté des associations, les associations, elles, avancent clairement masquées dans ce projet idéologique, ça c'est sûr.
2: Léa, tu confirmes ?
5: Je peux peut-être compléter avec un ou deux éléments. Oui, je vais plutôt dans ton sens aussi, de ce que moi j'ai l'air d'en voir. Sterrin, clairement, en effet, lui, il assume complètement en tant que personne. Ça abonde un peu dans l'idée de c'est pas une lumière, mais en fait, il comprend pas en fait même pourquoi on lui reproche de s'investir comme ça, de faire du flou entre le politique, le business. Pour lui, tout fonctionne version américaine et du coup, il ne comprend pas. En plus qu'on lui reproche, et je pense, enfin je sais pas, c'est mon avis, mais la commission d'enquête là qui est réalisée sur les financements de campagne, etc. Des fois je me demande si premier degré il comprend pas où est le problème, alors qu'enfin juste il n'a pas le droit légalement de faire des choses en France, mais comme c'est légal aux États-Unis, il est dans sa tête, il a l'air d'être dans son bon droit pour tout ce qu'il met en place, pour tout ce qu'il fait, pour tout ce qu'il pense. Donc Sterrin, en effet, je pense que lui il avance pas masqué, ça c'est sûr. Du côté de tout l'espace philanthropique, d'une part, il se dédouane énormément politiquement de la bête noire qu'est Sterrin maintenant, avec qui il faut plus s'afficher. Là où politiquement ils assument quand même un axe qui est celui de Périclès, c'est celui du libertarianisme et de la libéralisation du milieu associatif. Parce que même s'ils se refusent à toutes les idées réactionnaires visiblement, publiquement, etc., ils assument complètement le fait que les associations ne doivent pas être financées par le public, mais par des privés, par des mécènes, etc., au point même que, pour avoir entendu des bribes de discussion à la sortie d'une nuit du bien commun de gens qui en sortaient et qui ne comprenaient pas pourquoi il y avait une mobilisation dehors, pour expliquer à quelqu'un pourquoi les personnes se mobilisaient en face, etc., ils disaient « Ah, mais de toute façon, les gens de gauche et tout, eux, ils sont financés par le public, alors que nous, on se débrouille de notre côté. » Enfin, il y a vraiment une idée de mettre en lumière un projet politique qui est que de charité en fait, qui est que les vulnérabilités, le handicap, tous ces sujets-là doivent être pris en charge non pas par l'État ou par le public ou par de l'argent mis en commun, quoi, mais par des mécènes, par le privé. Et ça c'est une boussole politique pour le coup assumée de la partie philanthropique de Sterrin, et que ce soit par la Nuit du Bien Commun, au Bol, la Maison du Bien Commun, etc., et toute cette partie-là. Par contre, même s'ils n'assument pas tout l'espace, tout ce qui leur est reproché de leur lien avec les galaxies réactionnaires, enfin même d'être en fait des militants clairement d'extrême droite. Enfin là pour le coup, enfin ils peuvent faire tout ce qu'ils veulent. Enfin les choses elles sont flagrantes, que ça soit dans les associations qu'ils accompagnent, par le fait aussi qu'actuellement dans les Nuits du Bien Commun, ils laissent plus entrer de journalistes. Les seuls qui entrent c'est Boulevard Voltaire ou des choses comme ça qui sont pour ceux qui connaissent pas des médias d'extrême droite, le seul soutien public qu'ils obtiennent, c'est ceux du RN, de Reconquête, de choses comme ça. Enfin, au bout d'un moment, à force d'avoir des baisers de la mort comme ça toutes les semaines, enfin, les choses elles sont flagrantes. On voit les militants identitaires de Némésis, de Jean-Eudes Gana, etc. traîner. Enfin, ceux qui vont aussi aux Nuits du Bien Commun, ils c'est pas anodin non plus. Donc, quand bien même ils essaient de s'en défaire, ça, il y a pas de. Et même dans les personnes qui sont au cœur de la matrice et de la machine. De cet espace philanthropique, enfin tous, ils ont des connexions avec les galaxies réactionnaires. Si c'est pas eux-mêmes qui sont à l'initiative, comme je sais plus, Lionel Devic, qui est le secrétaire du fonds de dotation de la Nuit du Bien Commun, qui est à l'initiative, enfin qui est créateur d'une fondation qui s'appelle la Fondation pour l'école, qui promeut les écoles hors contrat, qui finance les écoles hors contrat catholiques intégristes. C'est pas du tout, enfin ils ont beau faire le ménage, etc., ils vont avoir du mal à vraiment faire le ménage, puisque en fait c'est l'ADN de leur projet. Voilà. Et je voulais revenir peut-être vite fait aussi sur la notion de bien commun, parce qu'en fait c'est souvent qu'on nous dit ah en plus ils utilisent la notion de bien commun quand même, c'est flou, etc. Et du coup j'avais envie de vous lire un petit extrait de notre carte qui revient un petit peu sur cette notion là, sur la notion de bien commun. Donc la notion du bien commun mobilisée par Sterrin n'est pas anodine. Historiquement rattachée à la doctrine sociale de l'Église et à la pensée thomiste, elle désignait chez saint Thomas d'Aquin l'ensemble des conditions permettant l'épanouissement collectif, une vision qui condamnait d'ailleurs l'usure et la fructification de l'argent. Pardon. Mais l'attrait de Sterrin pour ce concept ne puise manifestement pas dans ses racines philosophiques et religieuses authentiques. Ce qui correspond davantage au projet de Sterrin, c'est son opposition fondamentale à l'héritage de la Révolution française. En renversant la monarchie et l'emprise de l'Église, dans 1789, a substitué la notion d'intérêt général à celle de bien commun, une transformation que Sterrin semble vouloir inverser. Cette nostalgie de l'ancien régime transparaît dans tous ses financements, valorisation des figures antirépublicaines, proximité avec l'aristocratie et surtout l'énergie considérable déployée pour restaurer l'influence catholique dans l'éducation, l'évangélisation, la culture et la prise en charge des vulnérabilités. Voilà. Donc on ne l'entend pas de la même manière, la notion de bien commun, elle est fondamentalement politique aussi dans la façon dont lui l'emploie, quoi.
6: Merci beaucoup Léa. Tu voulais réagir ?
4: Si je peux juste ajouter un tout petit truc. On parle de la privatisation des associations du secteur associatif aujourd'hui, et c'est un fait de par le désengagement de l'État. Mais il y a quelque chose qu'on n'a pas encore dit, il me semble, c'est que les associations qui sont par ailleurs financées par les Nuits du Bien Commun reçoivent aussi pour la plupart d'énormes financements publics. Sont pour certaines abreuvées d'argent public. C'est particulièrement le cas, notamment dans l'éducation à la sexualité. On a publié une enquête dans la revue La Déferlante avec une collègue qui s'appelle Pauline Ferrari. Et clairement, des associations comme le planning familial, comme d'autres, voilà, qui sont historiques dans le domaine, aujourd'hui perdent quelque part de la place sur le marché de l'éducation à la sexualité, de l'EVARS, parce que des associations catholiques conservatrices, extrêmement bien structurées, extrêmement bien financées, y compris par les pouvoirs publics, arrivent sur le terrain et se font une place peu à peu dans les établissements scolaires catholiques privés, mais pas que. Aussi dans les établissements catholiques, du coup, en contrat avec l'État, qui ont du coup des obligations vis-à-vis de l'État, qui sont censées respecter le nouveau programme d'éducation à la sexualité, qui ne le font pas du tout. Voilà, donc ça, c'est aussi un vrai risque aujourd'hui, et je pense que c'est important de le pointer du doigt, parce que voilà, au-delà de cette privatisation du secteur associatif, ces assos sont aussi abreuvés d'argent public.
6: Merci. Je crois que c'est tout ce pour quoi on aura le temps pour cette première table ronde. Merci infiniment à vous, Elsa, Léa, Rosen et Olivier.

0: vais pas faire durer le suspense, le flic a été relaxé totalement.
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0: Tu étais sur Mars le mois dernier.
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0: Oh.
1: Puis la machine s'est remise en marche.
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1: Oh, j'ai d'abord pensé que le 21e siècle était fou de nous envoyer mourir si loin. 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

0: Hello, hello, hello, bonjour à toutes, bonjour à tous, vous êtes à l'écoute de l'opération Kangourou, opération Kangourou, un programme radiophonique de micro-sillon hors d'âge avec aujourd'hui Charlie aux manettes.
1: Et ouais, salut.
0: Et le colonel au micro et aux platines.
1: Salut colonel.
0: Nous faisons l'économie parce que c'est la crise, on n'a pas les moyens de payer tout le monde, donc on fait l'économie du tourlourou. Ouais. Voilà, il nous reviendra la prochaine fois.
1: Les lignes téléphoniques sont bouchées.
0: Bah, il y a eu une éruption solaire, je crois, qui fait que toutes les relations avec dans l'espace-temps, avec les années 30, surtout.
1: Ça a cramé
0: la ligne avec les années 30.
1: La câblasse en cuivre qu'on utilise, le 22 Asnières a disparu. Nous n'avons plus du tout de nouvelles de Notre-Dame qui route les appels. bref, le central téléphonique.
0: C'est foutu, quoi.
1: N'est plus là.
0: Voilà, donc le tourlourou nous reviendra la prochaine fois, en pleine forme, il se sera économisé. L'incohérent travaille.
1: Ouais, il est peut-être avec l'opératrice.
0: On appelle ça une excuse. Enfin, lui appelle ça une excuse, mais bon.
1: Il sera pardonné.
0: Ouais, mais bien sûr.
1: On vous l'aime, monsieur le cohérent.
0: Il nous reviendra pendant ses vacances. Il ne devrait pas tarder à arriver. Opération Kangourou, voilà, une émission qui va nous durer une petite heure, hein, maintenant qu'on a commencé depuis quelques minutes.
1: Exactement.
0: Hein, si on calcule bien.
1: Exactement.
0: Et puis on va commencer peut-être avec vous, puisque le tourlourou n'est pas là.
2: Je ne suis pas prêt.
0: Et vous êtes proposé pour, non pas pour le remplacer, mais pour faire le bouche-trou.
1: Ben ouais, puisque monsieur le tourlourou m'a converti à ce plastique gramophonique, dire, à ce chaleureux son du crin-crin d'un pavillon. Et donc, du coup, hier après-midi, dans une errance musicale, puisqu'il fallait que je recharge un peu le programme musical de ma radio, et je suis tombé sur une compile de 1930 avec des titres. Et je me suis fait un plaisir de découvrir Madame Nita Jones. Alors, on sait des choses sur cette dame. Elle s'appelle Jeanne d'Aflon. Donc, Nita Jo comme pseudonyme. Elle serait née en 1890. Hein.
0: Ah oui, oui.
1: Serait. En tout cas, elle est née, ça c'est sûr.
0: Elle est encore vivante, ça
1: Alors, si on met tout au conditionnel, elle serait morte. Mais... elle a sévi début 20e, 1910, pas mal d'enregistrements en France. On la retrouve à San Francisco en 1919 où elle chante là-bas. Et donc voilà, elle a tout un répertoire. Pas beaucoup de disques produits dans les débuts de sa carrière, 9 à peu près. Mais puis après, elle a chanté pas mal de choses comme La Toquette au chant du Bignou, Le Jeune Homme du Métro. Ce qui a inspiré Téléphone. Après, Métro, c'est trop.
0: D'accord.
1: Ouais, bon, ça, je viens de l'inventer. Ouais, mais en Apollinette aussi, est-ce que c'est une chanson qui se moque de Napoléon? Ça, je ne sais point. Mais ce n'est pas tout ça que j'ai choisi.
0: Non, vous avez choisi un thème beaucoup plus...
1: Complètement autre chose, plus tendancieux comme thème. Mais il faut se rappeler que les années 30, les années folles, on se baladait les seins nus dans les soirées.
0: Oui.
1: À fêter. Alors bon, les années folles, il faut savoir que ça reste quand même un petit groupe de personnes parisiens, mais qui a quand même...
0: Dans le fin fond du Berry, c'était pas la même histoire.
1: Non, c'était pas les années folles. Vos arrière-grands-parents s'en mettaient pas plein le pif dans le Berry, oui, puisque la consommation de cocaïne à l'époque n'était pas interdite.
0: Ça a été le cas, ouais.
1: On
0: a du mal à imaginer.
1: Sur un trafic et bon, bref, quoi, tout ce qu'on connaît maintenant. Et c'est assez drôle d'entendre Nita Jo chanter son addiction à la cocaïne en 1931. Donc voilà, un titre. J'ai pas, comme Monsieur le Tourlourou, et j'en suis désolé, le numéro du disque, etc. Mais c'est un chouette titre qui nous parle de cette consommation de cocaïne dans les années 30. Nous n'en faisons pas la promotion, bien sûr.
0: Bah non, ça va nous mettre la pêche.

0: Et voilà, 1932, donc superbe titre de Nita Joe, écrit et composé par Monsieur Rodor et Bonin.
1: Merci.
0: 1932. C'est Merci. Un plaisir de partager.
1: On n'est pas obligé de citer deux autres marques de drogue, vu qu'on en a...
0: Si t'as envie, Crystal Meth et Subutex.
1: Voilà.
0: Non, Subutex, c'est légal.
1: C'est légal, oui.
0: Bon, bref,
1: oui, une ordonnance, quoi.
0: Tout ceci n'est pas une incitation.
1: Merci bien, Monsieur Charlie.
0: Ben, bah, service.
1: Pa pa pa pa pa pa pa pa pa pa pa pa pa pa. On continue avec... on reste dans les vieilleries, hein. Bien sûr, vous êtes à l'écoute de l'opération Kangourou.
0: Tu crois quoi?
1: Avec Juano Bidoni. Juano Bidoni s'est fait faire enregistrer un disque, c'est un chanteur, c'est le nom du chanteur, accompagné par Loulou Gasté, guitariste de jazz.
0: Et mari de
1: Lynn Renault.
0: Et ouais.
1: Ouais. Bravo, on doit citer d'autres marques de voitures
0: Talbot et Matra. Citroën,
1: voilà. Une très belle pochette. Juano Bidoni s'est fait faire une pochette par un artiste, regardez-moi ça, qui a
0: très beau graphisme,
1: qui a tout dessiné à la main et qui a agrémenté le tout de, je crois, des lettres à 7, hein. C'est des trames.
0: Exactement.
1: Mais il a fait ça, la lettre à 7, c'est pour faire très sérieux, très pour les architectes et tout.
0: C'est graphique.
1: Mais là, lui, il s'en est servi comme un artiste. Il a fait derrière une pochette où il a écrit les... Tout était fait à la main dans cette pochette, à part les tracettes.
0: Ouais, c'est chouette, c'est
1: très
0: vivant.
1: Beau. Pour annoncer un deuxième disque de Juano Bidoni, derrière, le dessinateur a dessiné une trompette. Vous voyez, ça, c'est une annonce qui claironne. C'est un label que je crois qu'il n'existe qu'un disque. C'est le numéro 1 du label Microdisque, avec une étiquette où il y a un micro, mais un micro des années 30, hein, 40. Les micros qu'il y avait dans les studios à l'époque, le micro unique. Tout
0: j'en rêve de ce truc.
1: Très jolie étiquette de label, très jolie pochette recto verso. Et la musique, bah, c'est Juano Bidoni qui chante une chanson. Alors là, on n'est plus dans la drogue, on n'est plus dans les paradis artificiels, on est dans la réalité.
0: C'est-à-dire l'alcool.
1: Un truc, l'amour. Ah oui, on oublie souvent.
0: Ah.
1: C'est une chanson d'amour qui s'appelle Pour toi. Et c'est accompagné par un petit orchestre un peu chaloupé, un peu jazzy. C'est pas mal. Le nom, Juano Bidoni, oui, il y a un petit côté gitan. Et
0: faut citer d'autres marques.
1: Un peu jazzy. Et c'est écrit pour la musique par Loulou Gasté et pour les paroles par Simonin. Vous connaissez Monsieur Albert Simonin?
0: C'est
1: lui. Si vous le connaissez, parce qu'il a écrit un roman dans les années 50. En 53, il écrit Touchez pas au Grisby.
0: Ah bah oui.
1: Alors
0: qui donnera un film.
1: Voilà.
0: Hein.
1: Qui donnera un film. Et après, il a participé pour les scénarios au Cave se rebiffe, au Tonton Flingueur, tout ça. Donc c'est soi-disant l'initiateur en France du polar de gangster qui parle argot. Vous voyez, avant tout le monde. Voilà.
0: C'est le Audiard avant Audiard.
1: Voilà, c'est ça. Mais il a collaboré après avec Audiard pour les films tout. Mais lui était plus ancien. Il est né en 1908, je crois, par là. Et voilà. Bon, après, il a un passé collabo. Il a fait 5 ans de prison.
0: Moins drôle.
1: Mais quand il est sorti, il a écrit un roman. Il est devenu célèbre. Voilà.
0: Oh, merde.
1: Monsieur Simonin. Le morceau, c'est Pour toi.
0: Allez hop. Que d'amour.
1: L'amour.

0: Je termine mon martini dry avec une petite olive au bar du Charlie's Bar.
1: Ouais, ah oui, j'ai mixé au Charlie's Bar.
0: Ben voilà, tu vois.
1: Zoot Sims. Zoot Sims, le morceau, un disque brésilien de Bossa Nova avec Marianne Ingham, ce morceau. C'est mon hommage un peu tardif à Brigitte Bardot. Parce qu'elle a c'est chanté ce morceau, c'était une dame.
0: D'accord.
1: Elle a chanté ce morceau dans la langue d'origine, en portugais, enfin en brésilien, sur un 25 cm que j'ai, qu'il faudrait qu'on écoute un jour. Mais comme je n'ai pas remis la main dessus, je me dis, tiens, je vais passer l'instrumental. Il est pas mal. C'est Zoot Sims, c'est un saxophoniste qui a commencé dans les années 40 avec Benny Goodman, Stan Getz et tout ça. Et il a enregistré aussi un truc spécial, c'est qu'il a joué derrière Kerouac, qui lit ses haïkus et ses poèmes.
0: Ooh.
1: Et avec un autre, je crois, en duo, ils ont fait la musique pour que Monsieur Kerouac puisse déclamer ses poèmes très courts, pour une fois.
0: Non, on ne fera pas plus long que lui.
1: Non, voilà. Non, voilà, on c'est sur le label de Colpix. On passe au rock, parce que là, on a commencé doucement. Hein,
0: exactement.
1: Voilà.
0: On sort du bar.
1: C'est vrai qu'on est dimanche. Ah non, on est samedi. On continue dans la folie et la fureur avec Hubert Rostin. Hubert Rostin.
0: Il faut aussi citer trois marques.
1: Clarinettiste de jazz qui a enregistré pas mal de trucs sous son nom et sous le nom de Earl Cadillac pour les choses les plus commerciales.
0: Pourquoi j'ai l'impression que tous les noms sont des marques.
1: C'est vrai. Il n'y a que ça.
0: Je sais pas.
1: Il a commencé par faire du jazz dans les années 30. Après, il a fait partie du Hot Club de France. Bon, donc c'est quand même une pointure dans le jazz français. Et il a fait de la variété. Et il a fait ce quatre titres de rock'n'roll à l'époque où le rock'n'roll est devenu à la mode, à l'époque où Boris Vian et Salvador ont fait connaître ça au grand public de Saint-Germain-des-Prés.
0: Ouais, voilà, on réduit encore.
1: Et Hubert Rostin, ben voilà, il joue du rock'n'roll, il joue de la clarinette, donc là il chante des morceaux en rock'n'roll français. Celui on va écouter, J'ai perdu la tête, chanté par une dame, je vais regarder le nom.
0: Ça n'a pas été repris par
1: Anita Love.
0: J'ai perdu la tête.
1: Ah ouais, sûrement, ouais.
0: Ouais, bref.
1: Ouais, ouais.
0: J'ai honte de connaître.
1: Non, pourquoi pas, c'est une référence. Hein.
0: Il est tout petit, je l'ai croisé une fois à Montmartre d'ailleurs.
1: Ah ouais.
0: Ouais.
1: Comment il s'appelle déjà?
0: Danny Brillant.
1: Ah oui, voilà, c'est ça. Ouais.
0: Le mec qui...
1: Brillant. Le mec qui met des brillants dans les cheveux.
0: Brillants
1: dans les cheveux. C'est...
0: Écoute, il est arrivé au moment où il y avait les forbans, donc tu vois le paysage rock'n'roll, quoi.
1: Ouais. Oui, ben il y a quand même Jesse Garon, qui est une pointure à l'époque.
0: C'est vrai.
1: Qui est quand même un peu au-dessus du lot.
0: Ouais, il avait
1: un petit truc.
0: C'était notre Elvis.
1: Ouais. Rock'n'roll, on est dans le rock'n'roll. Donc Hubert Rostin, J'ai perdu la tête. Et ça sera suivi de Benny Rock et son trombone, qui nous jouera un Benny Rock Blues. Vous voyez, là, c'est vraiment rock'n'roll. Alors, éloignez les enfants du poste, hein, parce que ça fait mal aux oreilles.
0: Allez, hop.

0: Ouais, exactement. Ouais. Benny Rock et son trombone. Il s'agit en fait de Benny Vassar. Une très belle pochette où l'artiste qui a fait ça a pris des photos de Benny Rock dans différentes positions et les a mis sur la même pochette en découpant, en mettant des couleurs et tout. C'est très joli, regardez.
1: Vous êtes aujourd'hui dans votre sélection, trombone. Monsieur le colonel, très dans le collage, ouais, dans le détourage.
0: Et dans le jazz, et dans les jazzmen qui jouent du rock.
1: Ouais, c'est... vous avez un fil rouge.
0: Ah ouais,
1: on reconnaît
0: ça.
1: Bien
0: ah
1: votre
0: ouais.
1: patte.
0: Ah, j'ai la braguette ouverte.
1: Non.
0: Alors,
1: Benny Rock.
0: Benny Rock. Benny Rock, quand il était jeune, il voulait jouer de la trompette et son père lui a dit tu joueras du trombone. Et du coup, il a joué du trombone.
2: C'était moins cher.
0: Il a joué, je sais pas. Ah oui, tu joueras du trombone comme ton frère.
1: Donc, ah merde.
0: Peut-être qu'ils avaient un trombone pour deux.
1: C'est ouais, c'est peut-être ça.
0: C'est
1: ouais.
0: peut-être ça l'économie. Il a joué avec Bowling, Sorry, Pierre Spears, tout ça. Il est musicien de studio qui joue partout. Il est connu quand même pour avoir joué de l'ondioline. Vous savez, cette espèce d'ancêtre du synthétiseur qui était dans les studios dans les années 50 quand Charles Trenet enregistrait L'âme des poètes. Et ils étaient convoqués pas mal de jazzmen pour faire l'accompagnement de Trenet pour L'âme des poètes. Et puis il y avait Django Reinhardt et tout ça. Puis en fait... un par un, ils étaient tous au bistrot, ils n'ont jamais pu enregistrer, ça ne s'est pas bien passé. Et il s'est retrouvé que Benny Vassar s'est retrouvé avec l'ondioline qu'il a essayé. Ils ont trouvé ça super pas mal comme leçon. Et puis ils ont enregistré le morceau, puis c'est devenu un énorme succès avec un son assez particulier.
1: Ouais, que tu retrouves si jamais vous voulez faire la vache et le prisonnier, utilisé dans Spartacus aussi de Stanley Kubrick.
0: Ah ouais ?
1: Ouais. C'est un instrument fait
0: à la même époque.
1: Georges Génie, 1941, français.
0: Ah, ouais, ouais. Ah oui, mais on doit... les ondes Martenot, l'ondioline, tout ça, ça découle de tout ça, ouais, bien sûr. On va rester dans les sons, dans les studios. Le fil rouge devient orange, là, tout d'un coup. Avec, alors, une nouveauté, un disque que je viens d'acquérir chez Chocoblast Record.
1: Là, on ne cite pas trois marques.
0: Je suis content. Si,
1: Détour.
0: Mélodie en sous-sol.
1: Exactement, ben voilà, on a les trois.
0: C'est quand même l'album de Napoléon XIV. Donc, vous voyez, c'est quand même important dans la vie d'un disc-jockey d'avoir,
1: un Napoléon
0: d'avoir
1: XIV,
0: cet album. Hein. Moi, j'ai un 4 titres, un EP, et puis l'original de They Are Coming to Take Me Away de Napoléon XIV.
1: Mais est-ce qu'on l'a pas déjà eu
0: Avec en face B l'album.
1: Ouais. Oh, bah, cette pochette me dit quelque chose.
0: Ah ben elle est connue. Alors il pose effectivement, il a un masque, hein, genre le masque de fer mais en cire.
1: C'était pas.
0: Il pose pour la photo avec un chien en laisse, mais un chien invisible. Donc on ne voit que la laisse. Donc c'est sur le thème. Toutes ces chansons sont sur le thème de la folie. Hein.
2: Pourquoi je le connais, celui-là, Napoléon XIII.
0: On en a déjà parlé, pas mal. Il y a des versions françaises. Il y a aussi.
1: Oui, ça a été une reprise.
0: Édouard qui a fait une adaptation,
1: voilà,
0: etc.
1: C'est une reprise qu'on a eue dans l'opération Kangourou et je compte pour nos auditeurs et auditrices d'aller fouiller dans les archives.
0: L'album date de 66 et il a été réédité, c'est l'exemplaire que j'ai, en 85 par Rhino Records. Et là, c'est une séquence un peu de sorcier de studio, parce que Napoléon XIV, c'est un peu tripatouillage de studio, hein, avec tout ce qui va, hein, écho, tout ça, quoi. Reverb,
1: collage, sonore,
0: re-recording, tout ça. Et puis après, on entendra Joe Meek, enfin une production de Joe Meek, on en reparlera après. Mais pour Napoléon XIV, et c'est aussi une séquence avec Joe Meek et Napoléon XIV qui est aussi un peu la séquence d'horreur. Parce que nous avons comme titre La Nuit du Vampire pour Joe Meek et la Bats in My Belfry, je crois. Bats in My Belfry, c'est chauve-souris dans mon beffroi.
1: Ok.
0: Autant dire une araignée au plafond.
1: Mais il aime bien l'histoire.
0: Quelque chose comme ça.
1: Hein, il avait refait Joe Meek une reprise sur le pont d'Avignon.
0: Ah bon ?
1: Ouais.
0: Joe Meek, bon, on en parlera après. Là, on va rester sur Napoléon XIV.
1: Oh,
0: Bats in My Belfry. 33 tours Rhino de réédition de 85, enregistrement en 1966. Tous les thèmes des chansons sont sur les mecs un peu zinzin, hein, qui vont à l'asile. Il a un deuxième album

0: sorti beaucoup plus tard dans les années récemment, mais... 2023, mais d'enregistrements anciens, sur, pareil, sur des thèmes encore plus trash, sur le viol, le suicide, etc.
1: Je viens de faire le lien, c'est avec l'empereur. Ils finiront par m'enfermer, haha.
0: Vous faites le lien avec Napoléon avec l'empereur, mais vous êtes un génie.
1: Parfois, merci.
0: Bon, il a eu une vie pas facile, hein. Il a enregistré ce disque, un deuxième qui n'est pas sorti parce qu'il a été, ça ne s'est pas fait. Et puis, vous ne devinerez jamais, il est mort à la fin de sa vie de démence, en fait. Donc voilà, c'est tout ça pour dire qu'il n'y a pas de fumée sans feu.
1: Mais ils chantaient, ils finiront par m'enfermer. Hein.
0: Oui, et sur ce disque, on l'entendra dans un autre épisode d'Opération Kangourou, il y a la réponse de Joséphine. Je suis bien content qu'il soit venu t'enfermer.
1: Ah, ces histoires d'empire, d'empire en pire.
0: On va écouter l'histoire de Chauve-souris dans le beffroi par Napoléon XIV. C'est Tipard, presque. Ouais.
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0: tu as peur? Pourquoi? Les Moontrakers, c'est le nom du groupe qui interprète ce morceau produit par Joe Mick, produit et tripatouillé par Joe Mick, avec entre autres de plein d'instruments. Joe Mick aimait bien tripatouiller toutes les choses, hein, vous voyez, avec de la compression, distorsion, écho, machin, tout ça. Mais par contre, il n'était absolument pas musicien, mais il écrivait des arrangements. Donc, il avait un collaborateur qui connaissait la musique, et c'est Charles Blackwell, qui est chef d'orchestre également. Enfin, qui est chef d'orchestre. Et il lui chantait les trucs, et l'autre faisait les partitions pour les musiciens.
1: Voilà, génial.
0: Ça, une collaboration.
1: C'était l'IA avant l'IA.
0: Ouais, ouais. Bon, après, il prenait beaucoup de drogue, il était parano, il s'est suicidé. Bon, il pensait que Deka mettait des micros derrière son papier peint pour enregistrer toutes ses créations.
1: Il était un peu parano.
0: Ouais.
1: Et puis il s'est suicidé en fait juste 8 ans, jour pour jour, après la mort de son idole.
0: Buddy Holly. Ouais.
1: À 37 ans.
0: Buddy Holly lui parlait quand il était sous le casque dans son studio et tout. Il parlait avec un.
2: Il n'est pas le seul. Moi aussi, il me parle.
0: Ouais. Non, mais il était un peu perturbé, on va dire. Il a commencé son métier d'électronicien dans l'armée, il était dans les radars et puis s'est intéressé à l'espace, tout ça, et puis voilà, il était assez doué dans le fait de construire des machines et de les manipuler. Il enregistrait un disque que j'aimerais bien avoir, c'est I hear a new world, une espèce oui. de un truc
1: cosmico-futuroïste. Voilà. C'est là-dedans.
0: J'ai écouté, ouais. c'est très beau. J'aimerais bien avoir ça. Avec mon disque de Napoléon XIV, ça s'enchaînerait très bien.
1: Parfaitement, oui.
0: Ouais. Voilà, Joe Mick. Un des premiers, paraît-il, producteurs indépendants. C'est-à-dire qu'il faisait ce qu'il voulait. Et comme il a arrangé des morceaux, un peu de soupe, des tubes qui ont marché, mais c'était lui l'arrangeur. Et si les tubes ont marché, c'est pas seulement à cause de la composition, mais aussi à cause du son qu'il avait su créer derrière les artistes. Il était beaucoup demandé. Il a produit des centaines et des centaines de trucs. Son gros tube, hein, c'est Telstar par les Tornados. Voilà.
1: Parfait.
0: Bon, il s'est suicidé avec le fusil du bassiste des Tornados.
1: Non.
0: Allez, je crois qu'ils étaient amants en plus.
1: Un petit type enfin, bon. Plus sur la légende.
0: Ouais. Il lui avait confisqué parce que le mec des Tornados, il aimait par la fenêtre, il tirait sur les oiseaux. Alors il trouvait que c'était pas bien.
1: Dessus, ouais.
0: Et puis du coup, il s'en est servi quand même.
1: Ouais. Ouais, c'est lui qui a fait l'oiseau.
0: Un drôle d'oiseau, oui. On continue avec les drôles d'oiseaux avec Michel Thor. Michel Thor, connu dans les années 70 pour ses romances.
1: Parce que Thor est facteur.
0: Oui, c'est bien sûr. Oui, oui.
1: Pardon.
0: Il n'y a pas de mal. Faites donc. Pour ses romances, pour qui s'adresse à qui, je ne sais pas, qui écoute Michel Thor, les mères de famille un peu, qui se sentent un peu seules, des choses comme ça. Quoi. Bon. Les dames un peu âgées.
1: Je n'aurais aucune étude
0: mais
1: sociologique.
0: Mais dans les années 60, elle a tout essayé, comme beaucoup, enfin tout essayé en musique. Hein. Et là, c'est une reprise de Donovan, c'est Monsieur Superman, ça s'appelle en français. C'est un super 45 tours Mercury, une version française donc de Donovan, qui est le Sunshine Superman.
1: Allez hop,
0: voilà. Allez Michel.

0: Hoye, The Ventures. Les Ventures, c'est les Ventures. On n'en dira pas plus.
1: C'est un groupe de papier peint.
0: Un groupe de guitare.
1: Non, c'est du papier peint.
0: Ah bon?
1: Ouais, mais j'aime bien. Non, mais j'adore. C'est du beau papier peint.
0: Oui, avec cette guitare qui sonne un peu sitar.
1: Ouais, je sais pas, c'est une espèce de musique d'ameublement, mais chatoyante.
0: Oh, ils ont fait beaucoup de choses. Hein. C'est des influences pour beaucoup de gens.
1: Exactement.
0: Ils ont beaucoup, dans les premiers, utilisé des pédales fuzz, etc. etc. Mmh. C'est un groupe instrumental.
1: Mais magnifique. Américain. Les guitares sont géniales.
0: Expo Seven Ho, c'est un single Liberty. Voilà. On passe à la country, parce que je me suis mis à la country. C'est peut-être sous l'influence de mon collègue Nico Moquette, avec qui je mixe au surnaturel. Ouais. On aime bien passer un peu des fois des petits passages country, mais spécial, hein, pas la country pour rouler sur les autoroutes américaines. Hein, des choses bien choisies.
1: Roots.
0: Là, c'est le Sir Douglas Quintet. Alors, c'est un groupe américain, comme son nom ne l'indique pas, parce que le Sir Douglas, hein, tout de suite, ça fait
1: ça noble, un sapin.
0: Noble anglais. Oui.
1: Oui.
0: En fait, c'est parce que c'est leur producteur qui les a baptisés comme ça. Avant, ils s'appelaient Little Doug. Puis ils se sont dit, on va faire comme les Beatles, c'est tout ça, les groupes anglais, ça marche, on va vous prendre un son pour faire croire que vous êtes anglais. Et en fait, ils sont du Texas. Ils sont du Texas, ils ont été pris aussi en flagrant délit de consommation de cannabis juste avant le disque qu'on va écouter, et du coup ils ont immigré vers la Californie où c'était plus simple pour eux.
1: Il y avait plus de hippies.
0: Ouais, c'est mieux. Voilà, Sir Douglas Quintet, I Wanna Be Your Mama Again, une phase B de 45 tours, super, et ça sera suivi d'un autre Doug, c'est le Champion Doug Vetch. Alors lui, c'est un Écossais. Je vous présente les deux morceaux enchaînés qu'on va entendre. Champion Doug Vetch, c'est un Écossais qui fait une espèce de country. Sur la pochette, il pose en kilt, il est au bar. Il a posé son accordéon sur le bar et sa contrebasse de l'autre côté. Et puis derrière, il y a un mec qui prépare des cocktails et lui, il est en kilt.
1: Lui est obèse.
0: Non. C'est un barman en veste blanche, black en veste blanche. Très bien, la photo est très jolie. Et une particularité quand même de cette country, de cette musique, de ce folk écossais, matinée de country, c'est que c'est produit par Matt Professor et du coup, c'est du dub country.
1: Ouh.
0: Donc,
1: je suis curieux.
0: Et c'est un peu unique en son genre et le monsieur n'a fait que ça. Que ce quelques disques à cette époque-là.
1: J'essaie dans ma tête de projeter du dub country,
0: oui,
1: j'ai du mal.
0: Vous allez entendre.
1: Ben, j'ai hâte.
0: Il a fait donc ces disques, une carrière musicale très courte. Après, il a fait un doctorat de gestion forestière. Voilà, on reste dans l'Écosse profonde.
1: Dans le Douglas.
0: Voilà. Très juste. Et puis, après, il a essayé de refaire de la musique, ça n'a pas trop marché. Puis, apparemment, actuellement, il est laveur de carreaux. Voilà,
1: bah,
0: et c'est un champion, champion Doug Vetch. Voilà, séquence Doug, donc, avec le Sir Douglas Quintet,
1: allez,
0: champion
1: hâte,
0: Doug Vetch.
1: J'ai hâte.
0: C'est hyper, c'est
1: youpi.
0: Pas là.

0: Oh yeah.
1: Quelle surprise.
0: Ah, c'est bon, hein.
1: Bah, moi, j'ai l'impression, je te disais, c'était... Tu vois ?
0: Je vois. J'entends aussi.
1: C'est que différentes propositions de fin. Voilà comment on pourrait finir. Encore un autre... C'est que ça. Merci, bonsoir.
0: Alors, pour la photo de la pochette, ouais, il a un espèce de grand chapeau. Il est en kilt, hein, son tartan, ça, tout ça. Et puis, j'avais oublié... Enfin, j'avais pas vu au début, c'est qu'il a une bouteille de bière... qui ressemble à une bouteille que je connais, mais je ne vois plus trop ce que c'est. Mais et une chope et une petite photo d'une femme posée contre la chope vide. Et il regarde avec nostalgie la photo de la femme.
1: Il a un chagrin amoureux.
0: Voilà. Et cette pochette a un truc aussi, c'est qu'elle se déplie. C'est, vous voyez,
1: ah, ça fait
0: poster. En fait, c'est qu'une seule image.
1: Voilà, c'est
0: grand, et c'est un grand pliage fait en pointe
1: mais
0: et tout.
1: Qu'est-ce que c'est malin!
0: Ah, c'est très beau. C'est très beau. Je mettrai toutes les images sur la page Facebook de l'opération Kangourou. Hein, n'hésitez pas à aller voir les images de cette chose. Parce qu'il vous manque la moitié de votre perception.
1: Vous n'avez pas les images à la radio.
0: On envoie l'indicatif.
1: Je crois qu'on peut faire ce genre de choses dans ce studio.
0: Yeah !
1: Voilà.
0: Ah ben voilà. C'est comme ça que ça se termine.
1: Bonne mise en boîte.
0: Bah ouais. Écoutez, c'était plutôt sympathique. Nous avons entendu des choses plus ou moins...
1: éclectiques.
0: Hein, on a commencé par de la drogue.
1: Ah, oh, c'est sale.
0: De l'amour.
1: Oh, c'est sale.
0: Du saxophone.
1: C'est encore moins
0: sale. Du rock'n'roll.
1: Un peu moins sale.
0: De la saturation, de la distorsion, de l'écho, de la réverbe, de l'ondioline. Ah oui, je vous ai pas parlé de la clavioline. C'est Joe Meek qui... c'est un instrument dérivé hein, de l'ondioline, mais c'est...
1: Ondioline.com.
0: C'est une autre marque.
1: Ondioline.com, voilà. Ça a été fait par un des créateurs.
0: Après, on a eu de la pop avec Michel Thor. Voilà.
1: Et Factor.
0: Du sitar avec les Ventures. De la country avec des faux anglais du Texas.
1: Avec ce et dub puis, bizarre.
0: Et ce dub écossais.
1: Pépite.
0: Par Matt Professor. Sur le label Drum Records, Drum avec un point d'exclamation. Voilà, c'est ainsi que se termine l'opération Kangourou pour cette semaine. On se retrouve peut-être avec plus de participants la prochaine fois.
1: Là, les troupes seront rassemblées aux ordres du colonel.
0: Je vais faire jouer la trompette et les tambours pour rappeler tout le monde.
1: Je crois qu'en ces temps obscurs, il est temps de rassembler les troupes.
0: Ouais. Debout là-dedans, ça commencera.
1: Fini le jaja.
0: Allez, à bientôt.
1: À tantôt.
0: Salut les amis.
1: Ciao.

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0: qui travaille les jours et quelquefois les nuits, c'est la canaille. Eh bien, j'en suis.
1: Vous êtes sur Fréquence Paris Pluriel 106.3 et voici notre émission mensuelle du mardi, Une histoire des luttes, qui remet sur le devant de la scène la mémoire des luttes ouvrières. Aujourd'hui, la création des bourses du travail, et pour nous en parler, nous sommes avec Patrick Lemoyle, qui est militant et passionné d'histoire. Bonjour Patrick.
2: Alors, les comités de défense de la bourse du travail d'Aubervilliers, comités regroupant des syndicalistes, des associations, des habitants et des travailleurs de la ville, qui s'est constitué suite à la décision de la mairie de fermer la bourse du travail, nous rappelait qu'une ville sans bourse du travail, sans six maisons pour les syndicats, est une ville où la démocratie va mal. Nous rappeler que les bourses du travail sont un lieu essentiel pour la défense des droits des travailleurs, un lieu de formation, d'entraide, de partage, un bien commun à défendre. AFPP, nous avons suivi et soutenu la mobilisation contre la fermeture de la bourse du travail d'Aubervilliers. Et aujourd'hui, une histoire des luttes revient sur l'histoire pas suffisamment connue de ces organismes au croisement du syndicalisme des luttes et du syndicalisme des services, constituant la matrice du syndicalisme français. Nous allons redécouvrir leur rôle dans la France de la Belle Époque et leur situation aujourd'hui à la lumière de l'attitude de la mairie d'Aubervilliers, la question de l'indépendance. Alors, Patrick, nous sommes familiers du terme bourse du travail comme un lieu syndical, mais les origines

0: sont pas très claires en disant que ça fait écho à registre des commerces, des transactions commerciales. Et pourtant, les travailleurs ne réalisent pas des transactions commerciales. Alors, est-ce que tu peux revenir sur les différents éléments qui ont amené à la naissance des bourses du travail ?
1: Alors effectivement, la naissance des bourses de travail, c'est la rencontre de deux préoccupations. Une préoccupation sur le placement, l'emploi, hein, et une préoccupation syndicale, l'existence. Après la Commune de Paris, c'est un massacre terrible. Il y a très peu d'organisations qui existent. Il y a quand même des syndicats qui se constituent de manière plus ou moins légale, d'ailleurs dans un cadre où ils peuvent être fermés du jour au lendemain. Et petit à petit se reconstituent des structures syndicales, mais extrêmement fragiles, isolées, sans structure. Bien. Et c'est dans tout ça que se pose la question des bourses du travail, qui est abordée par les municipalités, par les syndicats qui existent, qui cherchent à avoir des lieux communs pour s'organiser. Et les municipalités, je dirais de gauche, hein, c'est-à-dire républicaines, radicales, voire socialistes, qui cherchent à répondre à la fois à leurs électeurs, mais aussi à permettre un lieu où les syndicats puissent exister et où surtout on peut trouver du travail. Bon. Et là, on a une espèce de... Par exemple, les premières discussions à Paris, puisque la première bourse du travail, elle va s'ouvrir à Paris, en 1882, il faut fournir une salle pour traiter des rapports de l'offre et de la demande de travail, et comment on publie hebdomadairement les prix du travail, on fait l'état de l'offre et de la demande, où est-ce qu'il y a des emplois, etc. etc. Bon, et c'est en fait, à Paris, par exemple, l'élection d'une mairie radicale qui va impulser ça avec une motivation, c'est assez intéressant, parce que la déclaration du président du conseil municipal. Alors, il faut savoir d'ailleurs que les conseils municipaux, jusqu'en 1882, dans les grandes villes, ils étaient élus par les électeurs. Par contre, le maire était désigné par le préfet. À partir de 1882, ils sont élus par le conseil municipal et donc l'émanation directe politique. Et donc ce président du conseil municipal dit « Au nom de la ville de Paris, je vous remets cette bourse centrale du travail avec la confiance qu'elle sera entre vos mains un instrument de pacification sociale qui, tout en assurant le triomphe de vos justes revendications, contribuera par les relations que vous serez amené à nouer avec les travailleurs d'autres pays à établir un jour la paix universelle. » Donc c'est vraiment... Bon, voilà. Et donc, la municipalité parisienne offre des locaux, du chauffage, des permanents. Hein, elle offre des permanents pour organiser justement la répartition des offres d'emploi, quoi. Mais il faut savoir qu'avant ce système-là, on avait deux systèmes, en fait. Il y avait un système privé, des bourses, des bureaux de placement privés, des agences d'intérim de l'époque, et qui était payant. Bon. Et, ou alors, les ouvriers se réunissaient dans les cafés, etc., pour essayer de se débrouiller entre eux, quoi. Bon. Et donc... En vrai, derrière l'appellation bourse du travail, qui est une appellation française très spécifique, la place des bourses du travail dans la naissance du mouvement syndical entre 1880 et 1900-1905 est une spécificité française et qui structure durablement ce qu'est le mouvement syndical, le mouvement ouvrier français. Bon. Et donc, elles vont se construire très très rapidement, hein. Entre la première et la 150e, il y a 20 ans. Donc ça va très, très, très vite. Hein, quasiment toutes les villes, en 20 ans, ont une bourse du travail, mais dans des conditions très, très, très, très, très différentes d'une ville à l'autre. Derrière la même appellation, il y a des structures très, très différentes. Certaines sont des structures autonomes, totalement autonomes. La bourse du travail de Bordeaux, par exemple, est une bourse du travail qui vit avec les cotisations des syndicats, et qui loue un local, qui gère le local qu'il loue, etc. etc. Donc ça, ça existe, mais ce n'est pas forcément le plus fréquent. Le plus fréquent, c'est le système parisien, en fait, qui est un système où la municipalité offre un local, le chauffage, et laisse les syndicats le gérer, en gros. Hein. Même si on va le voir, il y aura eu plein d'aléas autour de cette affaire-là. Et donc se met en place un système, mais qui est un système dont la fonction est d'apporter une aide immédiate aux travailleurs, aux ouvriers. C'est-à-dire que dans, tant du côté syndical que du côté, j'allais dire, municipal, patronal, on pourra en discuter d'ailleurs, il y a l'idée à la fois d'une autonomie ouvrière, mais de servir immédiatement, de répondre immédiatement aux besoins de celles et ceux qui cherchent du travail. Et donc, la principale activité va être le placement gratuit. Le placement gratuit, c'est-à-dire on cherche combien les offres d'emploi, on regarde les demandes d'emploi et on cherche à mettre en relation les offres et les demandes, ce que fait aujourd'hui, ça doit s'appeler France Travail maintenant, après avoir vu de multiples noms ces dernières décades. Mais, et donc, on est... on rend, et donc, il y a une série de choses qui se passent autour du placement qui sont décisives, évidemment. Parce qu'il y a des salariés qui entrent au syndicat pour avoir ce placement gratuit, pour éviter le placement payant. Et donc, on a une entrée dans le syndicalisme qui se fait par le service. Le service, c'est essentiel. Alors, est-ce que les bourses du travail ont joué un rôle majeur dans l'attribution des emplois, c'est peu probable. Les chiffres oscillent entre 10 et 20%. Par exemple, la Bourse du Travail de Paris, les chiffres, pour vous donner une petite idée, en 1891, c'est 30 000 quand même emplois. Hein, ce n'est pas tout à fait rien. C'est essentiellement dans l'alimentation, toutes les entreprises d'alimentation où les emplois sont assez flexibles. Hein, bon. Il y a d'autres choses qui se passent dans les bourses du travail. Alors, on a le placement dans la majeure partie des bourses du travail. On a ensuite les secours de chômage. Il y a certaines bourses du travail qui mettent en place des secours de chômage, c'est-à-dire l'assurance chômage aujourd'hui, mais directement organisée par le syndicat, hein, c'est-à-dire les syndiqués sont solidaires des chômeurs. Bon. Et on cherche à trouver des moyens. Les moyens de financer tout ça par des cotisations, des fêtes, des collectes, etc. Et avec l'idée quand même aussi syndicale qu'est on permet aux chômeurs de ne pas accepter d'un n'importe quel emploi, n'importe quel salaire. Hein. On est à une époque où il n'y a pas de salaire minimum. Hein. Tout ça, c'est après la Seconde Guerre mondiale. Donc, quand un patron veut proposer un emploi à un salaire ridicule, il propose son emploi à un salaire ridicule. Donc, il faut éviter ça pour que ça tire vers le bas. Troisième chose qui est tout aussi importante et toujours liée à cette question de l'emploi, le viaticum. Alors, c'est un truc qui est devenu exotique aujourd'hui. Hein. C'était quelque chose qui existait dans toutes les sociétés de compagnonnage. C'est en gros permettre à l'ouvrier qui veut se déplacer pour trouver du boulot, d'atterrir quelque part. C'est d'avoir un logement, des bons de nourriture, etc. Et donc, la plupart des bourses du travail, enfin, un bon nombre de bourses du travail, mettent en place un système comme ça. Alors, soit ils transforment des salles de réunion en dortoir le soir, soit ils ont des accords avec des hôtels, ils donnent des bons de repas, des vêtements, des salles pour faire le courrier, enfin, qui permet à l'ouvrier qui se déplace pour chercher du travail de pas être à la rue et de dormir à la rue. Hein. Donc, tout ça est une activité centrée sur l'emploi. Il y a aussi, alors de manière plus exceptionnelle, mais quand même, des caisses de secours en cas d'accident de travail, des caisses de secours pour les veuves, des caisses de secours pour les femmes en couche, c'est l'expression de l'époque, parfois des prêts gratuits. Donc ça fait quand même toute une aide. Adhérent syndical à la Bourse du Travail, ça a des conséquences pratiques pour votre vie quotidienne. Quoi, hein. Bon. Et la deuxième grande œuvre, c'est l'enseignement. Il y a des bibliothèques dans toutes les Bourses du Travail. des bibliothèques et qui a de prêts, hein, des bibliothèques de prêts gratuites, bon, avec des sections technologiques, d'économie politique, de littérature, de, enfin, qui, avec l'idée d'ouvrir l'esprit, de donner à voir autre chose que les questions immédiates, une presse coopérative. Et le deuxième grand élément qui va être important pour la structuration des bourses du travail, c'est l'enseignement professionnel. C'est-à-dire que la moitié des bourses du travail, ce qui est, hein, le placement, c'est dans la quasi-totalité, l'enseignement, c'est dans la moitié des bourses du travail, des 150, hein, ce sont des cours d'enseignement professionnel qui sont donnés par des ouvriers professionnels et qui donnent, qui forment des gens à augmenter leur capacité professionnelle dans les métiers. Alors, pour vous donner une petite idée, hein, par exemple, je ne sais pas, tiens, j'avais Marseille, menuiserie, ébénisterie, métallurgie, charpente, carrosserie, coiffure, cordonnerie, coupe d'habits, typographie, lithographie.
2: Ah, c'est vraiment très complet. Hein.
1: C'est très complet. Et avec tout un tas de débats. Jusqu'où on va dans cette formation ? Est-ce qu'on forme des apprentis qui vont devenir en fait plus qualifiés que les ouvriers qualifiés, devenir des petits chefs ? Ou est-ce que, comme le disent les libertaires, on donne les moyens aux ouvriers syndiqués d'avoir plus de compétences pour pouvoir plus tard gérer la société eux-mêmes ? Il y a aussi une vision, il y a une vision directement pratique, avoir une qualification pour trouver du travail, mais aussi une vision politique. Et certaines bourses du travail donnent des cours autres que des cours de formation professionnelle. Hein. Nîmes, par exemple, c'est l'espagnol, la médecine, la chirurgie, enfin, etc. Quoi. Ah oui, c'est... Et il y a aussi dans d'autres, hein, des troupes théâtrales, des fêtes coopératives, une activité culturelle. C'est-à-dire que la bourse du travail, bon, alors là, toute cette formation, elle donne aux ouvriers syndicalistes des capacités techniques supérieures, mais elle permet également de s'ouvrir vers le futur, d'être capable de gérer les choses, hein, avec... Je racontais la dernière fois, mon père, et il a été à la Bourse du Travail du Havre quand il était jeune, dans les années 20. C'était un jeune ouvrier du bâtiment qui avait quitté l'école à 13 ans. Il a appris à aimer l'histoire du Moyen-Âge, l'opéra, etc., à la Bourse du Travail, par des séances où on l'emmenait à écouter un opéra aux places les moins chères. Une ouverture d'esprit absolument colossale. Hein. Et mon frère, 30 ou 40 ans après, est devenu artiste peintre par les expositions à la même bourse du travail, 50 ou 60 ans après. Vous voyez ce que je veux dire, c'est qu'il peut y avoir autour de tout ça une véritable développement individuel qui est absolument considérable. Et enfin, un dernier point, c'est tout ce qui est l'activité, j'allais dire, de propagande. C'est-à-dire, d'abord, alors il y a une chose qui est très importante dans les bourses du travail, c'est le comment dirais-je, ce qu'on dirait aujourd'hui l'interprofessionnel, hein. Parce que en réalité, à côté des bourses du travail, il y a des syndicats par branche, des syndicats par profession. À l'époque, c'est-à-dire que vous pouvez dans une même entreprise avoir deux syndicats parce que les professions sont différentes, donc des syndicats par profession, alors que dans les bourses du travail, toutes les professions se rencontrent. Donc il y a là une ouverture qui est très importante pour l'évolution ultérieure du syndicalisme. Hein. Et donc il y a cet aspect-là. Il y a la solidarité avec les luttes ouvrières, hein, l'aide aux grévistes. Quand il y a un comité de grève, il se réunit là, les assemblées générales. On n'est pas à une époque où il y a des occupations d'usines du tout. Ça ne fait pas partie des pratiques de la grève, même s'il y a beaucoup de grèves. Hein, à partir de la fin du 19e et début du 20e, il y a beaucoup de grèves. Mais la pratique d'occupation, elle n'est pas quotidienne. Enfin, ça ne fait pas partie du paysage habituel. Et donc les gens, ils se réunissent à la Bourse du Travail, ils se réunissent et ils font des caisses de grève, mais c'est aussi populariser le mouvement, organiser ce qu'on appelle les soupes communistes. Et il faut nourrir. Et les exodes d'enfants aussi. Je sais pas si vous voulez. Les exodes d'enfants, c'était quand une grève dure beaucoup et que les parents ont du mal à nourrir leurs enfants, parce qu'on est à une époque où le budget de nourriture, c'est 30 ou 40% du budget d'une famille. Hein. Ça, dans certains endroits pauvres, c'est même 60%. Donc quand on fait grève, aujourd'hui, on ne se rend pas compte, nous, dans notre budget actuel, ce n'est pas du tout ça. Mais à l'époque, ça représentait ça. Et ce qui fait que les gens, quand ils sont en grève, ils ont du mal à nourrir leurs enfants. Et donc, organiser l'exode des enfants, c'est organiser par le syndicat le déplacement d'enfants dans une autre région où ils vont être pris en charge par les syndicalistes du coin pour être nourris, etc. Et enfin, des centres d'agitation révolutionnaire sur la grève générale. On en reparlera à d'autres moments un peu après. Mmh. Et donc, tout ça, c'est quand même... Ça donne des lieux qui sont des lieux de sociabilité ouvrière, hein, dans lequel se construisent une vie collective sur tous les terrains, sur les terrains revendicatifs, mais aussi les terrains pratiques, les terrains culturels. C'est une grande puissance. Et donc les bourses du travail, en fait, jusqu'à 1900, entre 1880 et 1900, vont être beaucoup plus importantes que les autres syndicats, parce qu'elles ont tous ces moyens-là et cette capacité-là. Elles tiennent des congrès tous les ans et elles ont une pratique qui est alors en tension. Et je vais finir là-dessus pour le moment, en tension entre une gestion, j'allais dire réformiste de base, on fait que ça tourne bien, et les courants libertaires qui y jouent un rôle important, même s'ils ne sont pas majoritaires. C'est eux qui dirigent, en fait, qui donnent le là, qui donnent l'impulsion, qui sont des courants pour la grève générale et pour que la Bourse du Travail soit en fait... en petit ce qu'on veut faire dans la société de manière globale. Donc on a une tension entre ces deux perceptions du côté syndical.
2: Alors moi je vais aller du côté patronal, parce que effectivement en préparant l'émission, on voit que le patronat est favorable à ces créations des bourses du travail, mais qu'est-ce que ça entraîne comme ambiguïté, parce que pour eux c'est peut-être calmer, effectivement, tu viens de parler des grèves, calmer justement tous ces mouvements sociaux, aller vers essayer d'une pacification du mouvement ouvrier. Qu'est-ce que tu peux nous en dire ?
1: Alors, c'est étonnant parce que c'est pas seulement ça. C'est aussi, il y a une série de théoriciens économistes libéraux, les plus libéraux d'aujourd'hui, on pourrait dire anarcho-libéraux, hein, tout à fait étonnants, qui sont très proches pas des trumpistes, mais j'arrive plus à trouver le nom tout de suite, la forme après le néolibéralisme, justement, bon, qui est une forme de libéralisme le plus total, le plus ouvert.
2: Libertarien.
1: Voilà. C'est proche des libertariens, c'est ça, je ne trouvais plus le mot. Alors, pourquoi ? Parce qu'on est dans une époque où les chômeurs, ils n'ont aucune aide, aucun secours. Hein. Quand on est au chômage, on a zéro. Bon, et il faut trouver du boulot, voilà. Bon. Et avec la fin des corporations, qui ont été supprimées par la Révolution française, on a un vrai problème dans l'offre et la demande du travail. Bon. Il y a encore le livret ouvrier au milieu du 19e siècle. Le livre ouvrier, c'est un livret sur lequel chaque patron écrivait ce qu'il pensait de vous et que du coup, ça vous suivait toute votre vie. Et donc il y a des libéraux, libertaires, néo-libertariens, ou enfin anciens libertariens, de forme de l'époque, qui disent mais il faut libérer tout ça. Il faut libérer tout ça. Il faut que, pour que le marché du travail soit un marché libre, bah, il faut que les ouvriers puissent circuler librement et puis avoir des informations, savoir où il y a du travail, quel est le prix du travail. Enfin, à ce moment-là, la loi de l'offre à la demande, pouf, ça marchera très bien. Et donc, il faut les bourses du travail. Mais c'est pour ça que ça s'appelle bourse du travail.
2: Ça ne s'appelle pas maison du peuple.
1: Oui, oui. Non, ça s'appelle bourse du travail à cause de cette idée-là. Alors que la réalité va aller bien au-delà de tout ça. Mais au départ, c'était comme il y a une bourse de valeur, on fait une bourse du travail et le travail peut s'échanger librement. Bon. Alors, pour les maires républicains, les socialistes, eux, ils trouvent ça vachement bien parce qu'ils disent voilà, les socialistes, voilà des lieux où les ouvriers vont pouvoir se réunir, on va pouvoir faire de la propagande, s'organiser, débattre, etc. Donc, ça, c'est une bonne affaire pour nous. Bon, pour les républicains, c'est ce qu'on a vu tout à l'heure. C'est la volonté de paix sociale. Alors, chez les républicains, ils pensent qu'il faut donner quand même des... Parce que les chômeurs sont à un tel état de dénuement qu'il faut quand même donner un minimum de choses. Mais ils n'ont pas envie que ça devienne des lieux d'agitation révolutionnaire, évidemment. Quoi. Bon. Et donc, il y a une ambivalence, dès le départ, entre deux conceptions qui n'ont rien à voir. Une conception d'échange du travail libre et une conception d'organisation de contre-pouvoir au sein de la société capitaliste, au sein de la société bourgeoise. Hein. Et avec petit à petit les courants syndicaux qui vont jouer le rôle majeur dans cette affaire-là, c'est vraiment l'idée de l'autonomie ouvrière. On s'organise tout seul. On cherche à avoir un système où on s'organise par nous-mêmes, on gère au niveau financier, on met en place des institutions, on crée une force sociale autour de la Bourse du Travail. Et donc, on a en fait deux volontés qui sont sous le même toit, évidemment, s'il y a une friction permanente sur ce sujet-là, bien sûr.
0: Mais justement, cette friction permanente de ces conceptions de l'organisation du travail, on peut dire qu'il y a aussi, parfois, il peut y avoir des différences aussi dans les conceptions de l'organisation socialiste du travail. Et il y a quand même des changements importants, ces moments... Et qu'en 1892, les bourses de travail vont s'effévérer. Et un peu plus tard, quand Fernand Pelloutier va être nommé à la tête de la Fédération des bourses du travail, qui va donner une impulsion tout à fait bien déterminée de ce qu'on attend des bourses du travail. C'est un peu cette idée de la préparation à qui on puisse, à un moment donné, dans un contexte de révolution sociale, de relever l'État. C'est ça.
1: Oui. Alors, Pelloutier, c'est vraiment la personne qui incarne la Fédération des Bourses du Travail. C'est lui qui a été le responsable de la fédération qui se met en place jusqu'à sa mort. Il est mort en 1901. Et c'est vraiment l'incarnation même de la partie la plus avancée, la plus libertaire des bourses du travail. Les chiffres que donnent les historiennes là-dessus, c'est les bourses du travail dirigées par les libertaires, les anarchistes, c'était moins d'un quart. Donc la majeure partie était en fait dirigée plutôt par des socialistes, les différents courants socialistes. Plutôt pas les guédistes, parce qu'en fait, il y a trois grands courants socialistes à l'époque. Il y a le courant autour de Jules Gued, qui est un courant marxiste rigide. On pourra y revenir sur la question de la grève générale. Un courant blanquiste, issu de ceux qui sont pour faire la révolution. Et puis un courant almaniste. Alors, ils ont plein de noms qui changent. C'est pas très intéressant. Mais un courant qui est plus sur le soutien aux grèves et la place des élections. Tous ces gens-là étant pour... Et le débat qu'il y a entre ces trois courants principaux du côté des marxistes et Pelloutier et les libertaires, je parle de ces libertaires-là, je ne parle pas de ceux qui font des attentats, qui vont tuer Sadi Carnot et tout ça. Ceux qui sont dans les bourses du travail, c'est en gros, pour changer la société, est-ce qu'il faut d'abord prendre le pouvoir politique pour changer l'ensemble de la société ou est-ce qu'on prend le pouvoir économique et en prenant le pouvoir économique, on change la société? C'est ça la discussion fondamentalement qu'il y a entre tous ces gens-là. Et donc, et c'est un débat permanent parce que c'est un débat au sein des bourses du travail où il n'y a pas tellement les guédistes mais il y a les autres. Et puis c'est un débat entre les bourses du travail et la fédération des syndicats qui va se constituer en parallèle puisqu'on a une fédération des bourses du travail mais à côté il va y avoir la fédération des syndicats de branche. Bon. Et donc qui sont dans lesquels les socialistes sont plus implantés que les libertaires. Donc il y a derrière tout ça il y a une série de combats politiques, de débats politiques, de divergences. Et donc là on a chez Pelloutier, donc pour revenir à Pelloutier comme personnage, quelqu'un qui est convaincu que l'autonomie ouvrière, c'est une école d'émancipation par la pratique. Et que c'est donc décisif. Tous ces courants ont été choqués par la Commune de Paris, les massacres de la Commune de Paris. Hein. Et l'idée qu'on fait une révolution en prenant un fusil et des barricades est plus tellement dans l'air du temps. Quoi. Il y a trop de gens qui ont perdu la vie dans cette affaire-là. Et donc, tant les marxistes, d'ailleurs, que les libertaires sont plus trop là-dessus. Hein. Bon. Et Pelloutier, lui, comme libertaire, il est sur l'idée... on crée des structures. Les bourses du travail, c'est le système le plus parfait qu'on puisse adopter au sein de la société bourgeoise pour préparer l'avenir. Hein, on est en train de préparer une contre-société au sein de la société actuelle. Bon. Et donc, on sort... c'est vraiment la sortie du corporatisme, l'ouverture totale. Il faut être le plus ouvert possible. Et avoir une stratégie. Bon. Et la stratégie, c'est la grève générale.
0: Expropriatrice.
1: Alors, avec une idée, c'est pour retravailler ça, j'ai relu les écrits de Pelloutier de l'époque, c'est assez étonnant. Parce qu'il y a quand même un moment, un écrit où il dit, mais au bout de 15 jours, la société va s'écrouler. C'est-à-dire qu'il n'y a jamais eu de grève générale. On a une période où il n'y a jamais eu de grève générale. Les grandes grèves générales qui apparaissent, c'est 1900-1905 en Russie, en fait, hein, dans les centres ouvriers russes. Mais donc, et puis un peu après, enfin bon, passons. Et donc, il n'y en a pas eu jusqu'à là. Et c'est vraiment l'idée, la grève générale, le fait que tout le monde se mette en grève d'un seul moment, ça va s'écrouler. Le système va s'écrouler, ils ne vont pas pouvoir se nourrir, ils ne vont pas pouvoir nourrir les soldats qui vont se révolter. Il y a une espèce d'illusion pacifique. Alors, en se disant, la grève, c'est la révolution, ce n'est pas du tout l'idée on fait grève pour des revendications. Non, non. C'est l'idée des guédistes, des marxistes. Par exemple, la journée du 1er mai, c'est plutôt du côté marxiste qu'elle est impulsée. L'idée qu'on fait grève le 1er mai pour la journée de 8 heures, etc. Alors que là, c'est, on fait grève pour bloquer le système et puis avec l'idée chacune prend sa petite usine, sa rue, son machin, etc. et que comme on aura pris tout partout, eh ben, ils seront paralysés, ils pourront plus rien faire.
2: Et ce sera la révolution
1: où on n'aura pas besoin d'avoir un État, puisqu'on sera déjà chacun dans son coin en train de gérer son usine, son quartier, etc. Et il y a vraiment une vision, c'est tout à fait étonnant quand on le relit aujourd'hui. Je vais pas vous lire les passages, mais c'est vraiment impressionnant.
0: Pelloutier parlait d'une production libre, en fait. Même pas une société socialiste, c'est une production libre. Chacun faisait dans son atelier, comme tu disais, et que ça suffisait.
1: Oui, c'est ça. Ouais. C'est l'idée que ça suffit. C'est l'idée. Oui. Alors, il y a tout un tas d'expressions. Ils ne pourront pas réagir puisque tout le monde, partout, sera en train de faire vivre sa société comme il a envie, son usine, son organisation et tout. Il y a derrière ça quand même l'idée que c'est parce qu'on prend l'entreprise au capitaliste qu'il y a une société socialiste qui se construit. Voilà. Bon.
2: Oui, il y a une forme d'automatisme.
1: Oui, absolument. Mmh. Qui, le XXe siècle a démontré que ce n'était pas du tout vrai. Qu'on a eu des sociétés dans lesquelles le capitalisme n'était plus là, où il n'y a pas eu de construction de socialisme. Hein, c'est une illusion qu'il y avait tant chez les marxistes, d'ailleurs, que chez les libertaires. Parce que chez les marxistes, le raisonnement, il était autre. Jules Guedes, son raisonnement, qui est le plus opposé à la grève générale, le raisonnement, c'est de dire... Si les ouvriers sont suffisamment motivés, suffisamment socialistes, suffisamment mobilisés pour faire une grève générale, bon, il y a longtemps qu'ils nous auront élus et qu'on sera majoritaire. Alors oui, il y aura la révolution, c'est vrai, parce qu'il n'y a pas d'illusion que ça va se passer facilement. Mais l'idée qu'il faut d'abord prendre le pouvoir politique et pas prendre le pouvoir par l'entreprise, quoi. Donc c'est vraiment détruire le pouvoir politique. Et chez les libertaires, il y a quand même l'illusion, mais ça on l'a vu, alors là le XXe siècle le démontre aussi d'ailleurs, que C'est pas parce que tu contrôles les usines dans un coin que l'appareil d'État disparaît, l'armée disparaît, ouais, etc. Hein. Il y a plein d'exemples historiques où pendant des semaines en Italie, des semaines, les ouvriers ont tout géré et tant que l'appareil d'État est là, il est toujours là, il tombe dessus à un moment ou à un autre. Quoi. Mais donc il y a toute cette discussion-là qui est une discussion extrêmement intense. Hein. Les premiers congrès des bourses du travail, les trois premiers congrès, c'est autour de ces discussions-là. Est-ce qu'il faut se présenter aux élections? Est-ce qu'il faut faire, etc. C'est vraiment l'identité des bourses du travail, de la fédération des bourses du travail, qui regroupe pas toutes les bourses du travail, qui regroupe les plus politiques, les plus proches des libertaires. Quoi.
2: Ben, je vous propose une pause musicale et puis on reprend tout de suite après.

0: vous êtes toujours à l'écoute de Fréquence Paris Pluriel 106.3 et on continue notre émission Une histoire des luttes avec Patrick Lemoyle et notre émission est consacrée aujourd'hui à la création et à la vie de des bourses du travail. Alors avant de continuer, je reviens un petit peu en arrière parce qu'on a parlé vie syndicale, grève, etc. Mais il y a eu une loi intéressante, c'est la loi Valdez-Crousseau. Mmh. Qu'est-ce qu'elle a apporté justement à la vie syndicale ?
1: Ah ben, elle a donné une existence légale aux syndicats. Alors en fait, pour comprendre l'importance de la loi Valdez-Crousseau, il faut revenir à la Révolution française. La Révolution française est une révolution dans laquelle il n'existe pas de corps intermédiaire, de groupe intermédiaire. C'est-à-dire qu'il y a l'individu, le citoyen, qui vote, qui décide. La République qui représente l'intérêt général, mais on supprime tous les groupes d'oppression intermédiaires. Ce qu'on appelle les corps intermédiaires dans le langage aujourd'hui, les syndicats, les associations, tout est interdit. Et donc c'est la loi Le Chapelier de 1791 qui interdit toutes les compagnonnages, tous les systèmes d'organisation ouvrière qui étaient extrêmement importants à l'époque et qui les interdisent contre une grève. C'est-à-dire c'est pas une discussion théorique. C'est il y a une grève aux établissements Réveillon et il y a un débat au Parlement en disant est-ce qu'on continue à laisser ce genre de choses ? Et qui donc interdit la grève, interdit toute organisation ouvrière. Bon, petit à petit, les grèves continuent, les organisations ouvrières aussi d'ailleurs, de manière clandestine, des associations de secours, des structures, enfin bon, il y a toutes sortes de structures qui existent. En 1864, c'est-à-dire 20 ans avant la loi Valdez-Crousseau, le délit de coalition est interdit, c'est-à-dire que jusqu'en 1864, quand on fait grève, le fait de faire grève est un délit. C'est-à-dire que vous vous retrouverez en taule parce que vous avez fait grève, quoi. Et il y a des condamnations régulières. Il y a des milliers de condamnations juste entre la Révolution française et 1864. 1864, le droit de grève, donc, enfin, ça n'est plus un délit de faire grève. Bon, ça vous justifie le licenciement quand même, parce que vous quittez votre emploi sans avoir demandé. Donc, bon, ça justifie le licenciement jusqu'en 1946. Bon, d'accord. Donc, toute la période dont on parle, quand on fait grève, on peut être licencié le lendemain. Et donc, là-dessus vient se mettre la loi Valdez-Crousseau, qui est en fait la période où les Républicains s'emparent de la Troisième République, cherche à mettre en place des corps intermédiaires, justement, à inverser cette spirale. Bon, la loi Valdez-Crousseau va être suivie 20 ans après de la loi sur les associations de 1901. Valdez-Crousseau, c'est 1884 et la loi d'association, mais c'est la même logique. C'est on vous donne l'autorisation de vous organiser collectivement dans des structures indépendantes. Voilà. Alors, la loi Valdez-Crousseau, jusqu'alors, les syndicats, ils pouvaient être dissous du jour au lendemain. Alors, il y en avait, il y avait à Paris, je crois qu'il y avait 130 syndicats, mais dans des conditions très précaires, qui pouvaient être qui n'avaient pas de véritable existence légale. Alors la loi Valdez-Crousseau, il y a 8 ans de débat, je ne vous parle pas des débats, ce n'est pas très intéressant, mais c'est quand même une période où en fait, le nombre d'adhérents des syndicats à peine légaux augmente, donc il faut trouver une réponse. Et donc la loi, elle dit, elle reconnaît la liberté pour les syndicats professionnels de se constituer librement, sans autorisation du gouvernement. Ça dit bien ce qu'était le régime précédent. Donc vous avez le droit de créer un syndicat, les syndicats ou associations, même de plus de 20 personnes, parce qu'il y avait des possibilités d'organisation jusqu'à un certain stade. Là, on peut faire tout ce qu'on veut, peuvent se constituer librement. Mais il y a deux conditions. La première, c'est que l'objet est limité. Les syndicats ont exclusivement pour objet l'étude et la défense des intérêts économiques, industriels, commerciaux et agricoles. C'est-à-dire que les syndicats ne peuvent pas faire de politique. C'est ça que ça signifie. Deuxièmement, une autre limite ou encadrement, je dirais. Alors ça plaît beaucoup aux libertaires. que justement que ça fait pas de politique, les syndicats c'est vachement bien. Alors que la politique, ah ben oui. Et oui, parce que ben oui, quand on fait un parti politique, pour les marxistes, on cherche à créer la classe en partie pour agir vers la prise du pouvoir d'État et la destruction du pouvoir d'État. Alors que pour les libertaires, il ne faut pas passer par là. Donc le fait que les syndicats soient des exclusivement les aspects économiques qui pour eux, pour les libertaires, la révolution passe par les questions économiques, évidemment, c'est un point d'appui essentiel pour les libertaires. Et donc, il y a un autre élément d'encadrement, c'est le dépôt des statuts et la publication du nom des responsables. Il faut quand même qu'on sache qui est responsable de ce que fait le syndicat. Bon, mais ça, il y a quelques limites. Et les fonctionnaires n'ont pas le droit d'être syndiqués. Hein. Et les travailleurs étrangers ne peuvent pas avoir de responsabilité dans les syndicats. Bon, il y a quelques limites comme ça, mais enfin... Quand même, c'est une ouverture fantastique parce que vous avez le droit d'exister, d'aller d'ester en justice, d'acheter des locaux pour vous réunir. Enfin, voilà, des structures qui... Et donc, ça, c'est un bouleversement total hein, dans la structuration du mouvement ouvrier. Ça va être un appel d'air. C'est-à-dire toutes les situations qui étaient compliquées ou à la limite de la légalité qui faisaient que les gens avaient du mal à s'engager vont être libérées par ce phénomène-là. Et donc les bourses du travail vont profiter de ça parce que la loi avec Descrousseau, c'est 84, c'est en moment du développement des bourses du travail. Quand vous ajoutez à cette loi la décision de donner des locaux aux bourses du travail, évidemment les bourses du travail, ça leur donne une ampleur immédiatement. Quoi. Donc ça change considérablement les choses, évidemment. C'est un moment de bascule là, tout à fait majeur.
2: Mais en même temps, je pense que... je crois que c'est lié à des dispositions aux limites de cette loi qui va se produire une fermeture de la Bourse du Travail à Paris en 1893.
1: Tout à fait. Parce que, en fait, la bourse du travail de Paris, qui est la plus importante historiquement, alors les magnifiques locaux de la rue du Château d'Eau datent de 1892, toute cette époque, hein, ils ne sont pas changés depuis d'ailleurs. Oui, ce qui a changé, c'est le sous-sol. Parce que le sous-sol, c'était une grande salle pour permettre les échanges pour trouver du travail. C'est-à-dire qu'il y a la grande salle que certains d'entre vous connaissent, la magnifique salle d'ailleurs, dont a une sonorité assez déplorable, mais qui est une très belle salle. Mais en fait, au sous-sol, c'était un grand espace où on pouvait faire les échanges pour trouver du travail. Mais passons. Et donc, elle est ouverte en 1892. Et très rapidement, le gouvernement s'aperçoit qu'il y a 270 syndicats qui y adhèrent. Donc, voilà. Il y avait une petite annexe qui avait été ouverte 5 ans avant. Et donc, il y a 270 syndicats, mais sur ces 200-là, il y en a, je ne sais plus combien, 150 qui ont obéi à la loi. C'est-à-dire qu'on donnait le nom de leur responsable à l'État. Ça veut dire qu'il y en a la moitié, un peu moins de la moitié, 120, qui ne sont pas conformes à la loi Vadé-Crousseau. Et c'est sur ce motif-là que la bourse est fermée. C'est-à-dire que la bourse, l'État, le gouvernement dit ben, ces syndicats qui ne sont pas conformes à la loi, ils n'ont pas été à la Bourse du Travail. Les autres syndicats se solidarisent, c'est-à-dire ceux qui sont conformes à la loi, ceux qui ont obéi... aux injonctions de l'État. Bon, décident d'être solidaires, ils organisent une manifestation. Il y a une manifestation de 4000 personnes contre la volonté du gouvernement de fermer la Bourse du Travail de Paris, mais ça n'empêche pas la police de le faire. Et donc la Bourse du Travail va être fermée pendant 3 ans. Hein. Alors, Sidi, derrière tout ça, il y a aussi des batailles strictement politique. Hein. En 1900, elle est fermée en 1893, mais il faut comprendre par exemple quand il y a une majorité nationaliste qui arrivera au conseil municipal de Paris, la subvention qui était donnée à la bourse, elle est donnée pour les syndicats jaunes, les syndicats pro-patronaux. Vous voyez ce que je veux dire, il y a ce qui se passe dans la Bourse du Travail, puis il y a aussi le contexte politique qui fait que... Bon. Et donc quand la bourse est fermée, il y a un petit groupe de militants qui cherchent à faire fonctionner une bourse totalement indépendante. Mais d'ailleurs, Pelloutier, il trouve que la Bourse du Travail de Paris, c'est pas vraiment une bourse autonome, elle est trop aidée par la municipalité, etc. Il y a, dans certains de ses textes, il la compte pas, il dit oui, d'accord, elle est dans la fédération des bourses du travail, mais c'est pas une vraie bourse du travail, en gros. Hein. Bon. Et donc, pour donner une petite idée, il cherche à mettre en place un fonctionnement alternatif avec d'autres locaux, etc. Et donc, seuls 80 des 270 s'étaient acquittés de leur cotisation deux ans après. Donc on sent quand même une des difficultés qui... Et puis les syndicats, comme ils n'ont plus de vrais locaux, bah, ils reprennent leurs habitudes. C'est-à-dire pour le boulot, bah, ils se retrouvent dans les cafés. Pour les assemblées plus importantes, c'est les salles de bal qui sont louées, des choses comme Tivoli, etc. Et donc... l'épisode de la fermeture est un épisode qui montre toutes les tensions politiques qui sont celles de la vie politique entre la droite, la gauche, l'extrême droite, les nationalistes.
0: Et la volonté d'intervenir toujours dans une organisation de la Bourse du Travail, des Bourses du Travail.
1: Oui, c'est ça. Et la Bourse du Travail de Paris, par exemple, qui est quand même une très grosse Bourse du Travail, tout ça va s'assouplir quand Millerand va être élu. Alors Millerand, c'est un socialiste indépendant qui rejoint pas la SFIO, mais qui rentre dans le gouvernement, qui sera... Par exemple, c'est le premier ministère du Travail, 1906, et Millerand, quand il a des responsabilités, redonne de la souplesse à la gestion de la Bourse du Travail de Paris, quoi. Et mais qui est toujours payé par la municipalité et dont la gestion... Alors, en fait... En théorie, c'est la municipalité paye les locaux de chauffage, etc. Et la gestion effective de la vie syndicale est totalement autonome. Bon, ce qui est, je crois, toujours le cas aujourd'hui, quoi. Mais donc...
2: Oui.
1: Oui, non, mais voilà. Il faut comprendre que, malgré tout, cette fermeture montre la fragilité syndicale. Parce que... Quand on a pu cette structure qui permet à tout le monde d'être dans le même endroit, même de s'engueuler, de ne pas être d'accord. Mais c'est quand même un lieu commun où on se confronte et quand il y a besoin, on est unis. Quoi.
0: Les syndicats, les bourses du travail, tout ça, ça peut représenter une épine dans le pied non seulement des municipalités, mais aussi des gouvernements. Et je fais le lien avec ce qui s'est passé là dernièrement pour la bourse du travail d'Aubervilliers, qui est menacé de fermeture.
2: Normalement, ils sont en gain de cause pour la deuxième fois face à la justice.
0: Mais ça me semblait invraisemblable de lire cette information-là, qu'une bourse du travail peut être supprimée, fermée, à l'heure actuelle.
1: Ah mais c'est vraiment, l'existence des bourses du travail, c'est vraiment un choix politique. C'est un choix politique. Il n'y a aucun texte. Là, on est vraiment dans le libre choix politique. Et il y a des villes où il n'y a pas de bourse du travail. À Rouen, la ville où je vis et j'habite, il n'y a pas de bourse du travail.
2: Il n'y a pas de bourse du travail.
1: Il y a eu une bourse du travail. Il y a eu une bourse du travail qui a été créée à cette époque-là, qui a existé jusqu'à la Seconde Guerre mondiale. Et à la Seconde Guerre mondiale... les destructions, la fin de la guerre et la restructuration de la ville ont fait sauter la bourse du travail et les syndicats ne se sont pas vraiment mis d'accord pour compenser ça et du coup, ils ont des subventions, chaque confédération a des subventions mais ils sont chacun dans leurs locaux. Il n'y a pas de bourse du travail.
2: Ah, ouais.
1: Par contre, au Havre, la bourse du travail historique, celle dont je parlais tout à l'heure, elle s'est maintenue et comme à Paris, il y a tous les syndicats dedans. Mais tout ça est vraiment le fruit de décisions politiques locales. Parce que c'est... Est-ce que la municipalité fait le choix de... Mais y compris, par exemple, pour reprendre l'exemple de Rouen, j'avais été amené à y avoir une longue discussion parce qu'on voulait créer une maison des associations. Et il y avait une discussion où on s'apercevait qu'en fait, les confédérations Parce que nous, on disait, mais pourquoi pas une grande bourse du travail, tous les syndicats et toutes les associations ? C'est plus logique, en fait, ça a plus de cohérence. Et la réaction et les échanges avec les syndicats montraient que les syndicats, ils étaient contents chacun d'être chez soi, quoi. Donc tout n'est pas...
0: oui, c'est pas tout.
1: Mais par ailleurs, aujourd'hui, les bourses...
0: On va généraliser les choses.
1: Voilà. Et par ailleurs, aujourd'hui, les bourses de travail, même là où elles existent, ne sont plus les bourses de travail de la fin du 19e siècle.
0: Oui, voilà.
1: C'est-à-dire que toutes les fonctions dont je parlais ont disparu.
0: Complètement.
1: Rencontre des syndicats. Point.
0: Justement, c'était la question, c'était comment ces bourses du travail ont-elles évolué depuis leur création ?
1: Alors, en fait, il y a eu très très rapidement... la bourgeoisie a compris que c'était pas terrible cette histoire, que c'était quand même d'avoir aucune politique sociale et de donner aux gens les moyens de se battre, c'était pas un plan d'enfer. Et donc ils ont commencé à élaborer une législation sociale. Bon, la première législation sociale, mais c'est intéressant ça. C'est 1898, c'est sur les accidents du travail. Et c'est important parce que on va comprendre quel est le raisonnement de la bourgeoisie comme classe sociale. Quand il y avait pas du tout de système d'accident du travail, d'indemnisation, et tout, ça n'existait pas. Donc quand vous aviez un accident du travail, soit vous étiez chez vous sans boulot et puis à vous faire soigner comme vous pouviez sur vos deniers personnels, soit vous attaquiez en justice. Et quand vous attaquiez en justice, des fois vous gagniez. Il n'y a pas grand monde qui attaquait, pas grand monde qui gagnait, mais il y en a qui gagnaient. Et quand ils gagnaient, c'était beaucoup, beaucoup, beaucoup. Et là, ils se sont dit, oh là là là, ça c'est un truc qui n'est pas bon. Il vaut mieux mettre un système d'assurance où on sait combien ça va nous coûter.
0: Est-ce que c'était également les prémices du Code du travail ?
1: Oui, absolument. Oui. C'est pour ça que je parle de ça. Et le Code du travail, il se construit entre 1900 et 1914. Les premiers vrais textes sur la santé au travail, c'est 1913. Donc voilà, le premier ministère du travail, c'est 1906. Bon, mais avant ça, ils ont compris qu'il y a un autre truc qu'il fallait faire, c'est quand même arrêter avec ces histoires de bureaux de placement. Et donc en 1904, ils font passer une loi qui instaure des bureaux de placement municipaux dans toutes les villes de plus de 10 000 habitants. Donc normalement, les mairies sont tenues de remplacer ce qui est une des fonctions principales des bourses du travail. Et petit à petit, tout ça va s'élargir. La formation professionnelle va être prise en compte, etc. Et donc, à partir des années 20, il y a encore des bourses du travail très vivantes jusqu'à la Seconde Guerre. Ouais, jusqu'aux années 30, jusqu'à la mainmise du Parti communiste qui n'appréciait pas du tout ces structures parce que c'était des structures justement basées sur l'autonomie. Il y a eu d'abord la scission entre CGT et CGTU, qui n'a pas favorisé tout ça. Mais même après, même au moment de la réunification en 34, 36, 35, il y a la volonté du Parti communiste de dominer à la façon stalinienne de l'époque. Bon, et la bourse du travail, c'était un truc où chacun s'organisait comme il voulait, quoi. Et c'était pas vraiment en harmonie avec la conception de la direction des affaires des communistes staliniens. Et du coup, il y a encore un développement en particulier d'activités sportives à l'époque, dans les années 20-30, il y a eu tout un courant hygiéniste, sportif, etc., qui a amené à la création de la FSGT, par exemple. On a ça, et petit à petit, en fait, pour le mouvement communiste qui dirigeait la CGT, c'est les municipalités communistes qui vont remplacer les bourses du travail comme lieu de socialisation ouvrière. C'est-à-dire que c'est dans les municipalités communistes, mais là, pour le coup, contrôlées avec les systèmes de culture, de sport, etc., considérables. Enfin, en banlieue parisienne en particulier, il y a des communes qui ont été dirigées par le Parti communiste pendant une dizaine d'années où il y avait une véritable vie sociale, etc. Mais tout ça, vous voyez ce que je veux dire, ça s'est déplacé au fil du temps, quoi. Ça s'est déplacé au fil du temps, sachant que les scissions syndicales, les, bon, parce que bon, on va pas raconter ici les aléas du syndicalisme français. Voilà. Non, puis c'est un autre débat. Mais donc, on pas favorisé toute cette structuration.
0: Ben voilà, Patrick, merci beaucoup de nous avoir dressé tout ce panorama des bourses du travail. Tu veux rajouter quelque chose ?
1: Oui, je veux rajouter quelque chose. Parce que quand il y a eu fusion entre les bourses du travail et la CGT, en réalité, ce qui s'est passé, c'est que pour éviter que chacun perde trop son identité, les structures anciennes bourses du travail sont devenues les unions locales et les UD, et les anciennes fédérations sont restées. Et dans la CGT en particulier, ces deux structures existent toujours, sous des formes évidemment très différentes, qui n'ont plus rien à voir avec ce que je vous ai essayé de vous faire percevoir.
0: En tout cas, merci beaucoup Patrick de nous avoir raconté les bourses du travail. Donc notre émission est maintenant terminée. Je rappelle que cette émission Une histoire des luttes sera rediffusée vendredi à 8h30. Et puis merci beaucoup Youssef pour nous avoir fait la technique. Merci bien. Quoi dire encore ? Bah, merci beaucoup Patrick encore une fois.
2: Est-ce que tu as une petite bibliographie ?
0: Oui. Ah oui, à propos.
1: Oui. Alors, en fait, je pense que...
2: Rapide.
1: Voilà, il y a deux livres d'historiennes, Daniel Tartakovsky, Les syndicats ont leur mur, Bourse du travail, Maison du peuple, Maison des syndicats, qui est récent, 2024. Un document plus ancien, Roland Trempé, Solidaire, les bourses du travail. Et puis, pour ceux qui veulent connaître la pensée de Pelloutier, il y a son livre qui s'appelle, qui est vraiment un document qu'il faut lire quand on s'intéresse à la question, ça s'appelle Histoire des bourses du travail. Vous le trouvez sur Gallica gratuitement.
0: Merci beaucoup pour toutes ces informations.
2: Patrick.
0: Merci Patrick, merci Julia.
2: Merci Laure.
0: Et puis ben, on se retrouve le mois prochain pour une nouvelle Histoire des luttes.
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0: Bonsoir et bienvenue dans la salle 101, salle 100, l'émission science-fictionnesque de Fréquence Paris Pluriel 106.3, présentée comme tous les jeudis de 18h à 19h par la famille Abdaloff au grand complet, enregistrée en public dans les conditions du direct tous les mardis de 20h37 à 21h37 au Bouillon, 6 rue Planchat, dans le 20e arrondissement de Paris, devant un public nombreux ce soir. Public principalement composé ce soir d'hommes toxiques et problématiques. Voilà, vraiment, on est entre nous. Ça nous rappelle les débuts de la salle 101, les débuts de la science-fiction, où on était tranquille, entre boules, jamais gêné. Et c'était triste, ouais. C'était une très très grande tristesse. Je confirme. Alors, pour fêter un petit peu cette canicule précoce et la fin du monde plus généralement, nous allons parler de science-fiction ce soir, et de vrai, de dur, de pure science-fiction, mais aussi de science. C'est ça qui est dingue. Et alors, la science-fiction, ce sera vous, tout simplement. Candeloro, avec ce livre hyper connu, signé Neil Stephenson, qui s'appelle Argent Rapide, Quicksilver, qui n'a jamais été traduit en français. Ah non, c'est Cryptonomicon, pardon, vous avez parlé, excusez-moi.
1: Oui, tout à fait.
0: Et oui, qui lui a été traduit en français.
1: Qui a été traduit en français.
0: C'est vrai, j'en avais lu une centaine de pages et ça m'était tombé des mains, j'avais trouvé ça complètement relou. Mais vous allez me dire
1: super,
0: que pas du tout.
1: Ça va être une bonne émission.
0: C'est génial, vous avez trouvé ça fantastique.
1: Oui, de la science-fiction, mais qui est peut-être plus proche de la science
0: que de la fiction.
1: Que de la pure science-fiction.
0: Oui.
1: Ce qui pourra permettre de faire un pont peut-être avec votre chronique, Raoul.
0: Rappelez-vous ce qu'a dit Bernard Werber, la science-fiction, c'est la science présentée, les connaissances présentées de manière sympathique.
1: C'est un excellent résumé c'est de l'œuvre de Neil Stephenson, mais du coup, ça me gêne que Bernard Werber ait très bien résumé ce livre.
0: Et oui, il ne faut jamais sous-estimer Bernard Werber.
1: Ça m'agace profondément.
0: Mais alors, vous avez. Qu'est-ce que vous avez pris de lire ce livre qui est quand même paru il y a 25 ans ?
1: Oui, en fait, il est paru il y a 25 ans. Pourquoi je l'ai lu ? C'est un peu compliqué. Déjà parce que je voulais lire le livre que vous avez mentionné, Quicksilver, et qu'on m'avait beaucoup dit qu'il fallait quand même lire Cryptonomicon avant, comme quoi c'était mieux de le lire avant. Et aussi parce que, je sais pas pour vous, mais moi des fois j'ai un peu l'impression que le monde moderne tel qu'on le vit actuellement, on a l'impression qu'il a été inventé par des geeks. Vous voyez ce que je veux
0: c'est
1: dire
0: C'est possible, oui.
1: Notamment si on en croit le livre de Alain Damasio, La Vallée du Silicium.
0: Ouais. Très bonne référence.
1: Et du coup, j'ai commencé à être un peu fasciné par les histoires de la Silicon Valley.
0: Tu sais ce que ça veut dire, Mola ? Le feu. Vas-y, continuez. Quand elle refait,
1: Mola,
0: si
1: ça veut dire
0: là.
1: Le feu ? Non, j'avais pas très bien compris.
0: Damasio, cherchez
1: ah,
0: pas.
1: Ah oui, pardon, excusez-moi. Si c'est du Damasio, c'est vrai que je ne le parle
2: c'est pas
1: couramment.
2: C'est pas plutôt un circuit du F1, Mola ?

0: Voilà.
1: Aussi.
2: Ah oui. J'ai commencé à m'interroger un peu sur la culture un peu de la Silicon Valley, le lore un peu de la Silicon Valley, les origines un peu de toute cette condition technologique dans laquelle on vit et dans laquelle on est pris. Vous voyez, notamment moi qui suis accro à mon téléphone et au numérique, bien malgré moi. Et on m'a dit, mais tu sais, le livre Cryptonomicon de Neil Stephenson, qui est en plus un auteur que j'aime bien, parce qu'il a écrit Anathème que j'aime bien, ça parle de ça. Donc et voilà, c'est pour ça que je l'ai lu.
1: Et alors, c'est plus chiant ou moins chiant qu'Anathème ?
2: C'est moins. Alors, pour parler votre langage à vous, c'est moins chiant qu'Anathème. Okay. Mais Anathème, c'était déjà hyper bien, donc c'est cool.
1: Ah ouais, donc Cryptonomicon, c'est turbo cool.
2: Moi, j'ai trouvé ça turbo cool, okay. Avec quelques réserves.
1: Bon,
2: mais je vais pas vous faire la chronique maintenant.
1: Et après avoir lu 1000 pages, est-ce que vous êtes arrivé à la conclusion que vous délivrez maintenant à chaque livre ou pas ?
2: Non, je ne m'en bats pas les couilles.
1: Très bien, c'est
2: si
1: une bonne.
2: Votre question,
1: c'est une très bonne nouvelle. C'était la question évidemment que je voulais et dont j'aimais déjà la réponse. Alors après Cryptonomicon, où on rentre à l'intérieur des puces les plus cryptées du monde pour découvrir une autre vision du monde. Moi, j'avais lu quand même une duologie parue chez Inculte de Stephenson qui s'appelait je ne sais plus comment, qui était vachement bien, avec un type qui s'émergeait dans des jeux
2: les
1: vidéo.
2: Les deux mondes.
1: Ouais, et à un moment donné, il était devant ses jeux vidéo et comme il allait y passer plusieurs heures, il avait un seau à côté.
2: Bah, c'est un peu le même genre de. Voilà. On est dans le même genre d'histoire.
1: Et j'avais appris des choses dans ce truc. C'était très bien.
2: Oui, c'est comme moi quand j'écoute la salsa.
1: Exactement. Et de votre côté, vous allez nous rafraîchir un grand coup, maire de Mathurin, pardon.
0: Bravo. Maire de Mathurin, c'est effectivement mon nom complet.
1: C'est compliqué, Mathurin. Donc vous allez nous rafraîchir un grand coup avec un livre de Jean Krug dont je n'avais jamais entendu parler.
0: Du livre ou de Jean Krug ?
1: Des deux.
0: Eh bien, je vais en dire un petit peu plus par la suite. C'est effectivement donc un roman historique de Jean Krug, et ça je l'ai découvert en le lisant. Je croyais que c'était de la fantaisie car je suis stupide et que je ne lis pas les quatrièmes de couverture.
1: Faut pas, c'est vulgaire.
0: Oui, apparemment. Ça raconte une expédition antarctique au tout début du XXe siècle, et c'est plutôt bien avec des réserves, mais je vais pas en dire plus parce que sinon j'aurais plus rien à dire.
1: Donc avant l'expédition de Scott et d'Amundsen ou ça n'a rien à voir?
0: Je crois que c'est un peu après, mais c'est pas la même nation qui lance l'expédition.
1: Okay. Donc le pôle est déjà conquis en quelque sorte.
0: Oui, il me semble.
1: Bon, on en parle. Vous avez vachement bien lu le bouquin. Mais
0: j'ai lu le bouquin, mais j'ai pas lu tout le lore non plus, là, ça va.
1: Oh. Oui, on en parlera tout à l'heure. C'est Paris aux éditions Argile, on l'a dit.
0: Tout à fait.
1: Parfait. Voilà. Et de mon côté, je vais parler science ce soir avec un livre de Kumiko Kotera. Vous me direz un livre japonais, vous auriez raison, écrit par une japonaise, sauf que non, c'est juste une française d'origine japonaise, elle a écrit ça en français. Ça s'appelle L'univers violent, c'est publié chez Albin Michel et ça a eu le prix du Lèvre Ciel et Espace 2026. Croyez-moi, c'est trop cool.
2: C'est ouf.
1: C'est vachement mieux que le prix Planète SF. Elle a eu aussi le prix, et j'arrive pas à le lire, donc je ne sais pas, le prix Bourbienne, Lourbienne, Louglougloute, Blouboulp, en 2025. Enfin bref, c'est un livre qui a eu des prix et qui parle, comme son titre l'indique, de trucs ultra violents, car si, comme moi, vous avez eu
0: un congrès du Parti Socialiste,
1: un soir, de vous installer sur une plage pour regarder les étoiles, alors que vos potes emballaient des meufs et que vous étiez seul, eh bien, vous êtes intéressé à l'univers et vous êtes dit l'univers est une rivière calme qui s'écoule pendant la nuit, et le sable est un petit peu comme cette destinée qui s'écoule entre nos doigts. Et c'est pour ça que vous êtes seul, et c'est pour ça que vous finissez seul. Et bien en fait, c'est pas vrai, l'univers est super violent, il se passe plein de trucs dedans. Et Kumiko Kotera, et c'est pour ça que ça m'a intéressé, non seulement fait un petit peu la somme des connaissances autour de ce sujet en particulier, mais en plus, elle se livre un petit peu à la fiction, et plus particulièrement à la science-fiction.
0: Ah.
1: Et moi, quand les scientifiques s'intéressent à la science-fiction, ça m'intéresse toujours, parce que je me dis que finalement, les deux champs finiront peut-être un jour par se rejoindre, Bernard Werber sera content, n'est-ce pas, Candeloro ?
2: Oui.
1: Voilà. Alors, maintenant que nous avons notre sommaire, je vous propose de décerner nos fameux testicules d'or.
3: Nous avons leurs testicules entre nos doigts. Et c'est tellement bon.
1: Alors, ce soir dans la salle 101, une émission assez masculine, donc très très testiculée, mais nous avons un très beau testicule d'or à décerner, ou un cerveau d'or, je ne sais pas exactement, vous me direz, à décerner à Jean-Noël Barrot. Je ne sais pas si vous savez qui est Jean-Noël Barrot.
2: Absolument pas.
1: C'est un ministre du gouvernement Macron.
0: D'accord.
1: Qui, je crois, est le ministre des Affaires étrangères, vous voyez, ce genre de choses.
0: Mm-hmm. Voilà. Et donc, un truc mineur.
1: Rappelez-vous que la flottille des jeunes idéalistes qui voulaient aller bloquer forcer le blocus de Gaza s'est fait évidemment raisonner par l'armée israélienne, et ça ne s'est pas très bien passé pour eux, comme ça se passe toujours systématiquement pour les gens qui résistent à l'armée israélienne. Et tous ces gens ont été rassemblés ensuite à terre dans une espèce d'entrepôt, et nous avons Itamar Ben-Gvir, qui est une espèce de facho israélien de base, qui s'est ministre, bien sûr, ministre de la sûreté israélienne, qui s'est pavané autour de ces gens pendant que ces gens étaient évidemment maltraités physiquement, certains,
0: et face contre terre aussi,
1: exactement, à genoux, les mains dans le dos, attachés, etc. Donc vraiment un truc très sympa. Alors c'est toujours amusant de savoir que, alors évidemment, gros grosse indignation mondiale, hein, pas que européenne. C'est toujours amusant de savoir, disais-je, que les gens s'indignent quand il s'agit d'Européens, quand c'est les Palestiniens, ouais. On s'en fout un peu. Bon, ça c'est juste en passant. Mais Jean-Noël Barrot a donc tweeté récemment. À compter de ce jour, Itamar Ben-Gvir est interdit d'accès au territoire français. Cette décision fait suite à ses agissements inqualifiables à l'égard de citoyens français et européens, passagers de la flottille Global Smooth. Nous désapprouvons la démarche de cette flottille qui ne produit aucun effet utile et surcharge les services diplomatiques et consulaires, dont je salue le professionnalisme et le dévouement. Bah si, ça produit des effets utiles, puisque, à compter de ce jour, Itamar Ben-Gvir est interdit d'accès au territoire français. Merci Jean-Noël pour ce beau testicule. Sinon, drame de la vie privée, c'est très triste. Figurez-vous que le député Alloncle, après s'être acheté un nom, avec sa commission sur l'audiovisuel public tout à fait honteuse, eh bien, a été surpris par Paris Match, propriété de Vincent Bolloré, en compagnie de Dixit Paris Match, sa compagne, qui n'est autre que son attaché parlementaire. Ce qui est embêtant parce que depuis Fillon, c'est interdit.
0: Oui.
1: Donc il ne peut pas évidemment coucher avec son attaché parlementaire, c'est gênant. Et donc comme Bolloré est propriétaire de Paris Match, très vite, Paris Match a corrigé dans la page internet consacrée à ça. Et donc la campagne est devenue une amie. Merci donc Paris Match pour cette beauté. Mais nous avons encore, c'est vraiment très très mutant ce soir, il y a beaucoup de testiculaires, nous avons un cerveau d'or qui va à l'ambassadeur d'Israël en France qui a dit, toujours pareil concernant les vidéos qui ont circulé, que ça allait complètement à l'encontre de nos valeurs. Oui, moi ça m'a fait rire, mais bon après, toi moins, peut-être parce que tu as moins d'humour. Mais nous avons quand même, allez, un dernier testicule d'or décerné à Pascal Pro qui dit « Non, ce n'est pas une chaleur exceptionnelle. Il y a des coups de chaud à 30 degrés comme il y en a régulièrement. Vous allez voir la petite musique sur toutes les antennes. » Donc ça, c'est Pascal. Donc je tiens à dire, jamais une température élevée aussi élevée n'avait été relevée donc depuis que c'est possible. Mais d'après Pascal Pro, c'est normal, tout va bien, calmez-vous et continuez à regarder la télévision. On va faire une pause musicale si vous le souhaitez et juste après, on se retrouve pour... Qui commence d'ailleurs, tiens. Allez, qui commence? Est-ce que c'est vous? Est-ce que c'est vous, Candeloro, avec ce fameux Cryptonomicon?
2: Oui.
1: Ouais. Allez. Eh bien, si vous le voulez bien, ce sera juste après un nouveau jingle qui, j'espère, tirera droit au cœur public.
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2: 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Vous avez musclé votre cerveau avec Neil Stephenson, Cryptonomicon, le livre préféré de tous les forumers du Bélial, avec Jean Barret. Pardon.
3: C'est marrant que vous disiez ça parce que j'étais en train de faire le con pendant que vous disiez ça en faisant genre j'ai soulevé le livre, il était très gros et tout, et j'ai arrêté de respirer pour faire ça, et maintenant j'ai hyper mal au crâne.
2: Alors, déjà... Déjà,
3: mais ce que vous dites est vrai, c'est vraiment...
4: Le masculinisme.
3: C'est un livre un peu culte.
2: Oui, mais pourquoi nous en parler maintenant ? Ça fait 25 ans que c'est culte. Qu'est-ce qui vous a pris ?
3: Parce que je l'ai lu maintenant.
2: Ah bah bravo,
3: non, en fait, j'aime beaucoup Neil Stephenson. J'ai lu plusieurs de ses livres et tout que j'ai bien aimé. Et ça faisait très longtemps que je voulais lire ce que j'appellerais ses gros pavés. Il a eu un moment dans sa carrière où il a écrit que des très gros pavés. Et j'ai mis beaucoup de temps à les lire parce que les gros pavés, c'est un petit peu intimidant. Donc on les achète, on les met dans sa bibliothèque et puis après on les lit pas parce qu'on a un peu peur. Et en fait, avec l'évolution de la société et de mon rapport, on va dire, à la technologie, au numérique, etc., ça m'a intéressé de lire un bouquin qui parlait de ça, écrit par un auteur que j'aimais bien. Voilà. Et donc c'est pour ça que j'ai commencé ce très gros livre dont tout le monde parle, que j'avais vaguement essayé de lire en français une fois, comme vous, et puis j'avais un peu abandonné. Et puis là, j'ai réessayé dans ce très gros format. Attendez, on va faire le test qu'on fait là, toujours hein, quand il y a un gros pavé.
2: Là, vous l'avez lu en anglais.
3: C'est effectivement énorme.
4: C'est conforme.
2: Et je répète, vous l'avez lu en anglais.
3: Et je l'ai lu en anglais. En anglais, ça fait 900 pages. Donc imaginez en français, c'est littéralement divisé en 3 tomes. Avec une traduction de Jean Bonnefoy, dont on m'a dit qu'elle n'était pas géniale, mais j'en ai pas suffisamment de souvenirs pour vous dire.
2: Jean Bonnefoy, c'est jamais génial, donc évidemment, ça n'est pas possible.
3: Bah, écoutez, on le salue.
4: La salle en dénonce.
3: On le salue.
2: Oui, mais la salle en dénonce depuis des années, concernant Jean Bonnefoy.
3: Oui, on a été les premiers à le dire, les premiers. De quoi parle ce livre ? Parce que je vous dis, c'est un livre culte, mais si ça se trouve, il y a des gens dans le public et des auditeurs qui ne savent pas de quoi je parle. Donc pourquoi ce livre est un livre un peu culte et de quoi parle-t-il ? Quel est son sujet ?
2: Le public dit que c'est raciste.
3: Il y a des passages qui sont peut-être un tout petit peu racistes, mais ne me faites pas avancer trop vite dans ma chronique.
2: Je me souviens que ça...
3: J'ai un plan, absolument pas. Vraiment, là, en fait, vous voulez pas que je fasse ma chronique, je pense.
2: Continuez.
3: Parce que vous essayez de m'énerver.
2: Non, mais j'ai confondu avec une mendicité d'Edgar Pett Jacobs, pardon. Excusez-moi.
3: Oui, bah non, c'est pas du tout pareil. Alors, de quoi parle Cryptonomicon ?
4: Candelero, abrégé, s'il vous plaît.
3: Oui, pardon. Maître. Vous m'avez déstabilisé.
4: Pardon.
3: En fait, Cryptonomicon, c'est pas tant de la science-fiction que ça, parce que ça reste quand même assez ancré dans la réalité, voire même dans l'histoire avec un grand H. Puisqu'en fait, on va suivre les aventures de deux familles, les Waterhouse et les Shaftoe. Les Waterhouse, c'est la famille un peu, pour résumer, des Tecos. Vous avez le grand-père qui s'appelle Lawrence, et lui, en fait, il a été mathématicien et il a travaillé sur des projets top secrets pendant la Seconde Guerre mondiale, notamment avec un scientifique que vous connaissez peut-être, qui s'appelle Alan Turing.
2: Oui, absolument.
3: Voilà, qui est notamment, à qui on attribue notamment d'avoir cassé le code Enigma qui a été utilisé en fait par les nazis pour crypter leurs communications. Parce qu'en fait, il s'avère que quand vous faites la guerre, c'est important que l'ennemi ne puisse pas intercepter vos communications, sinon c'est chiant.
2: Et oui.
3: Et donc, ils avaient inventé ce code qui était réputé pour être inviolable, et en fait, une équipe menée par Alan Turing a réussi à casser ce code, et notamment dans le roman Lawrence Waterhouse a participé à cet exploit.
2: Par ailleurs, comme le dit Gilles Lelouch dans Les Petits Mouchoirs, aucun code n'est inviolable.
3: Tandis que son petit-fils qui s'appelle Randy, à la fin des années 90, qui est l'époque en fait où le livre sort, de nos jours on va dire, lui c'est un ingénieur informatique. Il n'est pas du tout au courant de ce que son père a accompli pendant la Seconde Guerre mondiale, parce que tout ceci est top secret, mais il a quand même cet héritage familial, ce rapport un petit peu à la technique, à la science, aux maths, et tout ceci l'a amené en fait à vivre 2-3 mésaventures, à essayer de monter des entreprises pour utiliser ses talents informatiques à la Silicon Valley. Et là en fait on va le voir réessayer une nouvelle fois, malgré tous les échecs qu'il a subis, de monter une start-up très ambitieuse mais un petit peu mystérieuse, dont on va découvrir les tenants et les aboutissants au cours du livre, qui implique notamment l'émergence à cette époque-là aux Philippines, comme vous l'avez mentionné, en fait, du Internet à haut débit et de ce qu'on appelait la bulle Internet. Parce qu'en fait, dans les années 90, on est dans un contexte un petit peu d'arrivée de toutes ces méthodes d'information et de haut débit en Asie du Sud-Est, dans un contexte qui a de crise économique. Enfin, c'est un truc extrêmement compliqué que Stephenson, en fait, nous redécrit de manière assez fidèle. Et c'était toute une époque que je connaissais pas et tout un contexte que je connaissais pas, que j'ai découvert comme ça.
2: Et alors, stupeur, quand vous lisez le livre dans les années 90, c'est que Internet concrètement n'existe pas, en tout cas sous la forme que vous connaissez actuellement, et bien vous ne comprenez pas. Et je me dis, ça serait pas mal de relire ça maintenant.
3: Oui, oui, et en fait, c'est vraiment hyper intéressant de le lire presque 30 ans plus tard. C'est vraiment... Il y a un espèce de plus-value du fait du recul, parce qu'on a l'impression de jeter un regard vers le passé et de découvrir un peu l'émergence d'une ère technologique, si vous voulez, de l'ère de l'information, quoi. Et notamment, il y a une certaine préscience de la part de l'auteur dont je vous parlerai peut-être après. La deuxième famille, c'est les Chafteaux, et eux, c'est plus les Bidas, on va dire, hein. Bobby Chafteau, il était sergent dans les Marines pendant la Seconde Guerre mondiale. Il s'est battu au sein d'une unité ultra secrète qui recevait ses ordres, notamment de Lawrence Waterhouse, dont j'ai parlé avant, en Europe, mais aussi sur le théâtre du Pacifique, qui était l'un des plus atroces endroits où se battre pendant la Seconde Guerre mondiale. C'était pas marrant du tout. Et 50 ans plus tard, bon, les autres endroits sur Terre étaient pas marrants non plus. Hein, ne me faites pas dire ce que je n'ai pas dit. Et 50 ans plus tard, son fils, qui est lui aussi un ancien Marines, et sa petite fille vivent aux Philippines où il gère un business de plongée sous-marine, mais pas le genre de plongée sous-marine où vous allez caresser des poissons et du corail, plus le genre de plongée sous-marine où vous allez fouiller des épaves pour trouver des trésors.
2: Vous ne caressez pas le corail, sinon ça l'abîme.
3: Oui, bah de toute façon, ils le font pas, puisque eux, ils se contentent de poser des câbles sous-marins de fibre optique, qui est un business en plein boom dans les Philippines à ce moment-là, puisque ça permet de raccorder Internet à haut débit, ce qui est un enjeu économique et géopolitique très très important. Donc, de génération en génération, les membres de ces deux familles, à travers deux storylines, une dans les années 40 et l'autre dans les années 90, ne vont pas arrêter de se croiser. Et le lecteur va découvrir, au travers de tout un tas d'aventures qui impliquent de l'espionnage, évidemment les aléas de la guerre, des découvertes scientifiques, monter une entreprise à la Silicon Valley dans les années 90 avec tout un tas de requins et d'avocats qui essayent de s'approprier vos inventions, faire de la thune avec et vous virer au passage, et ben ils vont tous, Randy va découvrir qu'en fait les conditions théoriques et scientifiques qui ont rendu possible son travail informatique ont en fait été posées par son grand-père pendant la Seconde Guerre mondiale. En fait, il ne le savait pas.
2: Est-ce que vous diriez, vu qu'il y a énormément d'histoires qui se rimbriquent, grande histoire, petite histoire, qu'il s'agit là d'un livre total ?
3: Il y a une ambition, on va dire un peu maximaliste, si je peux utiliser un terme un peu ronflant. Je vous l'ai dit, c'est un livre énorme. Je vous ai fait un résumé très basique. Il y a énormément de personnages, énormément de péripéties.
2: Et en le lisant en anglais, vous avez échappé aux trois volumes illustrés par Manchu. C'est très
3: fait.
2: Très difficile, Manchu.
3: Le public dit que Manchu, c'est hyper bien.
2: Le public
3: se trompe.
2: Je vous laisserai
3: en discuter. Et donc, c'est un peu tout ça qui m'a intéressé. Moi, je savais, parce que j'avais lu un livre qui s'appelait Maniac, que j'ai chroniqué le 5 septembre 2024 à la salle 101.
2: Absolument.
3: Et Benjamin Labattu.
2: Et celui-là, vous vous en souviendrez peut-être.
3: Oui. Je me souvenais qu'un prototype de l'ordinateur moderne avait été imaginé par un certain von Neumann pour faciliter ses calculs pour le projet Manhattan. En tout cas, c'est ce que nous raconte le bouquin. Je ne sais pas si c'est la vérité vraie. Mais je ne savais pas, par exemple, dans quelle mesure les travaux de Alan Turing sur les codes, la cryptographie, la cryptologie avaient pu influencer en fait, l'émergence de l'informatique moderne et notamment de la culture du hacking dans laquelle on rentre en détail. Et en fait, c'est hyper intéressant de découvrir la culture du hacking des années 90 avec toute la technologie qui va avec.
2: C'est du proto-cyberpunk, en fait.
3: Donc, on a l'impression de lire un livre de cyberpunk, mais tout est basé sur toutes les anecdotes, toutes les aventures et les mésaventures qui arrivent à nos personnages. En fait, c'est des décalcages de vraies histoires.
2: Et est-ce que vous diriez qu'elle est mambo, la décalco ?
3: Je sais pas. Mais par exemple, un moment, pour ne pas que les nazis comprennent qu'on a craqué leur code alors qu'on s'apprête à bombarder un de leurs convois de ravitaillement, il faut pas qu'ils comprennent que c'est que la raison pour laquelle on bombarde ce convoi de ravitaillement à ce moment-là, c'est parce qu'on a intercepté les communications. Donc il faut créer une mise en scène. Et donc Bobby Chafteau, par exemple, il doit insérer des faux papiers dans la poche d'un pauvre type qui est mort par accident à un endroit, mettre ce type dans un avion et le balancer dans l'océan pour qu'il soit retrouvé. Et ça, en fait, c'est un truc qui a vraiment existé dans d'autres circonstances, mais au même moment pendant la Seconde Guerre mondiale.
2: Le public dit qu'il y a un film qui a été fait là-dessus.
3: C'est l'opération Mincemeat. Il y a eu un film dessus avec je sais plus qui, j'ai oublié son nom. Ou alors par exemple, vous avez un moment toute une digression sur un terroriste hacker qui s'appelle le Digibomber et dont les méthodes un peu inquiétantes et excentriques font évidemment penser à Una Bomber. Et en fait, vous avez plein de trucs comme ça.
2: Una Bomber dont je possède le manifeste, ça vous intéresse, pourrait vous le passer?
3: Ça m'intéresse absolument pas, voilà.
2: Ça a été publié aux éditions L'Encyclopédie des Nuisances, c'est très bien.
3: Oui, il y a aussi une autre maison d'édition qui l'a publié et qui le publie sous le nom un peu de naissance, on va dire, Théodore Kaczynski, et puis qui oublie complètement de mentionner que le type qui a écrit ça a commis des attentats. J'ai trouvé ça assez curieux. Je vous ai un peu expliqué de quoi ça parle. La question étant, est-ce que j'ai aimé ce roman ? La réponse est oui.
4: Cool.
3: J'ai aimé. J'ai
2: vous même, avez beaucoup aimé, vous avez tout compris.
3: J'ai beaucoup aimé.
2: Parce que c'était complexe.
3: Non, il y a
2: c'est
3: énormément
2: complexe
3: de...
2: quand même. Hein.
3: Alors, la raison pour laquelle j'ai aimé, c'est que la lecture est extrêmement fluide. Ça coule tout seul. C'est hyper drôle. Je ne pensais pas qu'en fait, un auteur qui me raconterait comment hacker un ordinateur ou, par exemple, la manière optimale de savourer des céréales Captain Crunch en regardant la télé ou, par exemple, comment creuser un bunker ou le fonctionnement des sous-marins, des trucs dans lesquels il va rentrer en détail pendant des pages et des pages et des pages parce qu'il a étudié le sujet à fond. Il arrive à rendre ça très divertissant et très drôle, même si évidemment...
2: Donc rien à voir avec Anathème où on s'emmerde de la page 1 à la page 2000.
3: Bon.
4: Le public est d'accord.
3: Et en fait, effectivement, parfois il rentre un peu dans les détails scientifiques, mathématiques, etc. Et évidemment, ça, j'ai pas vraiment compris en réalité. J'ai compris, on va dire, l'idée, mais je serais pas capable de vous restituer les détails. Mais en tout cas, Nick Stephenson a quelque chose de très addictif dans son écriture. Il y a littéralement des dizaines de pages sur des curiosités ultra spécifiques. Je me rappelle d'un passage qui m'a fait hurler de rire où ils arrivent à hacker l'ordinateur d'un mec et ils tombent sur un texte qu'il a écrit où il raconte un fantasme érotique bizarre qu'il a vis-à-vis des meubles qui sont fabriqués de manière artisanale par les Amish. Un truc extrêmement spécifique.
2: C'est très spécifique,
3: et c'est,
2: effectivement.
3: Et c'est ouais. Hilarant, c'est vraiment très très drôle. Et ça, c'est vraiment un talent très particulier qu'il a, c'est un truc très difficile à faire. Et il y arrive très bien. Et en plus, on rentre bien dans la disposition d'esprit de ces personnages qui sont des espèces de geeks un peu obsessionnels, qui sont motivés par leur curiosité, mais qui en même temps sont un peu en décalage avec le monde qui les entoure.
2: Et le fait que Neil Stephenson aujourd'hui fasse de l'argent dans la blockchain, est-ce que ça vous déçoit pas un peu ?
3: Alors voilà, j'allais y venir. Pour autant, j'ai quand même quelques réserves. La plus évidente, c'est quand même l'angle de l'auteur. C'est des critiques qu'on voit souvent revenir. Par exemple, dans la SF la plus moderne, vous avez l'auteur argentin Michel Nieva, qui a fait un essai qui s'appelle « La science-fiction capitaliste », et notamment sa cible principale, c'est Neil Stephenson. Vous avez aussi un article très intéressant que je vous conseille du journal The Baffler, qui s'appelle « The Billionaire's Bard », « Barde des millionnaires », qui décrit Neil Stephenson et le rapport un peu ambigu qu'il entretient avec une communauté un peu spécifique de techno-solutionnistes de la Silicon Valley, qui se font appeler les rationalistes, qui sont des espèces de geeks pseudo-centristes qui sont plutôt issus du site Less Wrong. Peut-être qu'il y a des gens du public qui verront de quoi je parle. Et un peu, en fait, la position de cet écrivain qui est devenu un peu un espèce de futurologue, futuriste, professionnel, ce qui est une profession pour laquelle je sais pas si j'éprouve du respect ou du mépris. En fait, je trouve ça un peu bizarre.
2: En tout cas, il a une barbe.
3: Et en fait, on peut sentir le portrait de Neil Stephenson en filigrane sous le texte de ce type un peu centriste, un peu libertarien, on va dire. Il y a pas mal de sexisme aussi dans le livre, et il y a des passages qui sont quand même assez racistes, quand même, faut le dire.
2: Oui, mais faut remettre dans le contexte.
3: On peut attribuer.
2: En 1990, on peut être raciste différemment.
3: Je pense que Neil Stephenson lit pas beaucoup de sciences sociales, par exemple. En fait, il attribue pas le même niveau d'effort à écrire des personnages féminins intéressants ou des personnages racisés intéressants qu'il va le faire à
4: décrire le processus de construction des bunkers.
3: Voilà, par exemple.
2: Mais peut-être qu'il n'y a pas ça dans son univers immédiat composé principalement de mecs.
3: Et c'est
2: blancs,
3: un petit peu dommage. Et on voit aussi que ces héros sont des ingénieurs qui vont sauver le monde grâce à la puissance de la logique, contrairement à tous les imbéciles qui s'intéressent à la politique. Et le deuxième gros défaut du livre, c'est que les sujets et les aventures et les mystères et les péripéties s'enchaînent, et du coup le lecteur commence à se dire que ça va se terminer sur une apothéose incroyable au bout de cette immense masse de textes.
2: Comme dans Anathème, où il se passe rien.
3: Tout ça. Non, mais là, il se passe un milliard de choses.
4: Le public est d'accord.
3: Il se passe un milliard de choses et il y a énormément de personnages qui apparaissent, il y a énormément de questions sans réponse et on se dit ça, tout ceci va se connecter à un moment et à la fin, le livre se termine.
2: À la fin, le livre se
3: et
2: termine.
3: Se dit,
2: ça pourrait être un beau bandeau.
3: Ah, donc c'est fini. Et en fait, il n'y a pas de Cryptonomicon 2 où on a la suite. Non, c'est juste, ça s'arrête un peu en plein milieu. Et moi, je pense qu'en fait, Neil Stephenson était absorbé dans un binge d'écriture de 5 jours sans se laver, sans dormir. Il est en train de décrire le rôle de la fonction Zeta de Riemann dans la sexualité des salarymen japonais des années 90. Ou un truc du genre.
2: Ouais, probablement.
3: Et puis là, il a reçu un coup de fil qu'il a interrompu dans sa concentration, très mal poli. Il a décroché et c'est son éditeur qui lui a dit bah, la deadline, c'était il y a 2 semaines, frérot.
4: Vas-y,
3: genre, va falloir envoyer le manuscrit à bout d'un moment.
2: Et, ouais.
3: Et donc il s'est dit bon, bah, j'arrête. Et c'est quand même un peu dommage après avoir lu tout ça. Pour autant, ne me faites pas dire ce que je n'ai pas dit. J'ai adoré cette lecture, je ne lui en tiens pas rigueur.
2: Bah, quand même,
3: malgré tous les défauts,
2: dommage.
3: Il a énormément de défauts et pourtant, ce livre a quelque chose de fascinant. Voilà. Mmh. Et donc je vais lire l'après-quel, qui est globalement la même chose, mais au 18e siècle et entre 3 volumes de 900 pages.
2: Et qui s'appelle.
3: Donc on se reverra dans 10 ans.
2: Et qui s'appelle.
3: Qui s'appelle Le cycle baroque, dont le premier volume s'appelle Quicksilver, dont vous avez parlé au début.
2: Exactement.
3: Et la boucle est bouclée comme ça. Et je vous ferai un petit topo un peu de toute l'œuvre de Neil Stephenson.
2: Ce sera magnifique.
3: Et j'aurais vraiment bien travaillé ma chronique, je l'aurais écrite à l'avance et tout.
2: Ouais.
3: Ce sera trop bien.
2: Et vous penserez aussi à vous faire un compte sur le forum du Bélial, bien évidemment.
3: Tout à fait.
2: Merci, merci beaucoup, Candelero. Donc Cryptonomicon de Neil Stephenson.
3: Un livre dont je ne me bats pas les couilles.
2: C'est publié au
3: ça,
2: livre de poche.
3: C'est
2: 3 volumes et c'est si vous maîtrisez l'anglais. C'est aussi publié chez Penguin, tout simplement, en un seul gros volume de près de 1000 pages. On fait une deuxième pause musicale, on se retrouve juste après avec vous, Mathurin.
4: Oh
2: là,
4: oui.
2: Où naissent les glaces. Ça a l'air d'être extrêmement frisquet, ça nous fera beaucoup de bien.
3: Oui.
2: Et ce sera après ceci.
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3: 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Deux fréquences Paris Pluriel, il fait chaud Mathurin,
4: oh oui.
3: Et vous allez nous rafléchir avec ce roman historico non-fictionnesque, enfin bref, un truc assez bizarre, je vais vous expliquer exactement, un truc assez sulfureux, mais qui a le privilège de se passer en Antarctique par moins 80 au début du 20e siècle, et ça s'annonce super. C'est de Jean Krug, ça s'appelle Là où naissent les glaces, c'est aux éditions Argile, c'est français monsieur.
4: Absolument.
3: Et je n'en avais jamais entendu parler, mais vous si.
5: Eh bien, j'en ai entendu parler parce que...
3: Excusez-moi, je vous interromps, parce que le public, évidemment, se croit toujours plus malin que tout le monde.
5: Oui, oui, précise, bon, on connaît.
3: Mais si vous en avez entendu parler, et moi je pose la question au public, quand est-ce que je suis dans à mon anniversaire, pardon, n'importe quoi. Continuez, Mathurin.
4: Mais moi, j'en sais encore moins que vous, Raoul, parce que j'en avais absolument pas entendu parler. C'est juste Lenina Abdalov qui me l'a donné. Elle m'a dit, tiens, j'ai ce livre, est-ce que ça t'intéresse? Et moi, à partir du moment où ça se passe dans un milieu neigeux et qu'il y a des gens qui meurent de froid, bah, je suis
3: vous
4: intéressé.
3: Aimez. Vous avez lu Terreur de Dan Simmons?
4: Je l'ai pas lu, mais je l'ai vu et j'ai beaucoup apprécié.
3: Alors, vous devriez le lire, c'est infiniment mieux ouais. que la chose.
6: C'est
3: dont
6: le meilleur livre homophobe que j'ai jamais lu.
3: Oui, c'est un des meilleurs livres homophobes, effectivement. D'ailleurs, ça a eu le prix 2019 du meilleur livre homophobe.
4: Génial.
3: Et c'était
4: décerné par qui?
3: Très, très bien. Et c'est, pardon?
4: Décerné par qui?
3: Par la Ligue.
6: Décerné par moi.
3: Je crois que c'est par. Qui se sont
4: d'accord.
3: Associés.
4: Donc maintenant qu'on s'est fâché avec tout le monde, je vais commencer ma chronique. Donc vous m'avez volé ma blague, parce qu'effectivement, c'est un roman qui est rafraîchissant.
3: Exceptionnel.
4: Avant.
3: Je dirais un grand bol d'air frais.
4: Un grand bol d'air frais, exactement. Commençons par le commencement. Qui est ce fameux Jean Krug? C'est pas son premier roman, en fait. En faisant quelques recherches, j'ai découvert que c'était son quatrième.
3: D'accord.
4: Il a publié trois romans de fantasy qui ont été assez remarqués, en tout cas nominés pour des prix et ce genre de choses.
3: Mais c'est un pseudo.
4: C'est son vrai nom de vraie personne. Et
3: fou,
4: avant de se consacrer à l'écriture, Jean Krug, c'est un homme complet.
3: Il s'appelle pas Jean Raymond comme Alain Damasio, par exemple?
4: Non, absolument pas.
3: D'accord.
4: C'est un homme complet, disais-je, un homme de la Renaissance, parce qu'il était ingénieur de formation et il est docteur en glaciologie. Et ça, c'est pas tout le monde qui peut le
3: oui,
4: dire.
3: Oui, c'est vrai,
4: pense.
3: Il y a peu de gens. Par exemple, je ne connais aucun docteur en glaciologie autour de moi.
4: Ben voilà. Et lui, il est pourtant bel et bien glaciologue. Et,
6: ça doit être hyper facile d'être le top docteur en glaciologie dans le monde.
4: Bah, je sais pas, il faudra lui dire. Je trouve ça un petit peu présomptueux comme.
6: Je sais pas si on attend que ça, quoi.
4: À mon avis, ils sont plus de deux.
6: Ouais, c'est vrai. Pardon.
4: Mais cela étant, il devait trouver que la compétition était trop rude parce qu'il l'a par la suite arrêté. Il est devenu guide polaire, ce qui est exactement. Stylé, si je puis me permettre.
3: Oui, c'est classe un peu, ça. Effectivement. Ouais.
4: Non, pas du tout. Non, c'est juste, il a une carrière, il a de multiples carrières stylées. Et donc,
3: guide polaire des deux pôles.
4: Guide polaire des deux pôles, tout à fait. Ah, il fait des expéditions au Groenland et en Antarctique, et ce qui transparaît dans le livre, je vais y venir. En même temps que tout ça, parce qu'il continue à ce jour à être guide, il écrit des romans, les trois romans que j'ai cités, et celui-là qui est son premier roman historique. Alors, maintenant, je sais que c'est un premier roman historique, mais comme je vous le disais avant l'émission, moi je croyais que c'était de la fantaisie. Parce qu'il y a une illustration jolie sur le devant et puis il y a une carte à laquelle j'ai rien compris en première page.
3: On dirait du Tolkien.
4: Voilà, je me suis dit c'est du Tolkien évidemment. Et puis bon, vous me direz que le fait qu'il y ait écrit péninsule Antarctique sur la carte aurait pu me mettre la puce à l'oreille, mais ça ne l'a pas fait. Donc j'ai lu les 30 ou 40 premières pages en pensant que c'était la fiction la plus totale. Bon, ce n'est pas le cas. Donc c'est en fait l'histoire de l'expédition de 1902 d'un géologue qui s'appelle Otto Nordenskjöld, ou comme on dit en vrai en suédois Nordenskjöld, parce qu'ils font ce qu'ils veulent avec l'alphabet, ces gens-là, manifestement.
3: Donc, pour revenir à ce qu'on disait dans le sommaire, c'est avant Amundsen et Scott.
4: C'est possible.
3: Oui, c'est tout à fait ça.
4: Eh bien, vous êtes fort en glaciologie. Vous êtes sûr que vous n'êtes pas docteur en glaciologie, vous-même?
3: En fait, j'en crus que c'est moi. Je voulais vous dire,
4: Nom de Zeus.
3: C'est un pseudo.
4: Et c'est une histoire assez fascinante que celle de cette expédition. Et c'est pas juste une histoire de gens qui meurent de froid, comme je le croyais initialement. C'est même mieux que ça. Mais donc, en gros, de quoi retourne-t-il? C'est l'histoire. Donc, on est au 19e siècle, enfin, à la fin du 19e siècle, le siècle des empires coloniaux. La compétition entre les pays européens fait rage, que ce soit en Afrique, en Asie, mais aussi dans les pôles.
3: Je précise, que Scott et Amundsen, c'est en 1911 et 1912, donc c'est 10 ans avant.
4: Oui, cette expédition-là.
3: Ce dont vous parlez, c'est 10 ans avant.
4: Absolument. Et donc, les pays sont en compétition pour à la fois le prestige national, évidemment, le rayonnement de leur nation, aussi pour les avancées scientifiques qui contribuent également à, cette, à ce rayonnement, et aussi pour une compétition bassement matérielle et économique. Parce que qui dit expédition antarctique et arctique dit baleine, huile de baleine, et beaucoup d'argent.
3: Et oui.
4: Si je résume.
3: Tout à fait. Ce qui n'est pas le cas, par exemple, pour l'expédition lunaire.
4: Moins de baleines.
3: Et beaucoup moins.
4: Ouais.
3: Beaucoup
4: cruellement,
3: moins de baleines, ouais.
4: Cruellement. Donc, cette compétition internationale est mise en scène par Jean Krug. Un autre cadre qui est important à garder à l'esprit, c'est la compétition institutionnelle entre les sociétés royales des différents pays. Donc là, c'est une expédition qui est en partie suédoise, je vais y venir, mais il y a la compétition avec la Royal Society de Londres. Il y a aussi les institutions étatiques qui essaient de s'arroger le prestige de différentes expéditions. Il y a aussi des intérêts privés, bien sûr, qui vont mettre des billes là-dedans, que ce soit des armateurs, que ce soit de riches financiers qui parient sur le succès ou l'échec de ces expéditions. Donc il y a beaucoup de parties prenantes dans chacune de ces missions.
3: Il y a donc une sorte de partenariat public-privé qui fonctionne selon le modèle du win-win.
4: Oui, on peut dire ça, une sorte de PPP sur glace.
3: Très bien.
4: Et au-delà des institutions, ce sont évidemment des compétitions de personnes où chacun joue son propre prestige, en fait, et joue sa carrière, joue l'entièreté de sa vie professionnelle, parfois, sur ces expéditions antarctiques ou arctiques scientifiques. Et il y a d'autres choses qui animent ces gens. Il y a, bien sûr, pour certains, une passion dévorante pour le Grand Nord ou le Grand Sud, et pour certains autres il va y avoir des choses plus sombres, parfois la fuite d'un quotidien, la fuite d'un milieu politique, la fuite de conflits, et pour d'autres encore il va juste avoir la recherche de l'adrénaline et le fait d'aller toujours plus loin, d'aller chercher ce souffle, cette espèce de respiration qu'on trouve que, d'après ce qu'ils disent, moi je ne sais pas et je m'en garderai bien, dans l'Antarctique le plus profond, ou l'Arctique. Donc ça, c'est pour le cadre. On a toutes ces motivations diverses qui existent. Et le roman s'ouvre en 1895, pas en 1902. Si vous suivez attentivement, vous savez qu'on est 7 ans avant l'expédition que le roman décrit. Et en fait, à partir de 1895, on voit les prémices du montage de l'expédition. 7 ans avant, ce qui vous dit que...
3: Ça va être long.
4: Ça va être assez long. Ça vous donne une idée du temps que ça prend, de monter, de lever les fonds, de trouver les hommes, d'armer les bateaux, etc. Puis, après cette introduction en 1895, on fait un bond en avant en 1902 et on suit l'Antarctique, le bien nommé, du capitaine Larsen, qui est une baleinière suédoise, un bateau de chasse à la baleine, qui est venu chercher donc Nordenskjöld, qui a hiverné en Antarctique pendant un an pour une mission scientifique.
3: Où ça ?
4: Alors,
3: En Antarctique,
4: sur... Alors attendez, je regarde la carte que je croyais que c'était de la fantasy. Sur un bout de l'île Joinville, je crois.
3: D'accord, bah oui, la fameuse, ouais.
4: Aucun lien avec Joinville,
3: malheureusement. Non, rien à voir, ouais. Pas du tout pas de pont là-bas.
4: Non, assez peu, et c'est un problème, j'y viendrai. Parce que donc, ils descendent pour chercher ce fameux Nordenskjöld, et ils essaient de... Et en fait, le climat est assez capricieux. Et n'a cure de des prétentions navigatrices de ce bon vieux capitaine Larsen. Je vais m'arrêter là parce que il y a tout un tas de péripéties.
3: Ça a l'air super, moi j'adore, je vais le lire très vite ce livre.
4: Je vous le conseille, c'est mieux d'y aller en ignorant le plus de choses possible parce que ça rajoute une tension quand on ne sait pas comment cette expédition bien réelle s'est résolue.
3: En même temps, ayant moi-même conquis l'Antarctique j'avais quoi, 25 ans, en 1997, ça peut quand même m'apporter des choses. L'expérience des autres est toujours enrichissante quand vous êtes un aventurier.
4: Ouais, vous êtes sur les épaules de ces géants-là finalement. C'est un roman principalement sur jusqu'où on va par cette passion, sur est-ce qu'on va se laisser prendre par cette ivresse du lointain, du loin, qu'est-ce qu'on est prêt à faire pour laisser son nom dans l'histoire aussi.
3: Et là je vous dis David Gran, le grand blanc, qui raconte l'histoire de cet ex-membre des forces spéciales anglaises qui a conquis 2 fois l'Antarctique à pied et seul, et qui dans les années 80, et qui lors de sa dernière expédition en est mort. Et ça répond tout à fait aux questions que vous venez de poser, donc je vous invite à lire ça juste après.
4: Et écoutez, ça me fera probablement le plus grand bien en cette semaine caniculaire.
3: Ou pas. C'est une vraie question.
4: Donc maintenant, voilà pour de quoi il retourne. Rapidement, ce qu'on en pense. Ce qui ressort manifestement, c'est que Krug maîtrise vraiment son sujet, que ça soit des descriptions des paysages qui sont à la fois beaux et à la fois sublimes au sens de Burke, terrifiants autant qu'ils sont esthétiques, que ça soit quand il décrit les sensations sur la glace ou les effets terrifiants du froid et de la lumière, lumière polaire qui suffit à aveugler complètement à un moment un des marins. C'est terriblement réaliste. On retrouve aussi un un effet de vérité très puissant dans les tiraillements intimes que je décrivais juste avant, hein, de chacun, qui sont donc apparemment décrits dans ce roman dont vous parliez, qui est Le Grand Blanc. Tout ça sans le vécu, cette envie d'aller juste un petit peu plus loin, voire juste un tout petit peu après ce qu'il y a en haut de cette colline, de ce monde, de cette région que j'ai découvert extrêmement montagneuse, croyez-le ou non, l'Antarctique, il y a des grosses montagnes. Voilà, écoutez, on apprend tous les jours.
3: Oui,
6: vous aimez bien la grimpe.
3: Attends, il y a un ancien volcan, le mont Erebus, qui culmine à plusieurs milliers de mètres, et c'est très impressionnant.
4: Tout à fait. De la même manière, la partie historique est extrêmement documentée, elle est extrêmement sourcée, elle respire la passion du sujet, donc vraiment, rien à dire sur tout ce côté-là. On sent que l'auteur est en pleine possession de ce dont il parle, et c'est un vrai plaisir de le lire. Le problème, et c'est là le twist de la chronique, c'est que cette passion déborde un petit peu, et que le principal défaut, fractal du roman, c'est qu'il veut un peu trop en mettre. Que ça soit dans les descriptions qui sont franchement maximalistes, parfois, avec beaucoup trop d'adjectifs, insuffis, c'est bon, avec quelquefois des lourdeurs de construction, de style, ce genre de choses, avec des dialogues qui sonnent pas toujours très justes. Il n'y a rien, si vous voulez, de rédhibitoire. C'est jamais mauvais, mais ça ne contribue pas à faire que ce souffle un petit peu épique de cette expédition antarctique prenne totalement. Donc, c'est rien d'ultra grave, mais disons que ça aurait peut-être mérité un petit peu plus de travail. Je m'excuse auprès des concernés. Il y a des choses qui m'ont un peu laissé sur le carreau.
3: On est d'accord que tout ça se termine mal, en plus.
4: Je vais strictement rien vous dire, parce que ce serait gâcher, à mon sens, une partie du roman. Par ailleurs, autre effet un petit peu trop important, enfin de cet effet d'envie de trop en mettre, il y a trop de paratexte. Par le paratexte, j'entends les notes de bas de page. C'est présenté comme un roman historique et c'est très documenté, je l'ai dit, mais on a un peu trop l'impression que l'auteur veut nous montrer que là il sait et là il veut nous expliquer un truc en plus et là c'est important et ça, attention, n'oubliez pas ça, et etc. Il y a beaucoup de notes de bas de page qui heurtent un peu la lecture.
3: Est-ce que Jean Cruc, pardon, se trompe pas simplement dans son propos? Est-ce qu'il aurait peut-être pas dû faire de la non-fiction, un essai sur cette question?
4: Est-ce
3: que le choix du roman est vraiment aussi utile?
4: Non, je crois au contraire qu'il a bien fait de faire un roman, parce que ça reste un roman correct. Comme j'ai dit, il y a des erreurs, etc. Mais l'histoire est passionnante, entraînante. C'est assez bien construit. Le récit lui-même est assez bien construit, d'un point de vue vraiment de la structure. Il y a des petites lourdeurs ligne à ligne qui font que c'est dommage. Mais en fait, ça, c'est juste ces notes de bas de page, c'est lourdeur du paratexte. C'est plus, pour moi, un reliquat, une scorie de son enthousiasme. Il a bien fait de faire un roman. Il aurait mieux fait de faire plus un roman et moins de la non-fiction, effectivement. En fait, moi, à tout prendre, j'aurais préféré qu'il y ait une grosse annexe à la fin qui m'explique tout, plutôt que tout un tas de petits trucs tout le long du roman. Mais donc, ces défauts étant nommés, pourtant, en fait, ça fonctionne. Le souffle dont j'ai parlé de l'expédition, le souffle du sort des hommes aux prises avec ce continent hostile vous emporte totalement. C'est pas parfait, mais l'histoire, pour le coup, est vraiment exceptionnelle et je trouve que ça valait le coup de la raconter.
3: Et alors, question subsidiaire, vous êtes tombé sur le livre comment ?
4: Je le disais en début de chronique, c'est Lenina Abdalov qui me l'a mis entre les mains me disant « Tu aimes les gens qui meurent dans la neige ? Tiens. »
3: Comment elle est tombée dessus, elle, vous savez ?
4: Je crois qu'elle a eu la chance de se le voir envoyé par les bienveillantes éditions Argile.
3: C'est ça. Je crois qu'effectivement, Lenina entretient des relations un peu contre nature avec les éditions Argile, c'est ça ?
4: Ouais, je crois que ça a à voir avec ça.
3: Et vous implique là-dedans, et bien sûr.
4: Ouais, je suis contaminé.
3: Mais vous êtes content, vous remerciez Lenina quand même.
4: Je suis absolument content et je dirais que c'est un... Comment dire ? C'est un livre dans lequel il faut se lancer en sachant le moins possible pour que l'Antarctique garde toute sa fraîcheur. Voilà.
3: Excellent, Mathurin, excellent. Merci beaucoup. Là où naissent les glaces. Ça suffit, Candeloro. De Jean Cruc aux éditions Argile. Ça, c'est quand même recommandé par.
4: C'est plutôt
3: vous
4: recommandé.
6: Et ça par la salle cool. 101.
3: Et chouette. Moi, je vais le lire car j'aime les histoires où les gens meurent dans la neige. Je me suis jamais remis de l'Odyssée de l'Endurance où personne ne meurt, malheureusement. Mais j'adore ça quand même.
4: Je conseille aussi Le Grand Marin, par ailleurs.
3: Oui. Ouais. On en reparle après. Pendant ce temps-là, on fait une pause musicale. On se retrouve après pour parler d'univers, de neutrinos, d'événements cosmiques ultra violents. Et ce sera après ceci.
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8: 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Wir könnten, aber... Meint ihr nicht, wir könnten es signieren, vielleicht sogar auch resignieren und dieses Land gleich Eintagsfliegen nur auf und ab und ab und auf bespielen, um später dann zurückzukehren, ganz aufgedunsen, längst vergessen, nur noch kleine Kreise ziehen? 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

0: prenne un café ensemble?
1: Je suis pas là pour discutailler. Je vous ai vu démolir cinq hommes et maintenant c'est Cotton qui est à deux doigts de la mort. Chaque fois qu'il y a du sang, vous êtes là. Coups et blessures, je peux vous garder 10 jours pour ça.
0: Moi, je ne vous reconnais aucune autorité.
1: Tu vas reconnaître un fusil dans le cul.
2: Sale sang.
3: De retour dans la salle 101, salle 101, l'émission science-fictionnelle, que de Fréquence Paris Pluriel 106.3, présentée comme tous les jeudis de 19h à 18h, non, de 18h même à 19h, par la famille Abdaloff au grand complet, enregistrée en public dans les conditions du direct tous les mardis de 21h36 à 20, non, de 20h36 même à 21h36, au Bouillon sur rue Planchat dans le 20e arrondissement de Paris, devant un candélabre heureux ce soir, qui a parlé de Cryptonomicon de Neil Stephenson et qui conséquemment est content. On a aussi entendu Mathurin nous parler de Jean Krug et de Là où naissent les glaces, et il est temps maintenant de laisser la place pour les 3 minutes qui nous reste à Kumiko Kotera, qui est donc japonaise d'origine, comme son nom l'indique, mais écrit en français. Ce livre de vulgarisation scientifique consacré aux événements cosmiques qui pètent la gueule à la réalité. Wow. Et ça s'appelle L'univers violent. C'est chez Albin Michel. J'avoue que la dernière fois que j'avais lu de la vulgarisation scientifique, j'en avais parlé ici même à la salle 101. Depuis que Jules est parti en congé aux Bahamas et qu'il est censé revenir, c'était lui le spécialiste de la vulgarisation scientifique à la salle 101. Je me sens un petit peu imposteur sur cette question, mais Jules m'a promis de revenir, donc peut-être qu'on aura droit à d'autres célèbres vulgarisateurs. Pour revenir donc à Nathalie Cabrol, qui avait écrit, rappelez-vous, à l'aube de nouveaux horizons, la possibilité de vie extraterrestre sous forme bactérienne, sous forme inconnue. Dans le système solaire, c'est un livre assez enthousiasmant. Sachez que Nathalie Cabrol a écrit un roman de SF, un peu en mode Dan Brown.
4: Oui, ça a l'air...
5: ça avait l'air pas ouf.
4: Ouais.
3: Ça a l'air pas ouf, c'est ça.
4: Et je me j'ai dis, lu bon, la quatrième de couverture.
3: Oui, moi aussi, et j'ai eu très mal. Mais en tout cas, à l'aube de nouveaux horizons, je précise, c'est vraiment, vraiment, vraiment un super livre. Je me dis que Kumiko Kotera, elle, prend un petit peu le même chemin que Nathalie Cabrol dans la mesure où elle livre un récit scientifiquement parfaitement juste et extrêmement documenté parce que bah, c'est son boulot et qu'elle est un peu forte là-dedans et qu'elle s'essaie, elle aussi, au récit fictionnel et plus particulièrement science-fictionnel au sein même de son texte scientifique. Donc, on pourra évidemment critiquer les amis rigoristes scientifiques ici, les ayatollahs du scientisme qui sont représentés évidemment par Kropotkin, Abdaloff et d'autres, eh bien, vont râler en disant « Qui fait ça ?» Et bref, eh bien cette personne, je pense, a parfaitement raison. Parce que figurez-vous que moi, ça m'enchante quand les scientifiques se mettent à faire de la poésie. Je pense à Hubert Reeves, par exemple. Ou à d'autres, quand Carl Sagan écrit, par exemple, Contact. Ce qui a donné pas un si mauvais film, quand on y réfléchit, qui vieillit pas si mal. Pas si nul, en fait. Avec d'ailleurs un des plus beaux plans de l'histoire du cinéma. Rappelez-vous quand Jodie Foster, jeune, court dans l'escalier parce que son papa, il va pas bien. Et à la fin, c'est dans un miroir et on sait pas comment il a fait et toujours pas. Et moi, ça m'épate. Mais peut-être que Natacha nous expliquera, mais je m'égare. Et il s'avère donc,
5: c'est mieux de ne pas l'expliquer.
3: Quand Kumiko Kotera eh bien, s'intéresse à la science-fiction, eh bien, elle le fait dans son domaine précis et ça marche. Par ailleurs, Kumiko Kotera s'intéresse également au quotidien des chercheurs et ça, je suis sûr que les chercheurs qui nous écoutent et les chercheuses qui nous écoutent seront intéressés par ce quotidien particulièrement déprimant où le travail est souvent volé par d'autres ou récupéré par d'autres et où la paternité des découvertes n'est pas toujours simple.
4: Ouais, les chercheurs, quand ils vont dans une caverne pour prendre une petite idole en Nord d'origine précolombienne et qu'il y a un autre chercheur qui vient pour leur voler après qu'ils aient échappé
3: alors
4: une grosse boule en pierre et un gros caillou qui les poursuit.
3: Figurez-vous
4: c'est
3: que
4: chiant.
3: Kumiko Kotera dans l'univers violent évite justement cet écueil un petit peu facile en précisant que avant tout la science c'est une affaire de groupe collective absolument. Et donc elle parle beaucoup de ses chargés de recherche, de ses athères. Enfin tout ça est assez chouette. Sachez que Kumiko Kotera est quand même, voilà, faut le préciser, depuis 2025 la première femme à diriger l'Institut d'astrophysique de Paris. Ce qui un petit peu encule les yeux, comme on dit, et permet de, peut-être pas de clore, mais d'être une étape remarquable, comme on dit, dans une carrière scientifique brillante. Et donc, pour vous expliquer un petit peu ce qu'est son domaine de prédilection, eh bien, il s'agit de l'étude des événements extrêmes de l'univers. Et elle va passer son temps scientifique à modéliser ces événements extrêmes, ces événements cosmiques, pour en prédire les conséquences. Voilà. Et comme je le disais tout à l'heure lors du sommaire, eh bien, l'univers que nous regardons tranquillement la nuit, l'été, on regarde le triangle de l'été, on voit Vega, d'où viennent tous les Golgoths envoyés par le méchant stratégaire, eh bien, on s'aperçoit que finalement tout ça n'est pas du tout simple et pas du tout calme. Que méga trous noirs dévoreurs de monde, qu'explosion de supernova, que effondrement de matière stellaire, etc. s'enchaînent pour produire quelque chose de, elle n'hésite pas sur le terme, de multisensoriel et d'assez angoissant, même si son livre n'a rigoureusement rien d'angoissant. En fait, je ne sais même pas pourquoi j'ai utilisé le terme angoissant, ça ne m'a pas du tout angoissé. J'en sais rien, je ne sais pas. Ça m'a fait fait bizarre,
5: l'espace
3: tout simplement.
5: Infini, tout
3: voilà,
5: ça.
3: Peut-être que ça m'a fait peur, j'en sais rien. En tout cas, c'est un livre qui se lit merveilleusement bien, donc je suis obligé d'abréger parce que le temps presse, qui se lit comme un roman, y compris avec ses petits passages, assez surprenants, j'avoue, dans un livre de vulgarisation scientifique qui relève carrément du roman. Mais j'ai appris énormément de choses sur les neutrinos, sur les ondes gravitationnelles, sur l'espace-temps, sur cet espace-temps qui a la fâcheuse tendance à courber la lumière, ce qui nous permettrait de voir des choses derrière des astres. Et tout ça, moi m'impressionne et je suis ravi de découvrir ce livre. J'adore la vulgarisation scientifique, je vous ai déjà dit ça, ouais, j'adore ça. J'ai lu des tas de livres de vulgarisation scientifique, j'ai lu des livres sur le temps de Carlo Novelli, je comprenais que dalle, mais j'adore ça. C'est un plaisir un petit peu quand j'ai découvert la plongée sous-marine, en fait j'avais aucun équilibre et puis je tournais comme un astronaute et je trouvais ça formidable, je respirais sous l'eau, c'était magique. Là j'ai l'impression de respirer dans l'espace, je ne comprends rien à ce qui m'arrive, mais Kumiko Kotera me prend par la main et m'explique comment ça se passe et j'ai l'espace d'une seconde, peut-être pas l'ambition ni même la fierté de comprendre, mais disons de m'approcher peut-être éventuellement un début d'ébauche de compréhension, et ça me suffit largement, et c'est pour ça que je te conseille lourdement de lire L'univers violent de Kumiko Kotera. C'est, je l'ai dit, je crois, aux éditions Albin Michel, et c'est super.
5: Et c'est sorti quand ?
3: Et c'est sorti il y a quelques semaines, c'est tout récent. Voilà, je l'ai lu très vite, j'ai trouvé ça génial parce que j'adore la vulgarisation scientifique. Je sais pas si je vous dis ça. La prochaine fois que je lirai un livre de vulgarisation scientifique, je vous en parlerai aussi. Il y en a d'autres qui sortent chaque année, et il y avait notamment un livre génial écrit par un Allemand qui s'intéressait aux étoiles. C'est tout un catalogue d'étoiles où il balançait un peu ses caractéristiques, mais c'était traduit avec le cul et donc c'était épouvantable, j'ai pas pu, vraiment impossible d'en parler.

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3: 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Aujourd'hui, nous parlerons de sport et d'inclusivité avec le Cercle du Marais. Et pour réagir à tout ce que vous entendez, vous pouvez nous contacter par téléphone au 01 40 29 46 09. Eh bien oui, on a changé de numéro. Ou à travers notre site internet comitedesfamilles.net. 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

0: Bonjour à Franck Orvé, président du Cercle du Marais, un club de natation, mais pas seulement. Le définir club de natation, c'est rien, hein?
1: C'est un début. Bonjour Christina.
0: Bonjour. Bonjour, bienvenue, je suis contente.
1: Merci beaucoup.
0: Depuis le temps que le comité des familles connaît Franck, c'est la première fois que je l'invite. Je suis vraiment ravie de faire ta connaissance.
1: Merci de m'avoir accueilli.
0: Et on prendra vraiment le temps de parler du Cercle du Marais parce que c'est vraiment un club très particulier. Déjà, est-ce que tu veux commencer à le présenter à nos auditeurs?
1: Oui, bien sûr, tout à fait. Le Cercle du Marais donc, est un club à l'origine de natation. Il a été créé en 1997. Son fondateur d'ailleurs est un de nos entraîneurs, Guy Pellegrin, qui a eu cette idée. Il s'est dès le départ voulu comme un club LGBT. Voilà. Bon, on n'est pas le seul club LGBT, bien évidemment, de natation sur Paris, il y en a d'autres. Au départ, ça a été un petit club, puisqu'on était 150 adhérents et adhérentes à peu près. Voilà. Et donc, comme tout club, on a commencé à exister, à vivre et à grandir, puisqu'aujourd'hui, on est quand même un des plus grands clubs de LGBT de natation sur Paris.
0: Oui, et vous ne faites pas que de la natation.
1: Et on ne fait pas que de la natation, puisqu'on a ajouté d'autres activités. On a ajouté l'aquatraining, on a ajouté l'aquagym douce pour les seniors. Et depuis quelques années, on fait du renforcement musculaire.
0: Mmh. Et ce n'est pas non plus qu'un club de sport, mais on parlera de tout ça. Mais d'abord, je veux savoir, est-ce que tu sais nager?
1: Oui.
0: Tu nages bien?
1: Alors, je nage, j'ai appris à nager, j'avais 5 ans.
0: Ah oui, d'accord.
1: J'ai fait de la compétition, un modeste niveau, mais enfin, j'ai fait de la compétition et j'adore nager.
0: Ah oui, tu sais nager alors?
1: Oui.
0: Est-ce que t'es quelqu'un qu'on peut trouver dans la piscine qui aide les gens ou non?
1: Oui.
0: Oui, oui, tu fais ça aussi.
1: Je vais m'entraîner avec. Je me suis entraîné hier soir avec les adhérents.
0: D'accord. Je t'ai posé cette question parce que avant de rentrer bien dans les cercles du Marais, je veux un peu connaître ton parcours parce que maintenant, aujourd'hui, tu es président.
1: Oui.
0: Mais tu étais président depuis. Depuis
1: non.
0: Le début, mais non, c'est pas ça. Tu es président depuis l'année dernière.
1: Exactement, depuis le mois de juin.
0: Mais ça fait 10 ans que tu es du coup.
1: Oui, ça fait à peu près 10 ans que je suis dans le club.
0: Et comment tu t'es senti à prendre la présidence? Quelle différence il a eu? Est-ce que quel genre

0: d'engagement, bien sûr, administrativement,
1: alors,
0: mais...
1: Alors déjà, je pourrais dire pour, comment j'ai rencontré le Cercle du Marais.
0: Absolument.
1: Parce que c'est... Bon, j'adore nager. Il y a un moment où je nageais plus, mais je déteste nager tout seul. Ça, c'est une chose que je n'aime pas. J'aime être en contact avec les gens, j'aime être avec des gens. Et surtout, j'aime nager avec un programme, avec un coach. Et j'ai cherché un club. Et c'est en parlant par hasard avec un ami qui m'a indiqué le Cercle du Marais. Et voilà, c'est comment je suis rentré.
0: Parce que c'est très particulier, parce que moi aussi, je nage. Mais moi, j'aime bien nager toute seule. Je veux dire, comment on peut nager avec les autres?
1: C'est-à-dire que je pense que j'aime le contact avec les gens. Donc, c'est l'occasion... Et puis j'aime la diversité. Et c'est vrai que je me souviens très très bien quand j'ai nagé, enfin je nage toujours au cercle, mais quand j'ai commencé, j'aimais cette diversité de gens que je pouvais rencontrer, on échangeait, on discutait, voilà, et
0: du
1: ça,
0: coup,
1: ça m'intéresse beaucoup.
0: Tu fais partie des personnes qui se mettent au bord de la piscine et qui gênent un peu quand on passe, c'est ça?
1: Non, mais comme on a un coach avec des entraînements, bon, on s'arrête, hein, on nage pas tout le temps, même si on a une... Par exemple, si on a une heure et demie d'entraînement, on nage pas
0: beaucoup.
1: Une heure et demie, évidemment.
0: Oui.
1: Et donc, il y a des moments où on s'arrête. Donc, c'était l'occasion de discuter. Et j'aimais ce côté convivial. Moi, je me souviens de... J'allais dire, on rigolait énormément, on plaisantait énormément. Ça me plaît beaucoup.
0: Non, mais c'est magnifique. Hein, voilà. Je rigole. C'est pas vrai que j'aime bien nager toute seule. Parce que je me rappelle, au début, j'ai nagé avec une copine, effectivement. Mais maintenant, je vais toute seule. Mais c'est parce que, voilà, maintenant, la société, elle a aussi...
1: Bien sûr.
0: Ça nous porte à ça. Mais
1: bien sûr. Et puis, il y a aussi le fait... que ça me pousse, parce que je suis obligé de le faire. Voilà, ça me donne une motivation supplémentaire.
0: Voilà, ça motive effectivement avec les autres. Et depuis l'année dernière que tu es devenu président, est-ce que ça a changé un peu ta position, bien sûr, administrativement, mais est-ce que...
1: Ah oui, alors, bon, j'occupais avant la poste de vice-président et je m'occupais de la natation et des associations partenaires. Être président... Alors, déjà, je l'ai voulu. Enfin, je veux dire, on ne m'a pas imposé ce poste, je l'ai désiré. Mais quand on est élu, il y a comme un sentiment de vertige. Parce qu'être élu, c'est une chose. Et j'allais dire, dans la minute qui après, se dit, ah oui, mais maintenant, voilà, qu'est-ce qu'on va faire? Il y avait énormément de travail. J'ai été élu au mois de juin. Se profilait à l'horizon la rentrée. Il fallait organiser la rentrée. Enfin bref, il y a une pression qui est importante. Et très honnêtement, c'est passionnant, mais c'est beaucoup de travail. Parce qu'on est une grosse association aujourd'hui et voilà, il y a beaucoup de choses à s'occuper.
0: Vous êtes combien d'adhérents?
1: On est 700 aujourd'hui, 700 adhérentes et adhérents.
0: Et dis-moi, parce que bon, là, on n'est pas encore rentré vraiment dans les détails, on essaie de le faire, mais déjà, je pense que vous devez vous unissez des défis sportifs et des défis militants.
1: Oui.
0: Dans le club du Marais. Comment ça peut se faire, ça?
1: Alors, déjà, on a. On se défie. Bon, l'essence même, on est un club LGBT. Ça, c'est le point important qui est. Si je peux me permettre, non négociable, ça veut dire que quand une personne s'inscrit, d'ailleurs, elle doit signer une charte, en bas, spécifiant qu'elle est tout à fait en phase et en accord avec les valeurs que le club porte. Ça, c'est très important. Pour autant, on est un club ouvert à tout le monde. Et moi, j'y tiens vraiment profondément. Je vois, par exemple, en sortant d'un entraînement hier soir, je parlais avec un garçon qui est récent dans le club. Et il me disait, ah oui, mais j'étais hétéro, je ne savais pas si je pouvais venir dans ce club. Avec ma copine, je ne savais pas si on pouvait venir. Et ça m'a interpellé. Je lui ai dit, mais bien sûr que vous avez entièrement votre place. Moi, je trouve que dans une société qui est de plus en plus fracturée, et on le voit chaque jour, c'est important de porter ces valeurs du vivre ensemble.
0: Absolument, absolument. Et tu disais, du coup, vous faites signer une charte. Des fois, signer...
1: Enfin, une charte, c'est un engagement, c'est pas une charte.
0: Un engagement,
1: Un engagement,
0: oui.
1: C'est-à-dire que dans le formulaire d'inscription, on a des engagements
0: oui.
1: et la personne doit cocher en disant je m'engage à respecter ces valeurs.
0: Au quotidien, ça se passe plutôt bien?
1: Oui. Oui. Alors après, comme dans toute... je veux dire, comme... À partir du moment où il y a des gens, bon, bah, effectivement, il y a des personnalités, il y a des gens, mais ça, c'est... Je veux dire, c'est la vie, de toute façon. Oui. Parce qu'il y a quand même cette bienveillance qui ressort.
0: Et dis-moi, je dois toujours un peu poser la question quand on parle du VIH, par exemple. Ça fait 40 ans qu'on parle du VIH. Ouais. Les choses, elles ont énormément évolué et changé.
1: J'en étais témoin. Oui.
0: Mais en 2026, on a toujours des problèmes, des discriminations. Oui, on a besoin encore de répéter certains concepts. Dans votre cas, pareil. Est-ce qu'en 2026, on a besoin d'un club qui fasse de l'inclusivité sa force?
1: C'est important. Oui.
0: C'est important, c'est encore important en 2026.
1: Bien sûr, c'est important. C'est toujours important. Moi, je suis partie d'une génération qui a vécu avec le VIH. Je veux dire, moi, j'ai 62 ans, donc j'ai vu l'apparition du VIH. Je me souviens de cette... J'ai perdu beaucoup d'amis du VIH. Je me souviens de cette phrase qui était absolument terrible dans les années 80, quand on sortait quelque part et on disait « Tiens, on n'a pas vu telle personne. On n'a pas de nouvelles personnes. » Et quand on disait « On n'a pas vu cette personne », généralement, enfin, pas toujours, mais enfin, malheureusement, ça voulait dire quelque chose. Mm. Soit qu'elle était hospitalisée, soit que, comment dirais-je, elle est morte, moi. Mm. Je veux dire, c'était quand même une époque où... on allait souvent à des enterrements. Et moi, j'ai un souvenir très, très particulier, personnel, d'un de mes meilleurs amis avec qui je travaillais, Patrick, et je n'avais pas de nouvelles. Et c'était le directeur de la boutique avec qui on bossait, qui m'a appelé et qui m'a dit un jour, si tu veux le voir, c'est maintenant. Mmh. Donc, j'ai compris. Et c'était quelqu'un qui était passionné d'histoire. Je lui avais acheté un livre d'histoire. Et je me souviens, ça me restera toute ma vie. Au moment où je lui tends... D'abord, le choc, évidemment. Il faut savoir qu'à cette époque, quand on allait à l'hôpital, c'était les personnes malades étaient dans des ailes...
0: À part,
1: comme pestiférées. Il faut vraiment voir les choses. Et je rentre dans... Alors, déjà, le choc de le voir dans cet état physique totalement amaigri. Au moment où je lui tends le livre, je me rends compte qu'il ne pourra pas le prendre parce qu'il n'a plus la force de le porter. C'est des choses qui marquent énormément. Donc... évidemment, moi, c'est une question qui est personnelle. Mm-hmm. Et aujourd'hui, il faut remercier tous les gens qui se sont battus parce que la situation qu'on a aujourd'hui, les traitements, etc., il y a véritablement eu un combat du milieu médical, un combat des associations aussi qui ont poussé le milieu médical.
0: Oui,
1: moi, je
0: absolument.
1: Me souviens, etc. Aujourd'hui, je pense... Alors, d'après ce que j'ai lu des chiffres, d'ailleurs, il y a une recrudescence des contaminations, c'est ce qu'on m'a dit. Parce que pour beaucoup, comme c'est devenu une maladie chronique, bon, on fait moins attention. Voilà. Puis il y a la PrEP, etc.
0: Oui.
1: Pour autant, c'est une question qui reste là et c'est une question. Et tu as tout à fait raison sur un point, parce qu'elle montre aussi des discriminations. Et je pense en particulier aux personnes... migrantes, etc., qui sont confrontés à cette pathologie et qui n'ont pas forcément accès aux soins ou aux traitements.
0: Alors, migrants et porteurs du VIH, LGBT,
1: bien
0: alors
1: sûr.
0: Là, c'est
1: bien
0: tout,
1: bien
0: hein. C'est tout ensemble.
1: Bien sûr.
0: Et ces personnes-là, ils ont bien de la place au Cercle du Marais.
1: Ils ont leur place.
0: Et dis-moi, du coup, comme tout a évolué, aussi vous avez évolué, c'est-à-dire, ce n'est pas que de la natation.
1: Non.
0: Il y a plusieurs propositions sportives.
1: Oui. C'est-à-dire qu'on a commencé par la natation, puisque c'est le cœur de notre activité sportive, mais on en a ajouté d'autres. On a ajouté l'aquatraining. Donc ça, c'est très bien, c'est une activité. On a trois créneaux par semaine, lundi, mardi et mercredi. Et ça s'adresse à soit des personnes qui ne veulent pas nager, mais qui ont envie du milieu aquatique. On a aussi un cours d'aquagym douce, alors là, auquel on tient particulièrement parce qu'il est, c'est un cours qui est plutôt axé pour les seniors. Mmh. Et on tient absolument à ce que les seniors aient une activité. Et en particulier, les seniors LGBT. Parce qu'on s'est dit que, voilà, on vieillit.
0: Oui.
1: Et parfois, on... c'est un peu l'enfermement qui les gens ne veulent plus sortent moins, etc. Et c'est une façon aussi de leur redonner une activité sportive qui c'est très important et de se retrouver, discuter.
0: Oui, on court le risque de vieillir seul.
1: Exactement.
0: Dans cette situation. Du coup,
1: et on a rajouté aussi le renforcement musculaire.
0: Oui. Et du coup, tu viens de parler des activités spécifiques seniors. Vous faites aussi des activités séparés pour les personnes transgenres.
1: Oui, tout à fait. Alors ça, c'est des Ça, c'est une activité qu'on a créée il y a 4-5 ans maintenant, je ne sais plus, 4 ans, et qui était de répondre à une question, en fait, c'est la difficulté quand on est trans ou quand on est en transition de pouvoir pratiquer une activité aquatique et en particulier la natation, parce qu'il y a un certain nombre de problèmes qui se posent. Pas tant. Le fait, alors, si parfois être ensemble, parce qu'il y a le regard des autres, ça c'est un point qui est important, y compris dans le milieu LGBT, hein, faut pas, on n'est pas.
0: Bah oui.
1: Voilà. Ça c'est un fait. Et puis aussi, il y a la question des piscines, la question des vestiaires en particulier. Parce qu'il faut savoir qu'il y a un certain nombre de piscines qui n'ont pas encore de cabine individuelle. On peut changer. Donc, on a essayé de. Voilà, ça nous a interpellés. Et on a décidé de mettre sur place un cours spécifique pour les trans, donc le mercredi à la piscine des Amiraux, qui leur est intégralement réservée. La piscine entièrement leur est réservée.
0: C'est très bien.
1: Et on le fait avec, si je peux me permettre, avec, parce qu'il faut l'assister, avec, on a mis en place ce cours avec l'association Accept Testi.
0: Ah oui, bah oui, très bien. Et d'ailleurs, là, on est en train de parler des activités. Franck, tu nous donnes aussi des créneaux horaires. Ça, c'est pour les Parisiens, mais nous savons que notre émission est écoutée en toute France, mais ça peut donner envie à d'autres personnes qui nous écoutent de fonder, de mettre en place un système comme les Cercles du Marais. Et Franck sera sûrement disponible à donner des conseils.
1: Ah, bien sûr, volontiers. Alors, par exemple, parce qu'on a plusieurs modes d'engagement, mais pour les trans par exemple, c'est pour ça que j'ai cité Accept Esti, parce que dans ce cas-là, c'est un partenariat, c'est-à-dire qu'Accept Esti a cherché la piscine et nous on met à disposition, pour un tarif vraiment très très modique, on met un de nos coachs à disposition pour encadrer le cours.
0: Oui, ouais, c'est très intéressant. Et vous faites aussi d'autres activités qui sont plus militantes, je pense aux 6 heures de natation.
1: Alors, on fait les 6 heures de natation. Je pourrais citer, si tu me permets aussi, parce que j'y tiens, enfin, c'est sur les adolescents autistes. Ça, c'est aussi, à chaque fois, c'est des projets qu'on nous a apportés et sur lesquels on s'est dit... pour les autistes, ça a été un peu un challenge, parce que c'était... d'abord, nous, on est un club qui n'a que des adultes. Qui n'a que des adultes, ça, c'est la première chose. On s'adressait à des adolescents. Mais l'idée nous a séduit. Je me souviens avec René, l'ancien président, ça nous a vraiment séduit. Et donc, dans ce cas-là, on essaye de faire bouger les lignes, obtenir une piscine, et puis ensuite mettre à la disposition un coach. Et je dois dire que ça a été un pari, et franchement, c'est... Bon, je m'en suis occupé un peu, c'est une de mes grandes fiertés.
0: Ah bah oui, j'imagine.
1: Parce que voir des adolescents, pareil, moi j'ai vu des adolescents autistes et vraiment un autisme très très sévère. Alors, ils viennent avec leur accompagnant, mais rigoler, plonger, commencer à nager, c'est quelque chose qui est formidable à voir.
0: Oui, absolument. C'est aussi difficile à penser de le mettre en place parce qu'on sait qu'en milieu fermé, c'est très compliqué.
1: C'est
0: mais
1: très compliqué.
0: Ça a marché.
1: Ça a marché.
0: Et on disait, les 6 heures de natation, tu veux nous expliquer qu'est-ce que c'est ?
1: Les 6 heures de natation, ça c'était un projet qui était à l'origine, qui a été porté, créé par Guy Pellegrin, que nous avons repris. C'est Olivier Giraudot qui s'en occupe aujourd'hui et qui s'en occupe vraiment brillamment. Et l'idée, c'était... de récolter des fonds pour des associations qui s'occupent de personnes séropositives ou qui font de la prévention. Voilà. Et on s'était décidé de faire 2 ou 3 associations, parce qu'évidemment, on ne peut pas apporter des dons pour dons, et ça n'avait pas de sens. Je veux dire, on pouvait se concentrer sur ces 3 associations. Donc, on a le comité des familles, qui est presque l'association qui a été dès le départ. On a aussi le Checkpoint qui fait de la prévention et on a les Sœurs de la Perpétuelle Indulgence. Voilà. Ce sont ces 3 associations qui bénéficient. On a commencé très modestement. La première édition des 6 heures de natation a été il y a 9 ans, donc à la piscine Nakache à Belleville. On était 150, 200, pas plus. Puis voilà, puis les éditions ça a grandi. Je dois dire qu'Olivier fourmille de projets et à chaque fois nous étonne pour cette organisation. On a été à la piscine Yvonne Godard lors de la fermeture de Georges Valeret Et on est revenu cette année à la piscine. Il faut savoir que cette année, on avait eu 1000 nageurs, ce qui est quand même incroyable. Ouais.
0: Oui, bah oui.
1: Il y avait un concert. Enfin bref, on a fait des choses assez...
0: Oui, c'est enthousiasmant.
1: C'est oui, c'est enthousiasmant.
0: Et c'est quand même aussi une compétition.
1: C'est une compétition, mais voilà, alors, c'est une oublier. Compétition. Alors le principe, c'est qu'on, c'est des relais qui ont, pendant 6 heures. Il y a des équipes qui nagent pendant 6 heures. Donc wow. Les nageurs se relaient. Il y a même des nageurs qui nagent individuellement pendant 6 heures. Faut savoir que... Bon, il n'y a pas que des nageurs du cercle, il y a d'autres, c'est ouvert à tout le monde, donc il y a d'autres associations qui viennent nous soutenir. C'est presque devenu le marqueur aujourd'hui du cercle, parce que quand on parle du cercle, on parle 6 heures de natation.
0: Ah oui.
1: Et je dois dire que c'est... Alors, quand tu me disais être président, c'est vrai que lancer en tant que président les 6 heures de natation et voir autant de monde, c'est assez émouvant.
0: Ah bah oui. Et il y a des spectacles aussi des sœurs de la perpétuelle indulgence.
1: Alors, il y a des spectacles,
0: moi, c'est ça que...
1: Exactement, oui, bien sûr, elles viennent bénir la cérémonie. Et alors, cette année, nouveauté, on avait organisé un concert dans la piscine. Donc, deux artistes sont venus.
0: Oui.
1: Le soir.
0: Est-ce qu'il y a aussi d'autres activités qu'on a oublié de citer jusque-là?
1: Alors, nous, on a le principe soit de créer des partenariats avec des associations. Donc, ça a été comme on l'a fait avec l'Acceptesti. Ou pour les autistes, l'IME, voilà, je cherchais, je remage l'IME Cours de Venise, qui se... pour les autistes. Alors, on a d'autres formes d'associations, c'est des associations partenaires pour qui on vient en aide et pour qui on offre des cours gratuitement. Alors, pareil, on peut pas faire... On a trois, quatre associations, en particulier Basiliade et maintenant le refuge qui vient aussi, l'Escale, pardon, qui s'occupe du migrant LGBT. Et on a aussi l'association FIT qui s'occupe de femmes qui ont subi des violences physiques ou psychologiques. Le principe, alors là, nous prenons tout en charge. Et évidemment, le comité des familles, nous prenons tout en charge. C'est-à-dire que c'est nous qui louons les piscines, nous mettons à disposition les coachs et d'offrir gratuitement des cours.
0: Mmh. Voilà. Mmh. Et au niveau sportif, plus sportif, disons, est-ce qu'il y a des nouvelles disciplines que vous avez envie d'intégrer dans les futurs, de la réflexion?
1: Oui. Enfin, oui, on a un projet, alors j'espère qu'il va aboutir, en tout cas, il est en cours, c'est de... Probablement le dimanche après-midi, on va avoir un gymnase qui est à Métro-Pyrénées. Donc on aurait tout l'après-midi, je crois de 13h à 18h, on aurait à disposition ce gymnase et on tient à mettre en place une activité qui soit différente du renforcement musculaire. Donc j'ai le projet, enfin nous avons le projet, mais ce serait de faire un partenariat avec une maison sport santé. C'est-à-dire que le sport est fondamental dans un parcours de vie et en particulier pour des personnes qui rencontrent des difficultés de santé. Ça aide moralement et aussi physiquement. Donc là, je suis pour parler avec la maison sport santé du 20e. Et le principe, donc, on mettrait à disposition un coach. Donc ce sera ouvert aussi évidemment aux personnes, comité des familles ou d'autres associations et nos membres.
0: D'accord. Et on a parlé des différentes disciplines, du coup, pas qu'un club de natation, et aussi des plusieurs lieux dans Paris. Du coup, le nom, les Cercles du Marais, c'est parce que c'est là que c'est
1: alors,
0: né.
1: Alors oui, à l'origine, les piscines qu'on a mis à disposition, c'était dans le Marais, ça a été la piscine Saint-Méry, qui a été la première piscine qu'on a eue. On a la piscine Nakache, qui a été la deuxième piscine. Donc on est, historiquement, on est un club du centre de Paris. Pour autant, maintenant, on a 11 piscines, si j'ai bonne mémoire, si je ne dis pas de bêtises, et on est essentiellement dans le 20e, dans le nord, on a même jusque dans le 13e, parce qu'on a la particularité d'avoir un bassin nordique.
0: C'est-à-dire ?
1: C'est-à-dire que c'est une piscine ouverte, découverte, toute l'année. Donc on nage.
0: Ah, tu dis nordique parce que c'est que les personnes du nord qui peuvent.
1: Non, pas du tout. C'est une piscine, on m'a dit bassin nordique parce qu'elle est découverte. Voilà.
0: D'accord.
1: On peut nager. Moi, j'ai nagé d'autres sous la neige, par exemple.
0: Et ça fait quoi ça, oh mon Dieu?
1: Alors,
0: moi, je
1: ne ferais
0: jamais ça alors.
1: Alors, quand on est dans l'eau, ça va parce que bon, elle est chauffée, il n'y a pas de souci.
0: Oui, il faut y arriver.
1: C'est toujours marrant de voir un petit peu les fumerolles comme ça. Et puis, alors, c'est plus difficile, j'avoue, la sortie et l'entrée parce qu'il faut aller au vestiaire. Et là,
0: oui, ça, c'est le moment dur.
1: Voilà, c'est plus dur.
0: Et tu l'as dit tout à l'heure, mais on l'a un peu dit le long de cet entretien avec toi, le sport, l'importance du sport pour redonner confiance. C'est aussi quelque chose de... moi, je me dis aussi de chimique, non? Parce que ça produit les endorphines, faire du sport.
1: Mais c'est...
0: Mais alors, c'est pas que ça.
1: C'est pas que ça.
0: Ouais.
1: Je sais pas si je peux commencer par une expérience personnelle parce que ça peut être illustré.
0: Ah bah tu es à la bonne place.
1: Bon, j'ai comme tout un chacun. Enfin bon, ça arrive malheureusement. J'ai eu des problèmes de santé assez graves, etc. Et on m'avait dit que je ne pourrais pas refaire un certain nombre de choses. Bien, en particulier refaire des activités sportives, etc. Comme on l'a dit au départ de cet entretien, la natation, j'aime beaucoup la natation, c'est quand même une chose importante. Et je me suis dit, c'est pas est-ce que je vais pouvoir nager, mais tu vas nager. Donc je me suis trouvé très très bien, je me suis allé dans une piscine, je dis maintenant près du bassin, bah, il va falloir que tu rentres et tu te débrouilles. Et très honnêtement, si j'ai retrouvé, alors j'ai pas retrouvé à 100%, mais enfin si j'ai retrouvé ce que j'ai retrouvé aujourd'hui, c'est grâce à la natation. Ça, c'est la première chose. D'ailleurs, dans le milieu médical, on le dit très souvent, c'est si vous pouvez faire une activité sportive, c'est... Et quand on parlait des seniors, par exemple, c'est un point extrêmement important par rapport au vieillissement, parce qu'on sait aujourd'hui que l'activité sportive repousse quand même le vieillissement, de toute façon. La deuxième chose...
0: D'ailleurs, pardon, je fais une petite parenthèse, mais pour les personnes qui ne te voient pas, moi j'ai en face de moi Franck, ça se voit que c'est un sportif, hein, parce que voilà, ton âge, tu le portes très très bien. Je
1: ne
0: sais pas si j'arriverai aux mêmes conditions que toi.
1: J'essaye.
0: Mais pardon, je t'ai coupé.
1: Non, mais c'est très important parce que... En particulier, quand on parle des personnes séropositives, avoir une activité sportive, c'est fondamental. Alors évidemment, au niveau de ses capacités. Et puis, il y a aussi le fait que, comme c'est un sport collectif, il y a le rapport humain, il y a le fait de voir les autres. Tout ça joue énormément quand on a... Le moral est fondamental aussi quand on a des soucis de santé.
0: Tout à fait.
1: C'est fondamental.
0: Oui, il y a plusieurs choses qui rentrent en relation,
1: Exactement.
0: Et en plus, bon, parmi toutes les activités que vous faites, la nage, la natation, c'est quand même une activité très particulière, complète.
1: Oui, bien sûr.
0: Voilà.
1: Avec une particularité, c'est que on peut la faire à différents niveaux, et comme le milieu aquatique permet qu'il n'y ait pas forcément un effort, voilà. Bon, on peut très très bien nager. Nous, on a d'excellents nageurs qui font de la compétition. Hein. Il faut savoir que nous, on a quand même un nageur qui a été au championnat du monde à Singapour.
0: Ah oui.
1: Bah,
0: je voulais te poser justement la question et là, j'allais l'oublier. Heureusement, tu l'as dit. Vous avez des excellences dans votre...
1: On a. Alors ça, c'est la particularité du cercle aussi. C'est-à-dire que nous, on a des niveaux qui vont de la personne qui ont peur de l'eau jusqu'aux gens qui font de la compétition à très haut niveau. Voilà. Donc, on a des personnes qui n'ont... Moi, j'ai une personne là avec qui je suis en contact, qui va faire son essai demain, qui a peur de l'eau.
0: D'accord.
1: Et il faut savoir qu'il y a beaucoup de gens. Et moi, c'est une découverte. J'ai été très surpris cette année, lors des inscriptions notamment, de voir le nombre de personnes qui ne savaient pas nager.
0: Oui.
1: Parce que moi, je suis d'une génération où j'ai appris à l'école, etc. J'en ai fait très, très tôt. Mais il y a beaucoup d'adultes qui ne savent pas nager. Il y a des personnes qui ont peur de l'eau. Donc, c'est leur permettre d'offrir un cours. Et après, on a différents niveaux. Et on a des personnes qui font de la compétition. On a eu des champions de France cette année dans leurs catégories respectives. Voilà.
0: Waouh. Et dis-moi, pour rejoindre le cercle du Marais, c'est comme partout, on vient et on vient vous chercher, on peut commencer à n'importe quel moment de l'année.
1: On peut commencer à n'importe quel moment d'une année. En général, les inscriptions se font en deux temps, parce qu'on a un site, en fait. Ça a été un des grands enjeux cette année, parce qu'on est beaucoup. Il faut savoir qu'on a eu à peu près, de mémoire, aux alentours de 1500 demandes, entre 1500 peut-être et 2000 de demandes chaque année, c'est énorme. Il faut les gérer, il faut les traiter. Donc on a automatisé un petit peu la procédure. Et donc on a tous fait évidemment par internet aujourd'hui, on a mis en place un système de préadhésion. Et alors ça c'est pour les nouveaux, il faut savoir que les inscriptions se font en deux temps, c'est-à-dire que début juillet on permet les réinscriptions pour les adhérents de la saison qui vient de se terminer, et dans un second temps au mois d'août on ouvre pour les nouveaux inscrits. Ces personnes donc, remplissent un formulaire de préinscription, ce qui leur donne accès à un essai. Donc il faut qu'on gère les essais, etc. Parce qu'on tient absolument... Moi, je trouve que c'est important que la personne voit si ça lui convient ou pas. C'est l'ambiance du club, si la natation lui convient, comment on l'organise. Et après, ils peuvent s'inscrire définitivement.
0: D'accord.
1: Et on fait de toute façon des aides, bien évidemment. On fait des tarifs préférentiels pour, comment dirais-je, pour les personnes en recherche d'emploi, pour les étudiants... Voilà.
0: Et après, voilà, il y a aussi l'accès à travers les associations, comme dans le cas du
1: comité
0: des
1: et
0: familles.
1: Et puis on peut aussi au cas par cas, accorder. Moi, je me souviens très bien, j'avais une... parce que je m'en souviens, cette année, il y avait une réfugiée ukrainienne qui voulait faire de la natation. Elle voulait s'inscrire, hein, c'était même pas... Bon. J'ai considéré que la moindre des choses, ce serait de lui offrir gratuitement l'adhésion. Voilà. Mm. Un peu au cas par cas.
0: Oui, vous arrivez à vous adapter.
1: Bien sûr. Mm.
0: Et le prochain rendez-vous militant, on va vers le 1er décembre ou il y a quelque chose à voir ?
1: Alors, pour l'instant, non. Alors après, on a... Ça, c'est très bien aussi. Et c'est Yasmina et Olivier qui s'en occupent brillamment. On a mis en place un pôle événementiel parce qu'on tient à ce qu'il y ait aussi... que la vie du club et la convivialité, qui est quand même une des valeurs essentielles du club, et la bienveillance, se fassent en dehors des bassins et permettent aussi aux gens de se connaître. Voilà. On s'est aperçu qu'en fait, les gens avaient besoin de ça, de se rencontrer, de discuter, d'échanger, de rigoler. C'est pas toujours facile, je veux dire, dans leur vie respective. Et donc, on organise... Des rencontres, on organise des soirées.
0: Ah voilà, ok. Du coup, il y a des activités tout le temps.
1: Il y a des activités tout le temps.
0: D'accord.
1: Hors natation, hein, j'entends.
0: Ok. Et après, bon, moi, je renvoie quand même aux 6 heures des natations de décembre.
1: Tout à fait, mais il y a un événement, ce que j'ai oublié, alors là, qui est important, c'est que chaque année, pour la journée des droits des femmes, on réserve la piscine à cage, donc à nos adhérentes.
0: D'accord. Ok. Voilà. Ok, ça aussi tous les ans.
1: Tous les ans.
0: Très bien. Écoute, on va vers la fin de cet entretien. À moins qu'il y ait des choses que tu veux en particulier rajouter, sinon je te pose une dernière question. C'est un peu ce que tu dirais à une personne qui arrive à Paris ou qui arrive en France même et qui n'ose pas venir vous voir.
1: Alors, il faut oser. Il faut toujours oser dans la vie. Non, il faut toujours oser dans la vie déjà. Je pense que c'est important. Les valeurs du club, c'est la bienveillance, c'est être soi-même. Il y a une grande diversité aujourd'hui de personnes, il y a des grandes revendications, et ça c'est formidable, une quête d'identité plurielle, diverse, etc. Et on tient absolument que chaque personne soit elle-même au travers de l'activité sportive, dans un cadre bienveillant et respectueux de toutes les identités. Mais... ouvert à tout le monde. D'ailleurs, le slogan du cercle, c'est « Nageons tous ensemble ». Et moi, je trouve que c'est très important.
0: Oui.
1: Qu'on puisse montrer, au travers d'une activité, que c'est possible parce que... Mais je trouve qu'aujourd'hui, peut-être, la société est assez agressive, de plus en plus agressive, d'ailleurs. Et c'est important de le faire.
0: Tout à fait. Merci.
1: Merci beaucoup.
0: Merci à toi, Franck Orwe, président du Cercle du Marais, plus qu'un club. Du coup, on vous invite à les découvrir sur les sites internet. Si vous êtes à Paris,
1: avec grand plaisir.
0: Passez les voir aussi.
1: Merci beaucoup.
0: Merci à toi.
1: Merci.
0: Restez à l'écoute des Vivre avec les VIH. On va faire une petite pause musicale. On revient tout de suite après.

Et c'est le moment des annonces du cœur. Les annonces du cœur, vous les connaissez, il faut s'inscrire sur notre site internet avec une adresse mail valable et là vous pouvez écrire votre première annonce. Ce premier annonce sera lue et validée par nos soins. Ensuite, vous pourrez échanger tranquillement entre vous de manière privée. Je vous conseille toujours de faire des messages les plus possible longs, où vous racontez vraiment qu'est-ce que vous aimez, qu'est-ce que vous souhaitez, qu'est-ce que vous désirez. Ça aidera aussi la personne qui vous répond à avoir plus une idée de ce qu'il a devant. Alors voici, comme d'habitude, je vous dis quelques dernières annonces. Coucou, moi c'est Lovely, j'ai 30 ans, je vis au Cameroun. Je suis là pour une relation sérieuse. À toi, ma sœur, où que tu sois, sache que je t'attends impatiemment pour qu'ensemble on puisse parcourir ces bouts de chemin qui nous restent à vivre. Je suis une Ivoirienne de 35 ans, célibataire sans enfant. Je recherche un homme de plus de 34 ans, sincère et mature, prêt à partager le reste de sa vie avec moi. Une jeune Ivoirienne de 48 ans désire rencontrer une femme pour une vie meilleure, simple et compréhensible. Tu es prête pour une vie sincère et partager ensemble ce monde de demain, dans le bonheur et dans le malheur. Je t'attends et ensemble on y arrivera. Amour sincère, un don de Dieu. Merci. Bonjour, je suis un homme de 46 ans, musulman. J'espère trouver ma princesse pour parcourir les rivages de l'amour ensemble avec du bonheur, soit une poésie et fais de moi une poète. J'habite dans l'île de France, n'hésite pas à me contacter. Et une dernière annonce pour aujourd'hui. Bonjour, jeune femme de 34 ans, maman d'une fillette de 13 ans. Je réside à Abidjan. Je recherche un homme romantique et loyal dans la fourchette de 35 à 40 ans. Il devrait résider à Abidjan ou en Occident. Si tu es concerné par ma description et que tu es désireux de construire un projet de vie avec une partenaire loyale, amoureuse et d'amour.

Et on est toujours, vous êtes toujours à l'écoute de Vivre avec les VIH. Quelques petites infos avant la fin de cette émission. On va faire le point sur les outils d'information thérapeutique proposés par l'association Action Traitement, l'allégrette d'intégration médicamenteuse. Il y a une nouvelle mise à jour depuis juin 2025. Une nouvelle version de l'allégrette d'intégration médicamenteuse a vu le jour grâce au partenariat exclusif entre Action Traitement, l'Université de Liverpool, Royaume-Uni, et la fondation Westped en Argentine, une version multilingue français, anglais, espagnol et accessible en quelques clics. La toute dernière mise à jour avec les interactions entre les traitements antirétroviraux et tous les autres médicaments, plantes, drogues a été mise en ligne en avril 2026. La réglette est mise à jour et relue par nos équipes tous les 6 mois. C'est très intéressant ça, hein? Nous avons mis en ligne 2 nouvelles versions, toujours Action Traitement, pardon, dit du coup qu'ils ont mis en ligne une nouvelle version de AT PrEP en anglais et en espagnol afin de toucher un public non francophone. Elle était téléchargée plus de 8500 fois. L'appli permet de créer des alertes pour la prise de la PrEP, pour les rendez-vous de suivi ou les bilans IST et de connaître les interactions médicamenteuses. AT PrEP concerne uniquement la PrEP orale. Dès que possible, ils vont travailler pour une mise à jour permettant d'intégrer les suivis de la PrEP injectable disponible depuis quelques semaines aussi en France. Bientôt, il va être disponible les dépliants prévention PrEP IST I égale I TPE HPV en anglais et en espagnol. Les livrets Nous les femmes numéro 5 de la vie affective et sexuelle des femmes cis ou trans vivant avec les VIH et des vidéos d'experts, la prise en soin des femmes trans vivant avec les VIH, l'épistage et la prévention des IST, la prise en charge des cancers chez les personnes vivantes avec les VIH.

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1: Bonjour, vous êtes bien dans l'actualité des luttes et en cette journée du jeudi 28 mai 2026. Nous vous diffusons dans l'intégralité de cette émission un entretien réalisé avec un des contributeurs du média Contre-Attaque. Contre-Attaque est un média des luttes dont l'intégralité des contributeurs participent des mobilisations et mouvements sociaux. Ce média s'est créé et développé dans la suite de Nantes révoltée et produit aujourd'hui un véritable travail de contre-information à partir de leur engagement politique. Nous voulions donc, à travers cette émission, valoriser leur travail et discuter avec eux, médias indépendants et engagement politique. Bonne écoute.
8: Monsieur le ministre, je vous demande que vous engagiez sur la dissolution de la structure Nantes révoltée.
9: Le groupement de fait d'ultra-gauche que vous évoquez répète sans cesse des appels à la violence contre l'État, contre les policiers. Et j'ai donc décidé d'engager le contradictoire qui permettrait la dissolution de ce groupement de fait.
10: C'est un nom dont vous avez peut-être entendu parler cette semaine, Nantes révoltée.
11: Le ministre de l'Intérieur français, Gérald Darmanin, a annoncé ante l'Assemblée nationale sa volonté de llevar el procedimiento de dissolution de Nantes révoltée à...
12: La parole est à madame Valérie Opelt.
13: Ma question s'adresse au ministre de l'Intérieur et j'y associe mes collègues nantais. Vendredi dernier, une manifestation organisée dans le centre-ville de Nantes a dégénéré avec des actes de violence inouïs contre l'État et les forces de l'ordre, ainsi que les habitants et commerçants. Mes pensées vont à l'ensemble des victimes touchées par ces agissements. À l'aide de torches, fumigènes, de projectiles, les casseurs ont brisé des vitrines, plusieurs personnes ont été blessées, enfin des menaces de mort ont été proférées contre les policiers. Ces actes et ces paroles d'une brutalité extrême sont intolérables. L'extrémisme et la radicalité n'ont pas leur place dans notre République. Grâce au déploiement de nouveaux policiers à Nantes, prévus par la majorité et le gouvernement, les forces de police ont évité que les dégradations se multiplient et ont pu disperser les manifestants. La justice a également été particulièrement réactive. Le groupuscule d'extrême gauche, Nantes révoltée, qui revendique la haine de nos institutions, a été moteur de ce rassemblement. En tant que députée de la Nation, avec mes collègues, je condamne ces faits de violence et déplore que le respect de nos institutions nécessaires au bon déroulement des manifestations soit méprisé par ces groupes. Monsieur le ministre, je vous demande que vous engagiez sur la dissolution de la structure Nantes révoltée à l'origine des débordements de vendredi soir. À Nantes, la tradition veut que les manifestations et leurs trajets ne soient pas déclarés. Pouvez-vous également mettre fin à cette exception qui menace le bon déroulement des cortèges et le travail des forces de l'ordre et des syndicats ? Je pense aussi qu'il est important de créer un groupe de travail sur l'apaisement du centre-ville, rassemblant les parties prenantes afin de faire émerger de nouvelles solutions de maintien de l'ordre. Nantes ne peut plus être l'objet des exactions brutales de certains manifestants. Nous devons agir de toute urgence pour assurer la sécurité des Nantaises et des Nantais. Je vous en remercie.
12: Merci, Madame la députée. La parole est à Monsieur Gérald Darmanin, ministre de l'Intérieur.
10: La procédure est donc lancée contre ce groupe qui est né sur Facebook en 2012 et qui se présente comme un média autonome et engagé sur les luttes sociales et environnementales à Nantes et dans le monde. Le groupe évoque la décision du gouvernement en disant « Depuis qu'un ministre d'extrême droite a annoncé son intention de dissoudre Nantes révoltée, nous recevons des milliers de soutiens ». Le groupe se définit donc comme un média local. Le gouvernement, lui, considère qu'il s'agit d'un dangereux groupuscule antifa qui appelle à la violence contre les policiers.
14: Bonjour madame.
13: Salut,
14: madame, vous allez bien et vous?
13: Ben oui, ça va.
14: Alors vous revenez de l'Assemblée?
13: Exactement, retour à Nantes en circonscription.
14: Pourquoi avoir demandé la dissolution de ce groupe?
13: C'est un collectif qui appelle à la violence très régulièrement, dans les manifestations. Et ça, je...
14: Qu'est-ce qui vous fait dire ça?
13: Bah, il suffit d'aller voir leur compte Twitter, leur compte Facebook.
10: L'association est en effet très présente sur les réseaux, mais aussi plus discrètement en librairie, avec leur revue Contre-Attaque.
14: On est journalistes, on fait un sujet sur la revue Contre-Attaque, si vous l'avez.
15: Sur notre évolution.
14: Exactement.
15: Voilà ce qui me reste, parce qu'on nous en demande beaucoup.
14: C'est vrai, on vous en demande beaucoup?
15: Oui, totalement. Depuis les frasques de Darmanin.
14: Qu'est-ce que vous en pensez, vous, de cette dissolution?
15: Qu'est-ce que j'en pense? Je trouve ça ridicule. Oui. Ça me paraît pas être les plus barbares de tous les révoltés. Hein.

0: Et dans le cortège, on vend la revue Contre-Attaque.
1: C'est la revue qu'on a sortie il y a deux semaines. Si ça t'intéresse. Ils sont bientôt collecteurs.
0: Il est 14h, la manif s'élance.
2: Pourquoi Darmanin hydrate-toi ?
3: Pour avoir les idées plus claires.
2: Par rapport à notre révolté ou pas ?
3: Oui, exactement.
2: Qu'est-ce qui se passe avec notre révolté ? Pourquoi vous soutenez notre révolté ?
3: Pour la liberté d'expression.
2: Vous êtes de notre révolté ?
3: Je pense que chacun et chacune peut faire partie de notre révolté. On peut tous écrire des articles et voilà, faire participer la lutte, le média. Et
2: oui, ils disent que vous n'êtes pas un média, ils disent que vous êtes un groupuscule.
3: Et bah, c'est le moment où il faudra le prouver. C'est le moment où il faudra le prouver. Ça va être attaque contre attaque.
2: Et la violence que, parfois vous prenez dans votre média contre la police, par exemple ?
3: C'est pas parce qu'on fait des tags et qu'on est contre une institution qu'on va être les agressants et les agresseurs. Et on peut aussi se demander de quel côté est la violence quand ça fait des dizaines d'années que la police mutile, que la police assassine. C'est pas qu'un slogan qui a été lancé et inventé. Il y a des camarades qui ont vraiment des séquelles toute leur vie de la police, de cette institution policière. Et je pense que face à un tag, il y a quand même un poids et une mesure à prendre, quoi.
2: Vous lui dites quoi, Darmanin ?
3: Qu'on l'emmerde.
4: Est-ce qu'on peut commencer par dire où est-ce qu'on se trouve ?
5: Alors, on se trouve actuellement à Nantes, sous le soleil, sur une terrasse, le long de l'Erdre. Donc voilà, on est bien.
4: On est content quand même.
5: Il pleut pas que sur des cons dans cette ville.
4: Alors, est-ce que tu peux commencer par te présenter, s'il te plaît ? Qui es-tu ?
5: Alors, moi, je suis contributeur aux médias Contre-Attaque, voilà, Sergueï. Et je suis dans l'équipe qui a fondé ce média il y a maintenant un peu plus de... Enfin, quasiment 15 ans, en fait. Et ça s'appelait Nantes Révoltée à l'époque, quand on l'a créé en 2012.
4: Est-ce que tu peux raconter un tout petit peu la chronologie d'où est-ce que ça part, Nantes Révoltée, de quel constat ? Et comment est-ce que vous arrivez jusqu'à Contre-Attaque ?
5: Alors, en 2012, on a voulu faire un coup médiatique parce qu'on se disait que déjà à l'époque qu'il fallait construire une contre-hégémonie médiatique, culturelle et aussi artistique, mais on en reparlera tout à l'heure, face évidemment à la presse dominante. Et à Nantes, l'ennemi à l'époque qu'on considérait comme un gros ennemi médiatique, c'est le consortium Ouest France Presse Océan. On en avait marre des récits de manifs uniquement écrits par la préfecture, la police, etc. Et en même temps, quelque chose qui ne soit pas enfermé dans le microcosme militant avec les mêmes mots, très codés, très peu accessibles. Donc on voulait trouver une ligne de crête, parce qu'il y avait déjà des sites un petit peu, on va dire, anarchistes, etc., mais assez peu lus et réservés à un public averti. Et donc on voulait partir un petit peu dans la bataille médiatique en étant populaire et en s'appropriant des mots accessibles. Et donc on s'est dit, c'est la campagne présidentielle. À l'époque, c'était François Hollande, Sarkozy. Donc voilà, ça ne nous rajeunit pas. Et ce qu'on s'était dit, c'est qu'on allait faire un journal qui s'appelle Révoltez-vous et qu'on allait faire une levée de fonds pour faire un journal papier gratos. À l'époque, il y avait c'était pas CNews, mais c'est l'ancêtre du journal papier CNews. C'était C+, il me semble. Il y avait aussi 20 minutes. Enfin, voilà, c'était l'époque où il y avait des étudiants précaires qui distribuaient des journaux gratuits à la sortie des trams et des métros, mais à Nantes, des trams. Et on s'est dit, venez, on fait avec une bande de potes, on s'est dit, on va faire un journal Révoltez-vous, distribué gratuitement à plusieurs dizaines de milliers d'exemplaires la semaine avant le premier tour des élections, et on va faire un gros coup comme ça. On fait une levée de fonds, c'était un peu le début des sites qui récoltaient des sous. Le truc a lamentablement. On a créé une page Facebook du coup pour ça. C'était un peu le début des réseaux sociaux, etc. Et il y avait d'ailleurs des gros débats sur est-ce qu'on s'empare des réseaux sociaux ou est-ce que c'est l'outil de l'ennemi, enfin voilà. Et évidemment, la levée de fonds a un peu foiré. On n'a pas réussi à réunir suffisamment de thunes. Et on s'est dit, bon bah, tant pis, ce média, on ne va pas l'appeler Révoltez-vous, mais Nantes Révoltée. Et on va continuer à actualiser cette page qu'on avait créée sur Facebook à la base, avec de l'actu des luttes directement dans les mouvements sociaux. Et en fait, c'est allé assez vite, parce qu'en 2012, il y a eu plein de mouvements intéressants à Nantes. C'était très local au début, mais il y a eu plein de mouvements intéressants parce que le lieu unique, qui était le gros lieu municipal de la culture officielle autorisée, a été occupé par des collectifs de sans-toit et de sans-papiers. Et du coup, il y avait eu un mouvement qui s'appelait Un Toit pour Tous, qui a chopé vraiment le lieu emblématique du socialisme municipal, sachant qu'à l'époque, Hollande venait d'être élu, donc c'était le début du quinquennat socialiste. Donc voilà, et ça, on l'a documenté directement, enfin, on dormait là-bas, etc. Et il y a surtout eu l'opération César, c'est-à-dire l'opération d'expulsion sur la ZAD, Voilà, le premier gros geste politique de François Hollande du quinquennat, ça a été d'aller essayer de dévaster le bocage nantais pour imposer un aéroport. Et donc, à nouveau, on était au cœur du truc. On n'était pas seulement spectateurs, on était dans la lutte et on pouvait rapporter directement depuis le mouvement ce qui s'y passait. Donc ça, ça a assez vite propulsé un petit peu le média naissant, Nantes révolté, avec une audience qui dépassait déjà assez rapidement les petits sites militants très codés et très restreints à un petit milieu.
4: Et qu'est-ce qui s'est passé après avec Nantes révolté? Parce que ça a disparu.
5: Ouais, mais alors là, tu poses la question, mais là, du coup, on fait un saut de 10 ans. Il s'est passé énormément de choses. Il y a eu effectivement une tentative de dissolution de Nantes révolté en 2022. Ouais. Mais tu vois, là, je te parle de 2012, donc il y a eu 10 ans. Donc peut-être quand même, j'explique un peu.
4: Reviens.
5: Ce qui se passe, c'est que les réseaux sociaux, à la fois, c'est un terrain de l'ennemi. Mmh. Et en même temps, aujourd'hui, pas grand monde dirait qu'il faut pas investir ce terrain-là parce que tout le monde y est et c'est un vecteur de viralité, etc. Ce qui se passe, c'est que on actualise très régulièrement ce média de façon bénévole. Ça prend du temps et en même temps, on y trouve du sens parce que avec Facebook, on peut faire des appels à manif sans structure formelle. Ça peut réunir des centaines, voire des milliers de personnes selon le contexte. En 2014, par exemple, il y a la mort de Rémi Fraisse qui est tué à Sivens. Bah voilà, évidemment, on est à fond. On avait des camarades en plus qui étaient sur zone au moment où Rémi Fraisse s'est fait tuer par les gendarmes. On avait un peu une expertise sur la question des armes de la police. Donc à l'époque, déjà, c'est des publications qui touchent des milliers de personnes, ce qui nous paraissait dingue à l'époque. Sur qu'est-ce que c'est les grenades explosives, enfin, on avait déjà les compétences, si j'ose dire, pour donner un contre-feu au discours hégémonique des médias et déconstruire voilà, les mensonges de la gendarmerie. Et il y a des grosses manifs à Toulouse, puisque c'était le lieu, enfin la grande ville à côté de du lieu où Rémi a été tué. Puis il y en a une à Nantes, il y en a à Rennes, etc. Mais bon, on appelle à celle de Nantes, et à Nantes c'est assez vénère aussi, il y a des milliers de personnes, il y a une très très grosse répression, et on la documente à nouveau. Donc en fait, à chaque fois qu'il y a eu des soulèvements et des moments un peu importants politiquement en France, on a vu une augmentation de l'audience et de l'implantation de Nantes révolté un peu dans un paysage, on va dire, des médias indépendants. Et vraiment, le moment où ça explose, Nantes révolté, c'est 2016. C'est la loi travail, où là, on commence à avoir plusieurs dizaines de milliers d'abonnés sur les réseaux sociaux. Et là, vraiment, on est à la fois médias et acteurs de ce mouvement-là. Et à Nantes, c'est très, très fort, la loi travail. Enfin, voilà, je sais que ça n'a pas été vécu dans toutes les villes pareilles. Il y a des gens... à l'époque, il y a eu des bilans de ce mouvement-là où parfois, par endroit, on a dit oui, mais ce n'était pas vraiment un gros mouvement. Et à Nantes, ça a été vraiment un gros mouvement fondateur et formateur pour toute une génération. La fac a été occupée, un amphi en tout cas, pendant plusieurs mois. Il y a eu, en fait, entre le début du mois de mars et l'été, il y a eu quasiment une manif émeutière par semaine et parfois deux. Et donc vraiment Nantes a vécu au rythme de ce mouvement-là, loi travail, avec des slogans, l'émergence vraiment très très forte du cortège de tête, des actions directes, des blocages de lycées, un rapport vraiment d'affrontement avec la police mais très déterminé, un peu une confrontation aussi avec les centrales syndicales mais qui a débouché finalement plus avec des alliances tactiques qu'un conflit un peu stérile. Et vraiment la loi travail, c'est à la fois le moment Nantes révolté commence à avoir une envergure nationale. On parle beaucoup de Nantes, on parle beaucoup des actions à Nantes. Et c'est le moment où on commence vraiment à avoir un narratif répressif qui s'installe aussi contre le média. C'est-à-dire que BFM va montrer des images d'émeutes à Nantes en disant Nantes révolté a appelé à un affrontement. Localement, il y a Ouest France qui fait des articles vraiment policiers, vraiment vénères, en disant qui reprend un lexique militaire d'ailleurs, les lieutenants de Nantes révoltés qui fomentent les émeutes à Nantes, qui sont derrière les cagoules, qui instrumentalisent la jeunesse. Enfin, vraiment, il y a tout un narratif répressif très fort qui est en train de s'installer. Et d'ailleurs, au sein de notre collectif média, on est sous état d'urgence à ce moment-là quand même. Et on est quelques-uns à prendre des interdictions de paraître à Nantes au nom de l'état d'urgence antiterroriste. Donc ciblé vraiment très fort, et on se dit, ouais, ça commence à être chaud. À la fois l'audience elle explose, en même temps il y a quelque chose qui nous échappe un peu en termes répressifs. On est dans le cortège, donc il y a des blessés, il y a des arrêtés, enfin voilà. Donc ça c'est un moment important 2016. Et puis dans la continuité en fait, on est au cœur des mouvements populaires. Ça nous crée le fait d'être très suivi, un peu des antennes, et on prend un peu le pouls de la situation sociale et politique. Et par exemple, après 2016, il y a des habitants, notamment périurbains de Nantes, très vite, ils nous disent « Non, mais là, nous, on galère niveau bagnole avec l'essence, etc. » Bon, nous, on est plutôt une équipe, à l'époque, de gens qui habitons dans Nantes. Et en fait, arrive ce mouvement Gilets jaunes, 2018. Et évidemment, nous, on n'a pas traité ça sous l'angle... sous le même angle que les gauchistes un peu méprisants qui étaient là, mais l'essence, c'est poujadiste, c'est pas intéressant, etc. Dis, ah, mais en fait, il y a des gens en fait, qui sont ouvriers, qui sortent de CAP, etc., qu'on connaît, avec qui on a fait des manifs, des actions, parfois assez offensives, en 2016. En fait, ils nous parlent de ça depuis 2 ans. Ils nous disent qu'ils sont pris à la gorge, qu'ils peuvent pas faire sans bagnole, qu'en fait, l'étalement urbain, c'est ça aussi, la gentrification, c'est ça. La métropolisation qu'on vit à Nantes, mais dans toutes les grandes villes, c'est aussi mettre le prolétariat et les personnes déclassées de plus en plus loin et de plus en plus dépendantes de la bagnole. Bah ouais, c'est un vrai sujet. Et en 2018, on fait un appel dès la fin du mois d'octobre à dire il faut rejoindre les Gilets jaunes pour leur première date qui était le 17 novembre 2018. On se fait insulter par toute la galaxie gauchiste d'être des nazis, des fascistes, des poujadistes, tout ce que tu veux. Et on ne regrette pas du tout d'avoir pris cette position-là parce que du coup, on est allé sur le gros rond-point nantais où il y avait la grosse action à côté d'un centre commercial. Et évidemment, c'est le moment où il y a tout un discours aussi médiatique où « Ah bah oui, l'extrême droite appelle à y aller, etc. » Et on y va, on fait une banderole anticapitaliste, on est hyper bien reçus. En plus, on leur dit « Bah ouais, c'est nous notre révolté, ah trop bien !» Enfin, on couvre le truc. Et bon, bah la suite, tout le monde la connaît, hein, ce mouvement, il est débordant. Il est impur politiquement. Ouais, il n'est pas enfermé dans des dogmes et des codes. Et en fait, c'est le mouvement qui a le plus mis en difficulté le quinquennat Macron. Et en fait, sur les 10 années de Macron qu'on vient de se manger, ça a été le mouvement le plus dangereux pour le pouvoir en place. Donc on l'a suivi. Je prends le temps de raconter ça parce qu'à nouveau, ça a été une augmentation très forte de notre audience et de notre crédibilité, entre guillemets. Et ça nous a permis aussi de diffuser des pratiques aussi anti-répressives à un public qui n'était pas du tout coutumier. Parce que les Gilets jaunes, sur les premières dates, ils n'avaient pas forcément conscience. Et c'est ce qui leur donnait leur force aussi. Oui, ouais, c'est qu'ils allaient au contact des gendarmes parce qu'ils ne comprenaient pas qu'on puisse leur empêcher de bloquer des ronds-points pour leur dignité, etc. Et ils allaient au contact très fort. Mais aussi, ça nous a permis de dire « Mais faites gaffe, protégez votre visage, protégez-vous, c'est ça les armes de la police ». Voilà, on a été présent ensuite sur les différents fronts des luttes sociales et écologiques depuis, hein, Sainte-Soline, on est intervenu sur la question bien sûr du confinement, du pass sanitaire et bien sûr de la réforme des retraites ensuite. Et donc en 2022, là ça a été un peu une surprise parce qu'on savait que les services de renseignement travaillaient sur nous, il y avait un discours contre nous qui était installé. Mais il s'avère qu'en pleine campagne présidentielle de 2022, là, le gouvernement Macron essaye de taper un coup. Et en janvier 2022, moi, je me rappelle, je regarde mon téléphone, on avait 35 appels chacun. Et en fait, Darmanin venait de faire un discours à l'Assemblée nationale pour dire on va dissoudre ce groupuscule d'ultra-gauche, Nantes révoltée, qui attaque la police depuis des années, etc. Et en fait, c'était un signal qu'il voulait donner à l'extrême droite pour dire regardez, on tape sur l'ultra-gauche, entre guillemets. Et quelque part, Darmanin s'est un peu précipité parce qu'en faisant cette annonce-là, il ne savait pas que Nantes révoltée, depuis plusieurs années, avait quand même tissé un réseau de solidarité locale, une interconnaissance. Je n'ai pas parlé de l'affaire Steve, mais également on a sorti les premières vidéos de la charge qui a conduit à la noyade de Steve aussi en 2019. Donc on avait acquis une certaine crédibilité, une certaine estime. Et en fait, il pensait s'attaquer à un groupuscule isolé. C'était ça, hein, le but. Et en fait, il s'est retrouvé face à lui. On a lancé une pétition. Il y a eu 40 000 signataires en 2 jours. Le SNJ, donc le syndicat des journalistes de la CGT, a dit on ne dissout pas Nantes révoltée. On a eu tout un tas de soutiens, de poids. David Dufresne, même Mediapart, même certains politiciens. Et du coup, il s'avère que même le préfet de Nantes a répondu à des questions dans la presse locale en disant « Mais en fait, Nantes révoltée, on aurait aimé pouvoir les dissoudre, mais c'est un média qui tombe sous le droit de la presse et c'est pas aussi simple que ça. » Donc même le préfet de Nantes a un peu désavoué le ministère de l'Intérieur. Et face à cette espèce de front où on a aussi fait des fresques dans la ville contre la dissolution, enfin voilà, il y a eu un vrai travail où quelque part, il nous a donné une exposition et il a perdu la bataille. Et le ministère de l'Intérieur n'a même pas engagé dans les faits la procédure. Parce qu'ils savaient qu'elle allait se planter, cette procédure, face notamment au front qui se construisait. Et puis même, nous, on a fait des communiqués, on a dit « Mais on attend que ça, allez-y, dissolvez-nous, on est prêts à se défendre, on a préparé un comité hyper large. Enfin voilà, on va riposter. » Et donc, d'une certaine manière, cette première offensive contre un média et contre un groupe, on va dire, révolutionnaire, anticapitaliste, parce que les dissolutions, il n'y en avait pas eu de groupe de gauche depuis des décennies, bah, il a un peu fait flop. Et ça nous a permis d'accélérer cette transition du local vers le national, parce qu'à partir de là, Nantes Révoltée se rebaptise Contre-Attaque et devient un média national. C'est pas forcément en lien avec la dissolution, on y pensait depuis un certain temps, parce qu'en fait, notre lectorat, il était beaucoup plus désormais hors de Nantes qu'à Nantes même. Et du coup, maintenant, on est un média qui est lu nationalement, et même avec des liens internationaux, puisque il y a souvent des camarades italiens ou grecs qui traduisent des articles quand on couvre une actualité locale, et inversement, on peut parfois ils nous contactent pour qu'on traite d'une actualité dans leur pays. Attaque, contre-attaque, Magdad, Kerry. Attaque, contre-attaque,
4: Magdad, Kerry. Attaque, contre-attaque, Magdad, Kerry. Comment ça fonctionne, le média contre-attaque? Comment vous vous organisez actuellement?
5: Alors, contre-attaque, comment ça fonctionne? Ça fonctionne déjà sur une double temporalité qu'on espère développer, qui est le fait de la riposte immédiate à l'actualité. Et ça, c'est hyper important. Tel ou tel mensonge, je ne sais pas, du gouvernement, des médias, etc. Il faut être capable de répondre dans la journée. Donc, ça demande une extrême réactivité et quasiment une vigilance 24/24 pour être, voilà, ouais, pour être dans le combat. Là,
4: donc,
5: la contre-attaque directe,
4: ouais,
5: contre-information directe, ça...
4: Ouais.
5: C'est cette temporalité-là, et il y a une temporalité plus longue qu'on aimerait pouvoir développer, mais pour laquelle on n'a pas assez de moyens, c'est le travail papier. Mmh. On a sorti une dizaine de revues papier.
4: Okay.
5: Il y en a eu 8 avec Nantes Révoltée et 2 grosses revues avec Contre-Attaque. Et ça, ça permet de plus développer des idées, des analyses, des articles un peu inédits qui ne sont pas apparus en ligne sur des grandes thématiques, je ne sais pas, la surveillance, l'antifascisme. Et ça, malheureusement, on n'a pas assez de moyens. Parce que le papier, ça nous paraît hyper important pour ancrer quelque chose dans la durée, alors que les réseaux sociaux, c'est important, mais ça disparaît. Enfin,
4: ouais,
5: je veux dire, c'est noyé tout de suite dans l'algorithme, dans l'effervescence de l'actualité. Donc ça, on n'a pas assez de moyens. Donc oui, Contre-Attaque fonctionne sur uniquement des dons.
4: Ok, ouais.
5: Enfin, c'est pas des cotisations, du coup, mais c'est des dons sur le site internet. Voilà, okay. Les gens donnent un peu de thunes. Ça permet de faire fonctionner le site, d'éventuellement rémunérer des gens pour leur libérer un peu de temps, parce que ça représente un temps énorme et une énergie énorme, hein, d'animer au quotidien un média depuis maintenant plus de 10 ans. Mais il y a 2 dimensions. C'est qu'on n'a aucune subvention privée, aucun mécénat d'aucune sorte. Ça, c'est la première chose. Et il n'y a pas de déduction fiscale. On sait qu'il y a plein de médias, y compris camarades, hein, il n'y a pas de souci, qui font ça. Pour pouvoir dégager des fonds. Et nous, comme on a un petit peu travaillé sur la question des dissolutions, et qu'en fait, derrière cette idée de pouvoir dissoudre un média, un collectif, etc., il y a beaucoup la question de l'argent. Parce que la fameuse loi dite antiséparatiste,
4: ouais,
5: qui a été votée en 2021 et qui a servi à organiser les dernières dissolutions, elle a tout un volet qui ne comprend pas seulement la dissolution en tant que telle, c'est-à-dire la destruction d'un collectif, mais les moyens. Pouvoir couper les subventions, pouvoir toucher au portefeuille. Et en fait, ce qu'on voit, c'est que l'offensive néolibérale macroniste, c'est aussi asphyxier, pas forcément directement détruire, mais asphyxier notamment économiquement toutes les structures un peu de contre-pouvoir. Et du coup, nous, on a fait le choix d'être 100% indépendants, et même à ce niveau-là. Récemment, les élus de gauche ont fait un recours contre Nemesis, par exemple, en disant « Oui, mais elles ont une déduction fiscale pour leur financement. » C'est très bien de dénoncer ça, mais moi, j'ai très peur que, de la même manière que quand la gauche demande la dissolution de groupes d'extrême droite, en fait, cette procédure-là puisse se retourner aussi contre des structures, on va dire, indépendantes et révolutionnaires. Et si l'État commence à fouiller, à fourrer son groin dans le financement des différentes structures de médias indés, de collectifs, en fait, ça peut nous être défavorable. Donc nous, on a fait le choix dès le début d'être vraiment à la fois transparent sur les thunes, c'est affiché sur le site internet, et déjouer préventivement, ouais, la répression, cette répression.
4: Est-ce qu'on peut dire que vous êtes un site collaboratif? Est-ce que vous prenez les contributions? C'est quoi vos critères un peu par rapport à ça?
5: Voilà, très bonne question, parce qu'on n'est ni vraiment un site collaboratif, ni un média fermé. En fait, ça arrive très souvent que des camarades ou pas, des gens parfois qu'on ne connaît pas, qui disent « Bah voilà, moi je suis sur tel théâtre de lutte, ou moi j'ai tel angle que j'ai envie d'aborder », et qu'on les publie. C'est pas clairement pas la majorité des articles, parce que Contre-Attaque a quand même à la fois une ligne éditoriale.
4: Ouais.
5: Bon, ça, à la limite, je pense que les gens qui nous écrivent globalement, ils partagent notre ligne éditoriale, qui est plutôt ancrée dans l'autonomie des luttes, anticolonialiste, antirépressive, voilà, révolutionnaire. Donc, de ce côté-là, je pense que globalement, on est OK. Mais il y a aussi une ligne, un petit peu un style contre-attaque, assez offensive dans les mots, et aussi un imaginaire graphique, mm-hmm. voilà, qu'on pense important aussi à conserver. Et bien sûr, une exigence de lisibilité et d'accessibilité. Je le redis, ça a pu nous être reproché hein, par certains milieux un peu snob du militantisme, par exemple, de faire des textes un peu simplistes, enfin entre guillemets, hein, c'est les mots qui ont été utilisés, ou d'être un média destiné aux jeunes. Et nous, on est très contents de ça. Nous, si tout le monde, toutes les personnes, par exemple, qui n'ont pas le capital scolaire, où les plus jeunes peuvent se familiariser à la politique grâce à nos articles, on est très contents, et on est très contents qu'il n'y ait pas besoin d'un diplôme de connaissances théoriques pour lire nos articles. Donc on va continuer comme ça. Mais du coup, il y a une exigence d'accessibilité, d'un style, et puis il y a une esthétique, hein, comme je disais. Pour nous, la contre-attaque, elle est à la fois médiatique, mais aussi culturelle et artistique, et aussi dans la rue, hein, sur le terrain. Donc il y a un peu ces trois exigences-là. Mais oui, si vous voulez nous proposer des contributions parce que vous êtes sur tel théâtre de lutte et que, par exemple, aussi, vous avez des photos d'une manifestation, ça peut être très utile pour nos publications. Donc voilà, avis aux éditeurs et auditrices. Bien sûr, on est ouvert aux contributions si vous pensez que ça correspond un petit peu à notre univers.
4: Ouais, ok, trop bien.
5: Et puis, il y a un truc aussi de speed où on a énormément de sollicitations et qu'on doit répondre à une actualité hyper immédiate et qu'on n'a pas forcément le temps de tout traiter aussi, parce qu'on reçoit beaucoup. Je ne l'ai pas dit tout à l'heure, mais du coup, l'audience maintenant, c'est on vient de passer les 350 000 abonnés sur Instagram. Et globalement, sur les réseaux sociaux, on a plus d'un million d'abonnés, tout réseau confondu, il me semble. J'espère pas dire une connerie. Quasiment un million. Et sur le site, on a des centaines de milliers de visites. Donc ça implique aussi à la fois... on est content, on n'a jamais eu autant d'audience. Ça implique aussi une responsabilité. Et ça correspond aussi à une charge de travail qui est toujours plus importante en termes de différentes sollicitations. Donc ça, c'est aussi des sujets voilà, qu'on essaye de, grandir aussi pour pouvoir traiter ces enjeux-là.
4: Alors, je voulais aussi qu'on revienne sur cette question des médias indépendants. Parce qu'il se trouve que ces dernières années, on a vu, et grand bien leur passe d'ailleurs, parce qu'il y a plein de moments où on utilise leurs articles ou leur travail, que ça peut nous intéresser. Mais on a vu tout un tas de médias, pléthore de médias d'un coup se développer, avec des pratiques journalistiques plutôt classiques en réalité, et se mettre en avant comme des médias indépendants. Néanmoins, il me semble qu'on n'est quand même pas exactement sur la même ligne en termes de médias indépendants, parce que ça reste des médias indépendants qui vont être soumis à une exigence quand même de rentabilité. Ce qui va de fait induire à des moments une certaine manière de travailler, ou une certaine manière de produire, ou une certaine manière d'écrire. Comment est-ce que vous distinguez, vous positionnez au sein de ce nouveau monde des médias indépendants, notamment dans le numérique ?
5: Nous, il n'y a jamais vraiment une logique de distinction volontaire. Ce n'est pas une question un peu de snobisme. C'est plutôt que notre ligne, ça a toujours été de parler depuis les luttes. On n'a pas envie de parler de choses qu'on ne connaît pas. Et donc, en fait, à Nantes révoltée puis à contre-attaque, on ne commente pas les luttes, quand bien même ce serait sous un angle moins policier ou moins détestable que celui des médias dominants. C'est que pour nous, c'est important d'être partie, de faire partie des luttes et d'en être, en fait. Et quand on décrit une manifestation, par exemple à Nantes, c'est parce qu'aussi on avait des camarades, ou parfois qu'on était nous-mêmes dans les cortèges, dans le cortège de tête, et ça nous permet aussi de pouvoir voir ce que d'autres ne voient pas, y compris des médias indépendants. Parce qu'on est derrière les banderoles, parce qu'on suit les actions, et parce que du coup, plein de gens nous font confiance, parce qu'on on y est. Et d'ailleurs, on reviendra là-dessus sur l'affaire des nazis lyonnais. Donc nous, on a cette idée d'être pas seulement un média indépendant, mais d'être un média incarné, c'est-à-dire incarné au cœur des luttes et membre des luttes, qui parle depuis le terrain où il est, plutôt que dans un surplomb, même si

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0: Un des objectifs de Contre-Attaque, qui était celui de la contre-information, qui a quand même très très bien fonctionné. Hein, on doit vous le reconnaître, vous avez assuré sur l'affaire Quentin Derangue. Est-ce que tu peux revenir un peu sur comment est-ce que vous avez réagi tout de suite, vous vous êtes emparé du truc, qu'est-ce que ça voulait dire pour vous de faire ce travail-là?
2: Y a un premier point qui est un point politique, c'est-à-dire que quand on sait ce qu'est l'antifasciste parce qu'on est engagé sur le sujet directement, qu'on connaît les violences fascistes parce qu'on les suit, on les couvre, et à Nantes on est particulièrement bien placé pour le faire puisqu'il y a eu plusieurs, enfin comme beaucoup, dans beaucoup de villes malheureusement, mais il y a eu notamment deux jeunes qui ont failli se faire tuer par des néo-nazis le soir de l'élection de Macron en 2017. Ils ont été passés à tabac quasiment à mort et on les a interrogés, on a suivi leur affaire pendant des années. Il y a eu des attaques d'extrême droite contre nos manifs protégés par la police qu'on a documenté également.

0: qui ont été impunis. Et donc quand survient une affaire comme celle de Lyon, et bien sûr on suivait avec attention la question de l'extrême droite à Lyon, y
1: Bien
0: compris en
1: sûr.
0: soutenant par exemple la GAL, le groupe
1: Bien sûr.
0: qui a été victime d'ailleurs d'une dissolution, donc on suivait leur travail et l'actualité de ce qui se passait à Lyon, et bien quand on est directement dedans, ça permet de ne pas tomber dans le piège dans lequel sont par exemple tombés même Mediapart, de renvoyer presque dos à dos une violence symétrique entre antifascistes et fascistes, une lecture en fait un peu hors sol, un peu bourgeoise en fait. Donc ça c'était la première chose. Et la deuxième chose, c'est qu'on a pu tout de suite, parce que c'est des moments où il y a une offensive médiatique extrêmement forte, un rouleau compresseur contre l'antifascisme, contre la France insoumise. Enfin là, on a vu ce qui s'est passé très très vite. Il faut être capable d'établir des contre-récits et factuels. Hein. Il ne s'agit pas de créer un récit ex nihilo, mais de dire, voilà, en fait, un mois avant l'affaire Quentin Derang, qu'il y a un jeune qui a été retrouvé mort, noyé dans un étang à côté de Lyon, avec le critère raciste qui a été retenu. Ça n'a absolument pas fait la une des médias. Donc l'immédiateté, ça a été de tout de suite rappeler, bah, en fait, il y a eu plus d'une dizaine de personnes tuées par l'extrême droite ces 5 dernières années. Et ça, en fait, il y avait besoin de poser ça tout de suite. Et bon, on reste un média indépendant, sans grands moyens sur les réseaux sociaux. Mais ça, je pense que déjà, ces premiers articles-là qu'on a posés tout de suite, des rappels, hein, la mort de Federico Aramburu, etc., etc., ça a quand même permis, avec d'autres, de tout de suite démêler et rappeler des faits. Et puis ensuite, on a pu sortir des exclusivités. Pourquoi? Parce que pour nous, c'était évident qu'il ne s'agissait pas d'un jeune catholique, fût-il d'extrême droite, tapé au hasard, enfin comme ça a été décrit. Et il s'avère que grâce à un tissu, tout ce que je viens d'expliquer, hein, de relations, de confiance, d'interconnexion, on a pu avoir accès à des images exclusives qui nous paraissaient extrêmement importantes de sortir, montrant que, oui, exactement comme on le pressentait et comme on l'a décrypté dès les premiers jours, en fait, le groupe de Quentin Derang était évidemment un commando armé qui avait préparé une embuscade à proximité du meeting de Rima Hassan. Mais ça, on le savait, mais là, on avait les images pour le prouver. Et donc, on a sorti ces images-là. Ça devait être même pas une semaine après la mort de Quentin Derang. Et dans les 48 heures après, d'autres vidéos sont sorties. Donc voilà. Si on est un petit peu méfiant et si on a un peu d'esprit critique, ça veut dire qu'en fait, il y avait tout un tas de médias. Donc, il y a eu notamment une vidéo sortie par Le Canard Enchaîné, mais on sait aussi que TF1 avait eu tout le déroulé en vidéo. Et ça veut dire qu'il y a certains médias qui avaient tout le déroulé, qui savaient parfaitement et qui ont choisi de ne pas montrer l'agression initiale qui était faite par Quentin Derang et ses petits copains avec des béquilles, des gazeuses, etc. Donc voilà, ça, on a pu avoir à la fois une interview avec une personne, un témoin direct, et des images exclusives qui ont permis de débloquer, d'une certaine manière, le fait que d'autres médias ont pu sortir des choses. Ensuite, on a réussi à identifier quelques-uns des néo-nazis. Et là, depuis, il y a d'autres médias, notamment Street Press, qui en ont identifié d'autres. Et là, ce qu'on apprend un mois après, c'est carrément que les services de renseignement, la DGSI, étaient présentes depuis le début. Voilà, ça, c'est pas un scoop contre-attaque, c'est un scoop qui est sorti bien après, hein. Mais on apprend maintenant que la DGSI était présente depuis le début, a pris des photos de toute l'altercation, savait tout parfaitement, et que le ministère de l'Intérieur a laissé dire que c'était un lynchage gratuit organisé sur ce pauvre Quentin Derang. Donc ça veut dire que là, on est vraiment face à un scandale d'État où les médias mainstream et la police elle-même a dissimulé des faits gravissimes dans le seul but de diaboliser l'antifascisme et la gauche, en fait, la France insoumise. Et ça aboutit quand même à la première minute de silence pour un nazi depuis l'occupation. Donc ce qu'on vient de vivre est gravissime et d'une certaine manière a démontré plus que jamais le côté vital de développer, de soutenir des médias indés qui sont capables d'établir des contre-narratifs tout de suite.
1: C'est-à-dire qu'il y a vraiment ce truc de cette mise en équivalence. Elle vient aussi avec la distanciation ou l'espèce de neutralisation
0: Ouais.
1: qu'on peut avoir des fois, une espèce de déformation hein, qu'on voit dans différents journaux, dans différents papiers. Alors qu'en réalité, c'est aussi ça l'enjeu aujourd'hui, c'est de dire, bah non, on ne peut pas tout dépolitiser et la question de la violence non plus, on ne peut pas la dépolitiser.
0: Bah, on est en train de crever de cette quête d'objectivité, soi-disant, parce qu'en face, on a une galaxie de médias, Frontières, CNews, etc., d'ailleurs grassement, pardon, financés à la fois par des milliardaires et par l'État, puisque eux, ils touchent des subventions en toute
1: Ouais, bah
0: impunité,
1: ouais.
0: hein, et qui, eux, assument des lignes vraiment d'un engagement radical, alors que, on va dire, certains médias, comme Mediapart, cherchent à tout prix à se donner une apparence d'objectivité, pour être pris au sérieux, aux yeux de qui, on ne sait pas trop. Moi, j'ai envie qu'on s'inscrive, enfin, c'est ce qu'on fait, plutôt dans une tradition de la presse engagée qui l'assumait. Si vous lisez Le Père Duchesne pendant la Révolution française, c'était ouvertement assumé des lignes révolutionnaires bon, qui appelaient à l'insurrection constamment, bon, en donnant des informations. Mais voilà, la presse anarchiste aussi. Mais si on arrive même plus près de nous, l'humanité, n'hésitez pas à faire des unes réclamant la libération de manifestants, de syndicalistes. Par exemple, on peut citer autre chose, c'est qu'il y a une anarchiste, Germaine Berton, qui, il me semble, dans les années 20, en tout cas dans l'entre-deux-guerres, a été tué, un des chefs de l'Action française, qui était un groupe antisémite, royaliste, fasciste. À l'époque, la gauche, et y compris la presse de gauche, n'a pas hésité à mener une campagne médiatique pour obtenir sa relaxe. Et elle a été, à l'arrivée, relaxée d'ailleurs. Donc en fait, il y avait une presse qui assumait non seulement d'établir un contre-discours, mais de s'engager clairement, concrètement, dans les combats de leur époque, et en sachant d'où elle parlait. C'est-à-dire que vouloir à tout prix dénigrer son propre camp au nom d'une quête de l'objectivité, etc., dans une période de fascisation accélérée, c'est pas forcément la priorité. Je vais dire quelque chose encore plus clairement. On a énormément de désaccords avec la France insoumise. Nous, c'est pas du tout notre culture. Nous, on vient de milieux plutôt de l'autonomie, pour certains, de l'anarchisme, etc. Mais nous, notre priorité, c'est pas de dégommer la France insoumise aujourd'hui, pas du tout. Non, on sait très bien d'où on parle. On sait très bien qu'il n'y a aucun intérêt à désinguer les plus près de nous. Ça ne nous empêche pas d'avoir des désaccords stratégiques et de les poser, et y compris avec des groupes de camarades proches de nous, etc. Mais on n'ira pas les poster sur un média indé qui a des centaines de milliers d'abonnés. Ça, dans la période actuelle, on a une colonne vertébrale et on sait qui sont nos ennemis prioritaires. Voilà, ça, c'est aussi notre ligne.
1: Et je trouve que quelque part, ce qui a pu être démontré avec l'affaire de nous ce dernier mois, c'était justement qu'il était tout à fait possible d'avoir une ligne politique, d'avoir un point de vue assumé et en même temps de faire preuve d'une vraie rigueur et de produire un véritable travail de contre-information. Et donc, effectivement, ça mettait aussi en échec cette idée d'une objectivité qui serait la seule qui nous permettrait d'être crédibles.
0: Et c'est aussi le fait d'avoir eu l'engagement dont je parle depuis tout à l'heure qui nous a permis d'avoir accès à des sources primaires. Parce que, par exemple, si on avait prétendu une espèce de pseudo-objectivité, ne pas faire partie des luttes, etc., on n'aurait probablement pas eu accès à des gens qui ont eu le courage aussi de témoigner. Ouais. Parce qu'ils se seraient peut-être méfiés. Enfin, on est dans une période aussi extrêmement anxiogène. Et puis, il y a tout un taf, pour rebondir sur ta question, d'historicisation. Parce que je le rappelle, pendant toute une époque, des manifestations antifascistes infiniment plus offensives, je ne vais pas utiliser le mot violent parce qu'il est galvaudé, mais infiniment plus offensives que les actions qu'on a connues ces derniers temps, étaient à minima validés, voire encensés par la presse, y compris de centre-gauche. Quand la Ligue communiste attaque un meeting d'ordre nouveau en 73 à coups de centaines de Molotov, blesse 100 flics et va s'affronter avec des milices d'extrême droite, y compris dans la presse de centre-gauche, il n'y a pas grand monde pour s'émouvoir qu'il y ait des néo-nazis qui se fassent défoncer. Et ça prouve le recul aussi de notre camp dans la bataille culturelle, quoi. Maintenant que tout le monde soit sommé de faire une minute de silence par un type qui est nostalgique du nazisme. Enfin, en fait, dans l'après-guerre, personne ne se serait ému de ça. Enfin, c'était une évidence qu'on n'allait pas pleurer pour un type qui est un nostalgique de Pétain, d'Hitler, de la déportation, etc. Enfin, et du génocide et de la Shoah. Enfin, et je pense que ça, il y a eu un problème de transmission générationnelle et puis il y a une offensive pour nous faire honte de nos propres idées. Et là, ouais, il est temps de l'offensive, la contre-offensive culturelle, c'est de rappeler d'où on vient, en fait. On parle de Manoukian au Panthéon. C'est des gens qui résistaient les armes à la main et qui l'assumaient, en fait.
1: Et qui faisaient de la poésie.
0: Voilà, toujours la riposte médiatique, artistique et active.
1: Bah, la totale, on est poète, la mitraillette à la main.
0: Il faut toujours l'articuler, et c'est hyper important, t'as raison de le souligner.
1: C'est aussi super important de pouvoir se dire que de temps en temps, on produit un peu d'analyse sur le champ politique et c'est aussi un des travaux que vous faites.
0: Bah là où on fait beaucoup de travail, c'est sur la question historique, mais presque d'une façon quasiment la moins dogmatique possible. C'est-à-dire regarder ce qui s'est passé, regarder quel épisode oublié de notre histoire, de l'histoire de notre camp, et de quelle manière ça peut aussi nous décomplexer dans notre rapport à l'action et au langage, etc. Je veux dire, quand maintenant le mot antifascisme est diabolisé, bah, rappeler l'histoire de tout un tas de mouvements antifascistes, y compris par exemple les FTP de Marseille dans les années 90, qui après la mort du jeune Ibrahim Ali, vont plastiquer des locaux du FN. Et c'est pareil, à l'époque, il n'y a pas grand monde pour dénoncer ça à gauche. C'était les héritiers de Pétain, c'est normal de leur répondre, quoi. Donc on a, ce recul, il vient aussi d'une dépolitisation et d'une perte de la transmission historique de notre histoire. Jusque dans les années 2000, Jean-Marie Le Pen, il ne peut pas faire un seul meeting nulle part en France sans se faire soit qu'il y ait une émeute dans la ville où il va, soit à Toulouse, par exemple, il y a eu des transformateurs qui ont été coupés pour l'empêcher de parler, etc. Donc ça, c'est, je veux dire, c'est même pas tellement de l'analyse politique, c'est des rappels factuels, etc. L'analyse politique, on aimerait le développer, on le fait un peu dans nos revues. Dans les revues, pour le coup, on s'autorise à aborder des grandes thématiques un peu plus approfondies, avec des textes de fond, avec des notes de bas de page, ce qu'on essaye d'éviter au maximum dans la presse en ligne, parce que sinon c'est chiant à lire. Et donc voilà, tout ça on le développe, ou alors dans un livre qu'on a sorti sur Nantes, hein, qui s'appelle Nantes-Ville révoltée. Voilà, mais là du coup c'est quand on peut se permettre d'avoir un petit peu plus de volume, oui là du coup on s'autorise à produire de l'analyse, mais encore une fois, qui se veuille être des munitions.
1: Oui, bien sûr.
0: Pour nos lecteurs et nos lectrices, et très accessible pour être réutilisé, repioché. Donc on essaye d'être le moins théorique dans le sens... Abstrait. Je ne veux pas faire de l'anti-intellectualisme, hein, mais voilà, le moins d'abstraction possible.
1: C'est hyper important en réalité aussi, d'être une boîte à outils, de donner des billes aux différents lecteurs pour qu'ils puissent eux-mêmes aussi mieux se positionner dans le champ du politique, qu'ils décident où est-ce qu'ils ont envie d'aller, pourquoi est-ce qu'ils font les choses. Même peut-être qu'ils aient plus de facilité à intervenir dans une réunion ou à proposer, à se dire on va prendre une initiative avec des copains... par rapport à une question.
0: Bah, je pense d'ailleurs que c'est ça qui nous vaut un peu d'être dans l'œil du cyclone de la répression, parce que si on se contentait juste de décrire de façon pseudo-objective, de ne pas intervenir dans les luttes, à mon avis, il n'y aurait pas eu cette tentative de dissolution, il n'y aurait pas eu toutes les enquêtes qu'on a prises sur la gueule et certaines représailles sur notre collectif et des individualités du collectif. Je pense que ce qui dérange, c'est de faire la jonction entre une pratique un peu active, proactive en tout cas dans les luttes, et de contre-offensive médiatique. Faire seulement l'un ou seulement l'autre, finalement, c'est moins dérangeant. Si tu fais seulement des actions dans ton coin, c'est très bien. Hein. Attention, je mets quand même, j'insiste, nous, on se désolidarise d'aucune pratique et on ne dénigre rien, mais seulement faire des actions sans les transmettre et sans forcément les visibiliser, c'est une chose. Faire purement un média indé mais finalement qui n'agit pas directement, c'est une chose. Faire la jonction entre les deux, je pense que c'est ça qui énerve quand même beaucoup qui est défavorablement connu des services de police, en tout cas. C'est une approche qui leur déplaît
1: quand les pratiques se rencontrent aussi et qu'elles se renforcent. Et justement, peut-être ce qu'on pourrait faire pour terminer notre panorama, ce serait de revenir un peu sur cette question où tu remettais en avant la question de la bataille culturelle, presque. Ça se manifeste comment, en fait, dans votre travail? Ça se manifeste où?
0: Il y a un troisième volet qui est très important, c'est l'enjeu de aussi être dans une pratique qui suscite un peu de désir, un peu d'envie, un peu de vie, hein, tout simplement. Ça passe par la fête, bien sûr, ça passe par tout un tas de choses, et de ne pas céder à l'espèce de morosité et d'impuissance ambiante. Et donc, un des trois pôles, hein, comme je l'ai dit, de contre-attaque, c'est donc il y a le média, il y a l'activité politique et puis il y a la création. Ça, c'est hyper important pour nous, c'est aussi important que le média. Et ça passe beaucoup chez nous par le graffiti, par la fresque, par la création de banderoles. Donc voilà, depuis maintenant 10 ans, on réalise aussi des banderoles peintes à la main qui reprennent le code des codes pop. Ça va être telle série du moment, tel personnage de bande dessinée ou de film, etc., qu'on va réutiliser, qu'on va repeindre, qu'on va créer avec un petit slogan punchy. C'est pas une innovation, hein. Ça s'inscrit dans la tradition situationniste ou même pop art. Mais voilà, exprimer un mot d'ordre qui soit pas juste chiant comme une banderole syndicale complètement aseptisée, y compris même dans ses mots d'ordre, non seulement esthétiquement, mais dans le mot d'ordre. Donc ça nous paraît important. Ça fait partie des codes visuels du cortège de tête maintenant. Mais c'était pas forcément si évident que ça en 2012, quand on a commencé. Et puis il y a beaucoup la question des fresques. Pour nous, les fresques, c'est hyper important. Il y a eu quelques peintures qui ont été un peu emblématiques, en tout cas qui ont un peu contribué à notre mesure à la bataille culturelle à Nantes, notamment la peinture pour Steve, Donc voilà, en 2019, quand Steve Maya Canisso disparaît dans la Loire le soir de la fête de la musique, dès les jours suivants, on a une équipe qui va aller sur les lieux de la charge policière. Donc à la fois, il y a des articles hein, sur le média pour, avec des témoignages directs de gens qui ont assisté au truc, qui permettent, j'ai oublié d'en parler, mais qui permettent aussi de déconstruire l'espèce de récit. À l'époque, West France dit quelques heures en marge de la fête de la musique, voilà, sans rien expliquer, alors que c'est une charge avec des chiens, des grenades, sur un quai qui est à 5 mètres au-dessus de la Loire, dans une Loire tourbillonnante hein, quand même. Donc on remet tout ça en contexte. Et donc on va sur cet endroit-là, celui de la Free Party, et on fait une grande fresque d'une dizaine de mètres de long avec non seulement un portrait de Steve, mais aussi la question « Où est Steve ?» qui était taguée à l'époque dans toute la ville, et surtout des scènes de répression, pour ne pas seulement personnaliser cette affaire-là, mais des scènes de répression vues à Nantes pendant les Gilets jaunes et ce soir-là avec les chiens et les grenades. Et donc ça a beaucoup emmerdé les pouvoirs publics, parce que ça matérialisait à l'endroit de la violence policière et ça la visibilisait. Et c'est devenu pendant 2 ans un endroit où les gens venaient se recueillir, où il y avait des gens, par exemple, des camarades d'autres villes, des gilets jaunes, etc. Quand ils venaient à Nantes, ils allaient voir la fresque. Et ça a permis d'une certaine manière à empêcher une espèce d'effacement et d'oubli très rapide qu'on voit souvent dans les affaires de violence policière. C'est que l'État et les médias s'empressent de faire comme si ça y est, c'était passé, on n'en parle plus, attendez que la justice fasse son travail, et puis 10 ans après, il y a un non-lieu, en fait. C'est ça qui se passe dans la plupart des affaires. Il y a eu cette fresque-là. Là, on est intervenu sur plusieurs créations contre le militarisme et la guerre, et c'est pareil, ça donne un peu d'oxygène. On voit qu'il y a quand même une attente d'un discours antimilitariste qui n'existe nulle part dans les médias mainstream, et ça, on l'exprime par des articles, mais aussi dans la rue. Sur des murs et parmi les autres fresques emblématiques, il y en a eu plusieurs sur la Palestine qui ont été importantes et qui certaines ont été censurées par la mairie d'ailleurs, ce qui est assez drôle, une mairie socialiste qui prétend être amie du street art et débloquer des murs libres. Ah bah quand on parle de la Palestine d'un seul coup, non, c'est moins bien. Au moment de la mort de Naël, on est tout de suite allé peindre des fresques également, enfin voilà, ou des grands lettrages après la dissolution de l'Assemblée nationale. Au moment où tous les médias disaient que le RN allait devenir majoritaire à l'Assemblée, on a fait une campagne de fresques avec les mots d'ordre résistance, etc. Mais des choses un peu monumentales, c'est ça qui est important, sur des grands murs, ce qui permet vraiment de marquer les esprits. Donc ça, la dimension créative, elle est hyper importante. Et on travaillait avec le collectif Black Lines, qui est basé dans plusieurs villes. Et pour nous, c'est un des volets hyper importants à développer, à soutenir, s'emparer de l'espace public, diffuser des pratiques créatives, même si on n'est pas forcément hyper à l'aise avec le graffiti, mais il y a toujours moyen de créer, quoi. Aller coller des affiches, peindre au pinceau, faire de la musique, que sais-je. Tout ça, ça fait partie de l'offensive à mener et qui est vraiment urgente et vitale en ce moment.
1: Cet espace public, en réalité, lui, il est occupé.
0: Exactement.
1: Il est déjà occupé, est occupé par les forces de répression de toutes sortes. Et donc, c'est aussi créer des brèches dans cet espace et montrer qu'en réalité, non, il est à nous. C'est à nous, la rue. Et donc, c'est à nous la rue quand il y a une manifestation, c'est à nous la rue quand on peint un mur, c'est à nous la rue quand on s'assoit sur un banc et qu'on décide de taper dans nos mains et de faire de la musique en chantant une chanson. Et je pense que c'est hyper important, effectivement, de ne pas perdre aussi sur ces pratiques-là d'occupation de l'espace public, en tout cas de réappropriation d'un espace qu'on nous vole,
0: exactement.
1: Finalement.
0: Réappropriation du discours par la contre-offensive médiatique, réappropriation de l'espace, c'est hyper important. Donc, par le graffiti, par la fête. On est vraiment dans cette phase de néolibéralisme autoritaire qui se fascise, où plus rien n'est possible dans la rue. On le voit beaucoup avec les free parties, mais on le voit, mais même, je vais dire des trucs très simples, mais quand il y a des rappeurs qui organisent des concerts gratuits dans la rue, les flics interviennent tout de suite pour disperser. Enfin, vraiment, il n'y a plus aucune place pour la cohésion dans la rue, l'occupation de l'espace public, en tout cas en dehors des cadres marchands et contrôlés. Ou même, il y a eu des violences récemment en banlieue parisienne, c'était juste des jeunes qui faisaient un barbecue et qui se sont fait passer à tabac en bas de chez eux, qui se sont fait passer à tabac par les flics avec des propos racistes. Donc c'est vraiment ça, réappropriation, je pense que c'est le mot peut-être de la fin pour résumer aussi le travail qu'on contribue à mener à notre petite échelle et qu'il faut qu'on mène collectivement.
1: Bah écoute, merci beaucoup.
0: Merci.

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Empédocle laissa ses sandales au sommet de l'Etna. Tourmenté par le mystère d'une nature à la fois nourricière et destructrice, et à laquelle il demanda, sans doute par une extrémité qu'elle leur révéla à lui-même, il s'anéantit en plongeant dans le feu minéral, la pierre ignée, pour y recevoir les lavements de l'éternité avec le pied nu du Dieu qui n'a besoin d'aucune protection et qui n'aurait plus rien à craindre de la terre des mortels. Et peut-être encore pour précipiter une finitude qu'il savait certaine, mais à laquelle une folie pourrait le soustraire.

Une joie inhumaine faisait vibrer son corps. Il pleurait bientôt de ces larmes qui disent la vie quand elle excède tout sens possible. Il se disait que la condition humaine exulte autant la joie que la tragédie. Et cette joie le cambrait, tel le phallus d'Anaxos sur l'île de Délos et sur lequel des lesbos sauvages dilatés viennent se goder. Entre le périnée et l'anus, un feu s'aviva, pétulant en gouttes subtiles ou ondulant le long de sa colonne vertébrale.

Pour celui qui aura pu contempler de près les jaillissements de la matière, le volcan spalmodie à travers des inspires et des expires, comme un pneuma destructeur et suffocant dont la puissance capsulée par la terre reconduit toutes les 10 minutes, et parfois moins, l'éjection du magma pressuré par les gaz. Il y a la lumière solaire et les nuits qu'on voudrait retenir. Voie lactée et comète, cieux tuméfiés par des couchers antiques, nuages cyclopéens par tant d'orages.

toujours l'espiroilement dans le dévoilement. Mais ça, tout le monde s'en fout de toute manière. Hein. C'est comme le sens de la vie. Personne ne s'occupe du sens de la vie. Le sens de la vie, c'est le sens de la marche.

0: Cornell Campbell est un chanteur jamaïcain de reggae né le 23 novembre 1945 à Kingston. 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
1: 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Nous rediffusons l'émission consacrée au livre de Jean-Luc Debris, Le cauchemar pavillonnaire, diffusé en juin 2012 par l'équipe de l'Hebdo. Le cauchemar pavillonnaire, ou le cauchemar de la classe moyenne, pourrait-on dire, c'est une émission qui a été réalisée après les élections présidentielles et législatives de l'année 2012. Et elle a été réalisée après le constat des scores très très importants du Front National en périphérie des villes et notamment dans les zones pavillonnaires. L'auteur, M. Jean-Luc Debris, va

0: Bonjour Jean-Luc.
1: Bonjour.
0: Alors, je pense que peut-être, de façon classique, il faudrait un peu revenir sur l'histoire de l'habitat. Quand je dis habitat, c'est dans le sens de l'organisation de l'espace en vue d'un contrôle social.
1: Absolument.
0: On voit qu'il va y avoir des phases différentes entre au moment que l'industrialisation commence à s'étendre, bon, ce qu'on appelle la révolution industrielle, et aussi entre les deux guerres, il y a un caractère différent. Et enfin, on voit qu'effectivement, après la deuxième guerre, l'aménagement de l'espace social qui va s'imposer, c'est le huis clos. Et c'est ce qu'on amène aujourd'hui à ce que vous appelez le cauchemar pavillonnaire.
1: Qui pourrait être l'enfer des classes moyennes? Parce que derrière la question du pavillonnaire, c'est toute la question de la pacification du prolétariat et de sa disparition, non pas en tant que classe objective, mais en tant que classe subjective, c'est-à-dire la conscience de soi, pour laisser la place à cette notion très floue de classe moyenne. Alors la question des classes moyennes va se poser très tôt avec le développement de la révolution industrielle, à chaque étape du développement du capitalisme, la question de l'habitat va être centrale. Va être central parce que très vite, il apparaît aux détenteurs du capital lors de la révolution industrielle que ces classes déplacées, entassées, mal logées sont un ferment révolutionnaire. Il y a régulièrement des émeutes, des soulèvements. On connaît évidemment 1848, la Commune de Paris, qui donne lieu à des répressions très sanglantes. Mais parallèlement à ces répressions, ces systèmes politico-militaires ou militaro-policiers, comme on veut, se développe une réflexion au sein de la classe dominante sur l'architecture pour contrôler le prolétariat turbulent des villes et déjà des banlieues. Hein. C'est déjà une apparition très tôt. Donc la question centrale qui va être théorisée, c'est de dire il faut un logement individuel, parce que chacun chez soi, un jardin, parce que c'est sain, parce que pendant que l'ouvrier est au jardin, il n'est pas au café à boire, l'obsession de l'hygiène, mais surtout à boire en discutant politique avec ses copains, parce que les cafés, on le sait, au 19e, étaient vraiment un lieu de bouillonnement politique, d'idées, d'échanges. Tout se passait pendant la Commune, les clubs se passaient dans les arrières-salles des cafés, les réunions politiques étaient... c'était un lieu de réunion politique.
0: Voilà l'obsession sécuritaire.
1: L'obsession sécuritaire. Donc très très vite, il y a une théorisation sur, et de la part du patronat et de la part de l'État, sur la nécessité d'enraciner

0: Ces gens qui étaient déracinés, c'est la première vague d'immigration, c'est des gens qui venaient de leur campagne, qui étaient jetés sur la route, paupérisés par la crise de l'agriculture, du fait des bouleversements mécaniques qu'il y a eu. Et c'était donc la propriété, le logement et la propriété. Pourquoi ? Pour donner le goût du travail, pour redonner le sens moral. Et puis, en étant propriétaire, le prolétaire pourra penser comme son patron. C'est-à-dire qu'il aura un raisonnement identique à celui qui est propriétaire, comme si les propriétés étaient équivalentes, ce qui est évidemment une illusion totale. Mais donc, cette réflexion va se structurer et va se traduire dans les années 1880 jusqu'au début de la Seconde Guerre mondiale par un ensemble de lois qui accompagneront cette démarche, qui faciliteront le financement, qui encourageront et qui permettront donc la création de ce qu'on a appelé les maisons ouvrières. En même temps que se crée ce mouvement, se renforce ce qu'on appelle aujourd'hui les classes moyennes, la petite bourgeoisie, ce qu'on appelait l'aristocratie ouvrière. C'est-à-dire que parallèlement à ce que je viens de dire, la question d'une classe tampon entre le prolétariat qu'on a du mal à contrôler, qui est traversé par des courants syndicalistes révolutionnaires, marxistes, libertaires, pour le cantonner, le canaliser, amortir le choc en quelque sorte, la nécessité apparaît très vite aux dirigeants, aux classes dirigeantes, au patronat, de créer une classe intermédiaire que l'on appelle la petite bourgeoisie. Et cette petite bourgeoisie donc va se développer. Alors je fais référence à Krakauer, à Brecht. Oui. Et à toute cette histoire-là qui pose vraiment la question de la petite bourgeoisie en tant que classe, avec ses valeurs, son rôle social et sa traduction dans un système politique qui repose sur la docilité et surtout l'identification aux valeurs bourgeoises, la reprise, la propriété, le travail, vraiment les fondamentaux des valeurs bourgeoises. Donc c'est un courant historique. Alors c'est itératif, il y a avant la guerre de 14, il y a un développement, ça s'arrête à la guerre de 14. Après la guerre de 14, entre les deux guerres, il y a de nouveau un grand développement. D'ailleurs, les lois Loucheur confortent tout le dispositif qui a été créé depuis 1900. Et la Seconde Guerre mondiale donc, va mettre un coup d'arrêt à tout ça. Après la Seconde Guerre mondiale, les destructions, nouvelle vague d'immigration parce qu'il faut construire, et là ce n'est plus l'immigration intérieure de paysans déclassés venus des campagnes françaises et européennes, coef Italie, Portugal, et on va avoir donc une immigration d'Afrique du Nord, et la nécessité donc de loger tout ce monde-là va donner naissance au collectif, au logement collectif, au HLM qui vont apparaître dans ces années-là. Si on replonge, si on poursuit un petit peu plus loin, ça, à grands traits, hein, tout ça hein, mériterait de long développement, on va avoir apparaître dans les années 70 un autre mouvement qui est tout le logement collectif et se délite, est abandonné à des gens qui n'ont pas les moyens de l'entretenir, sont ghettoisés, les services publics se désengage massivement, tout va à volo, c'est l'histoire des ascenseurs qui ne sont plus entretenus, les offices d'HM n'entretiennent plus les immeubles, il y a une dégradation très nette, on vit dans de la peinture écaillée, et en même temps il y a la massification, la moyennisation de la société avec ce développement toujours plus loin des villes de ces lotissements. Et apparaît dans les années 70, quand la grande différence, et c'est là-dessus que je voudrais qu'on s'arrête parce que c'est de ça dont je parle, c'est la démarche, l'application des méthodes industrielles, économiques et industrielles au lotissement. C'est-à-dire que ce n'est plus une fabrication individuelle faite de briques et de brocs avec des moyens à la va comme je te pousse, quelquefois un peu plus de moyens, d'autres fois moins, mais un schéma de massification de la construction, c'est-à-dire c'est les maisons qui sont choisies à l'identique. On a le choix, comme les voitures, entre 3 et 4 modèles. Elles sont construites sur des zones qui donnent lieu à des spéculations, comme on le sait, financières à travers des organismes. Et donc, c'est tout ce phénomène-là, dans sa manifestation contemporaine, qui est le sujet de mon livre, parce que les pavillons, on peut, si on parle de la maison individuelle, avant de parler du pavillon, on a les meulières, on a un certain nombre de modes d'habitat qui sont individualisés. Et puis, il y a les pavillons des années 60, il y a les pavillons des années 50, et apparaît dans les années 70 la grande coupure qui va donner lieu à ce qu'on connaît aujourd'hui, à ces choses assez laides qui se répandent comme la lèpre dans le paysage.
1: Oui, c'est les lotissements, ça induit encore un autre mode de fonctionnement que le pavillon Meulière dont vous venez de parler. N'empêche qu'à chaque fois, chaque habitat produit quand même induit un certain nombre de comportements, d'états d'esprit, etc., de toute façon. Et là où votre livre est très intéressant, c'est que ça nous fait prendre vraiment conscience de la manière dont on peut organiser l'espace pour empêcher ou induire un certain nombre de choses.
0: Oui, c'est une dialectique, la gestion, à la fois la gestion de l'espace et la géographie, la ville en particulier, mais la géographie en général, est le reflet d'un système idéologique et d'un système politique dans sa volonté d'encadrer, de contrôler, de mesurer et surtout d'encadrer, de policer. Et c'est un mode aussi de conditionnement. C'est-à-dire que se produit les deux. À la fois, c'est généré par un dispositif historique à un moment donné du développement du capitalisme, hein, nommons les choses par leur nom. Et d'un autre côté, ça nous modélise au fond dans ce mode de fonctionnement, parce que plus je suis replié chez moi, moins j'ai de possibilités de sortir, moins il y a de possibilités de rencontres, plus mon inquiétude vis-à-vis de l'étranger croît, plus tous les phénomènes que vous avez évoqués tout à l'heure dans votre introduction vont se développer, parce qu'il y a une angoisse profonde, enfin des réactions profondes, une identification à la marchandise. Vous disiez tout à l'heure que vous avez un aspect critique. Ce que je tenais à dire, c'est que, parce qu'on me l'a reproché, la question n'est pas de regarder avec mépris cette situation-là. La question est de dire, est-ce qu'on est encore capable de porter un regard critique sur un mode de vie que chacun reprend à son compte comme étant le nec plus ultra, le seul moyen d'accéder au bonheur, et on oppose au discours critique la notion de mépris. Je veux dire que, et c'est ça qui me semblait intéressant, c'est-à-dire qu'à partir du moment où on n'est plus en capacité de critiquer son mode de vie, où on n'a plus conscience de soi, et ça je me souviens, c'est des textes sur la commune où ils insistaient sur la conscience de soi, non pas au sens philosophique et hegelien du terme, mais vraiment dans le quotidien politique. Alors à ce moment-là, on est aliéné. Alors j'utilise la voiture, parce que le mode de vie fait qu'on utilise la voiture. Mais si je ne suis pas capable, ou je suis dans une entreprise, j'ai un chef, j'encadre peut-être des gens, je suis soumis aux conditions de la vie d'une entreprise moderne, telle qu'elle se fait aujourd'hui. Pour survivre, je me fonds dans ces règles et j'essaye tant bien que mal de limiter les dégâts et à la fois de survivre et à la fois d'être compatible avec l'époque. Mais si je n'ai plus de capacité critique vis-à-vis de ça, là est le grand danger.
1: Mais c'est là où il y a peut-être eu un contresens de la part des lecteurs dont nous sommes d'ailleurs de votre livre, c'est qu'effectivement moi ça a amené un froncement de sourcils de ma part en disant bah quand même il a une façon de parler des gens qui vivent dans ces zones pavillonnaires assez bon, il a l'air de les mépriser, de leur en vouloir comme si, parce que vous semblez les considérer comme des gens qui se sont fait berner. Et qui, non content de cela, joue le jeu en rentrant dans un comportement individualiste, carriériste, etc. J'ai quand même, il est un petit peu dur là, l'auteur.
2: Moi, ma réaction avait cet aspect-là, mais aussi un autre aspect, c'est aussi que quelque part, est-ce qu'il n'y en avait pas, c'est un mépris élitiste. Pouvait comme si, parce qu'à un moment donné aussi, les élites sont dans les villes, ils avaient un regard très méprisant vis-à-vis de la campagne. Et donc je me disais, si quelque part on ne retrouvait pas à travers ces façons de présenter l'habitant de ces régions, un peu, c'est un regard...
0: Alors je vais faire une petite parenthèse pour vous répondre. Moi j'ai un modèle, une sorte d'idole, c'est l'abbé Mélier. Je ne sais pas si vous connaissez l'abbé Mélier, il vivait sous Louis XIV, près de Compiègne. C'était un abbé fort bien noté par son évêque, qui disait la messe, qui enterrait les morts, qui pratiquait le baptême. Et le soir, la nuit, il écrivait, et il a écrit des pages et des pages sur l'athéisme, contre la religion, sur le communisme libertaire, pour un communisme agraire. Et l'abbé Mélier était à une époque où, je pense, donc son texte a été redécouvert par Voltaire, qui l'a trahi, par Domonger, qui nous l'a restitué, qui a permis qu'on le lise, et puis depuis, je crois qu'Onfray en a reparlé, Michel Onfray en a reparlé, on l'a redécouvert. Et ce personnage m'intéresse parce qu'il est à une époque où l'athéisme n'a aucune chance d'être entendu. Il est le mieux placé pour en parler, puisqu'il voit bien par quel processus d'aliénation ces pauvres gens des campagnes qui crèvent la faim sont tenus en laisse par une idéologie de la soumission et de, et de la manipulation des imaginaires. Pour asseoir un pouvoir, il faut manipuler les imaginaires. Et ça, il l'a compris. En quoi la religion manipule les imaginaires au service de l'ordre établi et de la classe dominante et pour pérenniser une situation qui leur est défavorable. Il a compris... Qu'une des voies qui était à l'époque très très accessible était le communisme agraire, c'est-à-dire le partage des terres, enfin une forme archaïque de communisme, enfin, archaïque au sens on n'est pas à l'époque industrielle, ça je veux dire, c'est pas le jugement de valeur. Et moi, voilà, c'est mon idole parce que je sais que cet homme-là, enfin on le sait, n'avait pas le choix. Alors, soit il était un abbé qui ne posait pas de regard critique sur son époque. Et ce à quoi il était au service, soit il le faisait. Et je trouve très estimable qu'il l'ait fait. Mais on était au moment de la grande glaciation, sous Louis XIV. Oui. On peut dire que, comme disent les marxistes, les conditions historiques n'étaient pas réunies pour faire passer son message. Mais néanmoins, son message a été entendu par Voltaire, déformé certes. Et puis, il a fait son petit bonhomme de chemin. Et en tout cas, on est heureux aujourd'hui. On est très fiers que des gens comme ça existent.
2: Oui. Parce que, effectivement, ce que... Par rapport à ce que vous venez de dire, on peut la question, ou presque la question philosophique, c'est de se demander quelle est la frontière entre ce qu'on veut réellement, nous, individus, citoyens, personnes pensantes, et ce qui nous est imposé et qu'on absorbe plus ou moins consciemment.
0: Bien sûr, bien sûr.
2: C'est tout le nœud du problème, ouais. Je pense.
0: Bien sûr. Bien sûr, moi je vois un certain nombre de jeunes gens, et de moins jeunes, hein, mais je dis de jeunes parce que comme vous le voyez, je ne suis pas de la, la première jeunesse, qui par rapport à l'entreprise, par rapport au travail, n'ont pas l'once d'un début de discours critique de recul, ils y croient. On leur dit la performance, on leur dit l'efficience, on leur dit la compétition, ils y croient. On leur dit votre entreprise, c'est vous, ils y croient. Ils y croient tellement que c'est ce que disait Hannah Arendt sur le fascisme. Ce qui est affreux, c'est évidemment le fascisme. Mais ce qui est encore plus affreux, et ce que disait Anders, c'est ses employés qui exécutent cette adhésion sans recul, qui exécutent des ordres sans distance critique. Bien sûr, chacun vit comme il peut, là où il est, avec, on se débrouille les uns et les autres du mieux qu'on peut, ce qui, me semble-t-il, nous exonère pas d'avoir une approche critique par rapport à notre mode de vie. Enfin, pour moi, c'est presque une question de dignité. Bien sûr que je suis dans les mêmes conditions et que je vis à la même époque et je subis ces mêmes choses, mais je peux avoir à certains moments là, une certaine conscience de ce qui se passe. Et si on perd cette conscience, me semble-t-il, on perd beaucoup. On perd la dignité humaine. Enfin, pour employer des grands mots, je perds ma dignité en tant qu'homme, enfin, ou femme.
2: Alors, ce qui est justement un aspect intéressant que vous venez d'aborder, c'est que vous venez de dire que les pavillons existaient bien avant ce qu'on appelle les cauchemars pavillonnés aujourd'hui. Ouais. La différence, c'est cette répétition à l'infini, ces façons industrielles de construire. Mais en même temps, dans le livre, on voit bien que ça, c'est qu'un des aspects de la société et qu'on retrouve la même automatisation de l'individu dans les milieux du travail que vous avez évoqué à travers les nouvelles organisations du travail. Et que cette idéologie est une idéologie globale.
0: Globale. Absolument.
2: Et qui nous amène aussi à nous dire comment se configurent aujourd'hui les relations sociales. Et comment vous voyez ces reconfigurations des relations sociales?
0: C'est-à-dire, la question c'est, est-ce qu'elles peuvent changer ou est-ce qu'elles, comment elles sont aujourd'hui ou est-ce qu'il y a un espoir de changement?
2: Comment elles sont aujourd'hui et l'espoir des changements viendra par la suite.
0: Oui. Comment elles sont aujourd'hui? Oui, vous l'avez décrit, on est sur une atomisation de l'individu, on est sur un repli sur soi. Il y a quand même, au niveau de la vie sociale, c'est surtout l'isolement à travers la marchandise, la compétition entre les individus, le culte de la performance. Il faut être performant dans tous les domaines, sexuellement, professionnellement, artistiquement. Il faut avoir toujours le coup d'avance, être habillé up to date. Donc l'individu est projeté et devient à l'image de la marchandise, devient à l'image de la création des valeurs dans quelque chose qui il intègre la notion le capitalisme a gagné dans ce sens où on est devenu nous-mêmes formaté et où on pense sur les modes de création de la valeur et de développement du capitalisme. C'est ça que je veux dire quand je parle des classes moyennes, en disant c'est avant tout une construction idéologique. Qu'est-ce que c'est que cette construction idéologique? C'est l'aboutissement, c'est l'époque historique du développement du capitalisme, où c'est rentré complètement en nous et tout ce qu'on fait, tout ce qu'on pratique est conditionné soit par le spectacle comme rapport social, comme disait Debord, soit par la consommation des images, des représentations, et non plus par l'authenticité de ce qu'on vit. Ça, c'est la première partie de la question. Je ne sais pas si j'ai été très clair.
2: Oui.
0: Mais la deuxième partie, sur la question qu'est-ce qui peut changer, ben, je reviens à ce que vous disiez tout à l'heure. Je veux dire, le changement, me semble-t-il, on en est loin. Parce que quand on évoque la notion de changement, ça suppose qu'il y a une prise de conscience. Tant que je suis persuadé que c'est le bonheur, que posséder la plus grosse voiture, enfin c'est plus vrai pour les voitures, mais que posséder des objets, que posséder une maison dans laquelle je m'isole, un écran plat sur lequel je regarde la Coupe du Monde de football, que être dans au supermarché et d'acheter les produits dans mon caddie le samedi pour remplir le frigo, et que c'est tout mon mode de vie, et que tout passe par là, et que je ne suis pas capable d'avoir de regard critique, on n'est pas prêt de changer. C'est ça aussi l'enjeu. Je veux dire, c'est que moi, les réactions que j'ai eues, c'est aussi de certaines personnes de dire « je viens de ce milieu ». Et je l'ai quitté, parce que ce que vous dites, c'est ce que je rejette. Donc c'est peut-être nos enfants qui réagiront à ça. Quoi. Mais tant qu'on ne peut pas y toucher, puisque c'est sacré. De l'intérieur, on ne peut pas y toucher, parce que si je critique mon mode de vie, je me critique moi-même. Il y a une telle identification. Je peux faire un pamphlet contre moi-même. Est-ce que je peux dire que je suis vraiment un con d'être là? Ma maison ne m'appartient pas, elle appartient à la banque. J'ai une vie de merde, un chef. Je fais une dépression. D'accord ? Je fais une dépression. Aujourd'hui, l'acte de résistance inconscient, c'est la dépression. C'est-à-dire, j'en ai marre, je ne joue plus le jeu, tout s'effondre.
1: Oui, mais ça se retourne quand même contre soi.
0: Et ça se retourne contre soi. La violence, on la retourne contre soi. C'est-à-dire que vous êtes en permanence culpabilisé. Et on arrive à culpabiliser même le discours critique. C'est-à-dire, en disant, vous n'avez pas le droit de juger du bonheur des gens.
2: Tout à fait.
0: Qu'est-ce que le bonheur déjà ? Enfin, qu'est-ce que le bonheur ? Qu'est-ce que le bonheur comme catégorie ? Puis qu'est-ce que le bonheur renvoyé comme argument indiscutable qui arrêterait tout discours critique ? Je veux dire, le bonheur, moi je vais être très, très violent, très brutal là-dessus. Bon, c'est caricatural, mais c'est le propre de tous les systèmes totalitaires que de vendre l'idée du bonheur comme étant on a les grandes affiches soviétiques, chinoises, c'est toujours le bonheur rayonnant, c'est merveilleux, on est bien avec des fleurs au champ, ça, waouh, les petites robes qui volent au vent, les paysans avec leurs casquettes, ah c'est merveilleux. Donc on n'a pas le droit de juger ce bonheur, c'est ça que disent les régimes totalitaires, vous ne pouvez pas juger ce bonheur. Et en fond, ce que disait Hannah Arendt, ce que disait Anders, ce que disait l'école de Francfort dans leur critique de la modernité et de la société technicienne au stade du développement du capitalisme, se réalise dans un schéma total, vous dites c'est global en effet, et j'ajoute totalitaire, dans le sens où ça occupe tous les champs du social à l'économique et dans l'individu. Et l'individu se trouve évidemment isolé, culpabilisé, et il retourne la violence contre lui, donc il se suicide, il ne fait plus grève, il se suicide.
3: 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Ça sera une deuxième salle de bain. Les enfants vont et viennent, chargés de linge sale, ça devient un hôtel, la maison familiale. On a fait un bureau dans la petite pièce d'en haut et des chambres d'amis, les enfants sont partis. Ils ont quitté le nid sans le savoir vraiment, petit à petit, vêtement par vêtement, petit à petit, vêtement par vêtement. Ils habitent à Paris des apparts sans espace, alors qu'ici, il y a trop de place. On va poser, tu sais, des stores électriques, c'est un peu laissé vrai, mais c'est plus pratique. 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Dans son ventre ronronne la machine à laver. Les petits enfants espérés apparaissent dans le frigo, on remet des glaces. La cabane du jardin trouve une deuxième jeunesse, c'est le consulat que rouvrent les gosses. Le grenier sans bataille livre ses trésors, ses panoplies de cow-boy aux petits ambassadeurs. Colonise pour la dernière fois la modeste terre promise, quatre murs et un toit. Cette maison est en vente, comme vous le savez, je suis, je me présente, agent immobilier. Je dois vous prévenir, si vous voulez l'acheter, je préfère vous le dire, cette maison est hantée. Ne souriez pas monsieur, n'ayez crainte madame, c'est hanté c'est vrai, mais de gentils fantômes, de monstres et de dragons, que les gamins savent voir, de pleurs et de bagarres, et de copieux quatre heures, finis tes devoirs, il est trop lourd mon cartable, laisse tranquille ton frère, les enfants à table, écoutez la musique, est-ce que vous l'entendez? 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
2: Avant ta question concernant la conscience des classes, je voudrais, un des aspects de cette reconfiguration des rapports sociaux, et c'est qu'on a il y a la volonté de nous amener à croire qu'il y a une classe unique. Oui, et que ces classes, et ces classes moyennes, c'est tellement poreuse, oui, que finalement nous pouvons en retrouver, absolument, dans cette classe. Mmh. Alors, quelles sont les conséquences justement sociales de cette
1: Cette généralisation?
2: Non, c'est pas seulement ça. C'est on intérine des valeurs qui sont pas les nôtres. En fait.
0: On intériorise des valeurs. On intériorise des valeurs qu'on croit être les nôtres, qui deviennent les nôtres. Dans un processus, effectivement, où la notion de classe moyenne, les classes moyennes, c'est d'ailleurs, déjà, il y a un pluriel.
2: Oui.
0: Déjà, c'est singulier. Des notions de classe au pluriel, de quoi parle-t-on? Ça veut dire qu'il y a plusieurs classes moyennes. Il y a les moyens plus, il y a les moyens moins, il y a les moyens super plus, il y a les moyens qui seront juste moyens et qui devront peut-être, avec un peu de chance, pouvoir accéder au statut supérieur de moyen plus. Donc, on ne sait pas de quoi on parle, en fait. On parle un mode de vie, on parle salaire, mais c'est très flou. En fait, pour définir les classes moyennes, c'est le marketing qui nous montre la voie, c'est son mode de consommation, c'est son mode de vie, c'est les représentations qu'elle a dans sa relation à la marchandise, c'est son adhésion à la marchandise, au fétichisme de la marchandise. Et sa soumission, au fond, sa résignation à tous ces principes qui sont les valeurs de la propriété et qui valorisent l'efficience et surtout dans le spectacle, dans la représentation. Je me mets en spectacle sous le regard de l'autre en permanence. Je suis en permanence sous le regard de l'autre. Ma vie est médiatisée à travers le spectacle que j'en donne. Et d'autre part, elle est organisée à travers les flux nécessaire à la consommation entre le lieu de consommation chez moi, le lieu où j'achète, le supermarché et la zone industrielle, le lieu où je travaille, mon entreprise dans la zone industrielle. Alors ça fonctionne très bien parce que c'est un processus qui fonctionne par inclusion et non plus par exclusion. Vous pouvez en être, il suffit d'y croire. On ne vous demande pas beaucoup d'efforts. On vous demande même pas de bien gagner votre vie, mais il suffit d'y croire. Donc, et on fait certains efforts puisqu'on vous propose des maisons que vous pouvez acquérir qui valent pas grand-chose en termes de qualité, mais qui sont entre. Vous pouvez acquérir si vous vous endettez sur 40 ans. Hein, c'est les rapports de la Fondation Abbé Pierre qui nous le disent. C'est quand même pas des gauchistes retranchés dans un bunker en train de préparer la révolution. Donc vous vous endettez, vous êtes complètement prisonnier de votre endettement et vous êtes totalement dans les représentations. C'est ce que disait Brecht, c'est une classe misérable qui consomme les représentations de sa supériorité, qui consomme les représentations de son isolement, ce que nous dit Brecht, hein. Ce que dit Anders aussi sur, les, sur l'univers d'employés, des employés allemands des années 30, au moment de la montée du fascisme. Qui, et il dit, voilà, ça s'étend à l'ensemble de la société. Le, la notion de prolétariat, de classe distincte, de classe qui porte des valeurs de transformation sociale, qui se sent, qui a conscience d'elle-même, qui se sent forte parce qu'elle est plus importante, qui a des moyens de résistance, cette notion, cette conscience de soi disparaît. C'est-à-dire qu'on peut dire que les classes populaires, c'est pas qu'elles aient disparu objectivement, c'est en soi et pour soi, sans, sans faire trop de cuistrerie, mais c'est la conscience de classe qui a disparu. Parce qu'il n'y a, aujourd'hui, dans les usines, tout concourt à formater le personnel ouvrier pour qu'il soit persuadé qu'il est employé et non plus ouvrier.
1: N'empêche quand même qu'il y a eu des mouvements sociaux importants, même s'ils n'ont pas été toujours couronnés de
0: bien
1: succès.
0: Bien sûr, oui, oui, il y a des sporadiques, il y a des lieux de résistance, bien sûr, oui, oui, oui, oui, c'est heureux, c'est heureux.
1: Oui, oui, oui, oui, ça veut dire que c'est, la situation n'est pas complètement désespérée.
0: Il y a
1: eu des lieux de résistance, bon, quand même, toute l'année 2011 et une partie de l'année 2012, quand même, a été remplie de d'occupations d'usines, de protestations, de manifestations. Moi, je pense à Gandrange, par exemple. Oui. Je pense à Fralib. Je pense à... Il y a des tas de lieux de production qui se sont révoltés, enfin, révoltés, qui se sont mobilisés, oui, oui, oui, en tout cas, qui ont manifesté, qui ont fait connaître leur, leur lutte.
0: Oui, oui. Au moment de, la, de leur disparition. C'est-à-dire que ces luttes apparaissent quand les usines ferment, quand le secteur se désindustrialise, quand la région est totalement désindustrialisée. C'est-à-dire que c'est des luttes tout à fait honorables et respectables, mais c'est quand même des combats d'arrière-garde, me semble-t-il. C'est des barouds d'honneur, tout à l'honneur de ceux qui le mènent, bien sûr, hein. Mais c'est des luttes qui aussi sont, ne sont plus des luttes de résistance à la croissance du capitalisme, ce sont des luttes de survie d'une dignité qui vous file entre les pattes comme le sable sur la plage. Quand vous tenez dans la main. Je fais le geste.

0: Demain, même si c'est bon, effectivement, pour défendre quelque chose qui va disparaître là, maintenant, comme ça, mais je trouve quand même qu'il y a des, il y a une vigilance, malgré tout. Il y a, c'est pas, c'est, le paysage n'est pas complètement atone. Mais de ce côté-là.
1: De toute façon,
2: oui, heureusement, dépend... oui. Sinon, bah, il nous reste, c'est ce qui nous tient un petit peu un espoir, malgré. Bon, moi, je cite souvent Gramsci quand il y a cette discussion. Vous connaissez le pessimisme de l'analyse et l'optimisme de l'action. Mm-hmm. C'est-à-dire que, effectivement, quand on en est au stade de l'analyse, comme on est très critique, c'est souvent très pessimiste. Et c'est effectivement fort de cette analyse critique que l'action se déploie, qu'elle se met en œuvre. Et là, nous vient l'optimisme qui fait que les gens se rencontrent, brisent un peu les tabous et créent autre chose. Bien sûr,
1: De toute façon, les liens, la conscience des classes, ce n'est pas des choses automatiques. Et c'était toujours, dans toutes les périodes historiques, ce n'est pas, il n'y a pas eu de période où tout le monde était conscient de sa classe et qui ont lutté. Il y a eu toujours des hauts et des bas dans ce sens-là. Et ce qui peut-être ébrouille les pistes encore plus aujourd'hui, c'est que même ce qu'on pourrait appeler à un moment donné, pas les avant-gardes, mais quelque part, les avant-gardes de ces mouvements sociaux, ils sont aussi imprégné de ces valeurs, parce que les luttes, même pour les, ça c'est à mon avis, les luttes pour les retraites ou certaines luttes n'aimaient pas en cause vraiment et le fonctionnement du système. Aujourd'hui, la défense de l'emploi n'aimait pas en cause et le progrès, n'aimait pas en cause et le productivisme. On veut continuer à produire, on veut continuer le productivisme pour avoir l'emploi. C'est dans ce sens-là que l'horizon est plus bouché. Ben, je sais pas, j'interprète comme ça, c'est pas moi de parler, je vais plutôt poser des questions. Mais bon.
0: C'est vrai que ça nous entraîne à philosopher quand même.
2: Je suis tout à fait d'accord avec vous, mais on est au cœur d'un questionnement très, très moderne de l'époque. Alors, c'est vrai que ça serait un peu stérile d'avoir une polémique entre les optimistes, les pessimistes. Mm-hmm. Il y a des choses qui se passent, tant mieux, on en est bien heureux. Mais ce qui, encore une fois, je radote, quoi. Mais quel que soit ce qui se passe, on peut quand même avoir une exigence de théorisation. On peut avoir quelque chose qui nous pousse à formuler justement la critique du productivisme, le culte de la technicité, la croyance que la technique est neutre et non pas produite par le rapport de force dans le développement des forces productives, comme disaient les marxistes à l'époque, qui n'est pas créée par les conditions de développement du capital. C'est-à-dire, on peut avoir tous ces débats-là et toutes les positions sont pertinentes parce que chacun a des éléments pour le croire, mais ce qui n'empêche que on ne doit pas, et plus que jamais, parce que je pense que ça serait, en revanche, que le discours critique se réduit comme peau de chagrin.
0: C'est vrai qu'il faudrait
2: y compris dans les instances syndicales.
0: Oui, justement, j'allais en parler, effectivement.
2: Et de la gauche en général.
0: La question récurrente,
2: c'est les élections,
0: mais que fait la gauche, mais que font les syndicats.
2: Mais on n'a rien à attendre. C'est une gestion, c'est la social-démocratie, c'est une gestion sociale du développement du capitalisme. Donc, on met le débat de côté. Moi, il ne m'intéresse pas, ce débat-là.
0: Est-ce que vous pensez quand même que...
2: Parce que la social-démocratie, c'est quand même elle qui a... C'est les mitrailleuses social-démocrates qui ont tiré sur les révolutionnaires allemands participé à l'assassinat de Rosa Luxembourg.
0: Absolument.
2: Enfin, favorisé, c'est pas eux qui l'ont fait, mais ils ont favorisé les militaires, les corps francs, c'est eux qui l'ont créé. Je veux dire, dans la social-démocratie, son principe, c'est de protéger l'ordre avec une vision très chrétienne, de bons sentiments, mais c'est de maintenir l'ordre en l'état.
0: Oui, et je reviens à mon dada de tout à l'heure. Vous pensez vraiment qu'on est à la fin de la culture ouvrière ?
2: Oui. Oui.
1: Et qu'est-ce que vous entendez pour culture ouvrière, déjà ? Ok. Nous-mêmes, qu'est-ce qu'on entend des...
2: Oui,
0: parce que comment vous définissez cette culture ouvrière ?
2: La culture ouvrière à laquelle je me réfère, alors j'ai trois axes d'entrée. Le premier, par la connaissance à travers des recherches que j'ai fait sur un aïeul qui a fait la commune de Paris. Et donc ça m'a permis de voir comment les choses se passaient dans le monde ouvrier avant, jusqu'à la commune après. par le fait que bon, j'ai fait un travail d'historien en m'occupant d'une revue qui s'appelait Gavroche, qui était une revue d'histoire populaire qui s'est arrêtée maintenant. Et donc, il y a une connaissance extérieure et puis j'ai une connaissance intérieure, puisque par mes grands-parents, je viens du monde ouvrier. Donc, c'était un monde effectivement complètement différent, qui avait une conscience...

de ses valeurs, de la solidarité politique. Qui avait, c'était ce qu'on appelait le bon sens qui a disparu aujourd'hui. C'est-à-dire que, qu'est-ce qu'on entend aujourd'hui? Ce qui s'est dit à la télé ou à la radio. C'est-à-dire que vous allez dans un café, on répète ce qu'on a entendu. Et il y avait vraiment une autre culture qui était dure, qui était faite de combats politiques, avec des hauts et des bas, qui était faite de volonté polémique. Je vois mon grand-père, par exemple, qui était ouvrier chaudronnier. Le fait d'être engagé dans ce mouvement-là l'a amené à lire, l'a amené à vouloir argumenter, à défendre. Enfin, il y avait une autonomie dans cette culture ouvrière. Il y avait des pratiques, il y avait le fait d'être bricoleur, d'être habile de ses 10 mains. Il y avait un respect pour le travail manuel, il y avait un respect pour la créativité, il y avait un respect pour la culture qui était extérieure, mais qu'on respectait, le savoir qui donnait la liberté. C'est-à-dire qu'on était vraiment dans une autre configuration que celle de la consommation passive, de bêtisiers ou dans certaines radios commerciales qui balancent du lavage de cerveau. On cherchait dans son monde, fier qu'on était de l'être, quelque chose qui donne de la dignité. Il y avait, on restait digne. Donc cette culture ouvrière dont je parle, c'est celle d'avant-guerre qui a commencé à disparaître avec les 30 Glorieuses, et puis on a vu avec la transformation des Moi je me souviens d'un vieux militant comme ça, révolutionnaire, ouvrier, hein, et qui disait par exemple le rapport au travail, qui disait qu'il faut être un bon ouvrier, parce que si je refuse de faire quelque chose que mon patron ou que mon chef me demande, c'est pas parce que je sais pas le faire, c'est parce que je ne veux pas le faire. Oui, il y avait toute une autre approche, ce qui n'empêchait pas d'avoir une conscience de ce qu'est le travail et de son exploitation, mais il y avait toute une autre conscience dans son rapport au monde et au rapport à soi.

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1: 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Alors, pendant la pause musicale, on était toujours en train de discuter. Et effectivement, sur cette culture ouvrière, où, bon, d'une certaine manière, vous êtes un peu définitive sur le fait de dire, ben non, c'est fini. Mais est-ce que c'est si définitif que ça?
2: Alors, ce que je disais, c'est qu'on était dans un exercice un peu vain, parce que c'est les constats qu'on a faits, c'est une réalité historique qui est produite par des rapports de force et des conditions de production qui sont maintenant totalement différentes avec la mondialisation, entre autres. Donc, ce que l'on regarde vers le passé, ça nous permet de comprendre le présent, bien sûr, mais on ne retrouvera pas cette situation-là. Ça ne s'est jamais produit. Donc, qu'est-ce qui va se passer maintenant? Tournons-nous vers l'avenir. Qu'est-ce qui va se passer? Quelles sont les formes de résistance qui vont apparaître? Quel est le niveau de prise de conscience sur le mode de vie, le mode de consommation, le type de société que l'on veut, le type de rapports sociaux qui se construit? L'enjeu, je pense, il est là, il est... À un moment donné, se dire ce qu'on est manipulé, on est dans l'aliénation désirée. En fait, notre imaginaire est manipulé et on en a conscience et on le refuse et on cherche à ce que ça s'arrête. Donc, quel sera le déclic? Moi, j'en sais rien. Je suis pas.
1: Oui, c'est ça, parce que comment peut se faire la prise de conscience, sinon effectivement par peut-être des gens militants, des
2: oui.
1: Bon, certaines.
2: Oui.
1: J'allais dire même à travers l'écologie, par exemple, prise de conscience.
2: Moi, j'ai vu récemment le film qui a été fait sur le Larzac. Vous savez, je n'ai pas le nom du réalisateur, je m'en excuse pour lui, vraiment très très bien. C'est très intéressant de revenir aujourd'hui sur cette lutte et il montre très très bien comment ces agriculteurs du plateau du Larzac, ces éleveurs de brebis, n'avaient aucune conscience politique lorsqu'a démarré le mouvement. Ils étaient de droite, cathos, allaient à la messe le dimanche, votaient. À l'époque, ce n'était pas l'UMP, mais c'était pareil au même. Et okay. C'est la lutte, lorsqu'ils ont été agressés par la démarche d'extension du camp militaire, qu'ils ont pris conscience. Et c'est dans la lutte qu'ils ont fortifié leur conscience. Même chose, je parlais de la commune tout à l'heure. Oui, c'est dans la lutte que la conscience est apparue. Elle n'était pas, elle était chez quelques-uns. On parlait d'avant-garde, les blanquistes, par exemple, mais elle était assez peu répandue. Donc, quel est l'élément extérieur? Quel est l'événement qui fera que tout d'un coup, je prends conscience de ce qui se passe? Et dans la lutte, j'analyse les rapports de force, j'identifie en quoi l'État est oppressif, est au service du capitalisme et des grandes entreprises, voilà, et en quoi on peut organiser d'autres rapports sociaux, d'autres modes de consommation, d'autres façons de vivre, et ça change tout. Et ça change tout. Alors la question, c'est comme on est tellement, je reviens à mon tendance négative, comme on est tellement replié chez soi devant son home cinéma, que les actes de sociabilité sont réduits au spectacle, la journée du voisinage, le barbecue, c'est une espèce de simulacre où rien ne s'échange, rien ne se dit, si ce n'est des lieux communs, mille fois expectorés, transmis comme des sortes de virus par la télévision, la radio, les journalistes, les hommes politiques. Tu vois, ça tourne en vase clos. C'est-à-dire, tant qu'on sera dans cette espèce de déparler généralisé et de simulacre généralisé, pour l'instant, je ne vois pas d'où peut venir la conscience. Et pour terminer, j'ai vu hier soir le film Le Grand Soir avec Poulvorde et...
1: Ah oui, oui, oui, oui. Dupontel.
2: Et Dupontel, ouais, voilà. Ouais. Et qui est un écho tout à fait à ce que je dis, puisque c'est deux sujets en rupture. L'un qui est parti dans la marginalité parce qu'il était incapable de s'intégrer et n'avait pas le choix. Donc, et puis l'autre parce qu'il y croit, jusqu'au jour où il se prend, il est viré, il craque, il ne supporte plus la pression de la performance, des objectifs, des signatures, du chiffre d'affaires, etc. Il pète les plombs, comme on dit aujourd'hui. C'est-à-dire, il fait une dépression et il se laisse embarquer par son frère dans une dérive provocatrice où ils sont dans la transgression complète, quoi. Mais ça reste des cas marginaux. C'est-à-dire qu'il y a celui qui souffre personnellement parce qu'il est fragile personnellement, parce qu'il a quelque chose en lui, a une fêlure qui fait qu'il va aller vers la dépression, va s'effondrer, va avoir l'alcoolisme, ou va avoir comme ça une faiblesse. Et il y a celui qui, de toute façon, n'avait pas le choix, a refusé de concourir dans la compétition générale qui est devenue la vie aujourd'hui, est marginalisé. Donc il y a ces espèces de ruptures-là qui sont des failles, mais à quel moment vont-elles être plus vastes, plus grandes? Et là, je reviens sur ce qu'on disait sur le livre.
1: Et peut-être plus constructrice aussi, parce que si c'est pour que ça se retourne contre soi-même, c'est le problème.
2: Oui,
1: mais
2: c'est le problème. Oui, c'est compliqué. Non, non, mais c'est vrai, c'est compliqué.
1: Parce qu'il faudrait
2: un
1: pétage de plomb, mais constructif.
2: Oui.
1: Alors, est-ce qu'un pétage de plomb peut être constructif?
3: Je ne sais pas.
1: Voilà.
2: Alors là, sur le côté constructif, non, être positif, non. Est-ce que le pétage de plomb, peut-être c'est ce que vous voulez dire par constructif, est-ce que le pétage de plomb m'amène à formuler la réalité que je subis et à la comprendre en tant que réalité oppressante et destructrice
3: et agir
2: à la combattre. Voilà,
1: et à la combattre.
2: Voilà.
1: Oui, c'est ce que je...
2: Si le pétage de plomb, au moment, après l'effondrement, me permet de commencer à regarder ceux qui s'agitent et à les regarder en disant ils sont complètement dingues, ça n'a pas de sens, leur vie n'a pas de sens, alors là, oui, ça devient... après, se crée quelque chose dans le mouvement. C'est le mouvement qui va créer quelque chose.
3: Parce que... Non, mais c'est extrêmement difficile parce qu'en fait, d'un côté, quand vous dites qu'on est dans cet enfermement collectif, moi je pense que c'est l'enfermement n'est pas tout à fait total et dans tous les milieux sociaux, on n'est pas encore à ce point-là. Et si bien dans les milieux du travail aujourd'hui, et notamment dans les secteurs qui intègre déjà cette logique entièrement, effectivement, les collectifs de travail n'existaient plus. On est des collections d'individus. Mais en même temps, il y a, je reviens à ce que disait Laure, il y a des poches de résistance. Et je pense que cette destruction des collectifs ne va pas être irréversible. Parce que les pétages de plomb, un pétage de plomb, s'il ne nous amène pas à agir, c'est vraiment quelque chose qui se retourne contre nous, tout simplement.
2: Bien sûr.
3: Et je ne sais pas. C'est pas une question, c'est mes questions de moi-même.
2: Oui. Et moi, j'ai vécu au moment de la Coupe du monde de rugby. On était avec au moment de la Coupe du monde de rugby, on était avec des amis comme ça dans Paris. On a été au restaurant, on buvait un pot, et on était entouré de gens complètement partout, bariolés en bleu, blanc, rouge, en train d'hurler comme des hystériques, une foule fanatisée, hein, une libido fasciste comme c'est pas possible. Et avec les amis, on s'est dit, on se sent vraiment comme on peut comprendre ce que pouvait ressentir un juif ou un communiste dans Berlin des années 30 avec les hordes et ça. Et la question, c'est ça, quand on est...
1: Alors, ça va loin, là, quand même.
2: Oui, non, mais la question, c'est... Là, il y a une telle masse d'adhésion hystérique au spectacle qui est donné, auquel on demande de participer, que ceux qui se mettent en retrait sont très mal à l'aise. Et moi, je me souviens, une autre fois, j'étais dans un café, c'était, vous savez, ces chants, c'est atroce, hein, qui n'est pas français, ne se lève pas, enfin, leur connerie, là. Il y avait une jeune fille de 17 ans qui faisait la gueule dans le café. Je me dis, voilà, ça, c'est le salut. Cette gamine, parce qu'elle a 17 ans, parce qu'elle est mal dans sa peau, que ses parents ont traîné là, refuse de rentrer dans le jeu. Et elle, du coup, elle regarde autour d'elle ce qui se passe et elle voit ce qui se passe. Et le salut vient d'elle. Sauf que, au bout d'un moment pris par la folie collective, c'est quelque chose, c'est très prenant, hein, ces mouvements de masse là. Elle a fini par se laisser emporter et puis commencer par chanter je ne sais quel chant, je ne sais pas si c'est à Marseille, chant de supporter. Voilà. Et donc là, la question elle est là. Ce que je veux dire simplement à travers ces deux exemples, c'est que quand on est dedans, quand on est vraiment dedans, la difficulté d'en sortir, je pense, passe par une expérience individuelle, par un mouvement individuel. Alors, on espère bien qu'effectivement, le mouvement individuel entraîne ensuite quelque chose de collectif, mais il faut bien que ça s'amorce quelque part. Parce que ceux qui sont dedans, on est supporters de foot, parce que c'est vraiment ou de rugby, le sport est vraiment le spectacle de l'aliénation le plus abouti, hein, de notre époque, avec Star Academy et ces autres trucs. Quand ils sont dedans, ils ne peuvent pas être dehors. Seul celui qui, à un moment donné, s'assoit, prend une distance parce que quelque chose en lui le détache du groupe, peut être dehors, tout en revenant avec ses amis après.
4: Eh ben voilà, je crois que ça va être la conclusion. C'est pas
2: être dedans et dehors.
4: Oui, voilà. Ouais. Je pense que ça va être votre conclusion. Notre émission est en train maintenant de se terminer. Je rappelle qu'aujourd'hui on recevait Jean-Luc Debris pour son livre Le cauchemar pavillonnaire aux éditions de l'Échappée. Merci à Bertrand pour la technique.
3: Et bienvenue Bertrand.
4: Et bienvenue à lui dans notre équipe. Et notre émission sera donc rediffusée mercredi de 9h à 10h. Et également, et ça je l'oublie tout le temps, donc pour une fois que j'y pense, je vais le redire, sur Internet également, vous pouvez nous écouter. Voilà. Et bien, notre émission est maintenant complètement terminée. Je vous dis à la semaine prochaine.
3: Merci Jean-Luc.
2: Merci à vous.

0: Et oui, vous avez reconnu la voix de Julia et de Laure pour leur émission « Le cauchemar pavillonnaire ». C'est le titre du livre de Jean-Luc Debry qu'il recevait, c'était en juin 2012. 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

0: Depuis plus de deux ans, des caméras de surveillance filment tout un chacun dans les rues de Brest.
1: La vidéosurveillance algorithmique en France va être généralisée.
2: À Nice, par exemple, un logiciel de reconnaissance faciale sur la voie publique a été testé pendant le carnaval.
3: Ça ne devait pas durer, mais ça va sans doute être pérennisé. L'emploi de la vidéosurveillance algorithmique. Le préfet de police de Paris, d'ailleurs, n'avait pas caché qu'il voulait en faire un outil désormais courant.
4: L'utilisation de la reconnaissance faciale.
3: Michel Barnier a également parlé de généralisation. L'utilisation des caméras dites intelligentes va être développée.
5: 30% des interpellations, 30% des 30% sont réalisées grâce à la vidéoprotection.
6: Gérald Darmanin se rend à Marseille.
7: Quasiment toutes les affaires d'agression sont résolues grâce à la caméra.
8: Le ministère de l'Intérieur assurait jusque-là que l'expérimentation n'irait pas au-delà des Jeux Olympiques et Paralympiques. Mais l'idée à l'étude désormais est de passer du temporaire au permanent.
9: Des caméras comme celle-ci, il y en a 35 implantées dans le centre et dans les principaux lieux de vie de la commune.
10: Grâce à la vidéoprotection.
11: Les bienfaits de la vidéoprotection, quel que soit le chiffre,
12: quand vous arrivez à confondre l'auteur d'un crime grâce à la vidéoprotection,
13: pour que les policiers soient plus efficaces.
14: Ils n'avaient aucune preuve de l'efficacité des dispositifs, mais en gros, si on continue à en acheter, c'est bien que ça marche.

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5: Bonjour et bienvenue dans la 30e émission de Du pain et des parpaings, une émission d'actu et lutte en Bretagne et ailleurs. Alors aujourd'hui, il y a du monde derrière les micros, mais aussi devant, parce qu'on enregistre cette émission en public, place Guérin à Brest. Bonjour à tous et à toutes.
6: Comme plusieurs quartiers brestois, celui de Guérin s'est vu intégrer en 2023 dans un tout nouveau réseau de vidéosurveillance déployé au nom de la lutte anti-délinquance. Sous l'impulsion de la mairie, de la préfecture de l'époque, 80 caméras ont été installées essentiellement dans le centre-ville, mais aussi dans les quartiers de Pontanezen et Quéréderne.
7: Géré par la préfecture du Finistère et la sous-préfecture, en accord avec la municipalité brestoise, le dispositif de caméra a fait l'objet en juillet 2025 d'une mise en demeure de la CNIL, la Commission nationale de l'informatique et des libertés. Celle-ci donnait un mois au ministère de l'Intérieur pour, je cite, cesser de mettre en œuvre le système de vidéoprotection déployé sur la commune de Brest.
5: En effet, elle estimait que le dispositif avait été mis en place dans des conditions irrégulières. Non seulement le réseau de caméras avait été implanté sans justification suffisante, mais aussi sans cadre juridique, ni contrôle démocratique.
6: Une situation dénoncée dès 2023 par la Ligue des droits de l'homme à Brest, qui tente d'alerter sur les risques liés à ces technologies. D'autant que ces caméras sont équipées du logiciel Rapid Review de la société Israel Embriefcam, dont certaines fonctionnalités d'analyse algorithmique et de reconnaissance faciale sont toujours interdites en France.
7: Alors voilà pour le contexte local, qui n'est pas sans faire écho à ce qui se trame ailleurs, en France et à travers le monde. Face à l'essor du business et de la sécurité, et des smart cities, des voix s'élèvent pour en dénoncer l'opacité et la banalisation.
5: Et pour comprendre plus précisément ce qui se cache derrière ces caméras, on accueille aujourd'hui quatre invités.
4: Élie,
8: Val,
4: Noémie
9: et Pierre.
5: Bienvenue.
6: Et pour commencer, est-ce que vous voulez bien vous présenter chacun, chacune, pour qu'on situe un peu mieux d'où vous parlez?
9: Pierre, je suis président de la LDH Brest Métropole.
10: Moi, du coup, Noémie, je suis de l'association La Quadrature du Net. Et pour celles et ceux qui ne connaîtraient pas, c'est une association plutôt au niveau national qui s'intéresse aux questions de droit et de liberté dans l'environnement numérique et donc beaucoup aux questions de surveillance.
11: Val, du coup, je milite au collectif Technopolis Paris Banlieue, qui est un collectif qui s'intéresse plus ou moins au même sujet, mais au niveau local à Paris.
12: Et du coup, moi, je fais partie d'un collectif d'habitants et d'habitantes du quartier qui s'est créé il y a à peu près un an pour travailler sur ces questions-là. Bon, aujourd'hui, on n'est plus que trois, mais il y a eu d'autres personnes qui ont contribué à d'autres moments.
13: Moi, au début, la caméra, je croyais que c'était un poteau, quoi, comme c'est tout blanc. Enfin, il y a un gros rond noir, je pense que c'est ça qui filme les gens.
14: Est-ce que les policiers ils voient direct ce qui a été fait ils voient des jours après?
15: Moi, ce que je me demande, c'est pourquoi on dirait qu'elle a une casquette au-dessus de la tête, au-dessus de son espèce de gros œil noir qui voit tout.
16: Je me demande quand est-ce qu'il regarde ou si c'est vraiment enregistré, parce que, comme il disait tout à l'heure, quelqu'un s'était fait voler son vélo, mais ils n'ont jamais voulu lui montrer les images. Donc, je ne sais pas si c'est enregistré ou si juste, sur le moment, ça se voit passer. Ou...
17: Je me demande qui les regarde. Les vidéos des... Oui. Si ça va à la police ou... Ouais, je sais pas où, d'autres que chez la police. Mais
16: avant, on n'en avait pas vraiment entendu parler avant qu'ils la mettent. Du coup, on peut pas vraiment savoir quelle est l'utilité de la caméra.
14: Pourquoi est-ce qu'elle est là, quoi?

0: caméra plein de carins, sert surtout à surveiller plutôt que protéger, puisqu'il n'y a pas vraiment de danger place guérin.
1: Bah, protéger, la protéger de qui, de quoi?
2: C'est un peu impressionnant de savoir que ça, cette espèce d'œil noir voit tout.
1: Et surveiller qui? Moi, je pense que ça atteint un peu à la vie privée de beaucoup de personnes. Et puis aussi, les gens qui voulaient surveiller de base, je pense que c'est pas la vie de quartier, mais du coup, c'est qui, pourquoi, qu'est-ce qu'ils font pour que ils pensent qu'ils aient besoin d'être surveillés.
2: Je trouve que c'est moins bien, du coup, parce que comme on a la caméra juste en face du parc, bah, du coup, bah, on a moins envie de jouer, de s'amuser, parce que bah, y a la caméra. Et qu'on se dit, peut-être qu'ils vont mal comprendre ce qu'on fait et tout, et que du coup, bah, on va finir en prison, alors que normalement, c'est pas possible, mais...
3: Alors, on vient d'entendre des enfants et des ados qui connaissent bien la place pour y aller à l'école, au parc, à la bibliothèque. Et ben, toi, justement, Élie, tu es une habitante du quartier et tu es parmi d'autres habitants à l'initiative de cette journée de réflexion sur la vidéosurveillance. Donc, pour commencer, qu'est-ce qui vous a amené à vous mobiliser sur cette question ?
4: Ouais, bah en fait, on s'est saisi de cette question un petit peu après avoir vu dans la presse ce qui s'est passé à Moiran. Et du coup, on s'est dit qu'il y avait quand même une occasion pour relancer une mobilisation sur ce sujet. Et on voyait aussi pas mal comment le thème de la sécurité, il allait s'imposer là dans les municipales avec deux axes, la police municipale et la vidéosurveillance. Et du coup, on s'est dit que c'était un bon timing pour retravailler ces questions. Ce premier événement-là, il représente en fait l'aboutissement de plusieurs mois de travail à lire, à documenter la situation brestoise, à se former sur le sujet. Et on est aussi rentré en contact du coup avec la Quadrature du Net, Technopolis, des organisations locales bah, dont la LDH, pour faire du partage d'infos, essayer de lancer un peu une dynamique sur Brest. Et en fait, pour nous, la situation brestoise, elle est assez, enfin, c'est un peu un cas d'école de la manière dont l'État va pousser les collectivités locales à installer des caméras. Et on voit bien ici comment, alors que ça faisait pas partie du programme de la majorité en 2020, bah, les élus, ils ont adopté à l'unanimité, tout bord politique confondu, la convention de sécurité 2021-2026 entre du coup la ville et l'État, et en plus en laissant la main du coup à la préfecture sur le dispositif, quoi. Et on voyait aussi comment, du côté de la préf, il y avait un enjeu politique dans ce moment de l'installation de la caméra sur la place Guérin, puisque ça s'inscrivait aussi dans ce que le sous-préfet a nommé une lutte contre les mouvements d'ultra-gauche qui se radicalisent et s'organisent à Place Guérin, et dans la même temporalité que l'évacuation de la ZAD de l'avenir ou la suppression de subventions à plusieurs associations via le contrat d'engagement républicain. Donc ça s'inscrivait vraiment dans une temporalité un peu plus large. Ce qui nous alertait aussi et que la LDH a déjà pointé à de nombreuses reprises, mais c'est le manque de transparence sur le dispositif. En fait, on a 15 sites d'implantation avec des caméras qui utilisent de la VSA, qui sont gérées en direct par la préfecture. Donc sur ce point-là, en fait, avant que le document de la CNIL ne fuite dans Mediapart, ben, on n'avait pas vraiment de... on n'arrivait pas vraiment à savoir qui traitait les images, où elles arrivaient physiquement, comment elles étaient exploitées, etc. On a eu un petit peu d'infos grâce aux documents de la CNIL, mais voilà, ça reste quand même un peu flou. Et ce qui nous semblait aussi important de rappeler, c'est que bah, la vidéosurveillance, c'est un business, en fait, c'est un marché économique. Là, il y a une enquête France Info qui est sortie le 24 novembre qui cite Patrick Haas, donc, qui est directeur du média spécialisé en toute sécurité, et qui donne, qui nous annonce un chiffre d'affaires pour les entreprises de la vidéosurveillance en augmentation de près de 8% en 2024 et qui atteint 2,2 milliards en France aujourd'hui, quoi. Et du coup, ça, c'est un peu... la N2V, qui est du coup le lobby de la vidéosurveillance en France, leur événement, leur gros événement, un jour pour cinq ans, il arrive au mois de juin, là, juste après les municipales. Donc on voit bien que leur enjeu, c'est de vendre des systèmes aux maires fraîchement élus. Et donc, comme l'explique très bien la quadrature du net, il y a des intérêts autoritaires, économiques, politiques, électoralistes qui viennent là s'articuler. Et voilà. Donc, nous, ça nous semblait important de remettre ça un peu dans le débat public, quoi.
3: Tu disais que la CNIL, ça avait été révélé par Mediapart, ce rapport, parce qu'il n'y a pas, on n'y a pas accès.
5: Non.
3: Ah, Pierre, peut-être tu veux répondre.
5: Non, non, on n'a pas accès aux documents de la CNIL. Il est considéré comme confidentiel. Si je peux reprendre l'histoire, effectivement, bah, l'histoire, ça commence avec la convention de sécurité où la mairie s'est fait tordre le bras. En gros, ça a été caméra de surveillance contre des policiers supplémentaires. Ça a été le premier point, donc effectivement novembre 21. Nous, on a été alertés quand la quadrature du net, soutenue par la LDH, syndicat des avocats de France et syndicat de la magistrature, a déposé plainte auprès du tribunal administratif de Grenoble par rapport à la commune de Moiran. Donc l'avis a été rendu fin janvier de cette année. Donc sur l'utilisation d'un logiciel algorithmique par la mairie de Moiran. On n'était pas dans la même situation sur Brest parce que c'est pas la mairie qui gérait les images. Du coup, on a fait un courrier mi-avril au préfet, au sous-préfet, au procureur et copie à la mairie. Pas de réponse. On a on a relancé un deuxième courrier mi-mai. Toujours pas de réponse, aucune réponse sur les questions que l'on posait, c'est-à-dire où étaient implantées les caméras, comment elles fonctionnaient, qui c'est qui regardait les images, combien de temps elles étaient conservées, etc., etc. Donc des questions très pratiques, aucune réponse. Devant l'absence de réponse, on a fait une conférence de presse ici, Place Guérin, en juin. La seule réponse qu'il y a eu, c'est parce qu'un journaliste d'ici, Brézizel, enfin je sais pas si ça s'appelait ici à l'époque, interroge le sous-préfet en gros nous dit il n'y a rien à voir, la CNIL est passée à trouver ça très bien, la commission départementale sur la vidéosurveillance qui est présidée par un magistrat a trouvé ça très bien, donc il n'y a rien à voir, circuler. L'ironie quand même, c'est que un mois après, on apprend que la CNIL retoque complètement le dispositif. Donc le sous-préfet, au minimum, a raconté des choses fausses, pour pas dire des mensonges, aux journalistes qu'il avait interrogés. La suite n'est pas plus réjouissante, puisque ce qu'on aurait aimé, c'est que la municipalité ne récupère pas début août l'ensemble du dispositif. Il nous semblait que ça aurait mérité un débat au moins démocratique sur la question de la vidéosurveillance, puisque comme il a été rappelé, quand elle a été élue, elle s'était opposée à la vidéosurveillance.

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1: Une efficacité.
2: Noémie, à la Quadrature du Net, vous faites un gros travail de veille et de sensibilisation sur les questions de la vidéosurveillance et notamment sur le développement de la vidéosurveillance algorithmique, la VSA. C'est même vous qui avez imposé l'expression VSA dans le débat public. Est-ce que tu pourrais nous rappeler, nous expliquer ce qu'est la VSA et quels sont les risques associés ?
3: Alors la VSA, donc, c'est l'acronyme de vidéosurveillance algorithmique. Et donc concrètement, qu'est-ce que c'est ? C'est le fait de mettre une couche algorithmique, un logiciel, sur les images de vidéosurveillance pour les décortiquer. Donc en fait, l'algorithme va classifier, analyser, identifier ce qui se passe sur une image. Et c'est donc basé sur de l'intelligence artificielle. Donc on va apprendre à l'algorithme à reconnaître certaines choses. Ça, c'est pour le côté un peu technique. Ensuite, politiquement, comment est-ce que c'est défendu ? Bah, en fait, c'est toujours cette escalade technologique de mettre plus de caméras, des meilleures caméras. Et en fait, à la fin, les villes se retrouvent avec beaucoup trop de caméras et d'images. Et donc maintenant, la nouveauté, c'est de dire, bah, on va mettre de l'IA pour vous aider à regarder ce qu'il faut regarder. Et c'est là où ça commence à sentir pas bon, c'est que qu'est-ce qu'il faut regarder ? C'est l'idée qu'il faut trouver ce qui est suspect, ce qui est bizarre. Pour avec toujours sur la croyance qu'on peut anticiper en fait des infractions ou qu'on voilà qu'on peut deviner qu'il va se passer une situation un illégalisme etc. Et évidemment un comportement suspect ça n'existe pas, enfin ce n'est pas objectif. Donc concrètement l'algorithme va être entraîné par des industries, ça a été dit, sur la demande de policiers, et c'est leur vision en fait qui va être gravée dans le marbre du code de l'algorithme. Et donc un comportement suspect, ça c'est pour ce qui est regardé en temps réel. Ce qu'on a pu documenter à la Quadrature du Net, en fait c'est des choses très très banales. C'est le fait de rester statique, c'est un groupe qui se forme, ça peut être quelqu'un qui est à terre. Et donc nous, dans les critiques qu'on a très vite formulées, c'est que cet outil, donc déjà qu'il y a l'outil caméra qui est dangereux, et ça a été dit et on en reparlera, mais donc il y a l'outil caméra qui est problématique en soi. Et là, en fait, c'est une sorte de passage à l'échelle avec ces algorithmes de cette surveillance, de ce contrôle social en fait, parce que ça généralise des normes sociales qui vont être mis dans l'algorithme, une alerte qui va sonner quand un groupe va se former. Donc une espèce de, on va dire, de normalisation de l'espace public qui va être policé, où en fait, bah, ça, concrètement, il y a une alerte qui pourrait être générée dès que quelqu'un juste ne fait pas que marcher d'un point A à un point B. Donc voilà, nous, on a très vite dénoncé ça. Et en fait, surtout, ça va viser des personnes, pas n'importe qui, les personnes qui passent du temps dans l'espace public. Donc des personnes qui vivent, des personnes qui traînent parce qu'ils peuvent pas être ailleurs. Puis dans l'espace public, c'est un endroit où on exerce nos libertés, c'est un espace politique. Et en plus, à nouveau, c'est un outil qui est à destination de la police, qui est quand même une institution qui est dans un certain rapport de force et qui est connue pour être violente, pour discriminer. Donc, et c'est un outil qui concrètement, technologiquement, peut discriminer. On peut décider, ah, je préfère voir telle personne que telle personne sur l'écran. Donc voilà, ça c'est évidemment bah, l'autre risque qu'on voit avec cet outil, c'est une arme de plus dans l'arsenal de la police pour harceler, réprimer toujours les mêmes personnes, toujours les mêmes quartiers, voilà.
4: Peut-être on peut revenir sur le mot de briefcam, parce que donc on entend parler de briefcam qui équipe les caméras. Donc peut-être c'est une question peut-être un peu technique, technologique, mais c'est important, ça joue. Val, donc toi à Technopolis Paris banlieue, vous vous intéressez à ces questions techniques. Tu peux nous expliquer l'algorithme, la société, le logiciel.
5: Oui, tout à fait. Donc briefcam, c'est une entreprise. Fondée en 2008 sur la base des travaux d'un chercheur à une université de Jérusalem. Et c'est parti de... En fait, c'est la construction d'une suite logicielle qui va agréger ou améliorer plein d'algorithmes et de logiciels existants de reconnaissance, comme l'a expliqué Noémie, de comportements, en fait, de choses sur une caméra. En fait, il y a des mathématiques appliquées et des traitements de ce type-là qui servent à faire plein de petites briques, donc reconnaître un bonnet, reconnaître une personne, reconnaître une voiture, etc. Et le boulot de Briefcam, c'est d'agréger tout un tas de mécanismes de ce genre dans une grande suite logicielle qui donne à la disposition de celui qui s'en sert tout un tas d'outils de surveillance et d'automatisation. En particulier, un de leurs gros apports, c'est de faire ce genre de choses sur des flux multicaméras avec énormément de contenu. Leur gamme de maintenant, en gros, ils la décomposent un peu en trois types de logiciels. Il y a la partie qu'ils appellent Review. Donc ça, c'est l'idée de dire, bon, j'ai le logiciel, il y a plein de caméras qui sont branchées dessus. Et en fait, je vais pouvoir, là, sur un laps de temps un peu court, lui dire, OK, trouve-moi dans toutes les caméras la personne qui porte un pull rouge et des baskets blanches. Voilà, retrace-la-moi, ressors-moi les images où elle se trouve. D'ailleurs, là, je dis basket rouge, pull blanc, mais ça peut être de la reconnaissance faciale, littéralement. C'est-à-dire, on peut y mettre le visage, plusieurs images du visage de quelqu'un, et elle va le trouver dans les flux de caméra.
4: Mais du coup, la reconnaissance faciale, elle est appliquée ou pas?
5: Ben alors, ouais, on va en parler. Et le logiciel en soi est distribué, vendu tel quel. Enfin, cette technologie, elle existe dans le logiciel. Mais je reviens à ça juste dans une seconde, parce que du coup, ces mêmes technologies peuvent être aussi appliquées à de la détection automatique. Donc tu lui dis, je veux repérer tel comportement. Donc là, on va être un peu dans ce qu'a décrit Noémie, qui va être un peu l'usage plus légal de lui programmer des comportements qu'il va faire. Et après, il y a la partie research qui est faire de l'analyse de grandes masses de données. Donc là, on est plus sur analyse de foule et des choses comme ça. Mais donc, c'est là où on revient à ta question de tout à l'heure. C'est qu'au final, mettre Briefcam sur un ordinateur et te dire, alors la loi, la législation autorise telle et telle surveillance et la surveillance de tel et tel comportement, en fait, ça revient à te donner la suite Microsoft Office ou LibreOffice et te dire, attention, tu ne peux écrire qu'en italique et qu'en taille 14. Voilà. Surtout, ne clique pas sur le bouton mettre en gras. Voilà. Et Briefcam a été acquis par la police bien avant le fait qu'il y ait une base légale. Et des articles ont montré que même la reconnaissance faciale...
4: En fait, c'était Disclose en 2023 qui avait révélé qu'il y avait 8 ans, depuis 8 ans, il y avait cette option qui était plus ou moins activée, on ne savait pas trop, de façon complètement opaque, de caméras installées en France. Quoi.
5: Exactement. C'est-à-dire qu'en fait, la police avait acquis... Ouais, c'était à partir de 2015, donc il y avait des policiers qui avaient acquis ce logiciel. Et en fait, oui, l'option y est. Donc en fait, ils s'en sont servis parce que c'était dans l'interface. Et voilà. Pour l'acquisition, pour dire deux mots sur l'acquisition de Briefcam, en fait, souvent ça vient avec les logiciels de VMS, donc les logiciels de centralisation des flux qui viennent pour les centres de supervision. Et en fait, on peut aussi l'acquérir via l'UGAP, qui est un peu la centrale d'achat des acteurs publics.
4: Et est-ce qu'on peut revenir sur ce qui s'est passé pour les JO, puisqu'il y a eu une loi à ce moment-là pour dire ah, bah, il y a les JO, donc il faut faire de la VSA, et puis ensuite ça a été prolongé, on en est où?
3: Alors pour les JO, effectivement, donc quand même Val vient de le dire, ces technologies, elles ont été achetées, on ne sait pas trop comment, par des villes, donc il y avait un peu un état de fait que ces technologies étaient utilisées de manière illégale, et là le gouvernement, sous pression des industriels, sous pression des villes, a dit OK, on fait une loi, et a utilisé l'événement des JO 2024 de Paris, je précise parce que ceux de 2030 vont aussi faire parler d'eux, mais du coup, à l'occasion des JO 2024, de dire ah bon, on va expérimenter pour une fois légalement cette technologie qui servirait à prévenir les atteintes à la sécurité, blablabla. Évidemment, c'était pas tellement ça le sujet, plutôt que de permettre des marchés publics et à certaines entreprises de se déployer. Et donc, il y a eu une loi en 2023. Et il faut comprendre que ça allait bien au-delà des JO. En fait, ça a permis des expérimentations pendant un an pour tout événement récréatif, sportif et culturel. Donc, il y a eu les concerts de Taylor Swift, la fête de la musique, énormément de matchs de foot, où ces technologies étaient testées pour une liste de 8 situations. Alors, je ne les ai plus en tête, mais il y avait donc le fait d'être à terre, après une chute, il y avait densité trop importante de personnes, voilà, on ne sait pas ce que c'est, le fait de marcher à contresens. Donc ça a été déployé. Oui. Il y a eu un rapport à la fin qui a dit que ça marchait pas vraiment, mais ça, voilà, on s'en doutait. Mais donc là, l'expérimentation est terminée depuis mars. Mais évidemment, ils veulent pas s'arrêter là. C'était une excuse, les JO, parce que ça fait longtemps qu'on... Enfin, l'agenda politique de vouloir pérenniser cette technologie, ça fait longtemps qu'on le voit. Et donc là, ils essayent tout pour que ça continue. Ils ont fait une tentative dans une loi dans les transports, mais ça n'a pas fonctionné. Et donc là, ils réessayent les JO 2030 qui auront lieu dans les Alpes. Et alors là, c'est la blague. C'est la loi, elle est discutée en ce moment. Ils veulent que l'expérimentation dure jusqu'en 2027, mais pour des JO 2030. Donc ça n'a pas beaucoup de sens, mais ce n'est pas vraiment ça qu'ils cherchent. Donc ça risque de revenir très bientôt.

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1: Bonjour, alors est-ce que vous pouvez commencer par vous présenter ?
2: Moi c'est artiste et je suis membre du collectif Artistes Peintres.
3: Et moi c'est peintre.
1: Eh bien, enchanté. Donc vous êtes là aujourd'hui pour nous partager une technique toute particulière dont vous avez fait usage à plusieurs reprises sur la caméra de la place. Pourriez-vous nous parler un peu de la technique utilisée, du matériel nécessaire pour ces opérations ninja que vous avez donc réalisées ?
3: Nous sommes allés sur la place Guérin, tout de blanc vêtu, de la tête aux pieds, les pieds compris, avec une combinaison de peintre, quoi, pour être totalement anonyme. Et nous nous sommes équipés d'une grande perche télescopique et d'un rouleau de peinture de manière à repeindre la caméra de la place Guérin. Autour des 23h, histoire d'y être quand les bars étaient encore pleins et où il y a peu de chances de croiser la police, c'est que si jamais elle était présente, nous avions l'espoir que la population locale fasse diversion pour nous protéger.
2: En fait, l'idée générale, c'était de s'opposer à une caméra et à ce qui se fait de mieux en termes de détection, d'identification, et un peu de se montrer aussi à nous-mêmes qu'on pouvait s'opposer à ce genre de choses, quand même qui sont des trucs qui sont faits pour nous identifier, sans se faire identifier justement. Du coup, voilà, la technique qu'on a trouvée, c'est un peu inspiré des soulèvements de la Terre. C'est le fait d'utiliser une combinaison de peintre, de se recouvrir les pieds, d'avoir des gants, un masque, des lunettes. Ce qui permet en fait de ne pas être visible ou identifiable ni par la caméra, ni par les gens qui pouvaient être présents autour. Et ça a assez bien marché parce qu'a priori, on n'a pas été reconnu par qui que ce soit.
1: Et vous pouvez nous raconter donc la réaction des gens ?
3: La première fois, quand on passe à côté du bar, les gens sont en mode « Ah, enterrement de vie de garçon, c'est drôle ». Et juste à peine on a commencé à arriver sur la place, tout le monde est en mode « La caméra, la caméra !» La caméra vient tout juste d'être installée et on était en train d'avancer. Les gens nous avaient pas encore aperçu que les gens étaient déjà en train de pester sur la caméra, quoi. Donc une fois qu'on arrive au niveau de la caméra, tout le monde est en train de nous encourager. C'est un moment très jouissif, en fait, de sentir toute la population qui est derrière nous, qui est en accord avec nous. On sent que les habitants et les usagers de la place Guérin sont vraiment contre cette caméra, cet œil de Sauron qui nous observe en permanence.
1: Et vous aviez réfléchi justement au pourquoi de la peinture ? Au rapport bénéfice-risque.
2: Alors ça, c'est important, parce qu'on avait quand même dans l'idée de ne pas se faire gauler, mais on avait aussi en tête que c'était possible. Donc du coup, il s'agissait de s'organiser un peu en amont pour, on va dire, préparer notre défense. Et il se trouve que cette caméra, elle a un revêtement qui est censé être anti-peinture. Du coup, si tu la peins, tu l'abîmes pas. Donc on s'est contenté de la neutraliser, mais pas de la mettre en panne. Et en fait, on avait dans l'idée de ne pas partir sur un désamorçage définitif, même si ça avait été envisagé auparavant, quoi. Bon, voilà, ce qui paraît, il y a d'autres collectifs qui ont tenté de les mettre hors service en coupant les câbles. Donc voilà, soutien et big up aux camarades du BTP. Mais nous, on est un collectif d'artistes peintres, donc on ne fait pas dans l'électricité.
1: Comment vous aviez anticipé la VSA qui existe au sein même de la caméra ?
3: L'idée, c'était de prendre des tenues larges, très larges, pour que notre silhouette réelle ne soit pas identifiable. C'est surtout ça qu'on a fait là-dessus. Avoir des combinaisons de peintres avec capuche, masque, lunettes, on était bien couverts.
2: Et surtout, bien cacher les chaussures. Ça, c'est quelque chose de facilement identifiable et qui se retrouve dans une perquise. Donc les chaussures, c'est dans un sac poubelle avec un petit bout de scotch. C'est pas très élégant dans la rue, mais ça disparaît très bien une fois sorti du champ de la caméra. Et la première poubelle venue, ça fait une bonne poubelle. Donc voilà, ça se trie.
1: Et vous avez réalisé donc trois fois cet atelier peinture avant de réaliser un petit tutoriel papier que vous avez distribué dans les boîtes aux lettres du quartier. Parce que j'ai eu la chance d'en recevoir une dans ma boîte aux lettres, justement. Est-ce que vous pouvez nous raconter un peu le pourquoi du comment ?
2: Alors, on l'a pas distribué dans les boîtes aux lettres. En fait, on a laissé des piles de tracts dans différents endroits, à gauche, à droite. Et je pense qu'il y a des gens qui les ont mis dans les boîtes aux lettres. Mais c'est carrément pas nous. Là-dessus, on se dédouane, on est innocent.
1: Ah oui, donc c'est complètement un projet collaboratif. Donc c'est tout de même vous qui l'avez réalisé, le tract. Donc pourquoi ?
3: On se disait que ce que nous faisions était très bien, mais il fallait que l'ensemble de la population et des usagers de Guérin aient à s'emparer de cette action, de ce mode opératoire aussi. Et peut-être aussi que ce mode d'action puisse atteindre d'autres gens, puisque nous ne sommes pas les seuls à avoir une caméra au-dessus de notre tête, et que peut-être d'autres personnes s'en emparent et réagissent dans leur quartier pour lutter contre leur œil de Sauron à eux, quoi.
1: D'accord. Un petit mot pour la fin ?
3: Vive l'art et la liberté !
2: On est très content qu'il y ait des collectifs et des gens du quartier qui montent quelque chose autour de la caméra. Et du coup, on espère que c'est un débat qui fleurira. Et puis, on espère pouvoir s'en débarrasser de toutes ces caméras.
1: Eh bien, merci. Merci pour votre travail.

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1: Ok, on va continuer avec toi, Élie, si tu veux bien. Cet après-midi est cousu à plusieurs mains avec cette émission, mais aussi, on l'a vu, avec une exposition, un atelier pour enfants, des gâteaux, un film et à la suite un reportage. Le tout malgré le froid et les heures de discussion passées pour organiser cet événement. Est-ce que vous imaginez une suite?
2: Ouais, bah alors nous, on est un, comme je le disais tout à l'heure, on est un petit groupe et du coup, on a déjà mis pas mal d'énergie là dans l'organisation de cet événement qu'on n'a pas organisé tout seul. Hein. Bien sûr, il y avait du pain et des parpaings, les amis de la place Guérin, mais aussi la LDH qui a contribué à l'organisation. Et du coup, nous, on a toujours envie de poursuivre en proposant d'autres choses. On a pensé notamment à faire du collage d'affiches Technopolis, des cartes aux parties. On aimerait bien aussi faire un grand jeu de piste à travers la ville pour essayer de retrouver les fameux 15 sites et on se dit que ça pourrait être un truc un peu fun. Des ateliers maquillage, etc. Et on aimerait bien organiser d'autres événements, alors peut-être dans un format un peu différent, autour de projections débats ou des choses comme ça. Et bah, soit à notre initiative, soit à l'invitation d'autres organisations. Là, on a une proposition du festival antifasciste, antiraciste Brest ouverte et solidaire qui aura lieu en janvier. Et du coup, bah oui, on va s'associer à ce genre de choses et on est plutôt ouverte à ce que ça se fasse, quoi. Et après, bah, dans l'absolu, on aimerait bien qu'il y ait un groupe Technopolis Brest, hein, ça serait top. Mais du coup, bah, pour le moment, on est un peu limité par le fait qu'on est trois. Et bah, s'il y a possibilité que le groupe se renforce, c'est d'autant mieux. On va quand même s'organiser pour aller au week-end intergroupe Technopolis qui aura lieu en janvier à Paris. Et où il y aura plein de questions qui seront discutées, plein d'ateliers et tout, ça va être top. Bah ouais, en fait, le fait d'être en lien avec d'autres collectifs Technopolis, c'est sûr que ça donne plein d'idées, plein d'envie. Après, faut avoir du temps et de l'énergie pour le faire, quoi. Et puis, bah, surtout, ce qui était important de dire aussi, c'est que pour nous, la question de la vidéosurveillance ou de la VSA, c'est avant tout une porte d'entrée pour parler plus largement des logiques sécuritaires et répressives qui se généralisent et aussi d'une forme d'accoutumance, d'acceptation. Et nous, ça nous paraît logique de nous mobiliser en contre-feu, bah là, dans le cadre de la campagne municipale, en proposant des événements qui sortent un peu des clous de ce qu'on nous vend, quoi. Et mais c'est surtout une autre manière de bah, d'habiter la ville et de défendre autre chose, en fait. Voilà.
0: Pierre, du côté de la LDH, donc malgré les alertes dans la presse papier et à la télé locale, sans compter la mise en demeure de la CNIL dont on a parlé, les caméras sont toujours là et on n'a pas eu vent que le logiciel soit retiré du système de vidéosurveillance brestois. Est-ce que la LDH, vous allez continuer à suivre le sujet ou à vous opposer à la vidéosurveillance?
3: Oui, bien sûr. Enfin, il y a deux points sur lesquels je pourrais revenir, c'est premièrement l'inefficacité de la vidéosurveillance. Il y a quand même un certain nombre de rapports de la Cour des comptes 2020 qui s'interrogent sur le coût par rapport à l'efficacité. Il y a des rapports qui ont été demandés par la gendarmerie du côté de Grenoble, avec une étude extrêmement bien faite d'un point de vue méthodologique en comparant des villes qui étaient équipées et des villes qui n'étaient pas équipées de vidéosurveillance, on voit aucune différence en termes de délinquance, entre guillemets. On sait très bien en plus que la délinquance de type, par exemple, meurtre, 50% des meurtres, ils sont commis dans des espaces privés. C'est à l'intérieur des habitations, c'est pas sur la voie publique. À part peut-être la police quand ils essayent de bloquer quelqu'un qui refuse d'obtempérer. En général, c'est pas sur la voie publique. Alors ça peut arriver. Il y en a eu un apparemment à Brest cette nuit. Mais en général, de toute façon, la délinquance, en termes de prévention. En termes de prévention, alors ce qui est à la mode, c'est narcotrafic, qui est un terme que j'aime pas beaucoup. Mais en termes de vente de produits illicites, de stupéfiants illicites, bien évidemment, ça a aucune efficacité parce que personne n'est assez débile pour faire du commerce, de la vente de produits illicites en dessous les caméras. Donc, quand on regarde les élucidations apportées par la vidéosurveillance, c'est dérisoire.
0: On entendait Nunez au tout début de l'émission, là, il répétait 30% comme ça, parce qu'il se faisait contredire par quelqu'un, du coup il le répétait, donc, comme si c'était un...
3: Oui, alors que c'est absolument fou, on est entre 2 et 9% à tout casser, des affaires qui sont résolues. On sait que sur les cambriolages par exemple, c'est dérisoire l'apport de la vidéosurveillance, c'est au maximum 10% des affaires résolues, en sachant que 90% des affaires ne sont pas résolues, donc... C'est 10% des 10% qui restent. Le deuxième point, c'est sur la question de l'opacité. Enfin, pour nous, c'est un enjeu effectivement démocratique, c'est-à-dire qu'on voit bien que si vous allez voir sur le panneau, parce que systématiquement, quand il y a des caméras, il doit y avoir une affiche à côté pour savoir à qui il faut s'adresser. Là, c'est toujours le sous-préfet qui est marqué à côté de la caméra de la place Guérin. Or, c'est plus le sous-préfet à qui il faut s'adresser, mais normalement à la mairie. Donc, ça n'a pas été changé depuis le mois de juillet, début août. On voit aussi que quand on s'adresse aux autorités, en fait, on n'a aucune réponse. Que ce soit sur qui regarde les images, quand les images sont regardées, est-ce qu'elles sont regardées en continu, pas en continu, comment elles sont saisies, où elles sont implantées, etc. etc. Donc, pour nous, le travail au niveau démocratique, déjà, c'est de lutter contre cette opacité autour des caméras. Je pense qu'effectivement, l'idée de faire une cartographie déjà des caméras brestoises et savoir où est-ce qu'elles sont implantées, etc., est extrêmement intéressant.
0: Il y en a 91, c'est ça ?
3: Apparemment. Je ne sais pas. Oui, apparemment, mais je crois que dans l'article du Télégramme d'aujourd'hui, ils disent qu'il y en a d'autres qui doivent s'installer d'ici la fin de la période actuelle, quoi, ouais. Municipale.
1: Et l'un des candidats, justement, Stéphane Roudot, candidat centre-droit, propose d'installer 1000 caméras sur 300 points de vidéoprotection. Donc ça...
3: Oui, alors c'est ce qui est absolument aberrant, c'est-à-dire que l'on sait que de toute façon, c'est impossible de suivre 1000 caméras en même temps. C'est-à-dire qu'il ne peut pas y avoir 1000 écrans pour suivre 1000 caméras. Et c'est là que l'algorithme rentre en ligne de compte, parce qu'effectivement, c'est là la grosse crainte. Et on sait très bien qu'il y aura effectivement une stigmatisation d'un certain type de population sur la vidéosurveillance et le décryptage algorithmique. On a des inquiétudes aussi par rapport... Le conseil départemental veut installer des caméras au niveau des collèges. Donc là, c'est pareil, c'est le financement et en imputant au collège, si j'ai bien compris, l'entretien des caméras et la vision des caméras. Bon, par rapport à l'histoire de Jules Lesven, peut-être que le conseil régional risque de partir sur une même logique avec installer des caméras autour des lycées. Donc on est assez inquiet.
0: Il y avait déjà beaucoup d'argent pour l'éducation. Donc...
3: Absolument, et pour rien, quoi. Enfin, pour une efficacité, encore une fois, qui est dérisoire. L'autre question pour nous, c'est la question la question de sécurité. C'est-à-dire que Jean-Marie Le Pen, qui a été repris quand même jusqu'à Emmanuel Valls, la sécurité est la première des libertés. La sécurité est la première des libertés, ce qui est quand même un peu n'importe quoi. C'est-à-dire que la sécurité, c'est pas simplement la sécurité publique, c'est pas simplement la sécurité dans la rue, mais c'est aussi les sécurités, pouvoir se loger, pouvoir s'habiller, pouvoir manger correctement, pouvoir avoir accès à l'éducation, pouvoir avoir accès à la santé. C'est-à-dire, ce sont les principales sécurités. La sécurité sur les voies publiques, les dangers sur la voie publique sont bien inférieurs aux autres sécurités.

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1: Alors, une question pour Noémie. Est-ce que tu voudrais bien nous parler du travail que vous faites à la Quadrature du Net pour alerter, informer et lutter contre la VSA et même déjà pour faire apparaître le sujet dans le débat public ?
2: Ouais, alors ça a commencé par ça, par faire apparaître le sujet quand on a découvert cette technologie il y a pas mal d'années maintenant, c'était vers 2019-2020, et où il a fallu la décortiquer, comprendre comment ça fonctionnait, et ça a été dit tout à l'heure aussi, on l'a renommée parce qu'à l'époque c'était vidéoprotection intelligente ou vidéoprotection augmentée, et on s'est dit non, c'est de la surveillance, c'est de l'algorithmie. Donc voilà, déjà il y a ça, et donc c'est passé par récupérer de l'information, récupérer des marchés publics, le diffuser, donc c'est comme ça aussi qu'est née la campagne Technopolis. Et après, nous, de notre côté, avec toutes ces informations-là, avec toute cette doctrine qu'on était en train de créer, construire, ce qu'on fait à la Quadrature du Net, plutôt, c'est agir sur les institutions. Donc les lois dont je parlais à ce moment-là, essayer de donner des arguments d'opposition, de faire naître le sujet aussi dans l'espace médiatique à ce moment-là. J'allais dire de faire en sorte que la loi passe pas, mais malheureusement, quand même, depuis un paquet d'années, tout passe avec les équilibres parlementaires et l'extrême droitisation du Parlement. Mais voilà, et on essaye d'agir, donc de faire aussi des actions, ça a été dit, des actions en justice contre certains projets. Et voilà, et ça permet de faire exister ça médiatiquement, aussi d'aller créer un peu un rapport de force auprès des institutions, parce que même si ça passe, on leur fait perdre du temps, on augmente le coût politique, en fait, ça passe pas aussi facilement, et en fait, au fond, on les embête. Et on a compris que, ouais, avec le fait que la loi JO 2024, il y ait eu que 8 situations à repérer, parce qu'il fallait faire attention aux associations de liberté, blablabla. Bon, ils s'en foutent là sur ce qui arrive après, mais ça a quand même bien fait chier l'industrie qui voulait avoir plus large. Donc voilà, donc c'est des choses qu'on fait, et évidemment les luttes locales comme celle ici à Brest, elles sont hyper précieuses pour nourrir ce combat au niveau national, pour avoir plein d'informations. Et nous, ce qu'on essaye de faire à notre petite échelle, c'est aussi d'essayer d'outiller les luttes locales. Donc c'est un peu donnant-donnant, avec les éléments juridiques qu'on connaît, des éléments de doctrine. Donc on arrive avec des brochures, des affiches. Voilà, c'est un peu ce qu'on fait sur ce sujet.
3: Val, d'après ce qu'on a compris, Technopolis, ce sont plusieurs collectifs en France. Est-ce que tu peux revenir sur ce que vous faites dans ces collectifs ?
4: Ouais, tout à fait. En fait, c'est le collectif Technopolis, c'est tout à fait le prolongement de ce que vient de dire Noémie sur l'outillage des luttes locales. En fait, donc c'est la Quadrature qui est partie de ce constat, de cette envie d'avoir des personnes qui localement s'emparent de ces sujets et donc de leur proposer une plateforme. Et donc cette plateforme, ça a été la campagne Technopolis, avec donc de l'information, des visuels, de la formation, etc., etc. Et ça a un peu pris, surtout petit à petit, là, dans pas mal de villes, ça commence à s'organiser. Donc moi, je parle au nom de Technopolis Paris banlieue, là. Et en fait, c'est des collectifs qui ont un peu l'ambition de traduire dans le militantisme, dans le mouvement social, les enjeux que va apporter la Quadrature ou la LDH, par exemple. Donc d'ajouter une touche qui potentiellement n'était pas encore là. Donc en fait, ce que font souvent les collectifs Technopolis, c'est très varié. Et moi, j'aime bien dire que c'est un peu... remplir les trous et créer des ponts, quoi. Donc que ça soit entre différents collectifs qui s'intéressaient à leur manière à ces sujets, et donc de faire les ponts, de relier les personnes, de conseiller, de recommander, de faire un peu le passe-plat sur certaines choses, et aussi de remplir des choses qui n'étaient pas forcément faites. Et donc ça peut être très varié. À Montpellier, ils font même des actions en justice, mais souvent les groupes Technopolis, ça va être... des réunions publiques, des collages, des activités de sensibilisation. Et oui, sans doute, si on peut développer sur un type d'action qui réunit un peu les choses dont on a parlé et qui est un peu commun à beaucoup de collectifs Technopolis, c'est de faire des cartes aux parties. Donc, en fait, c'est de prendre un petit groupe de personnes et de se promener dans une zone où les caméras n'ont pas encore été cartographiées. Alors cartographier, pour ça on utilise OpenStreetMap, qui est une alternative libre à Google Maps, qui fonctionne un peu comme Wikipédia en fait, qui d'ailleurs est super, utilisez-la pour vos trajets quotidiens. Et cette base de données permet aussi de rentrer des caméras, donc il y a des moyens de le faire. Donc on prend un petit groupe, on se promène dans une zone, on apprend à soit repérer sur papier puis faire sur l'ordi, soit directement avec le téléphone à rentrer les emplacements des caméras. Et en fait, le fait de rentrer les caméras, c'est intéressant parce que ça documente la surveillance, ça laisse une trace. Mais je trouve que ce qui est presque plus cool et important, c'est le moment où, avec des personnes de tout niveau d'intérêt pour le sujet, en fait, on se promène dans un lieu où souvent on réside ou pas loin, on discute de notre rapport à la surveillance, on identifie les caméras et on apprend à y faire attention. Donc ouais, c'est un genre d'action que je trouve plutôt cool là-dessus. Et
3: En un sens, ça permet de dénormaliser un peu justement ces caméras, ouais, et de les sortir un peu du quotidien. Parce qu'au final, on finit par plus les voir et à vivre avec.
4: Oui, c'est tout à fait ça. Mais je le sens même sur moi-même. En fait, tu fais une carte au parti pendant 2 semaines, tu les vois toutes et puis tu diminues, quoi. Donc de temps en temps, c'est bien de se faire des... Ouais, exactement.
5: Peut-être il y a des questions dans le public ou des réflexions, des commentaires sur la situation à Brest. Je ne sais pas, les caméras, est-ce que dans votre quartier il y en a? Est-ce que vous avez déjà fait une carte au parti personnelle?
6: Ouais. Merci. C'est juste une question. C'est par rapport à ce que tu dis. Est-ce que le risque, ce n'est pas de faire comme si on ne les voyait plus? Mais ma question, c'est plutôt, est-ce que le risque, ce n'est pas justement de les intégrer dans nos comportements et de implicitement en fait imprégner le contrôle arbitraire de la police dans notre propre organisme et de en fait d'agir comme ils veulent qu'on agisse, quoi.
1: En les repérant, tu veux dire? J'ai pas compris, moi. Ah, en général. Ouais. Pardon.
2: Bah, j'ai l'impression que, justement, par tout ce qui a été dit, en les repérant, en faisant des moments comme celui-ci, ça va à l'encontre de cette dynamique qui, effectivement, existe. La plupart des gens les repèrent pas ou alors intègrent que, en fait, ah bah, y a une caméra, faut faire attention. Et je pense que c'est vrai que la dynamique aujourd'hui est pas dans notre sens. Enfin, la caméra a été vachement banalisée et c'est par ces moments-là de réflexion, visibiliser les caméras par des parties où la dernière fois on a aussi mis on a collé des trucs sur les poteaux, enfin, de les refaire exister, ça permet de contrer un peu ce processus-là, je trouve.
3: Enfin, il en existe dans combien de villes, du coup, des technopolis, des collectifs, vous êtes présents?
4: Alors c'est un peu difficile parfois à quantifier, par exemple, parce qu'on peut parler déjà de Technopolis Brest ou pas machin, mais alors là de mémoire, alors ça va être un peu dur, Noémie va m'aider, on va avoir alors donc il y a Paris, Marseille, Montpellier, Bruxelles, Lyon, Saint-Étienne. Il y a des gens à Foix,
2: Arles, Avignon, voilà. Arles, et par exemple, ouais. Foix, c'est pas Technopolis, mais c'est des gens qui nous avaient contactés parce que c'est un autre phénomène des petites villes où il y a, parce que Foix c'est genre 10 000 habitants, ou des petites villes où des caméras s'implantent et il y avait un collectif d'habitantes habitants qui s'était opposé. Voilà.
4: En fait, ce que j'aurais pu dire rapidement, c'est que. Si dans les personnes qui écoutent ce qu'on enregistre là, il y a des gens intéressés par soit la plateforme, soit vraiment créer un groupe Technopolis. Donc le site technopolis.fr existe pour renseigner ça. Et surtout, n'hésitez pas à contacter la Quadrature ou via les réseaux, les collectifs Technopolis, par exemple Technopolis Paris-Banlieue, vous pouvez nous trouver, ou les collectifs proches de chez vous. C'est vraiment l'idée de partager les connaissances, de s'organiser tous ensemble. C'est tout à fait l'idée.
7: Oui, moi, ça me faisait repenser à Putain-Jeulac, où il y a quand même eu un collectif d'habitants qui a réussi à pointer le fait que dans leur commission départementale de vidéoprotection, qui est donc l'instance qui, on en a parlé un petit peu tout à l'heure, mais donne les autorisations de mise en place des systèmes de vidéosurveillance, la personne qui a eu après le contrat siégeait dans cette commission-là la semaine d'avant et donc siège en tant qu'expert dans la commission qui attribue l'autorisation du contrat qu'il a eu après pour installer les caméras. Enfin, c'est quand même donc il y a quand même un truc c'est un collectif d'habitants qui l'a révélé et qui a permis de bloquer un peu le truc, quoi.
8: Sur la commission, pardon, sur La commission départementale, c'est complètement opaque. Hein. Je parlais de l'opacité tout à l'heure. C'est-à-dire que donc il y a un magistrat, un maire, un représentant de la CCI et une personne déléguée par le préfet. Et on ne sait pas qui c'est. C'est-à-dire que d'habitude, dans les commissions, si on va voir sur le site de la préfecture, normalement, les personnes qui sont désignées pour telle ou telle commission sont nominatives. Là, on ne sait pas qui c'est. Les décisions par rapport à la vidéosurveillance dans les magasins, etc., celles-là, elles sont en ligne, mais les décisions de la commission départementale sur la voie publique, les décisions, enfin, en tout cas, moi, je ne l'ai pas trouvé en ligne. Donc, c'est extrêmement compliqué. On voit bien qu'on est vraiment dans un système d'opacité. Et là, pour nous, ce qui est important, c'est encore une fois, au niveau que l'information puisse être diffusée et puisse être déjà demandée, qu'on ait des réponses sur les questions que l'on se pose et que ces réponses puissent être, fassent partie du débat démocratique.
7: Si, ouais, et effectivement, on n'a pas accès au nom des personnes qui y siègent, etc. Mais on a quand même accès par les arrêtés préfectoraux aux accords qui sont donnés pour l'implantation de certains types de dispositifs. Et ce qu'on peut voir et qui rejoint le fait qu'il y a un marché économique derrière, c'est qu'on est sur une forte augmentation des attributions. Et donc, ouais, il y a une explosion du truc, quoi.
8: C'est ça.

0: Ok, donc l'émission se termine. Pendant l'heure, on a entendu Ah pourquoi caméra de The Show Must Go On, Technoflic de Poésie Zéro, un grand classique, et Freak Show de Pressure Drop, ainsi que PD on C de Pressure Drop également. On vous conseille, entre autres, il y a plein de lectures possibles, mais un livre qui est paru aux éditions Terre de Feu de Martin Drago de la Quadrature du Net qui s'appelle Caméra sous surveillance.
1: Et on finit l'émission avec quelques actus. Est-ce que vous avez des choses à partager ?
2: Bah nous, peut-être tout simplement notre adresse mail si jamais vous cherchez à nous contacter. Mais du coup, c'est habiter et lutter à Brest @systemly.org.
1: À vous contacter ou à vous rejoindre.
2: Ou à nous rejoindre. Et je pense qu'on mettra le lien en bas de l'émission, comme ça, ce sera peut-être plus facile.
3: Et bah, tout pareil pour Technopolis Paris banlieue. Vous pouvez nous trouver en cherchant Technopolis Paris banlieue. On est sur Instagram et sur le fait divers, sur Mastodon par exemple.
4: Et dans les actus côté quadrature, j'en ai parlé pour celles et ceux que ça intéresse, donc la fameuse loi sur les Jeux Olympiques 2030 qui veut à nouveau prolonger l'expérimentation de vidéosurveillance algorithmique est passée au Sénat et arrive normalement à l'Assemblée nationale là, la semaine prochaine. Donc n'hésitez pas à regarder, n'hésitez pas à en parler autour de vous parce que ça passe aussi comme ça, la lutte, c'est de visibiliser ce sujet qui est trop invisibilisé. Et si vous juste vous adorez les débats parlementaires, ben voilà, c'est la semaine prochaine.
5: Pour la LDH, c'est une association qui est extrêmement large, donc je ne vais pas vous raconter toutes les actualités. La question pour nous, c'est sur les mineurs isolés, les MNA qui peuvent plus jouer au foot dans les compétitions officielles de la part de la Fédération française. Donc c'est notre prochain combat la semaine prochaine. Mais sur la question de la vidéosurveillance, bien évidemment, on va continuer à travailler, et en particulier pour avoir des réponses. Même si c'est pas facile, même si c'est pas à pas, même s'il faut faire des interviews ou des conférences de presse, on continuera à se bagarrer pour lever l'opacité sur les dispositifs.
1: Eh ben, merci à tous. Et pour info aussi, on enregistre cette émission le 29 novembre et le 15 décembre au tribunal de Lorient seront jugés les 12 inculpés de Bretagne contre les fermes-usines qui ont contribué au bon fonctionnement d'une action qui consistait à arrêter un train destiné à livrer de l'alimentation pour des élevages hors sol. Donc déjà, force à eux et à elles. Et si vous êtes disponible, allez-y, ils ont besoin de soutien. C'est important qu'il y ait du monde 15 décembre à Lorient.
6: Ici à Brest, on reste ensemble pour continuer à discuter hors micro, essayer de mieux comprendre ces dispositifs et ce qu'ils cachent avant de poursuivre avec une projection. Merci à toutes et tous d'être venus sur le plateau et dans le public. À bientôt.
1: Salut.
0: Salut tout le monde. Merci.

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0: 8 décembre.
1: D'accord, merci.
2: Alors, le mardi 8 décembre, 7 personnes de Rennes, Toulouse, Paris ont été mises en examen, dont 5 incarcérées au motif d'association de malfaiteurs terroristes. Le récit qui a été mis en place par les autorités a dessiné un réseau disparate, dispersé aux quatre coins de la France, fomentant des actions dont on ignore un peu les contours. Il ne nous apprend guère plus qu'une hypothétique menace de cette fameuse ultra-gauche, sur laquelle, quelques jours auparavant, une association proche des milieux policiers incitait à ouvrir le feu. Dans les faits, au bout d'un an d'enquête et d'écoute du parquet national antiterroriste, aucun projet précis et immédiat n'a pu être déterminé, ce qui a incité une grande partie de la presse à la plus grande prudence, ainsi qu'à questionner le quotidien Sud-Ouest, réelle menace contre des personnes ou réaction excessive et préventive des autorités. Au vu des éléments présentés dans le contexte social actuel, c'est la dernière hypothèse qui doit être retenue. Ce dossier, d'une vacuité déconcertante au regard de la gravité des faits, en est réduit à présenter comme preuve à charge des jambières, un casque et un bouclier. Alors, à l'instar du fiasco judiciaire de Tarnac, cette histoire aurait pu être risible, aurait pu prêter à sourire si elle n'impliquait pas l'internement d'individus, des perquisitions musclées, des humiliations, la privation temporaire régulière de correspondances et de colis, y compris à l'occasion des fêtes de fin d'année, l'incertitude quant à la durée de ces embastillements préventifs, à quoi il faut ajouter l'angoisse et la souffrance de famille dont le nom a été jeté en pâture publiquement par un journaliste peu scrupuleux. Isabelle Sommier, directrice du Centre de recherche politique de la Sorbonne, y a vu, à juste titre, un coup politique pour montrer que le pouvoir fait quelque chose. Or, si l'objectif poursuivi par les pouvoirs publics était d'instiller un climat de défiance vis-à-vis de la sphère militante, cette stratégie s'est révélée être un échec devant le désintérêt total de l'opinion et des observateurs. Le spectre d'une mouvance radicale violente étendant ses ramifications du Kurdistan au spectacle de la Reine des Neiges n'a rencontré que peu d'écho. Toutefois, ça n'a pas empêché le maintien en détention des mises en cause, en dépit de l'absence de projets criminels identifiés. Sur quelle base alors justifier cette situation? Le garde des Sceaux, Éric Dupond-Moretti, avait pourtant réaffirmé publiquement, un mois avant les faits, ce principe fondamental du droit. On ne peut pas poursuivre des gens pour une intention. Ce qui est en jeu ici, c'est notre liberté commune de pouvoir s'opposer à des politiques hérissant de larges pans de notre société. De la loi de sécurité globale au récent décret PASP, en passant par les cellules Demeter, les pouvoirs publics ont progressivement criminalisé la moindre perspective de contestation sociale. L'usage disproportionné de la force lors de manifestations a transformé ce mode d'expression en danger pour l'intégrité physique des manifestants. Et aujourd'hui, en brandissant la menace de complots imaginaires, procédé tristement connu ailleurs, la France s'enfonce davantage dans le camp des régimes illibéraux.
3: Voilà, donc ça c'était le texte qui s'appelle « La menace fantôme ultra-gauche ». Voilà, un texte qui explique un petit peu ce qui s'est passé depuis le 8 décembre. Juste pour rappel, sur les personnes arrêtées ce jour-là, il y en a 7 qui sont toujours inculpées et 5 qui sont toujours incarcérées depuis donc aujourd'hui 4 mois. Ça fait un peu plus de 4 mois.
4: Est-ce que vous voulez présenter votre comité ?
5: Oui, ouais. Donc en fait, nous, on est tous des proches des détenus, d'un détenu plus particulièrement, mais on en connaît certains autres. Donc c'est à la suite des arrestations, en fait, qu'on s'est retrouvés. Ça a mis un petit peu de temps parce qu'au départ, tout le monde était un peu dans un état de sidération. Donc il a fallu un peu aussi se remettre, parce qu'on était un peu tous... enfin, on ne savait pas trop comment... réagir et puis rapidement on a voulu s'organiser pour apporter du soutien, à la fois du soutien moral aux proches et du soutien matériel, parce que c'est hyper important quand on est détenu. Donc organiser les courriers, organiser des cagnottes pour que les détenus aient de quoi cantiner, et puis essayer aussi de s'organiser en prenant contact avec les proches d'autres détenus qui sont répartis un peu partout en France. Donc voilà, puis c'était aussi pour essayer de réfléchir à une défense commune, réfléchir collectivement en fait à comment on pourrait communiquer aussi autour de cette affaire. Voilà, c'est aussi pour faire parler de l'affaire, parce que jusqu'ici on a très peu parlé, les médias n'ont pas beaucoup parlé à part un peu au début, et puis c'est vite, il y a vite un silence en fait qui est retombé sur cette affaire. Et puis essayer d'assurer le soutien matériel. Donc c'est vrai qu'en ce moment c'est pas évident parce qu'on peut pas organiser d'événements de soutien, ni de cantine solidaire, ni de concerts de soutien, ni rien en fait avec l'état d'urgence sanitaire. Mais voilà, Peut-être par la suite, si ça s'allège un peu, on aimerait bien aussi essayer d'organiser.

0: du soutien, parce qu'il y a besoin de soutien financier notamment. Et voilà aussi pour ramener un peu des gens, que des gens se positionnent, créer des solidarités avec des orgas qui sont prêtes à donner un coup de main. Et puis, voilà que les personnes qui travaillent sur ces questions aussi d'antiterrorisme et de répression politique puissent se positionner et apporter leur soutien si elles le souhaitent. Je ne sais pas si j'ai bien.
1: Il y a vous à Paris, il y a aussi trois autres comités de soutien qui existent en France. Il y en a un à Rennes, on va les recevoir en deuxième partie d'émission. Il y en a un à Amiens et un à Toulouse. Est-ce que vous avez un site commun? Le site, c'est Soutien Inculpé. Je dis toujours, je suis toujours un peu nulle avec. L'adresse, vous l'avez?
2: Soutien inculpé du 8 décembre, nos blogs.
3: Nos blogs.
2: Enfin, c'est du par cœur, là, je ne l'ai pas sous les yeux.
1: Ouais,
2: c'est... On peut peut-être la redonner un peu plus tard.
1: Ouais, à signaler. Ça, que...
4: Soutien inculpé 8 décembre. Alors, tout collé, inculpé avec deux E, du 8 décembre, tout collé, et noblog.org.
1: Ouais, voilà. Sur ce site-là, il y a effectivement l'ensemble des textes que vous produisez. Il y a aussi les articles relatifs à l'affaire et il y a aussi surtout une cagnotte à laquelle on peut participer pour soutenir les inculpés. Est-ce que vous souhaitez nous parler des conditions d'incarcération là, des inculpés? Est-ce qu'il y avait autre chose? Est-ce que je suis allée trop vite et que vous vouliez terminer sur le comité de soutien?
2: Ben, on pouvait peut-être enchaîner avant sur le par rapport au LAP, le communiqué du LAP, parce qu'en fait, ouais. dans le comité de soutien parisien, il y a pas mal de personnes du LAP, parce que une des personnes incarcérées était il y a 20 ans au lycée autogéré de Paris. Et donc voilà, du coup, il y a un texte qui est apparu il y a quelques jours sur Paris Lutte Info. Et c'est peut-être l'occasion aussi de le lire là et de faire une petite explication autour de ça.
4: Peut-être juste par rapport à ce que tu dis, dire qu'évidemment, le fait qu'il y ait un des incarcérés qui était élève au LAP, ça permet d'incarner l'injustice, enfin l'horreur de ce qui est en train de se passer. Mais c'est évidemment pas la seule chose qui motive à écrire ce texte. Parce que nous, des personnes comme S, avoir le souvenir d'un gars super et de savoir ce qu'il est en train de subir, c'est quelque chose qui nous touche aux tripes. Mais des personnes dans sa situation, bah, malheureusement, il n'est pas le seul, il y en a plein. Et c'est l'injustice globale qui doit être combattue. Et donc le texte s'adresse évidemment à tous ceux qui subissent cet acharnement de la violence d'État. Donc je lis le texte. Depuis la loi du 4 janvier 1993, le droit français n'utilise plus le terme d'inculpé. Pour souligner l'importance de la présomption d'innocence, l'institution judiciaire parle à la place de mise en examen. L'article 6 de la Convention européenne des droits de l'homme affirme ce principe. Toute personne accusée d'une infraction est présumée innocente jusqu'à ce que sa culpabilité ait été légalement établie. Pourtant, l'infraction d'association de malfaiteurs terroristes, reprise dans la loi de 1996, s'accorde mal avec ce principe. En effet, en étant poursuivi de participation à une association de malfaiteurs en vue de préparer des actes terroristes ayant pour objet préparation d'un ou plusieurs crimes d'atteinte aux personnes, c'est le nom AMT, les soupçons servent à incriminer. Le blogueur Maître Eolas le confirme. Il cherche en vain une décision d'acquittement parmi les centaines de mises en examen dans le cadre d'une AMT. De plus, la loi définie par l'article 450-1 du Code pénal sert de fourre-tout et l'antiterrorisme permet de poursuivre et réprimer les luttes sociales. Affaire Tarnac, militant accusé pour de la mousse expansive dans les bornes de validation du métro rennais, poursuite parmi les antinucléaires à Bure suite aux dégradations de l'hôtel-restaurant de l'Andra, trois petits points. Le 8 décembre 2020, c'est au tour de 9 personnes de se retrouver inculpées dans un coup de filet antiterroriste. Arrestation à l'aube, garde à vue de 96 heures, interrogatoire sans relâche, tête encagoulée pour les déplacements, perquisition, prison préventive avec régime spécial et deux gardiens assignés par détenu. Trois petits points. L'arsenal est impressionnant et violent. Puisque c'est une intention prêtée à ce que la police présente comme un groupe d'ultra-gauche qui est poursuivi, les éléments à charge ne se relient qu'à la lecture d'un récit brodé. Utilisation de messageries cryptées, retour des combats du Rojava aux côtés des YPG pour l'un d'entre eux, un métier d'artificier pour un autre, idée anticapitaliste, trois petits points. Cela suffirait à démontrer les intentions violentes du groupe. S, qui fait partie des cinq toujours en détention provisoire, était élève au lycée autogéré de Paris il y a 20 ans. Il y affirmait ses pensées anti-autoritaires et son goût pour les groupes punk. Nous dénonçons une utilisation abusive du régime antiterroriste et la détention préventive. Nous appelons à la libération immédiate des cinq en prison et à la déqualification du caractère terroriste des poursuites. Les membres de l'équipe du lycée autogéré de Paris, le 30 mars 2021.
1: Merci.
0: Merci.
4: Voilà, enfin, peut-être juste pour rajouter que, évidemment, il y a on va en parler, je pense, au cours de l'émission, il y a un gros combat autour de l'utilisation de ce principe d'association de malfaiteurs qui change complètement la façon d'incriminer les personnes. Ça ne veut pas dire que le droit classique soit la panacée, qu'on soit réellement dans un pays de droit. Enfin, il y a toutes les questions qui sont anciennes, suivant que vous soyez puissant ou misérable, enfin, toutes les critiques de comment et détourner le droit sont pas nouvelles, malheureusement. Mais là, il n'y a même pas besoin de détourner. On a un fourre-tout où, quand on a une scène de théâtre qui est établie, là, c'est ce qu'on rappelait dans notre texte, messagerie cryptée, retour du Rojava, les idées, l'artificier, enfin, tout ça, ça fait une scène, et après, on y met ce qu'il veut. Et la DGSI s'invente un peu la pièce de théâtre qui va servir de charge. Donc, il n'y a même plus besoin de détourner. Donc, il y a vraiment un gros combat contre l'utilisation de cette association de malfaiteurs terroristes. C'est quelque chose qui revient et qui est durci au fur et à mesure des événements tels que les attentats et autres. Et je crois qu'en France, il n'y a eu que 2 années où ce type d'incrimination n'existait pas. Je crois que c'est entre 82 et 84. Ensuite, ils l'ont remis en 96, ils l'ont redurci en 2015. Enfin, vraiment, il y a un gros enjeu autour de ce texte-là.
1: Du coup, est-ce que... Vous voulez nous parler des conditions d'incarcération ou est-ce que
2: du coup c'était surtout revenir sur les conditions quand on est en DPS parce que donc les 5 personnes incarcérées sont sous le statut de détenu particulièrement signalé ou détenu particulièrement surveillé. Donc en fait ça implique pas mal de choses. Donc déjà au début de leur incarcération, ça a commencé par 3-4 semaines d'isolement total, sans courrier, sans parloir, sans téléphone. Donc le courrier extérieur était bloqué, il n'y avait aucun contact à part avec les avocats. À l'intérieur de la prison, le statut de DPS, ça implique qu'ils n'ont pas accès à la formation, ils n'ont pas accès au travail, ou toute autre activité collective comme le sport, la bibliothèque, tout ce qui implique d'être à plusieurs. Donc ça, c'est assez difficile parce qu'on est entre 23h ou 22h par jour seul en cellule. Il y a encore d'autres choses. Il y a par exemple la surveillance rapprochée de 2 surveillants pour tous les déplacements. Donc ça veut dire qu'à chaque fois qu'on sort de sa cellule pour aller à l'infirmerie ou pour aller à un parloir, il faut qu'il y ait deux surveillants automatiquement, ce qui complique tous les déplacements. Pareil pour les extractions, l'équipe qui encadre est beaucoup plus conséquente. Pour certains, équipe cagoulée pour les extraire de la prison. Il y a aussi, après chaque parloir, ils ont une fouille totale. Donc ça, c'est encore à cause du statut DPS. Psychologiquement, c'est compliqué. Ça veut dire que chaque parloir... donc on a passé du bon temps avec ses proches et juste après on a une fouille intégrale et ce que ça implique psychologiquement. Il y a aussi le transfert de bâtiment ou transfert de cellule tous les 3-4 mois. Donc ça veut dire que en fait ça empêche de prendre ses marques et d'avoir un peu des contacts sociaux avec les autres détenus. Au bout de 3-4 mois, on change de bâtiment, on retourne à zéro en fait. On revient aux conditions de départ.
1: C'est fait volontairement, ça, dans ce but-là?
2: En tout cas, c'est réservé au DPS. C'est-à-dire que c'est vraiment... c'est une application du régime DPS de faire ça. Et bien sûr, ça déstabilise, ça brise encore plus les détenus. Et
0: donc, ça empêche qu'ils créent du lien, voilà, un peu durable, qui est une sociabilité en fait, qui ait un peu de lien avec les autres détenus en promenade, etc. Donc ça vient casser en fait la routine qui s'installe, qui est très importante quand on est détenu.
2: Complètement, ouais, complètement.
3: Précarisé tout en sécurisé vis-à-vis de leur quotidien.
2: Et à ça, en plus, ça s'ajoute en ce moment, à cause de la crise sanitaire, donc ça, c'est valable pour tous les détenus de France, c'est très compliqué. Il y a un retrait de toutes les activités collectives et il y a des plexiglas qui sont placés en parloir. Donc voilà, en plus du statut de DPS, il y a aussi toutes les conditions de tous les autres détenus par rapport à la crise sanitaire qui est spécialement compliquée en ce moment. Donc voilà, c'est une période compliquée.
1: Ouais, c'est un statut ultra dur, quoi. Est-ce que vous vouliez parler, donc là vous parliez des conditions d'incarcération pour l'ensemble des inculpés, est-ce que vous voulez parler de S plus précisément ?
2: Alors pour les nouvelles des détenus, donc j'en ai quelques-unes, donc il y en a un qui est en isolement total. C'est-à-dire qu'il est seul en promenade, qu'il ne voit jamais de co-détenus. Donc, à part les matons, les avocats et les parloirs famille et proches, voilà, ça fait 4 mois qu'il n'a vu personne d'autre. Et ça vient d'être renouvelé pour 3 mois, là. Donc, voilà, ça date d'il y a quelques jours, quelques semaines. Pour un autre, donc pour S, il vient de se faire transférer de bâtiment juste cette semaine. C'est pour ça que, du coup, voilà, on sait que... on nous en avait parlé de cette condition de DPS avec les transferts, mais pour le coup, là, on sait que c'est réel. Donc voilà, ça a été assez compliqué cette semaine de vivre ça. Et là, depuis hier, du coup, il y a aussi une quinzaine qui a été sanitaire, qui lui a été infligée suite au fait d'avoir mangé pendant un parloir avocat. Donc du coup, c'est une genre de punition en fait. Donc il retourne au quartier des primo-arrivants d'isolement en fait. Et du coup, pas de parloir. Donc les parloirs pour ces 2 prochaines semaines sont annulés. Temps de promenade réduit. Donc voilà.
1: Pour avoir mangé quelque chose pendant son parloir.
2: Ouais. Alors à savoir que dans les parloirs, il y a un plexiglas et qu'on doit quand même garder les masques. Et donc, du coup, ça veut dire que le fait d'avoir baissé son masque derrière un plexiglas, il considère que c'est casser le protocole sanitaire. Donc, du coup, la punition, c'est 2 semaines d'isolement total.
1: Ouais, tous les moyens sont bons, quoi.
5: Ça amène en bouton.
1: J'ai pas entendu.
5: Ça crée une forme aussi d'infantilisation de voilà, t'as fait une bêtise, t'es puni. Ouais. C'est vraiment, non seulement les droits sont complètement bafoués, ouais, et en plus de ça, la moindre raison permet de rajouter à la peine qui lui est déjà infligée en fait.
4: C'est même, je dirais, beaucoup plus que t'as fait une bêtise, t'es puni. C'est suivant l'arbitraire et le degré de tolérance ou au contraire de zèle, enfin, on fait ce que tu veux de toi. C'est-à-dire que à tel endroit, ok, on tolérait que tu manges 2 cacahuètes, à tel autre, tu te retrouves 15 jours d'isolement pour ça. Et donc, il y a vraiment un arbitraire super violent à ce qui leur arrive.
2: Et pour continuer du coup sur les nouvelles des incarcérés, il y en a un autre qui est dans une des pires prisons d'Île-de-France en termes d'insalubrité. Et pour lui, voilà, il s'inquiète de l'été qui arrive, de ce que ça implique, parce que donc, c'est vraiment très, très insalubre. Il n'y a pas de frigo, donc ça veut dire qu'il ne pourra pas cantiner de produits frais. Avec la chaleur, les canicules qui arrivent, il a présence de cafards, de rats, donc grosse inquiétude par rapport aux chaleurs qui vont arriver. Ça, c'était pour les nouvelles que j'ai eues.
1: Ouais. Vous vouliez ajouter quelque chose sur ces questions-là ?
6: Oui, bon, ça on l'a déjà dit à plusieurs reprises là, mais le point intéressant sur lequel on peut travailler dans des cas comme ça, c'est la notion d'association de malfaiteurs, sachant que bon, on l'a déjà dit aussi, mais c'est des lois d'exception, donc c'est censé répondre à des cas exceptionnels. On l'a dit aussi avec l'état d'urgence en 2016, ils ont renforcé énormément les mesures pour faciliter les enfermements et pour les enfermements préventifs, hein, ou les perquisitions, les assignations à domicile. Ils en avaient fait les frais pendant la COP21, notamment les militants écologistes assignés à domicile. C'était déjà changé d'objet, quoi. On parle de terrorisme et puis on se sert de ces mesures-là pour empêcher les gens de militer, tout simplement, hein. Donc moi, j'ai essayé de regarder d'où venait ce terme de malfaiteur, et je me suis intéressée à la définition faite par Aristide Lappert, qui est un anarchiste du XXe siècle, qui avait rédigé donc la définition du terme de malfaiteur dans l'Encyclopédie anarchiste, qui a été achevée en 1934. Donc ça nous donne une idée, voilà, déjà en 1934, de ce qu'on peut dire de ce terme-là. Voilà.
1: On envoie le son.
6: Ouais, merci.
7: Malfaiteur. Ce qualificatif s'applique à tout individu qui agit dans un sens contraire à la morale, aux mœurs ou aux lois. Le fait que morale, mœurs, loi sont essentiellement multiples et changeants, qu'ils se différencient selon les pays, les climats, les latitudes, selon le temps et les développements de l'économie ou de l'intelligence, il s'ensuit nécessairement que ce terme de malfaiteur n'a une valeur ni absolue ni immuable, puisqu'il suit les fluctuations même du bien et du mal. C'est ainsi que l'on considère comme malfaiteur un ou plusieurs individus qui s'attaquent à la propriété des autres et s'en emparent par la force, ou par fraude, ou par chantage. La propriété étant encore considérée comme un droit inviolable et sacré. Ceux qui détruisent ou endommagent cette propriété, etc. Alors que tout le monde saisit confusément, si sa compréhension ne l'admet encore en dépit de l'évidence, que les biens actuellement détenus par les propriétaires ont leur source directe ou indirecte dans l'exploitation, le dol, le vol, selon l'aphorisme connu de Proudhon. Ou dans la violence conquérante, le rapt armé, guerre, expédition coloniale, etc. Mais des détenteurs de la propriété, les lois consacrent et consolident les prérogatives. Et ils voient les agissements, les moins recommandables, mais perpétrés dans le sens officiel de cette propriété, couverts ou tolérés par le code. Et leur fortune, leurs influences, la solidarité qui lie entre eux les bénéficiaires, s'emploient à incorporer rapidement leurs actes dans la légalité, ou à tourner celle-ci le cas échéant, comme s'ils commettent quelque infraction et se livrent à des manœuvres pourtant regardées comme répréhensibles. Leur situation fait d'eux, malgré tout, des honnêtes gens. Règle générale, qu'un individu soit par vengeance, jalousie ou dans l'intention de le voler, tue un autre individu. Il est à peu près certain que malfaiteur, on l'arrêtera, et que si on ne le tue pas, on l'enverra finir sa vie au bagne. Et cependant, lorsque ceux qui président aux destinées d'une nation, roi, dictateur ou parlement, estimant que les industriels ou les commerçants ou les banquiers de leur pays ont besoin de s'emparer de territoires, de mines, d'usines, d'acquérir une clientèle pour leurs produits, d'obtenir des placements avantageux pour leurs capitaux, dressent des millions de jeunes gens au maniement des armes les plus meurtrières, leur font enseigner l'art de tuer sur une vaste échelle, de brûler les villes, les fermes et les moissons, d'empoisonner les eaux ou les airs, de répandre des maladies monstrueuses, de détruire tout ce qui a vie, pourvu qu'ils soient respectés certaines formes des lois qu'ils font, défont et transforment eux-mêmes. Cela n'est pas regardé comme l'œuvre d'un malfaiteur, mais au contraire, d'un grand politique, d'un penseur éminent, d'un patriote averti. Vous chercheriez en vain une différence, quant au fond, entre malfaiteur et ce grand honnête homme. Or, la loi civile comme la loi religieuse sont parfaitement d'accord pour considérer comme criminel l'acte qui prive le prochain de sa vie, dans quelque but que ce soit. Cependant, l'État, qui par le service militaire exerce au meurtre, qui par la déclaration de guerre déclenche les massacres, et le juge qui condamne à mort un individu, lequel peut fort bien être du reste innocent, et le bourreau qui l'exécute, et le prêtre qui exhorte le patient, et l'avocat qui sanctionne par sa présence, et le public qui laisse faire, et d'autre part dans la vie quotidienne, l'usinier, le patron qui par économie ne garantit pas ses ouvriers contre les risques, ou l'ouvrier qui bâtit des maisons défectueuses susceptibles de s'écrouler, qui fabrique des conserves qu'il sait toxiques, des armes dont il connaît la nocivité, et le professeur qui sophistique son enseignement pour faire accepter la nécessité de la douleur, de la soumission, du sacrifice, et les journalistes, écrivains, orateurs, qui trompent le public pour mieux le plier à l'asservissement des gouvernants. Enfin, tous les parasites, les inutiles qui spéculent sur le travail des autres, s'enrichissent de leur misère et de leur souffrance, les surmenant et abrégeant ainsi considérablement leur vie. Tous ces gens-là, des canailles par quelque côté, c'est évident, ne sont frappés ni de la réprobation, ni du châtiment public. Et ce ne sont pas des malfaiteurs, mais le pauvre être falot, né dans un milieu corrompu, sans pain ni vêtements, sans éducation ni instruction, sans métier ni volonté, qui n'a poussé qu'en volant et en mendiant, avec sous les yeux l'exemple de la bassesse, du vol, de l'estampage, du macrotage, du crime, malfaiteur. Mais la fillette qui grandit de même, qu'on viole à 12 ans pour 10 sous, une friandise, un abri ou pour rien, qui vend son corps aux passants, risquant la maladie et la maternité, refoulant ses dégoûts, qui se révolte un jour et qui vole 10 francs dans la poche d'un michet, malfaitrice. Mais la jeune fille, la femme, ignorante des choses de la conception, que séduit un homme, ou mufle, ou ignorant lui aussi, et qui, à la naissance d'un enfant non désiré qu'elle ne peut pas élever le tue, malfaitrice. Ou bien si enceinte et ne pouvant assurer les charges d'une maternité, elle se fait avorter, rendant au néant ce qui n'est encore qu'un amas de cellules sans conscience, malfaitrice. Malfaiteur encore celui que les infirmités, l'âge ou le chômage jettent à la rue, et qui n'a pas de toit pour l'abriter. Malfaiteur celui qui, devant les abus de l'autorité, s'indigne et dit haut et fort ou écrit ce qu'il pense. Celui dont le geste traduit le sentiment, l'exaspération. Malfaiteur celui qui ne veut voir dans le drapeau, au lieu d'un symbole de gloire, qu'un symbole de souffrance, de haine. Malfaiteur, en définitive, le clairvoyant, le juste, le révolté. Mais malfaiteur surtout le malheureux, le déshérité. En vérité, autour de nous, seul le faible est malfaiteur. Qu'il est pour lui la force et le crime est absous, quand il n'est pas vénéré. Dans la société actuelle, il ne s'attache à ce mot aucune idée réelle de justice ou d'injustice, mais seulement de faiblesse.
1: Quel texte ?
6: Oui, bah oui, c'est tout à fait d'actualité, hein.
1: Ouais.
6: C'est ça qui est terrible. Et d'ailleurs, pour la petite histoire et pour dire à quel point la prison c'est dégueulasse, la père qui pratiquait des avortements s'est fait condamner en 1972 à de la prison, hein, c'est-à-dire malheureusement 3 ans avant la légalisation de l'avortement en France, et il est mort là-bas en 1974. Voilà.
1: Ah non.
6: Ouais. C'est triste.
1: Oui.
6: Et ben ouais. Pas de chance.
1: Tu veux enchaîner avec la présentation du son suivant.
6: Oui, le son suivant. Du coup, moi, je vous ai choisi une communication de Laurence Blisson, qui fait partie du syndicat de la magistrature et qui parle justement des dérives de la législation antiterroriste. Alors ça, c'était à l'occasion de Farce doit rester à la justice, le 28 mars 2018 à la Bourse du Travail de Saint-Denis. Voilà, donc elle nous détaille un peu qu'est-ce que l'association de malfaiteurs, comment ça fonctionne. Et voilà, comme c'est une juriste, c'est quand même mieux d'avoir des spécialistes. Voilà.
1: C'est parti.
8: Alors cette dérive de l'antiterrorisme, elle est manifeste à 3 égards d'une certaine manière. Je crois que la qualification terroriste est extrêmement malléable, plastique, et c'est ce qui a permis notamment d'avoir été utilisé par le pouvoir dans l'affaire de Tarnac pour des infractions qui, au final, relèvent du droit commun. Et c'est ce qu'a dit d'ailleurs la Cour de cassation après tout un processus de quasi une dizaine d'années. Et ce qui est assez manifeste, c'est que la Cour de cassation, finalement, exclut la qualification terroriste un peu in extremis. mais l'exclut par une affirmation très péremptoire, qui consiste à dire, en l'occurrence, ça n'est pas du terrorisme. Ce qui ne permet pas de garantir qu'à l'avenir, finalement, les mêmes causes produisent les mêmes effets et qu'il y a à nouveau des tentatives politiques. Là, en l'occurrence, c'était manifeste l'implication de l'exécutif dans les débuts de l'affaire de Tarnac, qu'il n'y ait pas à nouveau cette utilisation de la catégorie terroriste qui est extrêmement malléable. Donc contamination du droit commun par ce biais, mais aussi par le fait que les textes antiterroristes contiennent des dispositions qui soit n'ont rien à voir, soit servent évidemment d'autres fins que la lutte contre le terrorisme. Alors l'état d'urgence en a été un exemple manifeste, notamment son utilisation contre les mouvements sociaux qu'on a connus à la fois pendant la COP21, pendant la loi travail, etc. Mais à vrai dire, l'état d'urgence n'était pas spécifiquement terroriste, et c'est aussi pour ça qu'il l'a permis. Mais d'autres textes, notamment sur les contrôles d'identité, sur la surveillance des passagers, ce qu'on appelle le passenger name record, c'est-à-dire le fichier des passagers aériens, et pas que aériens d'ailleurs, on voit bien que, de fait, ce sont des dispositifs qui sont votés au nom de la lutte antiterroriste, mais qui servent notamment les politiques migratoires et qui servent le contrôle migratoire. Et puis, cette contamination du droit commun, elle se manifeste également par le fait que les pouvoirs qui sont adoptés en matière terroriste le sont souvent au-delà. C'était jusqu'à présent la catégorie juridique de criminalité organisée. Il y a un article du code de procédure pénale. Personnellement, j'ai des passions pour les articles du code de procédure pénale. Donc je vous invite à... Il y en a certains qui sont vraiment passionnants. L'article 78.2, c'est super, c'est sur les contrôles d'identité. Lisez-le, c'est vraiment passionnant pour voir, pour identifier avec quelle facilité, en réalité, la police peut, sur toute une série de critères, procéder à des contrôles d'identité. Eh bien, je vous invite à lire l'article 706-73 du code de procédure pénale qui liste toutes les infractions au nom desquelles et pour lesquelles toute une série de pouvoirs dérogatoires peuvent être utilisés. Mais à vrai dire, cet article 706-73, malheureusement, va bientôt avoir vécu. Et c'est là que je vous invite à un autre... Je fais une petite parenthèse. Dans le cadre des chantiers de la justice et des préconisations qui ont été présentées récemment, on voit que cette logique qui consiste à donner à la police des pouvoirs dérogatoires et à la justice des pouvoirs dérogatoires va désormais être possible en réalité bien au-delà de la criminalité organisée, bien au-delà de cette fameuse liste de 706-73. Et donc il y a aujourd'hui très clairement cette dérive, cette contamination du droit commun prend un tour manifeste avec les projets de procédure pénale contre lesquels, auxquels je vous invite à vous intéresser et contre lesquels je vous invite à vous mobiliser. Mais la dérive la plus... ça, finalement, ce que je viens d'évoquer, c'est quelque chose d'assez classique sur à la fois cette logique d'exception intrinsèque et puis cette logique de contamination du droit commun. Mais ce qui est véritablement au cœur de la dérive, c'est bien la logique d'anticipation qui est propre à l'antiterrorisme et pour utiliser, continuer autour de cette logique de dérive, finalement, une logique un peu de filet dérivant qui est propre à l'antiterrorisme et qui fait qu'on passe d'un droit de la responsabilité lié à un passage à l'acte, qui est l'événement pénal de référence dans le droit pénal classique, à une logique d'anticipation, une logique de dangerosité. Et c'est tout le propre de l'association de malfaiteurs terroristes, qui est la principale infraction utilisée en matière terroriste, qui va rompre avec un certain nombre de principes du droit pénal. Alors, il y a un argument qui vient au soutien de cette utilisation de l'association de malfaiteurs, qui se résume en une phrase assez banale, mais qu'il faut malgré tout prendre en considération, parce qu'il faut savoir y répondre, c'est est-ce qu'il faut compter les morts ? Et donc, comment est-ce qu'on fait pour avoir une justice qui ne se résume pas à compter les morts ? Le problème, c'est que, à force de déterminer l'action judiciaire sur la base de cette interrogation un peu particulière, On en vient à une justice qui, dans le jugement des associations de malfaiteurs, perd pied. Et perd pied avec tous les principes du droit pénal, et notamment un des principes un peu cardinaux du droit pénal, c'est une certaine rigueur dans le fait d'identifier des éléments matériels, moraux, d'une infraction pénale. Une intention, un acte, des éléments qui permettent de condamner les personnes. Or, toute la jurisprudence autour de l'association de malfaiteurs, l'association de malfaiteurs en général, mais l'association de malfaiteurs en terroriste a fortiori, se définit à l'inverse des principes du droit pénal classique. Notamment, habituellement, on définirait plutôt une infraction par ce qu'il est nécessaire de réunir comme élément. Quand on regarde la jurisprudence en matière d'association de malfaiteurs, on a plus l'impression qu'on peut définir l'association de malfaiteurs terroristes par tout ce que la justice n'a pas besoin de prouver. Par exemple, elle n'a pas besoin d'établir donc la nature des faits préparés. L'idée de l'association de malfaiteurs, c'est une entente en vue de commettre une infraction pénale, mais qui n'a pas été commise. Il n'y a pas besoin d'avoir notamment des faits illégaux pour être condamné pour association de malfaiteurs. Il n'y a pas besoin de déterminer la nature des faits préparés, le projet précis. Il n'est pas besoin, notamment, de définir précisément le rôle de chaque personne dans l'entente. Une entente peut réunir deux personnes. La justice peut condamner alors même qu'elle n'a pas identifié les autres personnes. Quelle que soit la durée des contacts entre eux, les personnes qui sont dans cette entente. Le projet n'a pas besoin d'être individualisé et déterminé. Et quand on examine la jurisprudence, on voit bien que sur le plan, en réalité, à la fois de l'intention et de l'action, ce qui est sanctionné, c'est l'appartenance à une nébuleuse. Et ce mot de nébuleuse, c'est pas moi qui l'utilise comme critère d'analyse de la jurisprudence. C'est ce qui est dans la jurisprudence, dans l'avis de l'avocat général dans une affaire qui est passée devant la Cour de cassation, de la même manière que la jurisprudence dit il suffit de connaître dans les grandes lignes un projet terroriste pour pouvoir être condamné pour association de malfaiteurs. Il suffit d'avoir pris le risque d'être associé à un groupe. Je vous invite, si vous avez du temps et de l'intérêt pour la question, à lire la thèse de Julie Alix sur les incriminations terroristes, qui est une mine d'informations en la matière et d'analyse, et qui permet de montrer à quel point on est vraiment dans une logique évanescente en matière d'infraction terroriste, et notamment de l'association de malfaiteurs terroristes, ce qui pose un véritable problème par rapport à ce que représente le droit pénal. Et au fait que, évidemment, ce qui est en jeu, c'est la liberté de personnes qui risquent des peines extrêmement lourdes. Et c'est donc tout le droit pénal humaniste, celui qui consiste à dire que la légitimité de l'État à punir, elle sera discutée, hein, mais la légitimité de l'État à punir est fondée notamment sur toute une série de garanties procédurales et sur le fait que ce qui est jugé, c'est un passage à l'acte.
1: Voilà, donc c'était Laurence Blisson. Moi, j'avais découvert Laurence Blisson par un article de la revue Délibérée et qui venait déjà de vous, en fait. Ça m'était arrivé par vous. C'est un article intéressant qui s'appelle « Risques et périls de l'association de malfaiteurs ». Il est assez court, il date de 2017, il est très bien fait et en fait, ça dit à peu près... La même chose que ce qu'elle dit là sur cette notion d'association de malfaiteurs. Est-ce que vous vouliez ajouter quelque chose? Enfin, je ne sais pas, est-ce qu'il y a des choses dont vous voulez parler qu'on n'aurait pas évoquées?
6: Oui, il y a un point que j'aurais voulu aborder, justement par rapport à la construction du récit policier sur la présomption de culpabilité, hein, c'est l'utilisation des notes blanches. Parce que là, par exemple, Laurence Blisson n'en parle pas directement, mais en fait, ces procédures-là tiennent sur les notes blanches qui avaient été retirées en 2002 sous Sarkozy et qui ont été réintroduites aussi à l'occasion de l'état d'urgence. Alors, c'est des notes faites par la DGSI ou d'autres policiers qui sont ni datées et ni signées. Alors, elles sont anonymes pour protéger les personnes qui les font. Et donc, c'est des notes sur le comportement, sur des avis donc tout à fait subjectifs hein, qui vont justement commencer à tracer un récit sur les personnes inculpées. Et le problème de ces notes-là, c'est qu'elles sont remises au juge d'instruction, mais elles ne sont pas produites dans le dossier. Donc pour les personnes qui se défendent, ne pas avoir accès à ça, c'est quand même un gros problème, sachant qu'on peut demander à ce qu'elles soient produites, mais pour ce faire, il faut passer par un juge administratif qui doit obliger l'administration, donc, à les produire. Et l'administration peut tout à fait refuser, une fois qu'on a demandé à un juge administratif, sous prétexte qu'elle serait éventuellement classée secret défense ou que c'est un droit de sauvegarde de la sécurité nationale. Donc c'est des fichiers sur lesquels on ne peut pas avoir de retour ou de regard. Mais ça, j'imagine que peut-être vous en avez parlé avec la quadrature du net, mais... Enfin bon, mais sachant que ça, c'est quand même un élément clé dans les dossiers et c'est un élément complètement discrétionnaire, quoi. On est à deux doigts de la lettre de cachet, en fait. Hein,
1: ouais.
6: C'est...
1: Ouais.
6: Voilà. Et donc, voilà, je trouvais important de signaler que bon, les affaires commencent avec ça, quoi. Donc, c'est-à-dire l'opacité la plus totale.
1: Ouais, on l'a évoqué rapidement avec la quadrature du net. On diffusera, après une pause musicale, on diffusera une version courte de l'interview avec la quadrature du net. On rediffusera sur Piquet la version intégrale de l'interview. Mais oui, c'est des choses qu'ils ont évoquées. Et c'est vrai que ça semble assez hallucinant que ces notes, en fait, il y a aucune obligation de rien du tout. C'est ni daté ni signé. On ne sait pas ni d'où ça sort, ni pourquoi, ni comment. Et comme tu dis, pour autant, c'est versé au dossier d'instruction, quoi.
6: Ouais. Sans possibilité de regard.
1: Ouais, ouais. Et ce que la quadrature, enfin ce que les personnes de la quadrature du net nous disaient aussi, c'est que globalement, tout ce qui est en train de se passer là avec la loi de sécurité globale et tous les fichiers dits Darmanin, quoi, PASP, en fait, ça vient légaliser des pratiques qui étaient déjà courantes avant, mais qui n'étaient pas légales, quoi. C'est-à-dire, c'était un peu embêtant quand même de venir condamner des gens que sur ce genre de choses. Aujourd'hui, ça les légalise, quoi. Ça a toujours existé, en fait.
6: Oui.
1: Est-ce qu'il y a autre chose que vous vouliez, dont vous vouliez parler?
6: Je pense qu'on a fait le tour pour l'instant.
1: Ouais.
6: On pourrait en parler des heures, hein, tout ça, mais c'est...
1: Est-ce que, du coup, on va faire une petite pause musicale, puis comme ça, on va vous laisser... tranquille pour cet après-midi. D'abord, on vous remercie vraiment beaucoup. C'est super chouette et c'est super fort d'être là, vous, quoi. Moi, j'imagine même pas, en fait, ce que vous êtes en train de vivre. Donc, vraiment merci. Et du coup, on va envoyer la pause musicale. Si tu veux bien présenter la musique que tu avais choisie.
2: Ouais, alors le premier morceau, c'était le morceau Brasero du groupe Krav Boca. Qui est un groupe toulousain et qui apporte tout son soutien aux inculpés. Voilà.
1: D'accord. Et le deuxième, on va tout envoyer.
2: Et le deuxième, c'est le groupe ACAB.
1: Ouais.
2: Le morceau s'appelle Ça, c'est Paris. Et donc, c'est un groupe parisien. Et le chanteur s'appelle Tancrède Ramonet. C'est le réalisateur des opus Ni Dieu ni Maître sur Arte, sur l'anarchie. Voilà.
1: D'accord. Et encore une fois, merci beaucoup à vous.
2: Merci à vous pour la proposition. Merci.
1: Et à très vite.

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0: Mais d'abord, pour commencer, peut-être qu'on va demander tous ensemble aux policiers en civil des renseignements généraux qui sont sur le trottoir de bien vouloir reculer de 50 mètres. Parce que vu le comportement de la police hier, vous n'êtes pas les bienvenus et on vous le dit clairement. Allez, il y a un trottoir en face, il y a de la place.
1: On est de retour dans La Centrale, donc vous pouvez nous écouter là sur Piquet, vous pouvez aussi nous écouter sur acentrale.org. La Centrale aujourd'hui, avant nous, il y avait les copains et les copines de Nantes et de Millau, et donc nous, on sera en direct sur Piquet et sur La Centrale jusqu'à 18h. On vient de passer une heure avec le comité de soutien aux inculpés du 8 décembre de Paris. Bientôt, on va avoir le comité de soutien aux inculpés du 8 décembre de Rennes. Et entre-temps, on va écouter une interview de Nono et Alouette, qu'on a eu au téléphone hier. Ils font partie de la Quadrature du Net. Pardon. C'est une version courte de l'interview qui fait une quinzaine de minutes. On la diffuse aujourd'hui. On rediffusera sur Piquet et on vous mettra à disposition la version longue de l'interview qui fait plus de 30 minutes. Et là, il va être question de fichage, mais aussi beaucoup de conseils pratiques pour communiquer de manière sécurisée. On y va ? Est-ce que, par exemple, vous pourriez nous parler de tout ce qui concerne les décrets Darmanin, là, tous les fichages et globalement tout ce que ces nouveaux décrets viennent changer, en fait, ou viennent légaliser?
2: Ça permet l'extension, en fait, du coup, de ces fichiers. Ça permet de ficher les opposants, de ficher également leur entourage, ça c'est nouveau, leurs opinions politiques, aussi des données de santé. Et ça permet aussi de ficher des groupements, des personnes morales, donc des groupes Facebook, ça peut être ça peut être des associations, ça permet en fait de faciliter la mise en réseau aussi, enfin, la compréhension des réseaux de la part de la police.
1: Et c'est nouveau ou c'est juste le décret, ça vient juste le légaliser?
3: Ouais, je pense que en vrai, dans les affaires des fichiers de police comme ça, il y a souvent, comme tu dis, une légalisation en fait de techniques et de choses qui existaient déjà avant. En fait, du coup, la façon dont ça fonctionne dans la police, souvent il y a des genre par exemple la gendarmerie qui va créer un fichier, donc une base de données. Et elle va alimenter cette base de données un peu au fur et à mesure des informations qu'elle récupère. Par exemple, quand j'étais à la faculté, il y avait souvent des policiers en civil qui venaient pour observer ce qu'on faisait. Et à chaque fois, ils ramenaient une caméra. Donc, du coup, il y avait des images, des photos un peu de nos têtes, quoi. Et a priori, donc là je parle de il y a quelques années, ces fichiers, a priori, enfin, ils servent pas à grand chose en l'état. Par contre, ils sont conservés. Et du coup, quand ça devient assez, on va dire assez utile, le gouvernement va légaliser, en fait, dire à la police, ah bon, bah vous avez plein de données. A priori, c'était illégal, mais vu que on n'a pas de contrôle démocratique sur ces fichiers, le gouvernement va permettre en fait à la police de les utiliser, surtout en fait pour pouvoir les présenter devant un juge, quoi. Et par exemple dans l'affaire de Tarnac, qui est quelque part un peu similaire à l'affaire du 8 décembre, les militants étaient fichés. Mais ces informations, en fait, elles n'ont pas pu être présentées en tant que telles. Et donc, du coup, c'est ce qu'on appelle des notes blanches des services de renseignement qui ont alimenté le dossier. Mais du coup, vu qu'il y avait l'impossibilité légale, on va dire, d'amener ces informations, bah, du coup, le dossier s'est un peu effondré. Et du coup, avec les décrets Darmanin ou PASP, GASP, bah, en fait, ça permet à la police de présenter des informations en tant que telles.
1: Il y a aussi, j'ai vu là, il y a quelques jours, il y a un article qui est sorti dans Street Press, dans lequel vous êtes cité, sur l'évacuation d'un squat à Montreuil, et notamment, ça parle de reconnaissance faciale. Est-ce qu'il y a un...
2: Ouais.
1: Est-ce que vous pouvez nous dire un mot un peu de cette histoire du squat de Montreuil et plus généralement sur la reconnaissance faciale en France ?
2: La reconnaissance faciale en France, elle est autorisée de manière massive que dans le cadre d'un certain fichier qui s'appelle le TAJ, donc le fichier des traitements des antécédents judiciaires. Donc ça, c'est un fichier qui date de 2012 dans lequel la reconnaissance faciale a été autorisée. Donc ça, c'est un fichier qui est large, contient environ 19 millions de fiches et je crois 8 millions de photos. De visage de personnes. Et là, on voit une nouvelle pratique de la part de la police et de la gendarmerie, c'est du coup d'utiliser ce fichier-là dans le cadre des contrôles d'identité. Donc dans le cadre d'un contrôle d'identité, la police, elle mettait en relation en fait, les données données par la personne qu'elle apprenait en photo, ensuite envoyées au central, et le central vérifiait si la personne était dans le TAJ, du coup elle pouvait vérifier directement avec la photo, si les informations données par la personne étaient vraies. Bah, c'est nouveau, du coup, on a des témoignages des gens du Marbré à Montreuil. On a vu avec la Legal Team de Marseille que ça avait aussi lieu à Marseille. On n'a pas énormément d'informations sur ça, mais c'est une pratique qui commence à être de plus en plus courante.
1: Et à votre avis, c'est qui les cibles privilégiées de ça ?
3: Moi, je dirais que c'est un peu tout le monde. Hein. C'est de ce qu'on a vu, des témoignages qu'on a rapportés, ça peut être autant des militants politiques que des personnes qui en fait juste se font contrôler, on va dire, normalement quoi. Et c'est un moyen en plus que la police peut utiliser. Et du coup, vu que comme je l'ai dit, il n'y a pas vraiment de contrôle dessus, bah c'est un peu comme la police l'entend quoi. Dans le TAJ, j'ai noté quand même que c'est pas les personnes incriminées, hein. C'est toutes les personnes pour qui, que ce soit par exemple des témoins assistés, des personnes qui ont déposé des mains courantes, il me semble aussi. Enfin, c'est un peu tout le monde quoi. Donc ça reste quand même assez large.
2: Mais du coup, la loi sécurité globale, elle élargit un peu les prises vidéo, les captations vidéo de la part de la police, et les décrets, ils étendent le fichage, en fait. Du coup, ça fait que oui, là, il y a une véritable offensive sécuritaire de la part du gouvernement.
1: Au moment du passage de la loi sécurité globale au Sénat, il y a Darmanin qui a pris la parole et qui parlait des messageries chiffrées comme d'un angle mort de la surveillance policière. Et dans le même temps, il annonçait que ça allait changer. Est-ce que vous pouvez nous en dire un petit peu plus sur ça, en fait, sur les attaques qui arrivent sur les messageries chiffrées ? Et puis dans un premier temps, nous dire ce que c'est qu'une messagerie chiffrée ?
3: Alors, du coup, quand Darmanin parle d'une messagerie chiffrée, en fait, c'est un peu difficile de savoir de quoi il parle, parce que, moi, je pense qu'il reste volontairement flou. Mais en gros, quand on parle de messagerie chiffrée aujourd'hui, la plupart du temps, on entend les messageries qui sont chiffrées de bout en bout. Donc, c'est-à-dire que dans un système de messagerie typique, on va avoir un client. Donc, par exemple, notre téléphone, donc client au sens

0: le client, donc l'application WhatsApp qui est sur notre téléphone, elle est développée par, par Facebook qui du coup a le contrôle en fait sur comment est-ce que les messages sont chiffrés. Donc même si les messages sont chiffrés sur notre téléphone, rien n'empêche Facebook de faire une mise à jour de leur application et de siphonner en fait directement les messages, non pas sur le serveur, mais depuis votre téléphone directement. Donc voilà, par exemple, il y a d'autres applications, d'autres messageries chiffrées comme Matrix, qui eux sont utilisent des clients libres. Et donc du coup, là, a priori, il n'y a pas la possibilité pour une entité tierce de capter les messages. Et donc là, en fait, du coup, ce qui pose problème au gouvernement, c'est que jusqu'à présent, ils pouvaient perquisitionner les serveurs et donc sur les serveurs récupérer tous les messages donc qui n'étaient pas chiffrés sur les serveurs. Et en fait, là, vu que les messageries chiffrées, tu peux perquisitionner les serveurs, mais tu n'auras quand même pas accès au contenu des messages, et ben, ça embête un peu la police. Ça c'est le discours classique. Mais en fait, dans la réalité, quand on voit ce qui se passe dans les enquêtes policières, en général, le gouvernement, quand il perquisitionne les serveurs, il va récupérer pas forcément le contenu des messages, mais les métadonnées. Et les métadonnées, en fait, c'est de qui le message provient, à qui il est adressé, à quelle heure il a été envoyé, etc., etc. Et en fait, en recoupant les métadonnées de plusieurs messages, de plusieurs personnes qui parlent, on arrive à établir des réseaux. Et en fait, ça, c'est très intéressant pour la police, parce qu'une fois qu'elle a établi des réseaux comme ça, elle peut ensuite voir, par exemple, il y a une personne qui reçoit et qui émet énormément de messages à genre 5 ou 6 personnes différentes. Et donc, on peut imaginer que cette personne, dans le réseau, elle a beaucoup d'importance. Et donc, la police va ensuite aller chez cette personne, perquisitionner son appartement et récupérer son téléphone. En récupérant son téléphone, elle va avoir différents moyens de récupérer les messages en fait directement sur le téléphone. Donc, dire que les messageries chiffrées sont un angle mort pour la police, en fait, c'est faux. C'est juste que ça leur demande plus de travail d'aller récupérer les contenus auxquels ils avaient accès auparavant plus facilement.
1: Est-ce qu'il y aurait un intérêt à ce que, par exemple, on soit de plus en plus nombreux à utiliser ces messageries chiffrées? Genre, on pourrait les emmerder plus, quoi.
0: Alors oui, mais du coup ça dépend quelle messagerie chiffrée. Comme je disais tout à l'heure, si on commence à tous utiliser WhatsApp, bah ça sert pas à grand chose, quoi, parce que WhatsApp, enfin, ils vont collaborer avec les services de police dans les enquêtes et ils ont le contrôle à la fois sur le client et sur le serveur. Par contre, utiliser des messageries chiffrées comme Matrix, ça pour le coup, ça a un intérêt pour deux raisons. La première, c'est que ça décentralise le pouvoir. Donc, il n'y a pas une seule personne, enfin une seule entité qui contrôle le réseau. Donc, c'est beaucoup plus difficile pour la police si elle doit aller voir 20 administrateurs de serveurs différents ou des administrateurs dans d'autres pays ou des trucs comme ça. Et la deuxième chose, c'est que aussi ça camoufle le trafic chiffré. Si on est par exemple 15 sur un réseau à envoyer des messages et qu'il y a 10 personnes qui ont une messagerie chiffrée, ça sera plus difficile de savoir en fait qui est en train d'utiliser cette messagerie chiffrée dans un but qui soit, on va dire, qui embête le gouvernement. Dans le cas de Signal, en fait, c'est un peu compliqué. On va dire que par rapport à des SMS classiques, c'est intéressant d'utiliser Signal, parce que on a un niveau de protection qui est quand même supérieur au SMS. Par contre, le problème avec Signal, c'est qu'il y a une seule entité qui contrôle l'ensemble du réseau, à savoir la fondation Signal.
1: Enfin, vous recommanderiez quoi, vous, à la Quadrature?
0: Bah, ça dépend de quels sont tes moyens. Ça dépend aussi un peu de qui t'as envie de protéger, en fait. Si par exemple vous êtes genre menacé par la police ou les services de renseignement, quelque part le mieux c'est encore de pas utiliser de messagerie, de pas passer par internet, quoi, de tout faire en physique. Après, c'est pas possible aujourd'hui. Signal et Matrix, ça reste des références. Donc voilà, c'est un peu vers ça que je vais orienter les gens quand ils me demandent.
2: Concernant les messageries mail, quelles sont celles qui semblent plus sûres que d'autres?
0: Alors, le mail, c'est encore un autre sujet.

0: Du coup, il faut savoir que le mail, par défaut, n'offre aucune sécurité. C'est-à-dire que il n'y a pas de chiffrement inclus dans le système de mail. Quand on voit un mail classiquement, toute personne en fait qui a accès au réseau ou au serveur peut lire le contenu des mails. Maintenant, du coup, ces dernières années, il y a par exemple notamment ProtonMail ou Tutona qui offrent des services de mail chiffrés. Mais en fait, ces services de mail, ils fonctionnent que entre eux, quoi. L'interopérabilité, c'est-à-dire la possibilité pour différents systèmes de communiquer les uns avec les autres en se mettant d'accord sur une manière de communiquer, c'est un peu compliqué. C'est-à-dire, si tu n'as pas une adresse ProtonMail ou Tutona, ça va être assez compliqué pour toi de communiquer de manière chiffrée et sécurisée avec les autres, quoi. Le mail, par défaut, offre pas de sécurité, mais on peut utiliser un système de chiffrement qui s'appelle GPG et qui permet de chiffrer des mails, mais aussi plein d'autres trucs, mais notamment des mails. Et donc ça, c'est, il n'y a pas besoin d'avoir une adresse ProtonMail ou d'avoir une adresse quelconque. Ça fonctionne indépendamment de ton fournisseur de mail. Mais ça demande une petite mise en place. Donc c'est faisable, hein. Ça fonctionne autant sur mobile que sur ordinateur et tout ça, mais c'est un peu compliqué à mettre en place. Enfin, en tout cas, il faut lire des guides pour mettre en place ce genre de système.
1: L'idéal, ça c'est de faire sur Signal les messages instantanés, parce que du coup ils se suppriment automatiquement et ils sont pas retrouvables après par la police si jamais la police a accès à ton téléphone en physique.
0: Ouais, il me paraît que, enfin, il me semble que Signal permet aussi de s'appeler de manière chiffrée. Donc ça peut être une alternative valable face à des appels téléphoniques classiques, quoi. Moi, il y a juste un dernier truc aussi que j'aimerais souligner dans le cadre de l'utilisation de la technologie par les militants et les militantes dans le contexte des actions politiques, etc. Je pense que c'est important de pas avoir peur de la technologie en se disant que de toute façon la police a accès à tout, de toute façon à partir du moment où on est sur un téléphone tout est enregistré, etc. Faut pas oublier en fait que à chaque fois que la police ou les services d'enseignement ou peu importe veulent avoir accès à cette technologie, ça a un coût. C'est un coût qui peut être assez élevé. Et tout à l'heure, tu disais, voilà, est-ce que ça c'est important, est-ce que c'est intéressant d'utiliser de plus en plus les messageries chiffrées, etc. Et je pense que le meilleur témoin de ça, c'est Monsieur Darmanin qui dit que ça lui met des bâtons dans les roues. Le fait qu'on utilise de plus en plus des messageries chiffrées, des systèmes pour se protéger, ça a un effet qui est positif. Par contre, c'est pas parfait, quoi. Mais pour autant, faut pas non plus se dire que tout est perdu et que voilà, c'est impossible de se protéger de la police. Au contraire, c'est possible. La preuve, ça fonctionne, mais il faut rester prudent.
2: Merci beaucoup.
0: Merci à vous.
2: Voilà, donc c'était Nono et Alouette de La Quadrature du Net. On vous invite à aller très souvent sur leur site internet, qui, ils font un super boulot sur ces questions-là. On va accueillir des personnes du comité de soutien des inculpés du 8 décembre de Rennes. Et avant de leur laisser la parole, on va diffuser un son enregistré, donc une prise de parole du comité enregistrée le 20 mars. C'était à l'occasion des journées justice et vérité contre les violences d'État et les violences policières.
3: Alors à quoi sert l'antiterrorisme ? À nous faire désirer un régime sécuritaire et islamophobe ? À nous faire désirer un État autoritaire et patriarcal ? À nous faire désirer une république radicalisée et raciste ? J'étais terrorisé et j'ai cru que j'allais mourir, témoigne Marianne, étudiante de 28 ans, qui s'est faite arrêter récemment par la DGSI car elle avait passé le premier confinement dans ce même lieu en Dordogne que les inculpés du 8 décembre. Lieu dans lequel ils se sont retrouvés pour passer le confinement hors de la ville ou parce que certains et certaines vivaient en camion et ça devenait illégal. C'est le gouvernement lui-même qui a créé cette soi-disant association de malfaiteurs terroristes et c'est l'antiterrorisme lui-même qui crée artificiellement des coupables. Des écoutes anti-flics, des envies de révolte, des fusils de chasse, des couteaux, une partie de paintball et une boîte de conserve explosée dans les bois. Darmanin met le chocolat dans le papier d'alu et paf, ça fait des chocs à pic. Qui cherche trouve. Le spectacle étatique construit la menace terroriste pour nous faire oublier que la menace terroriste, c'est l'État. Le comité 8 décembre de Rennes exige la libération et l'abandon des charges pour tous les inculpés du 8 décembre. Et pour la justice, la vérité et la révolte.
2: Voilà, donc c'était la prise de parole d'une des personnes du comité de Rennes le 20 mars. Du coup, là, on a plusieurs personnes en direct de Rennes. Bonjour.
4: Bonjour.
2: Vous nous entendez bien ? On est bien ?
4: Super, ouais, on entend aussi.
2: Super. C'est bon. Du coup, je vais vous laisser la parole, je vais vous laisser vous présenter. Et puis, vous allez nous parler de l'affaire et des inculpés. C'est à vous, je vous laisse la parole.
4: Yes, merci. Du coup, nous, on est des personnes, en fait, des camarades de la personne rennaise qui a été incarcérée. Et donc, on fait partie du comité rennais qui s'est créé à cette occasion-là. Et on avait envie de parler de comment l'affaire a été traitée médiatiquement. Parce qu'on se dit, en entendant ça, on se dit comment est-ce que ils ont pu au calme genre mettre en prison des personnes avec si peu d'éléments. Et en fait, on se dit que la dimension médiatique, elle a un rôle important là-dedans, qu'elle joue beaucoup parce qu'elle permet de mettre en place un discours qui justifie tout ça. À partir du 8 décembre, là, il y a eu juste quelques jours ont suffi pour que l'AFP produise une dépêche, donc Agence France Presse, qui était un mélange d'informations sur cette affaire, sur les arrestations et aussi des éléments du discours politique qui est tenu autour de ça par le gouvernement. Et en fait, cette dépêche, donc, dont le titre est « La menace de l'ultra-gauche, retour en pleine lumière cette dépêche a été reprise quasiment textuellement par plus d'une trentaine de médias qu'on fait quasiment un copier-coller dans la semaine qui a suivi en fait l'arrestation de cette dépêche. Il y a certains journaux qui ont rajouté leur petite grain de sel là en allant creuser soit toujours du côté des sources judiciaires, soit en allant carrément fouiller du côté de la vie privée des personnes, en mettant des photos des personnes, de leur logement, en donnant des indications sur leur lieu de vie, tout ça, ce qui sont vraiment des choses qui les mettent en danger, en fait, en vulnérabilité. Et donc voilà, c'était comme une grosse vague médiatique à charge sur les personnes inculpées, quoi. C'était une dépêche qui installe ce profil-là de l'ultra-gauche menaçante. Et en fait, on s'est rendu compte aussi après ça qu'il y a eu un article du Point qui est paru en février 2020, donc qui concorde avec le moment où l'enquête s'est ouverte, donc où les personnes ont commencé à être mises sur écoute, qui titre « Ultra-gauche, la menace, révélation, le cri d'alarme du renseignement ». Attention, ça fait peur. Son mode opératoire se rapproche du terrorisme, un responsable des services français. Du coup, ils y vont vraiment au maximum de ce qui peut nous donner peur de cette menace intérieure-là. Et donc, ils mettent des photos de manifestations à Nantes, de sabotage, d'une saisie d'armes aussi. Et en fait, ils parlent de manifestations, ils parlent de gilets jaunes et ils parlent de cette nouvelle menace, quoi. Les services de renseignement craignent que cette mouvance bascule dans le terrorisme. Du coup, ça fait vraiment comme un effet d'annonce en fait de cette procédure qui est lancée et de cette enquête en fait, et qui permet après avec tout l'arsenal médiatique de droite là qui fait ce travail-là de relais du discours tout au long de l'année en fait au quotidien. Mais là, on trouvait que c'était un bon exemple pour montrer comment la menace elle est créée. Et ce qui leur permet en fait d'aller incarcérer les personnes là-dessus quoi. Sur l'idée que à la fois c'est une menace les personnes qui vont, les ultra-gauches, les gilets jaunes, les casseurs, qu'ils sont menaçants et donc que l'État doit réagir. L'État, ce qu'il dit par rapport à ça, c'est Macron quelques mois avant les incarcérations, il dit on va aller casser du casseur. Donc, y a des effets d'annonce de ça, quoi, aussi. Y a plusieurs personnes du... Enfin, politicards, là, qui aussi font des menaces directement de... Les gamins ultra-gauche n'ont qu'à bien se tenir une fois que ça commence, parce qu'ils se sentent vraiment forts, là, dans cette possibilité de terroriser les personnes qui vont aller en manifestation, qui vont aller revendiquer des droits, qui vont aller lutter contre des violences d'État. Et voilà, et donc Darmanin qui fait la louange de la DGSI avec ce petit tweet « Chaque jour, des femmes et des hommes de la Direction Générale de la Sécurité Intérieure, donc la DGSI, protège la République contre ceux qui veulent la détruire. Merci une nouvelle fois pour leur action contre ces activistes violents de l'ultra-gauche. » Donc il dit ces activistes violents de l'ultra-gauche comme si c'était évident que c'est normal de les enfermer. Alors qu'en fait, il n'y a quasiment rien à charge contre eux. Donc, c'est assez hallucinant. Et donc, ce qu'on voit aussi dans les médias, on voit à la fois ce côté menaçant là, qui fait hyper peur. Donc, ils rajoutent des images, ils parlent de manifs et tout ça. Et à la fois sur le fait que c'est des personnes précaires, alors OSDF, SDF au chômage, et donc il y a un ton de mépris comme ça par tout un tas de journaleux qui vont dans le même sens que la justice en considérant que quand on est marginal, quand on est pauvre, et évidemment quand on est racisé, même si là, c'est, dans cette affaire-là, c'est pas ça qui ressort, mais la plupart du temps, c'est quand même les personnes racisées qui subissent l'incarcération et les violences policières. Quand on est marginal, quand on est pauvre ou racisé, on est plus enfermable. C'est plus légitime en fait de mettre en prison, de poursuivre. Puis c'est moins grave quoi. De toute manière, ils n'étaient pas productifs, donc on peut les enfermer plus facilement quoi. Du coup, toute cette vague médiatique là, elle a été quand même assez massive quoi. C'est vraiment une opération politique pour justifier cette enquête. Et alors qu'en face, les autres médias qui ne voulaient pas abonder dans ce sens-là sont restés discrets. Et c'est que très récemment que Mediapart et Le Monde diplomatique ont écrit sur cette affaire. Et donc jusque-là, on avait un point de vue beaucoup développé dans plein de médias qui était vraiment à charge contre les personnes ne respectant pas du tout la présomption d'innocence en fait dans cette affaire où il n'y a pas encore de procès quoi.
2: Ouais. Voilà. Et c'est là c'est effectivement très récent, c'est-à-dire depuis en 15 jours tu disais que ça y est, il y a d'autres médias qui sont pas là pour chanter la petite chanson du renseignement et de la justice. Et on va les citer, si tu veux bien. Il y a un article dans Mediapart, un article de Camille Polony, que vous pouvez retrouver. Il y a un article dans Le Monde diplomatique de Philippe Bacquet, Turquet, je crois, donc en avril 2021. Et là, il y a aussi une tribune féministe qui a été rédigée, co-signée par plusieurs personnes militantes, engagées, et là, pas du tout dans le même discours que tout ce que tu décrivais jusque-là, quoi. Est-ce que tu souhaitais ajouter quelque chose sur ce traitement médiatique, ou est-ce que vous voudriez par exemple lire la tribune féministe?
4: Ouais, on peut en lire une partie. Je sais pas si j'irai jusqu'au bout, mais
2: je t'en prie. Est-ce que tu peux nous dire où on peut la trouver en intégralité?
4: Oui, c'est sur le blog des invités de Mediapart.
2: D'accord.
4: Voilà, sur le blog de Mediapart. Elle est sortie il y a 2 jours, en fait, le 8 avril. Voilà. En tapant la date, on peut la trouver. Du coup, la tribune, elle s'appelle « Féministes, nous luttons contre la répression d'État ». Des intellectuels et des artistes, dont Françoise Vergès, Isabelle Strengers, Paul B. Preciado et plusieurs collectifs féministes, s'allient pour affirmer leur peur et leur colère face à la course sécuritaire menée par le gouvernement et réclamer la libération des militants et militantes arrêtés le 8 décembre 2020. Le 8 décembre dernier, 7 personnes ont été arrêtées et mises en examen pour association de malfaiteurs terroristes en vue d'attaques contre les forces de l'ordre. Seulement, de l'aveu même des services de police et ou du parquet, qui ont fait fuiter des morceaux de l'affaire dans la presse, aucun projet concret d'attentat ne leur est pourtant attribué. Dans cette construction digne de Minority Report, la justice prédictive n'a besoin que du rapprochement de faits mineurs, voire anodins, d'un prétendu groupe, alors que les 7 inculpés ne se connaissent pas tous et toutes entre eux, et d'une idéologie qualifiée d'ultra-gauche. Derrière cette étiquette policière, c'est tout un panel d'idées et de pratiques qui est ciblé, notamment celles qui luttent contre les oppressions systémiques. En tant que partie prenante du mouvement féministe, nous tenons à nous solidariser avec les personnes interpellées et à dénoncer les diverses formes de répression politique qui cherchent à museler nos luttes. Au nom de l'antiterrorisme, la justice française permet qu'on arrête, enferme et condamne les personnes pour de simples suspicions d'intention. Durant les 96 heures de leur garde à vue, la DGSI aura d'ailleurs posé plus de questions sur leurs opinions politiques, que pensent-elles du véganisme, de la politique gouvernementale, de l'antifascisme, des violences policières, que sur des faits précis qui pourraient leur être reprochés. Sur ces bases, la justice maintient 5 des 7 inculpés depuis 3 mois, maintenant 4, en détention provisoire, sous le dur régime des détenus particulièrement surveillés. Restriction des visites et du courrier, isolement sévère, réveil toutes les 2 heures, limitation de l'accès aux maigres activités qu'offre la prison, humiliation de la fouille à nu à chaque parloir. L'affaire du 8 décembre est une illustration de plus de la fonction très politique des ressorts fondamentalement paradoxaux de l'antiterrorisme. Il ne s'agit pas de combattre la peur, mais d'en faire un moyen de gouverner. En commençant par la répandre le plus possible, si besoin en inventant une menace de toutes pièces, comme c'est le cas ici. En désignant ensuite la figure de qui nous devons avoir peur, ce qui permet à la fois de stigmatiser des parties de la population et d'invisibiliser le fond du problème. Enfin, en exerçant une répression féroce, ce qui accrédite la menace et fait monter le niveau de tension. Peut-être que je ne vais pas lire la tribune en entière, mais que je peux lire les revendications qui sont, qui sont à la fin. Nous avons le courage de dire nos peurs avec force et nous appelons toutes celles et ceux qui agissent pour la destruction du patriarcat à militer pour la prévention, l'autodéfense, l'empowerment et la construction d'une justice transformatrice, à soutenir toutes celles et ceux qui sont touchés par la répression et à refuser que la catégorie de terroristes puisse servir à briser celles et ceux qui militent contre la violence de l'État, à réclamer en conséquence la libération des 5 personnes incarcérées en détention provisoire depuis le 8 décembre. Notre sororité et notre force. Voilà pour la tribune.
2: Ouais, je te remercie. Elle date du 8 avril et elle est trouvable sur Mediapart. L'ensemble des des textes qui sont produits. On peut les retrouver sur le site, enfin sur le blog du comité de soutien. J'ai jamais souvenir de l'adresse complète du blog. Est-ce que vous la connaissez par cœur?
4: Oui. Vas-y. C'est soutien aux inculpés du 8 décembre. Donc il y a juste 8 qui est en chiffres.
2: Ouais.
4: Et inculpés et ES. Mmh. Et sinon c'est tout attaché. Soutien aux inculpés du 8 décembre.noblogs.org.
2: Ok. Est-ce que vous vouliez parler d'autres choses? Est-ce qu'il y a...
4: Ouais, je voulais bien ajouter quand même que... donc là, en fait, les personnes, elles sont emprisonnées sur des suspicions d'intention. Donc on voit bien que c'est quelque chose qui est très... fébrile, théorique, mais que par contre leur enfermement et la violence dans l'enfermement il est réel. Et donc nous on s'oppose à toute forme d'enfermement, on s'oppose aux violences d'État, aux violences policières et aux violences d'État au sens large. Et donc ben effectivement la prise de parole qu'on a entendue avant tout à l'heure, là, juste il y a 10 minutes, c'était dans ce cadre-là. C'était à l'appel du tout nouveau réseau Entraide Justice et Vérité, qui s'est créé grâce aux familles de victimes de violences policières et qui s'allie avec les personnes qui luttent contre les violences carcérales. Pour faire un front commun contre les violences d'État, donc qui parle aussi de pas mal de racisme et d'islamophobie d'État dans l'antiterrorisme. Ah. Et donc voilà, nous on veut s'allier à cette lutte-là, à ce front commun contre les violences d'État. Voilà, pour dire ça.
2: On peut retrouver l'ensemble des revendications du réseau Entraide sur leur post Facebook qui date du 20 mars. Il y avait toute une série de revendications, aussi bien, comme tu le dis, concernant les violences policières que sur l'emprisonnement, enfin toutes les questions que tu viens d'aborder.
4: Moi j'aurais... Ouais, il y a toute une page en fait Facebook du réseau Entraide et Justice et Vérité, et aussi il y a aussi un blog Mediapart pour les personnes qui n'ont pas Facebook. Voilà.
2: Ok, super. Je savais pas. Ouais. Mmh. Et du coup j'ai une dernière question. Comment est-ce que on peut vous aider là? Enfin. Le comité de Rennes ou le comité de Paris ou Amiens ou Toulouse, selon où on est, comment concrètement, qu'est-ce qu'on peut faire pour vous aider?
4: Bah évidemment, ça dépend de la place et des positions de chacun à chacune. Mais nous, on a parlé du discours massif qui était à charge contre ces personnes-là. Et du coup, il y a besoin d'avoir... un contre-discours. Donc s'il y a des personnes, bah, là, ce que vous êtes en train de faire, ça aide beaucoup, par exemple, de parler de cette affaire. Donc pour toutes les personnes qui ont des espaces pour relayer des articles, pour parler de ça. Voilà, ça c'est une chose qui est précieuse. Aussi, il y a la question financière. Donc toutes les personnes qui peuvent créer des événements pour récolter des sous, bah, ça va aider pour payer des avocats et les avocates, parce que ça coûte très très cher. Même si faire des événements en ce moment, c'est compliqué. Mais en tout cas, il y a la cagnotte en ligne, et ça, c'est assez important. Et puis, bah, toutes les personnes qui ont envie d'écrire de leur point de vue en lien avec cette affaire, sur ce que ça leur évoque, ou de faire tout type d'action que cette situation vous évoque. Voilà.
2: D'accord.
4: Produire des visuels, par exemple, relayer sur les réseaux sociaux aussi, par exemple. Voilà.
2: Okay.
4: On avait des poèmes aussi envoyés par une des personnes inculpées. On a des extraits de textes de Bell Hooks, notamment, que des personnes incarcérées nous a envoyé. Je commence la citation. Les médias de masse patriarcaux, les dirigeants sexistes nous répètent sans cesse que le féminisme est mort, que ça n'a plus de sens d'être féministe aujourd'hui. En réalité, des hommes et des femmes de tous âges, partout dans le monde, se débattent, cherchent encore des rôles qui les libèrent plutôt que de les contraindre et de les enfermer. Ils et elles continuent de se tourner vers le féminisme pour trouver des réponses. Le combat féministe vise à mettre fin à la domination afin de nous rendre libres d'être ce que nous sommes, libres de vivre une vie où la justice est aimable et où nous pouvons vivre en paix. Tout le monde peut être féministe. Voilà, ça c'est Bell Hooks qui écrit ça.
2: Merci beaucoup.
4: Donc c'est une militante antiraciste et féministe. Et du coup, voilà, on voulait faire du lien aussi avec, avec les personnes féministes bah, qui sont incarcérées quoi, et parler de leur lutte.
2: Ouais.
4: Voilà.
2: Il y a un très beau recueil de poésie féministe, afro-féministe, enfin pas que... publié chez Cambourakis, qui s'appelle « Je transporte des explosifs, on les appelle des mots ». Si vous aimez la poésie, c'est un très très beau recueil. Vraiment merci pour votre intervention.
4: Merci à vous, merci beaucoup.
2: Et puis n'hésitez pas à revenir quand vous voulez sur l'antenne de Piquet, on vous accueille avec plaisir.
4: Hyper bien, merci pour ce que vous faites.
2: Salut, à bientôt.
4: Bonne suite.
2: Et du coup, nous on va... continuer, quitte à, enfin, je rebondis sur ce qui a été dit sur le traitement qui a été beaucoup utilisé et beaucoup monté en épingle. C'est on reproche à l'un des inculpés d'avoir participé à la lutte qui se passe au Rojava. Évidemment, sans jamais expliquer ce que c'est que cette lutte au Rojava, pour éclairer et pour nous en dire un petit peu plus. On a enregistré André Hébert. André Hébert, c'est un ancien combattant du Rojava qui a écrit deux livres. Il y en a un qui s'appelle « Jusqu'à Raqqa, avec les Kurdes contre Daesh ». Ça a été édité aux Belles Lettres. Et un deuxième, qui s'appelle, c'est un ouvrage collectif qui s'appelle « Hommage au Rojava » aux éditions Libertalia. C'est la version très courte de l'interview d'André Hébert qu'on va écouter, en sachant que, pareil, on rediffusera la version... complète plus tard sur Piquet.
0: Je m'appelle André Hébert, j'ai 30 ans maintenant et je suis ancien combattant du YPG, l'armée des Kurdes syriens. J'étais sur place deux fois entre 2015 et 2017.
2: T'étais là-bas en tant que combattant, t'as participé au combat
0: en
2: avec...
0: internationaliste et j'ai participé, voilà, j'étais sur le front en défense et j'ai participé à trois offensives, sinon à Al-Hol en 2015, Chedabé en 2016 et Raqqa en 2017.
5: Tu pourrais nous présenter pourquoi tu as été là-bas, ce que ça voulait dire de s'engager dans une brigade internationaliste?
0: J'y suis allé parce que j'étais militant communiste de longue date déjà à l'époque et j'ai pris conscience petit à petit de ce qui se passait au Rojava à partir de fin 2014, début 2015. J'ai vu qu'il y avait la lutte contre l'État islamique, mais au-delà de ça, il y avait derrière une révolution qui était basée sur la démocratie directe, sur l'égalité homme-femme, sur le partage des richesses, sur l'écologie, et qui étaient des valeurs que moi je partageais en tant que militant en France. Et donc j'ai assez vite pris conscience qu'il fallait que je m'engage pour soutenir cette révolution et que cet engagement serait un engagement armé vu le contexte et le fait que la survie de cette révolution était... La condition de cette survie, c'était une victoire militaire contre l'État islamique et contre les autres ennemis du peuple du Rojava, qui était le régime syrien et la Turquie.
5: Ok, et est-ce que tu pourrais nous présenter un peu quoi ça ressemble une brigade internationaliste, d'où ça vient, ce que ça veut dire que de participer à ça?
0: On était plusieurs centaines, il n'y a pas de chiffre officiel, mais plusieurs centaines de combattants internationalistes, avec plusieurs générations de combattants qui sont venus au fil des ans, entre 2015 et 2019. Il y avait différentes motivations. Certains étaient des anciens militaires, pour la plupart, qui se réclamaient d'aucune idéologie et qui venaient juste combattre l'État islamique. D'autres étaient se décrivaient comme des humanistes ou des aventuriers. Et enfin, troisième catégorie, c'était les militants communistes ou anarchistes.
6: c'est pas des catégories qui étaient fermées les unes aux autres. Il y a des individus qui ont eu des trajectoires là-bas, qui sont arrivés en tant que militaires, apolitiques, et qui sont repartis en tant que combattants révolutionnaires convaincus. Donc voilà, mais c'était les trois groupes. Et ensuite, on avait un entraînement de 3 semaines assez, assez minimaliste, avec aussi des cours de langue, des cours théoriques sur le fonctionnement des armes, pas beaucoup de pratiques. Et on était envoyés après dans les unités respectives. Voilà, c'était vraiment à la demande. Il y en a qui allaient dans des unités avec uniquement des combattants internationalistes, d'autres qui voulaient être seuls dans une unité kurde. Il y a vraiment... Il y avait beaucoup d'unités différentes, beaucoup de spécialités. Voilà, c'est les possibilités étaient larges en fonction du degré d'implication que chacun voulait avoir là-bas.
2: Et par rapport à ce que tu décris de la démocratie directe au Rojava ou le communalisme, ça vous participiez aussi à son fonctionnement au quotidien ?
6: On le vivait, on y participait, mais à l'intérieur des forces armées, en tant que volontaire, on appartenait au BRPG, à cette organisation militaire, et on était sur le front en permanence, on n'avait pas la liberté d'aller visiter, on était membre de l'organisation et on devait suivre cette discipline et ces règles-là, mais à l'intérieur des forces armées, les principes de la révolution s'appliquent également. Et il y a par exemple des sortes de conseils de combattants où chacun se réunit dans son unité et peut discuter avec une totale liberté de parole de ce qui va, ce qui ne va pas, éventuellement faire une autocritique ou critiquer un autre membre du groupe, quelle que soit sa place dans la hiérarchie. Et ce n'est pas simplement... un exutoire, c'est-à-dire s'il y a vraiment des critiques répétées à l'encontre même d'un commandant, ce commandant sera remplacé à terme. Donc il y a aussi une démocratie directe au sein des forces armées, et c'est vrai que c'est la chose, forcément c'est l'aspect de la révolution que nous on a le plus directement vécu, mais c'est vrai que c'est une chose qui m'a beaucoup surpris, parce que je ne pensais pas qu'une organisation militaire pouvait être efficace et à la fois s'appliquer... des mécanismes de démocratie directe, et j'ai vu vraiment que ça pouvait fonctionner. Donc ça, c'était vraiment un point qui m'a impressionné, un parmi d'autres, mais celui auquel l'aspect de la révolution que j'ai vécu en premier, quoi.
2: Et du coup, tu disais que tu étais allé deux fois sur deux temps, enfin voilà, t'es rentré en France entre-temps. Comment ça s'est passé pour toi le retour ? Est-ce que... t'avais imaginé avant de partir être accueilli de cette manière au retour ?
6: Quand je suis parti, parmi les premiers en 2015 et aucun Français n'était revenu en France à ce moment-là. Donc il y en avait quelques-uns, peut-être 5, moins de 5 qui étaient déjà sur place, mais personne n'était revenu, donc je ne savais pas quelle allait être l'attitude des autorités vis-à-vis de moi à mon retour, mais j'en avais absolument rien à faire à ce moment-là. Quand on part là-bas, on se doute qu'on peut y rester, donc vraiment le comportement de la police en retour, déjà c'est une hypothèse, et après c'est vraiment le cadet de nos soucis, quoi. Mais... quand je suis revenu, le premier retour était un peu particulier, parce que j'étais... j'ai été mis en prison quelques jours au Kurdistan irakien, donc le consulat a été prévenu. Donc la police, de toute façon, savait très bien qui j'étais et quand est-ce que j'allais revenir. Et à la sortie de l'avion, il y avait un comité d'accueil du coup de la police aux frontières qui était là. Et en fait, je leur ai même pas parlé. Ils m'ont accompagné au commissariat de l'aéroport. Ils m'ont rien demandé, et après quelques minutes d'attente, ils m'ont montré une porte, et en fait c'était la sortie, et je suis parti, voilà, sans explication. Je me suis dit, bon, je me doutais que j'allais entendre parler d'eux de nouveau, et peut-être un mois après, j'ai reçu une convocation écrite à la main sur une vieille photocopie faite de travers. Enfin, c'était un peu étrange, je me suis même demandé si je devais prendre ça au sérieux, et en fait c'était bien la DGSI qui me demandait d'aller à leur siège à Levallois à côté de Paris, je m'y suis rendu et là, à ce moment-là, j'avais déjà un peu plus de recul, donc je savais que j'avais rien fait d'illégal. Je savais qu'a priori, ils n'avaient rien pour me mettre la pression. Voilà, j'y suis allé par curiosité aussi, parce que je me doutais que sinon ils me feraient venir d'une manière ou d'une autre. Et arrivé là, ils avaient une posture, ils étaient un peu mielleux, ils avaient une posture comme s'ils voulaient sympathiser avec moi, à dire voilà, non, on n'est pas là pour vous inquiéter, vous n'avez rien fait d'illégal, mais racontez-nous votre parcours sur place. Ce que j'ai fait d'ailleurs dans les grandes lignes. Et il y avait aussi pas mal de questions sur les autres Français qui étaient là-bas. C'était l'autre chose qui les intéressait. Alors évidemment, pour les protéger, ils insistaient. Bon, je leur ai dit que je n'avais pas croisé. À ce moment-là, on était assez peu nombreux, donc ils ont fini par lâcher l'affaire. Et je suis parti, je me suis entraîné qu'en partant, avant d'ouvrir la porte, il y a un des deux policiers qui m'a dit bon, en revanche, vous restez discret, faites profil bas, quelque chose comme ça. Donc, déjà, à ce moment-là, on sentait qu'il y avait l'envie de nous faire taire, quoi, directement. Et puis, j'ai pas eu de nouvelles d'eux pendant plusieurs mois. Peut-être 6 mois plus tard, quand j'ai voulu retourner au Rojava, donc là, on était en décembre 2016. 2 jours avant que je prenne l'avion, j'ai la DGSI, en tout cas des policiers qui débarquent chez moi. Ils saisissent mon passeport, ma carte d'identité, et ils me remettent une pile de documents qui m'informent que je suis accusé de lien avec l'émanation d'une organisation terroriste et que je suis accusé de vouloir utiliser l'expérience militaire que j'ai eue au Rojava pour mener des attaques contre les intérêts français en lien avec l'ultra-gauche révolutionnaire. Là, c'est vraiment ce que je viens de vous dire, c'est vraiment mot pour mot ce qu'il y avait sur le document, avec voilà, tout un tas de choses plus délirantes les unes que les autres. Ils disaient qu'ils avaient des informations sur moi, mais qu'ils ne pouvaient pas les communiquer au tribunal parce que c'était secret défense. Enfin, c'était vraiment n'importe quoi. Donc, résultat, j'ai pris un avocat, Maître Kempf, qui est aussi l'avocat de notre camarade qui est emprisonné en ce moment. Et j'ai contesté le retrait de mes papiers devant le tribunal administratif de Paris, qui m'a donné gain de cause quelques mois plus tard, en disant 2 choses qui étaient très importantes. Déjà qu'il n'y avait aucune preuve de ma dangerosité, mais surtout que le GPG ne pouvait pas être considéré comme une organisation terroriste. Et ça venait complètement balayer l'argumentaire de la DGSI. Et voilà, après ça, j'ai pu retourner au Rojava en 2017.
2: Est-ce que tu as une idée de ce qui s'est passé dans le cerveau des gens de la DGSI entre le moment où tu rentres et 6 mois après où ils t'empêchent de repartir? Enfin, tu vois, leur attitude, elle est vraiment différente, quoi.
6: Ouais, je pense que c'est sûr que j'ai été surveillé, mais ils ne l'ont pas fait pour tout le monde, en fait. Assez vite, une fois que il y a eu quelques Français qui sont venus à revenir, on a compris qu'il y avait une différence de traitement entre ce qui était des bons volontaires aux yeux de la DGSI, c'est-à-dire les Français qui sont allés là-bas, qui sont pour des raisons autres que des raisons politiques, des gens qui se disaient qui n'étaient pas engagés politiquement en France et qui se réclamaient pas d'une idéologie révolutionnaire. Eux, ces volontaires-là, parfois n'étaient même pas convoqués par la DGSI, ou alors n'ont pas eu de problème pour retourner sur place ou pour circuler. Et il y avait la deuxième catégorie, celle des militants révolutionnaires. Et là, la DGSI nous appliquait un traitement spécial avec surveillance et surtout avec cette idée dès le départ que puisqu'on était allé prendre les armes là-bas, on représentait un danger à notre retour en France. Et cette idée-là, elle a été vraiment créée à partir de rien, et en fait, avant même que l'un d'entre nous revienne en France. C'est ça que j'ai compris assez rapidement. C'est que pour eux, voilà, si on a pris les armes sans même réfléchir à ce que ça signifie de prendre les armes au Rojava et à quel point c'était nécessaire, une lutte d'autodéfense, et eux transposent ça directement en France en disant, puisqu'ils ont fait ça là-bas, ils vont vouloir importer cette violence révolutionnaire et la ramener avec eux en France. Et c'est une idée non seulement qui repose sur rien, et en plus aucun d'entre nous n'a jamais tenu des discours dans ce sens, c'est vraiment eux qui se sont créés ce fantasme-là, et à partir de là, on voyait bien qu'ils cherchaient à faire rentrer quelqu'un dedans. Donc ensuite, il y a d'autres camarades qui ont eu des pressions de différentes manières sur leur entourage, sur leur famille, qui ont été convoqués, voilà, qui étaient retenus à l'aéroport, et qui ont été en contact avec eux. Et voilà, ils essayaient de faire rentrer quelqu'un dans ce moule-là, d'autant plus que dans mon cas, ça a été quand même un échec, à mon avis, qu'ils ont mal digéré. Et on savait qu'ils n'allaient pas lâcher l'affaire, qu'ils continueraient à me surveiller jusqu'à ce qu'ils finissent par pouvoir confirmer cette théorie-là qu'ils avaient depuis des années. Et voilà, jusqu'à ce qu'ils finissent par avoir gain de cause.
2: Ça te surprend pas, toi, en fait, qu'on utilise cette histoire du Rojava pour aller sur le camarade là en ce moment, quoi?
6: Ça m'a absolument pas surpris, parce que c'est exactement dans la droite ligne de tout l'argumentaire délirant de la DGSI depuis des années, en fait, depuis 2015. Et encore une fois, l'argumentaire qui repose sur rien, quoi. Ni sur nos actes, ni sur nos propos. Voilà, c'est vraiment du vent, quoi. Et non, du coup, ça m'a pas surpris qu'ils reviennent à la charge avec ça, et que dans l'affaire qui concerne notre camarade, eh ben, ça a été bien mis en avant par la presse pour faire trembler dans les chaumières, quoi. Cet anarchiste qui a une expérience du combat, qui a appris à utiliser des armes. Et voilà, tout ça, c'est vraiment les éléments, la construction de la DGSI, quoi, qu'ils ont distillé dans la presse ces derniers mois depuis l'affaire.
2: Est-ce que y a quelque chose qui te semble important que tu voudrais dire, auquel on n'aurait pas pensé?
6: Bah, juste rappeler que, comme on l'a écrit, nous, on soutient notre camarade qui est en prison, et puis tous ses camarades à lui aussi qu'on connaît pas, et qui sont aussi impliqués dans cette affaire. Et voilà, nous, on lui réaffirme notre soutien sans faille, et on l'oublie pas, quoi.
2: Merci beaucoup.
5: Merci.

0: La grève est effective depuis ce matin, 7h45.
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2: Et voilà, on est de retour pour les trois dernières minutes de cette Acentrale. Ça va toujours ici, tout le monde, on est bien.
3: Ouais.
2: Je voulais remercier l'ensemble des personnes des comités de soutien donc présentes aujourd'hui, le comité de Rennes et de Paris. L'ensemble des personnes qui ont participé à cette émission et qui ne sont pas là aujourd'hui, tous mes petits camarades qui sont avec moi autour des micros. Et puis, remercier aussi les copains et les copines de la centrale. On se retrouve bientôt, il y aura plein d'autres à centrale. Et on s'associe à l'ensemble des comités de soutien pour exiger la libération immédiate des inculpés du 8 décembre. On se fait des bisous.
4: On se fait des bisous.
3: Bisous.
4: C'est important.
2: Tout le monde fait des bisous.
5: Bisous.
2: Mais ils ont tous fait des bisous. À très bientôt.
6: Vive le socialisme. Vive l'autogestion. Vive la sécu.
7: 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Mais on revient bientôt. D'ici là, bonne grève à tous.
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1: Aujourd'hui, Gaëlle et moi avons le plaisir d'accueillir Gnamé Diarra, journaliste engagée et passionnée. Elle s'intéresse aux sujets qui traversent notre société et qui interrogent notre manière de vivre ensemble. Gnamé Diarra, bonjour.
2: Bonjour.
1: Alors, vous êtes journaliste, titulaire d'une licence d'espagnol, amoureuse des langues et de cultures étrangères. Vous écrivez sur des sujets de société et bien sûr de sport, votre domaine de prédilection, le football. Vous êtes aussi très active sur les réseaux sociaux. Alors ma première question, qu'est-ce qui vous a donné envie de faire du journalisme ?
2: Alors j'ai pas toujours voulu être journaliste. Moi à la base je voulais être professeur de langue en collège et lycée, d'abord en anglais puis en espagnol. Mais donc le projet de devenir journaliste, il est arrivé en 2020. Donc c'était le Covid, j'étais en L3. Donc comme un peu tout le monde, j'ai commencé à remettre ma vie en question. Je réfléchissais un petit peu et en fait finalement je me suis dit que peut-être professeur, c'est pas quelque chose que j'avais envie de faire tous les jours pendant plusieurs années. Que ça pouvait être une activité que je pouvais peut-être conserver sur le côté en parallèle d'autres choses, mais que je me voyais pas faire ça au quotidien. J'ai commencé un petit peu à me renseigner sur moi, en fait, ce que j'aimais faire au quotidien, ce qui m'animait un petit peu. Et donc, je lisais beaucoup, je lis toujours beaucoup, mais à l'époque, je lisais vraiment beaucoup. J'écrivais un petit peu, j'avais un petit blog où j'écrivais sur tout et n'importe quoi. Et donc, j'ai commencé à me renseigner sur dans quel type de métier je pouvais continuer à lire des histoires, à en écrire. Et j'ai découvert le journalisme. Il faut savoir que moi, c'est un milieu duquel je suis très éloignée. Je n'ai pas de journaliste dans mon entourage, je n'en connaissais pas du tout. Je ne connaissais pas du tout le fonctionnement, les écoles de journalisme, je n'en connaissais pas. Et donc, en cherchant un petit peu comment devenir journaliste, je suis tombée sur la prépa égalité des chances de l'ESJ Lille et du Bondy Blog. Je me suis renseignée dessus, sur comment candidater, etc. On était à la fin de la phase de candidature et je me suis dit, bon, let's go.
1: Et donc, let's go, vous avez fini cette école et aujourd'hui, vous êtes journaliste.
2: Aujourd'hui, je suis journaliste.
1: Alors, qu'est-ce qui vous passionne le plus dans le journalisme ?
2: C'est vraiment déjà d'avoir des journées qui ne se ressemblent pas. Moi, j'ai aucune journée où je peux dire aujourd'hui j'ai fait la même chose qu'hier. Vraiment, tous les jours, c'est différent. Et en plus, je suis journaliste pigiste, ce qui signifie que je suis journaliste indépendante. Je ne travaille pas pour un seul média. Je travaille pour plusieurs médias. Actuellement, j'ai deux employeurs et à côté, je continue à écrire. Donc, ça me permet déjà de diversifier mes sujets, les formats aussi. Là, je suis pigiste à la télé, mais j'écris aussi à côté dans des médias de presse écrite, donc ça me permet de diversifier un peu tout ça. Je pense que c'est ça qui m'anime et le fait de raconter des histoires, ce qui m'anime au début.
3: Est-ce que vous pouvez rappeler ce que c'est déjà le métier de pigiste ?
2: Oui, bien sûr. Alors, pigiste, c'est un statut. Donc, parfois, on utilise aussi journaliste indépendant pour le dire, mais en fait, on est indépendant dans notre manière de faire, dans la liberté qu'on a de choisir pour qui on travaille, etc. Mais on est considéré comme des salariés. On a les mêmes droits que les salariés. Et c'est un statut qui est régi par la loi. Donc on a vraiment les mêmes droits qu'un journaliste titulaire, mais donc on va pas avoir un contrat, un CDI ou un CDD à temps plein. On peut travailler à la journée, à la semaine, être payé à l'article, ça dépend des médias.
1: Alors selon vous, quel est le rôle du journaliste dans la société d'aujourd'hui ?
2: Raconter la société.

0: vous êtes, d'où vous parlez, pourquoi vous traitez ce sujet de cette manière-là et pas d'une autre. Et on ne pourra jamais être totalement neutre. Dans tous les cas, pour moi, c'est impossible.
1: Après, il y a une différence entre justement ne pas être neutre et influencer l'auditeur ou le téléspectateur.
0: Exactement.
1: C'est pas le but, c'est donner... Enfin, suivant l'angle en fait, qu'on va choisir, on saura. Puis après, c'est à eux de faire...
0: De juger, effectivement. De juger. Oui. On est là pour donner les faits, donner les clés aux gens pour comprendre.
2: Ouais, moi j'avais une amie qui avait une super expression pour ça. Elle disait qu'il fallait être, neutre dans sa subjectivité. En fait, comme tu l'as dit, savoir d'où on parle, qui on est et pourquoi on traite tel sujet de telle manière avec tel angle. Et on marche à visage découvert, quoi.
0: Exactement. Que le public ne se dise pas qu'on est en train de lui mentir en fait, l'audience.
1: Alors est-ce que vous pensez que les médias représentent suffisamment la diversité de la société?
0: Pour moi, toujours pas. Parce que quand je regarde chaque année à la rentrée les photos publiées par les différentes rédactions françaises, c'est toujours une très grosse majorité de personnes blanches. Il y a des rédactions où vraiment on est entre personnes blanches. Et moi, je pense que le plus alarmant, c'est qu'il y a des médias que ça ne dérange pas. J'ai une petite anecdote d'ailleurs à propos de ça. Oui. Un jour, j'avais posé une question dans le chat du journal d'un grand quotidien national. Donc, c'était un peu une FAQ avec les lecteurs. Et j'avais demandé à ce journal comment est-ce qu'il s'y prenait pour représenter la diversité de la société dans sa rédaction. Et on m'avait répondu qu'il n'y avait pas besoin d'avoir une diversité dans les personnes que l'on emploie dans les journalistes pour représenter la société. Moi, ça m'a un peu choquée.
1: Ouais.
0: Parce qu'en fait, il manque un bout de la société si on est entre personnes blanches, parce que la société française aujourd'hui n'est pas uniquement composée de personnes blanches. Et je pense qu'avoir ce type de réponse, c'est un petit peu dangereux et ça renvoie un mauvais message aux personnes non blanches, notamment celles qui veulent devenir journalistes en fait.
2: Oui, et tu parles de personnes non blanches, mais on peut parler aussi en termes de classe sociale, on peut parler
0: évidemment
2: aussi en termes de genre, en termes d'orientation. Enfin, je veux dire, si on n'est pas capable en fait d'avoir un peu plus de diversité, en tout cas des profils qui sont différents en fait dans les rédactions, comment en fait on raconte un monde qui est pareil et puis ça favorise en fait un entre-soi surtout.
0: Mais on raconte mal et c'est pour ça que des fois on a des sujets qui sont mal racontés ou les personnes qui vont écrire n'ont pas saisi tous les enjeux parce qu'elles n'ont pas vécu certaines choses et qu'en plus on arrive encore parfois à lire des papiers ou à visionner des sujets où on ne donne pas la parole aux personnes concernées. Ça, je trouve que c'est quand même hallucinant.
1: Alors justement, en tant que femme noire portant le voile, avez-vous eu des difficultés dans votre métier de journaliste ou même un petit peu avant, enfin, dès que vous avez épousé cette carrière-là?
0: Moi, je suis entrée dans cette profession en sachant que ça allait être difficile parce que je porte le voile déjà depuis pas mal d'années. D'ailleurs, c'était une des craintes de mes parents quand je leur ai dit que je voulais faire journaliste. Ils m'ont tout de suite dit, mais comment tu vas faire pour trouver du travail? T'es une femme, t'es noire, t'es musulmane, t'es voilée, tu cumules beaucoup en fait, comment tu vas faire? Mais moi, dans tous les cas, c'est ce que je voulais faire, je me suis dit que j'allais essayer. Et bien sûr, j'ai déjà subi de la discrimination, des remarques, du cyberharcèlement, etc., dû à ça. Mais c'est pas ça qui va m'arrêter. Je sais pourquoi je suis là, pourquoi je le fais. Et je sais qu'il y a besoin de plus de personnes qui représentent la société française dans cette profession. Donc, c'est pas quelque chose qui me fait peur. Mais bien sûr, ça m'est déjà arrivé de recevoir des remarques ou d'être refusée d'avoir des stages ou des alternances parce que je porte un voile, par exemple.
1: Justement, qu'est-ce qu'il faudrait pour changer les rédactions pour qu'elles soient plus inclusives?
0: Déjà, je pense qu'au niveau du recrutement, c'est important. Je ne sais pas quelle est la proportion de personnes racisées dans les services de ressources humaines, etc. Mais c'est important que les personnes qui recrutent déjà soient elles aussi représentatives de la société française. Dans beaucoup de médias, ce n'est pas vraiment les RH qui ont un pouvoir décisionnel, mais plutôt les rédacteurs en chef, rédactrices en chef, les chefs de service. Et ça revient à ce qu'on disait. Ces personnes-là sont en majorité des personnes blanches. Donc, c'est des personnes blanches qui vont favoriser le choix d'autres personnes blanches à faire entrer dans leur rédaction. Donc, il faut commencer par changer et avoir plus de représentation déjà dans les postes à responsabilité.

0: Alors, vous aimez le sport ?
1: J'aime le sport.
0: Et plus particulièrement le football ?
1: C'est ça.
0: Alors, que pensez-vous ? Quelle est votre opinion sur le port du voile dans le sport ?
1: Pour moi, c'est absurde d'interdire à des femmes de pratiquer un quelconque sport parce qu'elles portent un voile, ça n'a aucun sens.

0: Déjà qu'il n'y a pas grand-chose qu'on a le droit de le faire avec un voile dans ce pays. Si même se divertir, se défouler, faire une activité physique, ça devient interdit, bah, c'est vraiment contraignant. Il y a des personnes qui vont commencer une activité sportive dès leur plus jeune âge et une fois arrivées à un certain âge, à l'âge où elles vont décider de porter le voile, elles vont devoir mettre un terme à cette activité parce qu'on leur a interdit sur la base de rien, parce que c'est pas ça la laïcité en fait. Ouais. Enfin, la laïcité justement, c'est la liberté de choisir.
1: Gaëlle, tu fais une bonne transition sur le port du voile. Toi, en tant que journaliste et en tant que journaliste qui porte le voile, tu as rencontré notamment des difficultés dans l'obtention de ta carte de presse. Est-ce que tu pourrais nous en parler un peu plus ?
0: Alors, ce qui s'est passé, c'est qu'en fait, j'ai obtenu ma première carte de presse en 2024, en février 2024 pour être plus précise, et je l'avais demandé en octobre 2023. Donc déjà, ça a mis quelques mois, ça ne devrait pas mettre autant de temps. Et en fait, quand j'ai fait ma première demande, j'ai envoyé une photo de moi donc avec mon voile. C'était une photo conforme, mais juste j'avais mon voile. Et donc je reçois un mail de retour qui me dit « Veuillez fournir une photo conforme aux normes de la carte d'identité ». Moi, je ne comprenais pas parce que j'avais plein de gens dans mon entourage ou même des gens que je voyais sur les réseaux sociaux qui avaient des photos qui ne ressemblait pas à celle de la carte d'identité, c'est-à-dire des photos de profil, des photos où on sourit, des photos dans le jardin. Enfin, c'est pas une photo type carte d'identité. Et donc, je renvoie un mail en disant que je comprends pas. Enfin, j'expose mes arguments. Et là, on me dit, bah, c'est interdit, il faut avoir la tête découverte, c'est pas possible, etc. Donc, j'ai un petit peu bataillé avec eux. Au final, ils ont refusé. J'étais vraiment déçue et en colère. Et je leur ai quand même envoyé une photo tête découverte pour pouvoir avoir ma carte de presse. Et donc, quand je l'ai obtenue, bah, j'étais contente. C'est pour moi, c'est quand même une consécration d'être arrivée à là, d'avoir ma carte de presse, etc. Et pour pouvoir la poster sur les réseaux sociaux, je poste une photo, je colle dessus une photo de moi voilée. Et là, bah, s'en est suivi 3-4 jours de cyberharcèlement de la part de personnes très réactionnaires sur les réseaux sociaux qui, pour qui c'était inconcevable d'avoir une journaliste voilée en France, quoi.
2: D'ailleurs, là, c'est en 2025, hein, vous aviez répondu à Retailleau. Oui. Qui avait fait une prise de parole sur le voile.
0: Exactement, c'était une vidéo où il disait « Abat le voile ». Et donc j'avais été invitée sur le plateau du Média TV pour réagir à ça. Mais c'est des propos qui ne m'étonnent pas de Bruno Retailleau parce qu'il en a fait son fonds de commerce pendant tout le temps où il était au gouvernement et il continue aujourd'hui. Mais c'est vrai que déjà ça fait du bien d'avoir un espace où on pouvait répondre en fait parce qu'on n'en a pas beaucoup, on ne nous laisse pas beaucoup s'exprimer.
1: Oui. Je tiens à préciser que pour la carte de presse, pour quand même contextualiser un tout petit peu, c'est une carte professionnelle qui à la base n'a pas vocation d'être une carte nationale d'identité, ce n'est pas une CNI. Donc potentiellement, comme tu le disais, on peut mettre n'importe quelle photo. Il faut savoir que la carte de presse n'est pas obligatoire pour être journaliste.
0: Exactement.
1: Cependant, mais elle ouvre, elle ouvre des portes. Elle permet déjà à certains médias en fait d'être plus facilement embauchés. Et surtout, elle permet aussi d'entrer dans des lieux de pouvoir, type Assemblée nationale, des compétitions de sport. Enfin, c'est toujours mieux en fait d'avoir une carte professionnel. Donc en fait, ne pas avoir une carte professionnelle peut faire en sorte qu'on ne soit pas ouvert à certains événements, organisations et compétitions. Oui. Donc littéralement, en fait, voilà, ce refus, en fait, tout ce problème-là avec la carte professionnelle, en fait, pouvait avoir des conséquences concrètes sur le recrutement de postes et de journalistes.
0: Je me permets de rebondir là-dessus. D'ailleurs, la carte de presse, sur ma carte de presse sport, parce qu'on en a une spécifique aux journalistes de sport, j'ai mon voile dessus, ça ne pose pas de problème. Et sur l'importance de la carte de presse, elle n'est pas obligatoire pour être journaliste, mais je dirais que pour les personnes racisées et de surcroît qui portent un voile, parce que moi, il y a beaucoup de gens, quand ils me voient et que je leur dis que je suis journaliste, ils ne me croient pas, c'est limite handicapant de ne pas l'avoir. J'ai déjà eu à couvrir un événement où justement il y avait Monsieur Retailleau à Gare du Nord quand il a organisé sa petite campagne de com où il a fait arrêter plein de personnes sans papier à Gare du Nord. J'avais ma carte de presse et c'est un peu ce qui m'a sauvée parce que quand je me présentais devant le policier et je lui disais que j'étais journaliste, il ne me croyait pas. Et j'ai dû lui présenter au moins toutes les 15 minutes. Quoi.
1: Ouais. Mais je tiens à confirmer que, et puis même pas forcément tu vois, devant des autorités, même pour des sujets qui sont classiques, avec des personnes, des habitants, etc. Quand on est journaliste et qu'on est des journalistes non blancs, on nous demande très vite la carte de presse
0: de prouver
1: qu'on fait partie de la profession.
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2: Gaëlle ?
1: Oui, on parle du sport. Est-ce que être une journaliste sportive, c'est un peu plus difficile en étant une femme ?
2: Alors, en sachant que dans le monde du sport, il y a beaucoup de journalistes femmes d'ailleurs, rugby, etc.
1: Il commence à en avoir.
0: Il y en a toujours pas assez parce que.
2: Il n'y en aura jamais assez.
0: Parce que, en fait, je pense que l'idée qu'il y ait beaucoup de femmes aussi, ça vient aussi du fait que la plupart des journalistes sport femmes. Elles vont être visibles à la télé, ça va être les bords terrain, ça va être la présentation, etc. Mais en fait, quand on arrive en conférence de presse ou en zone mixte, bah, vraiment, parfois c'est le désert. On peut arriver dans des salles où on est deux, trois femmes, parfois vous êtes la seule, etc. Moi, de mon expérience professionnelle, le plus difficile, ça a été vraiment de surmonter l'autocensure. Parce que pour être honnête, moi, personnellement, j'ai pas subi de moments sexistes, de moments racistes, etc. sur le terrain qui m'ont fait, par exemple, dégoûter du journalisme sportif. Mais c'est vraiment ce truc de se dire, je suis une femme, je suis noire, je suis musulmane, je suis voilée. En fait, moi, quand j'arrive quelque part, que ce soit dans une salle de conférence de presse ou ailleurs, en fait, je suis visible. Et donc, j'arrive très facilement à me sentir pas bien, en fait, dans ces endroits-là. Ça veut dire que la première fois que je suis allée couvrir un match, bon, j'étais pas tout seul, donc j'étais contente, c'était avec l'association Femmes Journalistes de Sport, et déjà, bah, on n'était pas beaucoup de femmes, mais le fait d'être entourée de 3-4 personnes de l'association qui étaient des femmes journalistes de sport, ça me rassurait, mais je sais qu'il y a eu d'autres fois où j'ai dû y aller toute seule, et c'était un peu plus compliqué, j'ai déjà dû annuler parfois j'avais demandé des accréditations pour les matchs, et finalement j'y étais pas allée parce que je me suis dit non, je vais toute seule, ça va être très gênant, je me sens pas bien. C'est plutôt l'autocensure qui a été difficile dans mon cas à surmonter, et après... Ce qui me sauve, entre guillemets, c'est que moi, je veux faire plutôt du format long, du journalisme sportif, mais dans le documentaire, dans le magazine, etc., écrire des papiers un peu plus froids, et qu'aller sur le terrain, courir des matchs et des conférences de presse, c'est pas ce qui m'anime le plus, donc je suis pas amenée à le faire souvent, et donc je pense que c'est ça qui m'aide.
1: Mais ce que je veux te demander, c'est est-ce que, en termes de crédibilité, est-ce que on arrive à croire plus une femme sur le terrain, voilà, en termes de d'analyse sportive. Tu dis que tu veux faire des formats, par exemple, qui sont plus longs. Est-ce que on donne plus facilement la parole aux femmes journalistes? En se disant que, est-ce qu'il n'y a pas encore ces stéréotypes où on dit que oui, bah, les femmes, elles sont incapables de parler de sport, elles sont incapables de parler de football ou d'avoir des analyses concrètes sur les sports?
0: Bah, les stéréotypes, malheureusement, ils sont toujours là. Quand tu es un homme et par exemple, tu vas lancer ton média sur les réseaux sociaux, les gens vont s'abonner, c'est tout de suite crédible. Enfin, on ne te demande pas de prouver. Par contre, quand tu es une femme, on va d'abord un peu te titiller pour voir est-ce que tu connais tel joueur, est-ce que tu connais telle équipe, est-ce que tu comprends tel système tactique, te poser des questions, etc. En fait, tu dois d'abord prouver que tu connais le sport dont tu parles, prouver ta légitimité à en parler, etc., construire ton audience qui va te faire confiance, et ensuite on pourra un peu te laisser tranquille. Et c'est toujours comme ça pour les femmes, mais par contre, le jour où tu vas faire une erreur, on va te rappeler que t'es une femme. Mmh. c'est une constante, en fait. À chaque fois que tu vas faire une erreur, on va te rappeler que t'es une femme et que c'est pour ça que t'as fait cette erreur-là, alors qu'il y a des hommes qui font des erreurs tous les jours et on leur dit rien, quoi, limite on rigole avec eux. Et ça, c'est surtout sur les réseaux sociaux, en fait. Moi, ce que j'ai constaté aussi, c'est que, en tout cas, dans les journalistes un peu plus jeunes, il y a plus cette prise de conscience du sexisme et de la misogynie qu'il peut y avoir dans les rédactions, même si ça continue quand même toujours, mais je pense que c'est quelque chose qui est moins ancré qu'avant et qu'il y a eu une prise de conscience. Les gens, moi en tout cas dans toutes les rédactions sportives où je suis passée, j'ai jamais eu le type de test du style est-ce que tu sais ce que c'est un hors-jeu, est-ce que tu connais tel joueur. Enfin, on m'a toujours considérée comme une journaliste qui était là pour faire son travail, et que si j'étais là, c'est parce que j'avais les compétences pour être là.
2: Alors, est-ce que vous couvrez que le foot ou d'autres sports?
0: À la base, moi, je suis très foot. Maintenant que je suis à Eurosport, j'ai un peu obligée de découvrir d'autres sports. Donc, je me suis mis à regarder des sports du style du snooker, même des sports d'hiver qu'à la base, je ne regardais pas du tout. Maintenant, je peux me poser dans mon canapé devant un match de biathlon. Mais donc, c'est cool, ça ouvre l'esprit et ça permet d'avoir un profil un peu omnisport. Donc, ça me plaît beaucoup.
2: Alors, quel conseil donneriez-vous à des jeunes femmes qui veulent se lancer dans le journalisme et qui se mettent des barrières parce que racisées et ou portant le voile?
0: Alors déjà que je les comprends totalement, que ça peut être super intimidant. Moi-même, je continue aujourd'hui parfois à m'auto-censurer, pourtant il ne faut pas. Pour moi, il faut vraiment déjà y aller. C'est vrai que c'est dur de dire comme ça, lancez-vous. Mais je pense qu'on n'est plus, il y a 20 ou 30 ans, où on est vraiment tout seul. Il y a de plus en plus de gens qui ouvrent la voie. Il ne faut pas hésiter à contacter d'autres journalistes, même s'il n'y en a qu'une ou deux dans le domaine qui nous intéresse, de contacter cette personne-là pour savoir un peu son parcours, comment elle a fait, si elle a des conseils à nous donner, comment je pourrais me lancer, etc. Je pense que c'est important. Autre chose, de multiplier les expériences. C'est facile à dire comme ça, c'est vrai, mais de faire un maximum de stages, de l'alternance, quand c'est pas possible, bah de côtoyer les radios associatives, de parler à des journalistes. On dit souvent que les journalistes sont des gens qui adorent parler d'eux. Ben, je le confirme, c'est vrai. Donc, il faut aller vers les journalistes. Peut-être que tout le monde ne vous répondra pas favorablement. Mais dans la majorité des cas, les gens acceptent. Donc, un appel, prendre un petit café, etc. Il ne faut pas hésiter. On a des collectifs aujourd'hui de journalistes de femmes, de journalistes racisés, etc. Il ne faut pas hésiter à aller vers ces gens-là. Et pour les personnes qui n'ont pas peur de s'exposer sur les réseaux sociaux, bien sûr, d'avoir un compte sur les réseaux sociaux où on montre un peu ce qu'on fait, son cheminement, etc. Ça aide et ça motive les gens aussi.
2: Alors pour terminer, on va passer aux questions courtes, aux questions, une espèce de portrait chinois.
0: Allez.
2: Le sujet que vous rêviez de couvrir, que vous rêveriez de couvrir.
0: Un sujet que je rêve de couvrir, wow. En sport ou peu importe.
2: Peu importe.
0: Franchement, là actuellement, je dirais faire une finale de Coupe du Monde. Je pense que c'est pas mal.
2: Mais bientôt, elle arrive là.
0: C'est même c'est très chez bien. Trump, donc c'est un peu compliqué.
1: Ouais.
2: Une journaliste ou une personnalité qui vous inspire ?
0: Question piège, question compliquée. Hein. Ben, je dirais que quand j'étais plus jeune, en tout cas, une des journalistes qui m'a donné envie de faire journalisme sportif, c'était Anne Lorbonnet. J'aimais beaucoup son profil, déjà parce qu'elle était polyglotte, elle cherchait tout le temps à apprendre de nouvelles langues, etc. Et ben, je me sentais connectée à elle parce que moi, je fais ça tout le temps aussi.
1: Journaliste qui était sur beIN Sport et qui est aujourd'hui sur...
0: Aujourd'hui, elle est indépendante, elle vient de passer sur Public Sénat. Et là, je ne sais pas trop ce qu'elle fait en ce moment, c'est un peu mise en retrait. Mais sinon, là actuellement, j'ai plein de journalistes qui m'inspirent au quotidien. Et d'ailleurs, c'est même pas forcément des journalistes sportifs. Il y en a une, peut-être que vous allez dire que c'est de la triche parce que je la connais, mais j'aime beaucoup son travail, qui s'appelle Estelle Ndjandjo. Elle est sur RFI, elle fait des podcasts pour Madame Figaro, etc. Et moi, je trouve son travail super inspirant. C'est une journaliste noire, donc ça me fait plaisir de suivre son travail.
2: Trois mots pour décrire votre manière de travailler.
0: Alors. Je ne sais pas si c'est un mot, mais moi je travaille beaucoup sous la pression, donc je vais toujours faire les choses à la dernière minute. Je dirais aussi que je vais profondeur, vraiment je vais vraiment en profondeur dans les sujets. S'il faut mettre 4 mois pour le faire, je vais mettre 4 mois pour le faire, c'est ce qui s'est passé pour mon dernier article. Et curiosité, j'aime bien chercher le petit truc qui va faire la différence à chaque fois.
2: Gaëlle ?
1: Et le sujet dont tu es le plus fière ?
0: Alors actuellement... celui qui va sortir, qui n'est pas encore sorti.
1: Nous le teaser un petit peu.
2: Allez, un petit scoop.
0: C'est un
2: avance.
0: Article assez touchant à faire. Ce sera pour le journal Le Temps en Suisse. C'est un sujet sport, mais ça concerne le deuil et la manière dont les sportifs peuvent le vivre. Et c'était vraiment touchant et intéressant à faire. Ça m'a pris plusieurs mois parce que c'est un sujet un peu touchy. Donc les gens ne sont pas forcément enclins à parler, mais j'ai vraiment aimé beaucoup le faire.
2: Habla espagnol ?
0: Si.
2: C'était pour vérifier. Alors on sait que tu aimes beaucoup les langues, parce oui. Que moi aussi l'espagnol, puisque tu nous as dit en début d'émission que voilà, au départ tu pourquoi pas être prof d'espagnol. Donc on vérifie, parce qu'on vérifie nos sources nous aussi.
0: C'est important.
2: Important. Mais voilà, on arrive au terme de cette interview. Un grand merci à notre invité Gnamé Diarra d'avoir partagé avec nous son parcours, son regard sur le journalisme et son expérience dans le monde des médias. Merci à Gaëlle d'avoir co-animé cette interview avec moi. On se retrouve bientôt pour une nouvelle rencontre.
0: Merci à vous.

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2: De retrouver Carole avec J'ai fait un rêve. Aujourd'hui, elle s'attaque au cauchemar. Bonjour Carole.
3: Bonjour Flo. La nuit, on se souhaite de faire de beaux rêves, de courir joyeusement dans les champs de coquelicots dans un décor de Miyazaki. Mais parfois, et malheureusement souvent pour certains, ça tourne mal, très mal. Ça commence en road trip effréné pour échapper à des zombies boiteux en TN. On surprend son conjoint dans un zouk langoureux avec Martine de l'épicerie bio. Ou pire encore, on assiste à sa propre autopsie sur fond de variété italienne à l'Institut médico-légal de Bercy. Je crois que la variété italienne, c'est pour moi le cauchemar absolu. On se réveille en sueur, fâché contre sa meilleure amie qui n'a pourtant rien fait. Et on se demande presque indigné, pourquoi ? Pourquoi mon cerveau m'a-t-il fait ça ? C'était quoi ce film d'horreur claqué au sous-sol ? On ne peut pas simplement reposer en paix. Et pourtant, il y a toujours ces petites secondes étranges, juste après, presque jouissives. Le cœur cogne encore, on ne sait pas si on rêve encore, mais soudain, on réalise que rien de tout ça n'était vrai. Que notre vie réelle, même imparfaite, est quand même beaucoup plus douce que le délire nocturne que l'on vient d'encaisser. Parfois, un cauchemar, c'est juste un rappel brutal de ce à quoi on tient. Et je voulais savoir, Flo, est-ce que ça t'est déjà arrivé de rêver de quelqu'un et d'avoir eu tellement peur pour cette personne que tu te dis, bon ben, c'est le moment de lui passer un coup de fil, ça fait trop longtemps.
2: Ça m'est arrivé une fois, j'ai rêvé d'une copine qui ne vit pas en France, c'est ma meilleure amie, et j'ai rêvé qu'elle se faisait kidnapper, c'était dans la savane et tout ça. Ben, le lendemain, je l'ai appelée. Ouais, tu vas bien et tout. Ben oui, pourquoi et tout. J'ai pas osé lui dire que j'avais rêvé d'elle qui se faisait kidnapper.
3: Ben ouais, parce que ça peut passer presque pour
2: prémonitoire. Donc, non, comme ça, tout va bien. Étonnant, voilà, parce qu'en plus, il y a un décalage horaire. Ouais. Donc, je pense que je l'ai réveillée. Donc, c'était un petit peu bizarre, mais ouais, ça m'est déjà arrivé, ouais.
3: Mais t'as pu lui dire, je t'aime, prends soin de toi.
2: Voilà.
3: Eh bien, c'est intéressant parce que ce soir, mes amis, je vais essayer de défendre les cauchemars. Parce que dans le corps humain, presque rien n'est inutile. À part peut-être le double menton dont je cherche encore l'utilité biologique. Mais les cauchemars, eux, ils ont une fonction, une vraie. Et depuis que j'ai compris ça, tout va mieux. Et c'est pour ça que je le proclame haut et fort. Cauchemar, je vous aime. Et moi, je vais tenter de vous les faire aimer à votre tour.
2: T'as inventé une théorie ou quoi ?
3: Eh oui, tout à fait. J'ai inventé une théorie et ça s'appelle la théorie de l'araignée. Voilà, c'est quelque chose que j'ai mis au point il y a quelques années. Il faut savoir que dans ma maison à la Cambrousse, il y en avait absolument partout des araignées. Dans les serviettes, dans les recoins, derrière les portes, sur mon visage quand je dormais. Un vrai open space à 8 pattes. Et à chaque fois que j'en voyais une, bien dodue, je devenais hystérique. C'était pénible pour tout le monde. Et puis j'ai appris qu'elles mangeaient les moustiques, les vrais ennemis de l'été. Et à partir de là, j'ai arrêté d'avoir peur. Je me suis aperçue qu'elles bossaient pour moi, les araignées. C'était devenu mes petites collègues. Imagine maintenant que les cauchemars fonctionnent exactement pareil. Impressionnants, dérangeants, mais utiles. Nos araignées mentales, nos coachs de santé psychique gratuits. Il faut comprendre que le cerveau ne veut pas nous tuer. Il veut nous entraîner. Son truc à lui, c'est la survie. Selon plusieurs neuroscientifiques, nos cauchemars seraient des simulateurs de menaces. C'est la théorie du chercheur finlandais Antti Revonuzio qui, en gros, dit que le cerveau nous fait faire un entraînement commando. Quand on tremble la nuit, on tient mieux le coup le lendemain. C'est littéralement un vaccin émotionnel produit maison. Quand une émotion est trop forte, il recommence, il remixe, il rejoue, il distord comme un DJ. Il la met en scène jusqu'à ce que l'émotion finisse par s'effilocher d'elle-même. On croit qu'on ne se remet pas d'un truc parce qu'on en rêve en boucle. On rêve toujours de cette personne et on se dit « bon, ça va pas, c'est que ça passe pas ». Alors qu'en fait, on devrait simplement faire confiance à sa petite tête qui bosse pour nous. « Trust the process ». Ça, c'est mon anglais. N'ayez pas peur.
2: Et confiance.
3: Dis-toi
2: et confiance.
3: Crois en moi. Et puis au réveil, c'est à nous, sujet conscient, de gérer la crise. Alors on est là, on ouvre les yeux, encore secoués. On attrape, en essayant de faire le moins de bruit possible, la bouteille d'eau posée à côté du lit. Le plastique craque dans le silence.
2: Faut être organisé. Hein.
3: Ouais. On boit de grandes lampées discrètes dans le noir. Le liquide descend comme une coulée dans l'œsophage et en 10 secondes, tout se recolle. Le corps redescend, le monde redevient simple et on se rendort comme si rien n'était arrivé. Ce contraste-là, du chaos au calme, c'est la preuve que le cerveau travaille pour nous, pas contre nous. C'est un thérapeute indépendant, sans carte vitale, totalement gratuit. Ce n'est pas pour rien que les psychanalystes en raffolent.
2: Et que la plupart du boulot, c'est toi-même qui le fais finalement.
3: Ben, c'est un peu ça. Et ça me fait penser à ma psy que je vais voir un grand coup de 80 euros par semaine et à qui je raconte absolument toutes les horreurs qui ont pu m'arriver dans la vie. Elle me fait... Ben alors, dès que je raconte un rêve, n'importe lequel, là, elle attrape son stylo, son papier et elle note frénétiquement tout ce que je lui raconte. Alors que franchement, pour moi, 80 euros. Les causes biologiques. Vos cauchemars sont aussi liés à des phénomènes très concrets. L'alimentation, la température, l'alcool. Quand on mange trop lourd, trop tard, le sommeil se fragmente. Quand on boit de l'alcool, le sommeil paradoxal se dérègle. Quand la chambre est trop chaude, les rêves deviennent désagréables. Le cerveau adore les chambres à 18-19 degrés. On accuse souvent le fromage de minuit et c'est pas pour rien. Alors avant de te coucher, mange léger. Et voilà, je suis devenue coach bien-être, visiblement.
2: Alors, est-ce que c'est valable, ça, pour les pays chauds? Parce que la chambre n'est pas forcément à 19 degrés.
3: C'est vrai, tout à fait. Mais il faut quand même arriver à faire en sorte que le corps se refroidisse. C'est comme ça, c'est par ce biais-là que le corps s'endort. On est obligé de refroidir la température. Donc, si on la fait monter en température en faisant travailler le foie à fond, ben, malheureusement, ça ne reste pas bien se passer. Bon, après, moi, je gère pas mal ma raclette de minuit. Sans problème. Il y a aussi le cauchemar comme un analyste politique du subconscient. On s'est aperçu que depuis 2020, on voit de plus en plus dans nos cauchemars de tsunamis, de monstres invisibles, de poursuites, d'intrusions. Les crises changent nos rêves. Les casses sociales, les fous de Dieu, le retour en force de l'extrême droite, les pandémies, les inégalités, les dérèglements climatiques, tout ça, notre inconscient lit l'actualité avec nous. Il fait sa propre revue de presse avec les bottes qui claquent et les effets spéciaux illimités.
2: C'est l'effet CNews.
3: C'est l'effet CNews. Avec quand même plus de moyens.
2: Oui.
3: Enfin, quoique, on ne peut pas dire que Bolloré n'en est pas assez. Alors, cher Plateau, ma chère Florence, je voulais savoir si toi, tu étais influencée par des contenus, par des types de films d'horreur ou d'épouvante qui pourraient modifier ton quotidien aujourd'hui ou tes rêves.
2: Alors, ça l'a modifié quand j'étais jeune.
3: Okay.
2: Avant de voir ce film, je me baignais tout le temps, un bain de minuit, etc. Et j'ai vu Les Dents de la Mer, mais j'étais très jeune, j'aurais pas dû d'ailleurs. Et depuis, impossible de me baigner après 17h quand je suis aux Antilles. Et après, voilà, dès qu'il fait nuit, impossible. Parce que je pense à ça, je pense aux gros poissons, aux requins et qui vont venir me manger, quoi.
3: Oh, donc toi, c'est fini, les bains de minuit, tout ça.
2: Ah, les bains finis, c'est fini, c'est fini.
3: Je ne propose même pas. Il y a, dans les cauchemars, un classique. C'est pas vraiment un cauchemar, mais plutôt un serpent de mer psychique. Tu crois qu'il a disparu, et pof, il remonte des profondeurs, comme le pollen au printemps, ou la énième saison de Stranger Things. C'est l'ex. Sauf que, selon l'état des recherches, ce n'est pas vraiment l'ex le problème. Il faut comprendre que le cerveau travaille comme un archiviste au bout du rouleau. Il tombe sur un vieux dossier émotionnel mal rangé. Une humiliation, une jalousie, une version de toi qui n'existe plus mais qui n'a pas été digérée. Par exemple, celle qui a été trop gentille, celle qui n'aurait pas dû lâcher là-dessus, celle qui aurait dû se taire à ce moment-là, celle qui n'a pas vu venir les choses. Et pour représenter tout ça, il choisit l'avatar le plus évident, l'ex. Un symbole, un figurant pas cher, mais bien pratique pour incarner la période que tu n'as pas archivée. Les neurosciences l'expliquent très bien. Ce que l'on revoit en rêve, ce sont les émotions intenses, pas les personnes. Il n'essaye pas de te parler de ce vieux gars. Il essaye de définir et de finir cette histoire. Est-ce que c'est trois petits points? Est-ce que c'est point d'interrogation? Le bon vieux point final? Le point dans la...
2: Aussi.
3: Il remet en scène. Et je vais vous proposer, peut-être moi, Carole, coach bien-être, que j'incarne, de mettre en place une sorte de rituel pour sortir de cette émotion. Pourquoi pas réécrire mentalement la fin de l'histoire et poser soi-même la ponctuation. En espérant que le fichier, une fois traité, eh bien, on puisse faire partir cet ex et qui quitte le casting une bonne fois pour toutes, peut-être remplacé par un prochain acteur, qui sait. Et pour finir, il y a les cauchemars toxiques. Parfois, ce n'est plus du tout un entraînement, c'est une zone sismique. Les nuits deviennent plus violentes que les jours. On se lève épuisé, terrorisé, violenté, meurtri. À ce stade, le corps appelle à l'aide. Ce n'est pas normal de faire des cauchemars toutes les nuits. Si c'est le cas, et qu'on n'est pas en train de faire des sevrages de trucs bizarres, on consulte. Parce que parfois, on a tellement peur de s'endormir que ça génère des troubles du sommeil et ce n'est pas du tout ce qu'on recherche.
2: 80 euros.
3: 80 euros. Alors, à la lumière de tout ce que l'on vient de dire, je le répète, moi, les cauchemars, je les aime parce qu'ils ont au moins la décence de ne durer qu'un temps. La vérité, c'est que parfois, les vrais cauchemars, ils ne viennent pas la nuit. Ils arrivent en plein jour. On perd un ami trop jeune. On se retrouve à son enterrement pour de vrai, à serrer des mains qui tremblent, à organiser une cagnotte pour ses enfants, à se dire que le monde est mal fichu, que tout va trop vite. Alors forcément, quand on se réveille d'un cauchemar nocturne, même moisi, on inspire, on pose les pieds au sol, on remercie presque son cerveau d'avoir, à sa façon très brutale, rappelé la beauté fragile de ce qui existe encore. Un cauchemar, c'est un miroir sale qui révèle les contours de ce qui compte, un électrochoc gratuit. Et la prochaine fois que tu te réveilles en sueur, pose une main sur ta poitrine, sens ton cœur et dis-toi « Ok, je suis vivant. » Et aujourd'hui, on va essayer de faire mieux qu'hier. Parce qu'au fond, les cauchemars ne sont pas là pour nous faire peur. Ils sont là pour nous ramener à la lumière. Et on se retrouve la semaine prochaine.

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2: Bienvenue dans notre podcast Kawe Monstrum, fais-moi peur. Aujourd'hui, vous allez entendre l'histoire du Minotaure, racontée par les latinistes de première du lycée Paul-Éluard.
3: Aujourd'hui, dans Fais-moi peur, une découverte surprenante. Un papyrus datant d'environ 1000 ans avant Jésus-Christ a récemment été découvert par un pêcheur de la côte adriatique. Intact dans une bouteille qui flottait sur la mer, l'homme n'a dans un premier temps prêté aucune attention à cette babiole. Ce n'est qu'une fois rentré au port qu'il en a profité pour l'ouvrir. Le long papyrus sentait le sel, mais surtout il était maculé de sang. Des archéologues sont actuellement en train de l'étudier, mais voici d'ores et déjà ce qu'ils ont pu en tirer.
4: Journal de Tidée, jour 1. Athènes était alors en reconstruction. Notre défaite face à la Crète était cuisante et nous valait un terrible châtiment. Notre cité était contrainte de fournir chaque année 12 jeunes gens, promis à un terrible sort. 6 jeunes hommes et 6 jeunes filles. Mon ami Mélios et moi, nous sommes choisis par les dieux. Nous sommes 2 scribes, 2 amis dont le travail était de recopier de vieux ouvrages sans valeur. Alors pétrifiés par cette nouvelle, on a juste le temps de trouver un rouleau de papyrus dans notre atelier avant le départ vers l'horreur. Nous pensons que l'écriture nous sauverait de l'ennui, mais nous espérons surtout qu'elle nous sauve de la peur de ne pas revenir. Journal de Tidée, jour 5. Nous sommes arrivés en Crète au bout de 5 jours. 5 jours de puanteur, 5 jours de martyr. Dès notre arrivée au port, nous sommes reçus tels des rois, vêtus de tuniques splendides, ornées de pierres précieuses. Nous sommes ensevelis sous les présents. Cependant, nous nous doutons que tout cela n'allait pas durer. Aucun des tribus athéniens n'était revenu de Crète jusqu'alors. Le soir même, nous sommes régalés au palais du roi Minos par un banquet somptueux.
5: Journal de Mélios, jour 5.
6: Tidée, mon ami, j'ai enfin eu le courage de parler aux autres Athéniens du bateau. J'ai appris quelque chose, il faut que tu entendes ça. Les autres m'ont dit qu'ils ont entendu des gardes parler de notre sort. Il paraît que nous allons être conduits au fils de Minos, dans un labyrinthe.
4: Quoi ? Un labyrinthe ? Celui de Dédale ?
6: Oui, je crois. Attends, donne-moi le papyrus.
5: Journal de Mélios, jour 6. Lors du second jour au palais de Minos, nous nous sommes prélassés. Même si pour sa part, Tidée lui était concentré et obsédé par ce nom, Dédale, comme s'il lui était familier. Malgré notre plaisir et notre confort, nous étions prisonniers. Le deuxième banquet fut digne de l'Olympe, mais Tidée refuse de trop manger. Je fais de même. Après ce banquet, Minos nous salua de son trône orné de peau de vache.
4: On raconte que Minos aurait reçu de Poséidon un taureau blanc, sacré, qu'il aurait refusé de sacrifier. Mais cela relève de la légende.
5: Nous nous couchons le ventre plein. Soudain, en plein milieu de la nuit. Emmenez-les au labyrinthe. Allez. On nous emmène sous le palais du roi Minos. Après une longue descente à travers d'interminables escaliers, nous arrivons enfin devant une grande porte.
4: Qu'est-ce donc ?
5: Votre tombeau. Une fois la porte ouverte, nous sommes poussés à l'intérieur. Je n'ai pas le temps de prendre de quoi écrire, mais Tidée, lui, oui.
4: Journal de Tidée, jour 7. Tout est extrêmement sombre. Les parois sont humides. On entend des gouttes tomber, en plus des bruits de souris. Nous restons avec les jeunes tribus athéniens. Un des tribus, Arachios, un fort brave jeune homme, s'érige alors en chef de notre petit groupe. et remarque que s'il y a une entrée, il y a forcément une sortie. À Athènes, j'avais entendu parler d'un mythique labyrinthe en Crète, dans lequel on envoyait à la mort des innocents pour nourrir un monstre mi-homme, mi-taureau. Construit par Dédale, un illustre architecte. Même si ce n'était que des légendes, cet endroit...
6: Tidée, regarde la sortie, on a trouvé la sortie. Hourra !
4: En effet, devant nous, un long couloir menant tout droit au bleu du ciel et au bleu de la mer. On peut même y entendre les mouettes. Nous sommes sous terre. Cette sortie devait être un passage donnant sur un flanc de falaise au milieu des rochers. Bien que grande, elle est inaccessible, car un grand gouffre sans fond au milieu du couloir nous sépare de cette providence. Voyant que le couloir se sépare en deux, Arachios propose de nous séparer en deux groupes. Nous sommes ensemble avec Mélios. Après avoir un peu avancé, nous tombons sur d'étranges éléments. Des ossements de plus en plus nombreux.
5: Journal de Mélios, jour 7. Cette macabre découverte fait perdre la tête à Tidée, qui me confie le papyrus. Alors que nous nous enfonçons encore plus dans les couloirs, nous entendons un bruit glaçant, un rugissement tellement fort qu'il résonne partout. Puis des cris de jeunes hommes et de jeunes filles, puis plus rien. Le silence des gouttes était revenu. Pétrifié, on avance tant bien que mal au sein des cadavres, mais des rugissements plus légers se font entendre autour de nous.
4: Il sait, il a faim.
5: De qui parles-tu ?
4: Du Minotaure. Ce n'était pas que des légendes. Les ouvrages de la bibliothèque d'Athènes disaient vrai.
5: Après cette longue journée, on décide de faire une pause dans une sorte de carrefour dont les entrées sont entravées d'ossements et de débris. Au beau milieu de mon sommeil, Tidée me réveille.
4: Il est là, ne bouge pas.
5: Une jeune fille alors proche de nous se lève brusquement en criant. À cause du manque de lumière, nous ne discernons que peu de choses. Nos compagnons s'enfuient et sont fauchés un à un. L'un a la brillante idée d'allumer une torche, ce qui révèle une masse difforme, un museau couvert de sang et des cornes gigantesques, avant qu'il ne disparaisse. Tidée me prend alors le papyrus des mains et griffonne quelque chose d'illisible.
4: Journal de Tidée, jour 8. Après une attente interminable, une légère brise de vent marin souffle sur mon nez. La sortie, elle est là. Peu après, nous voyons un reflet du soleil. Il est toujours là, dans un coin, Mélios. Notre seule chance est de courir jusqu'à cette sortie. Laisse-moi le papyrus. Je le savais depuis le début. Nous étions condamnés. Mais cette lueur de lumière me donne espoir. Alors, sur mes ordres, nous, les deux seuls rescapés, nous nous enfuyons. Nous courons tel Hermès, le messager des dieux.
6: Arrête-toi !
4: Alors que nous étions en pleine course, Mélios m'arrête juste au bord de la falaise qui donne sur l'océan. En dessous de nous, la houle se fracasse sur les rochers. Et nous sommes dans un cul-de-sac. Sauter est impensable. Nous nous tuerons sur les rochers. Il y a certes un trou, mais seul un petit objet pourrait y passer. C'est alors que nous entendons ce rugissement, tout droit sorti de la demeure d'Hadès. Nous sommes condamnés, pris au piège, tels des proies, dans un filet. Mon ami, je crois bien que c'est la fin.
5: Oui, Tidée, c'est notre fin.
4: Nos deux vies entières sont écrites sur des parchemins de la sorte.
5: Attends, Tidé, j'ai une idée. Il faut que le peuple athénien sache ce qu'il s'est passé et ce qu'il se passera. Regarde, tu vois la bouteille en verre, là près des ossements. Passe-la-moi, on peut y mettre nos parchemins.
4: Avec la volonté de Poséidon, le papyrus atteindra la Grèce. Et par conséquent, nous ne mourrons pas en vain.
5: Oui, tu as raison, mais...
4: Mélios, non ! Le Minotaur tue Mélios devant moi. Je profite de ce répit pour envoyer ce papyrus à Athènes. Je suis déjà mort, je le sais. Je pense m'élancer de la falaise pour jeter la bouteille au loin.
3: Voilà l'avancée des recherches sur cette découverte passionnante. Nous ne manquerons pas de vous tenir au courant des prochaines avancées dans notre émission Fais-moi peur. Bonne journée à tous.
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2: On retrouve les élèves de l'option Langue et Culture de l'Antiquité du lycée Paul-Éluard de Saint-Denis.
3: Aujourd'hui, c'est la libération tant attendue de Prométhée, l'homme qui, on vous le rappelle, a apporté il y a plus de deux millénaires le feu aux humains et qui a ensuite été condamné pour l'éternité par Zeus. Mais aujourd'hui, grâce à son avocat Héraclès, il va pouvoir retrouver sa liberté à condition de rendre le feu. Ah, on vient de m'annoncer à l'oreillette que Prométhée vient de refuser sa remise en liberté. Notre envoyé spécial sur le terrain nous explique tout. Hermès, vous m'entendez ?
4: Oui, tout à fait, Iris. Surprenante réaction de la part de Prométhée. Après les longues plaidoiries de Maître Héraclès, la peine de son client aurait pu être remise en cause. Il aurait pu retrouver la liberté. La condition ? Rendre le feu aux dieux. Dilemme moral, Prométhée refuse finalement. Il continuera donc d'endurer son châtiment éternel.
3: Voici d'ailleurs aussi en direct Maître Héraclès.
5: En effet, après toutes ces plaidoiries, il aurait pu avoir une remise de peine. Mais en même temps, il avait, si je peux me permettre, le bon choix. Le choix juste. Monsieur Prométhée est un immense modèle de courage, d'altruisme et de dévotion pour les prochaines générations.
3: Notre équipe a aussi réussi à recueillir un témoignage poignant de la part de Circé aux belles boucles.
6: Je me rappelle très bien, je lui donnais du nectar quand j'étais enfant et j'entendais déjà des rumeurs sur sa libération. Mais je me souviens qu'il n'y pensait pas vraiment. Au fond de lui, en fin de compte, il est trop altruiste et un petit peu trop fier pour un titan. Ouais, un peu trop.
3: Notre flash info est terminé. On se retrouve tout de suite pour votre débat sur la Ligue de Délos.
5: Aujourd'hui, dans notre instant politique, un débat attendu de tous. Sur Terre comme sur l'Olympe, la Ligue de Délos a-t-elle été bénéfique pour la Grèce ? 10 ans après sa chute, nous accueillons le beau et jeune politicien, Adonis. Il est aimé et acclamé de toute la génération Zeta. La génération qui, on le rappelle, est à l'initiative de nombreuses manifestations et petites révoltes. Adonis va donc s'opposer à l'ancien et inoubliable sénateur Malaka. C'est un ami intime de Platon et de Diogène, ce qui est un espoir en soi. Mais passons. Monsieur Malaka, pensez-vous vraiment que la Ligue de Délos a été bénéfique pour les Athéniens ?
6: Oui, tout du moins avant l'arrivée des Spartiates, qui ont rompu notre alliance et qui ont fait chuter la Ligue. Ils ont détruit notre économie, ils ont assiégé notre ville. On peut ajouter ça à la famille et la peste. Tout ça, c'est eux-là. Et avec leurs femmes qui ressemblent à des hommes, on sait vraiment plus contre qui se battre.
3: Oui, mais attendez, vous êtes vraiment misogyne et complexée à ce point pour réduire les femmes à ce niveau ? Vous êtes obligée d'inclure les Spartiates pour argumenter. On peut carrément parler d'Omerta. Vous parlez d'eux alors que le souci ne vient pas de là. Si la peste s'est abattue sur nous, c'est parce que nous avons contrarié et profané Apollon. On a utilisé son île sanctuaire comme base de la Ligue. Cette louable entreprise est devenue un système violent et répressif. Souvenons-nous d'Hébé ou de l'île de Samos, attaqués pour avoir osé dire non. Et ce système n'était-il pas frauduleux ? C'est dégueulasse de gagner en pouvoir et en économie avec un bain de sang constant.
6: Vous exagérez. Ce n'était pas un système criminel ni frauduleux. Et puis les gens d'Hébé ou de Samos, sans nous, ils parleraient perse actuellement. Alors ils ne sont pas les bienvenus pour donner leur avis, et puis vous non plus. Vous, les jeunes, vous n'étiez que des enfants à cette époque. Vous n'avez rien vu de la splendeur de notre régime. Vous n'avez rien à dire.
3: Oui, mais toujours les mêmes arguments qui valent 3 drachmes. Je n'y étais peut-être pas, mais factuellement, une guerre suivie d'une famine et d'une peste n'a jamais été bénéfique pour qui que ce soit et...
7: Et l'on va s'arrêter ici pour le moment. Merci pour vos réponses éclairées à vous deux. Je vous laisse avec Héraclès pour notre moment slam.
3: Mortel et immortel.
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9: Frappé par la folie d'Héra, j'avais tué ma femme Mégara. J'ai consulté l'oracle Phytonis et il me confia quelques services. Ainsi arriva le grand lion de Némée, une piètre créature qui a vu son futur, une vie moins rose à laquelle il fut destiné, perdant la vie sans laisser de cicatrices, y trouva la mort et estompait ses vices. Ne pouvant se résoudre du meurtre de mes fils, je repartis bredouille vers un chemin plus lisse. Je refis la rencontre de l'hydre à plusieurs têtes. Je savais qu'après le calme, il y aurait une tempête. Ma lame le frappa, sa tête s'inclina. Plusieurs tombèrent et la population m'acclama. J'enchaînais des victoires sur victoires, que même les dieux témoignaient de ma gloire. Qui parmi vous peuvent-ils me croire? Vous n'étiez pas là pour ainsi le voir. Le taureau capturé, la ceinture volée et Cerbère dressé. Voici les tâches à accomplir pour un homme souillé.

Bonsoir à toutes, bonsoir à tous. Vous êtes bien à l'écoute de l'Envolée comme tous les vendredis soirs de 19h à 20h30 sur fréquence Paris Pluriel 106.3. Pour nous écrire, c'est à l'envolée-fpp 1 rue de la Solidarité 75019 Paris. Pour nous appeler, nous envoyer des SMS, c'est au 07 53 10 31 95. Sinon, vous pouvez retrouver aussi nos émissions, des lettres et des textes d'analyse sur notre site l'envolée.net. Vous pouvez aussi nous écrire des mails à contact@l'envolée.net et nous retrouver aussi sur X, Facebook, Instagram, sous le nom de l'envolée ou l'envolée journal. Et donc, aujourd'hui, c'est une émission donc, qui n'est pas en direct, c'est pour ça que je ne vous donne pas le numéro donc, de la radio. C'est une émission qui est préenregistrée pour le vendredi 12 juin 2026. Et dans cette émission, donc, on va commencer par lire des lettres, comme d'habitude, mais qu'on va pas forcément beaucoup discuter vu qu'il n'y a personne autour de la table.

0: pompiers, qui, bah, depuis 2001, donnent la parole aux personnes enfermées et à leurs proches, donc que ce soit les personnes enfermées en prison, dans les centres de rétention, en hôpitaux psychiatriques, bref, dans tous les lieux d'enfermement. Et voilà, pour, à partir de ces échanges, bah, construire un point de vue et une critique, de la société. D'une société, bah, voilà, qui a besoin des prisons, pour, tenir. Et donc c'est pour ça que dans cette émission, et dans notre journal, bah, on relaie des lettres de prisonnières et de prisonniers et de leurs proches, ou que bon, bah, voilà, on relaie leurs paroles. Et donc souvent on commence cette émission, par la lecture de lettres. Et donc aujourd'hui, on va lire deux lettres de prisonniers longue peine, bah, qui font la tournée des centrales, des maisons centrales de France, et une lettre qui nous vient du centre pénitentiaire d'Orléans. Et donc on va commencer avec une lettre de Pascal. Et donc Pascal, bah, c'est un correspondant régulier de l'Envolée, donc on lit régulièrement les courriers à cette antenne. Et Pascal, qui avait notamment bah, été longtemps, enfin l'administration pénitentiaire l'avait longtemps fait galérer, d'abord au CNE, donc en centre national d'évaluation, où il faut passer avant d'être réaffecté. Donc il avait après ça longtemps galéré à Réau, alors qu'il attendait son transfert à Saint-Martin-de-Ré. Donc il a nous dit qu'il est enfin arrivé là-bas, dans cette centrale assez sinistre, mais bon, qu'il connaissait déjà, et surtout lui qui le rapproche bah, de ses proches. Mais voilà, il raconte aussi le choc de voir à quel point bah, là-bas, comme partout dans les centrales en France, ça s'est durci depuis son dernier passage.
1: Maison centrale de Saint-Martin-de-Ré, 8 mai 2026. Bonjour l'Envolée. À mon tour, je vous remercie pour votre lettre reçue hier. Jour férié étant, le facteur ne passera pas. Qu'il se repose bien. Ce qui me permet de me poser pour ce temps d'écriture. Je l'avoue, je n'ai nullement besoin de temps pour entrer en correspondance. Maintenant, il faut que je vous dise que depuis le 15 avril, je ne suis plus à Réau, mais à Saint-Martin-de-Ré. L'île n'est pas déserte. Beaucoup de touristes et de mouettes. Il s'agit de la Rieuse. Je ne vous raconte les aubades chaque jour. Mais peut-être connaissez-vous l'île de Ré. C'est un retour pour moi dans cet établissement. Maison centrale, pas 3 étoiles. C'est un choc pour moi ce retour. Et je sens qu'il va me falloir du temps pour m'adapter. Mais a-t-on envie de s'adapter entre ces murs, malgré l'air marin? La population a changé. Les mentalités aussi. Les règlements, n'en parlons pas. Ou plutôt si, mais je vous en reparlerai une autre fois. Le temps de découvrir ce qu'il en est, de la sécurité et de l'ambiance et de tout ce qui concerne les différents services. Une certitude, bien des choses ont changé et pas forcément dans le positif. Le bon côté de l'histoire est que je me suis rapproché de ma famille, de mes amis, ce qu'il en reste, car hélas, une connaissance qui termine derrière les barreaux, ça fait des ordres. Je sais que parfois certains ou certaines demandent de mes nouvelles, sympas sans doute, mais bizarres. Me voici donc au quartier, caserne. L'autre bâtiment appelé citadelle a une histoire juridique et historique particulière. D'ici partaient les bagnards pour Cayenne, l'île au diable par exemple. Peut-être un bateau va-t-il accoster près de ces fameux embarcadères pour me prendre en charge. J'ironise. Je repense à l'histoire du fameux papillon. Vous connaissez? Pas Papillon, mais son histoire. Ici, j'ai retrouvé quelques anciens, surpris de me revoir, m'ayant vu sortir libre d'ici. En tout cas, je ne suis pas passé inaperçu lors de mon arrivée à Saint-Martin, sans oublier le personnel. À bientôt, également, avec force et courage, comme toujours, en espérant que le positif se présente aux grilles et que je puisse être entendu dans ma demande de révision de procès. Dure et difficile démarche, Pascal.
0: Et donc on va enchaîner avec une autre lettre d'un autre prisonnier longue peine, qui lui aussi a fait voilà, la tournée des centrales de France, et qui raconte bah, comment quand tu te bagarres à l'intérieur, ou que juste tu tiens tête à l'administration pénitentiaire et que tu refuses de te faire humilier, et ben en fait tu prends en fait ça complique énormément et ça limite énormément ta capacité à obtenir des réductions de peine, et qu'au final, on dit toujours, ah, les prisonnières ne font que la moitié.

0: deux tiers de leur peine. En vrai, on voit bien que bah, dès que on se rebelle un peu à l'intérieur, déjà on peut prendre des peines internes, mais même sans prendre des peines internes, on se retrouve aussi à faire l'entièreté de sa peine. Et c'est un peu voilà ce qui est raconté dans cette lettre.
1: Bonjour à toute l'équipe. Je vous fais parvenir cette lettre car j'ai été transféré au centre de détention de Lutterbach depuis il y a un peu plus d'un mois. Je suis actuellement en quartier semi-ouvert, mais c'est compliqué car je subis les mêmes acharnements. Forcément, ils emploient les mêmes méthodes. Sincèrement, il est vraiment temps que tout cela se termine. Ça devrait faire environ 18 mois que je devrais être libre. Je passe le 22 mai 2026 pour la cinquième fois pour mes confusions de peine. Ça fait 4 ans que j'ai fait ma demande. Je ne sais même pas si c'est légal en France. Toutes les injustices que je subis depuis tant d'années, non seulement je n'ai plus de remise de peine, mais ils ont fait encore plus fort, m'enlever les remises de peine que je n'avais pas. Sur 100% de ma peine, j'aurais purgé. Même s'ils m'accordent mes confusions, j'aurais fait 98% de peine. Je suis permissionnable, conditionnable depuis 18 mois, mais on préfère me garder en prison. On passe outre les lois pour me garder et faire toutes leurs saloperies. Je vais vous quitter sur ces quelques lignes en vous remerciant encore une fois de faire passer mes messages. Prenez bien soin de vous et à toute l'équipe. Je vous dis à très bientôt et je ne manquerai pas de vous informer. Signé la légende.
0: Et enfin, une lettre donc, qui vient du centre pénitentiaire d'Orléans, et là qui rappelle bien malheureusement comment l'administration pénitentiaire et ses agents utilisent le contrôle qu'ils ont sur les liens des personnes enfermées avec leurs proches à l'extérieur pour leur mettre la pression, pour leur faire péter un câble. Enfin, on voit là une histoire de nouvelles qui n'est pas donnée. Donc c'est quelque chose malheureusement dont on parle souvent à cette antenne, le fait que parfois les personnes à l'extérieur sont bien sûr sans nouvelles pendant des jours de leurs proches à l'intérieur, mais aussi inversement, les personnes enfermées restent aussi très longtemps, surtout quand le courrier est retardé ou même complètement retenu, sans nouvelles de leurs proches à l'extérieur.
2: 30 avril 2026, centre pénitentiaire d'Orléans. À l'attention de l'envolée. Bonjour, je vous écris pour vous faire part des soucis que je rencontre en détention avec mon SPIP. C'est très long, je vais faire court. Sur le rapport, il est fait état du décès de mon père qui est bien vivant, mais pendant 2 semaines, je ne savais pas s'il était vraiment vivant. Je n'ai pas pu dormir et aujourd'hui j'en fais des cauchemars. À part ça, ma famille envoie des mails à mon SPIP qui ne répond pas. Il a des documents pour une permission familiale, ça fait 2 mois que j'attends. Plus 4 mois pour la semaine, on est à 6 mois. Mon SPIP veut clairement me nuire et il me discrimine. J'ai été convoqué 3 fois à Pôle emploi, France Travail, je n'ai jamais rien reçu et tout passe par lui. J'ai alerté le CGLPL et l'OIP de tout cela. C'est peut-être pour ça qu'il se comporte comme ça. J'ai même créé un jeu de société qui vise à sensibiliser les jeunes aux effets néfastes de la prison. Je suis même en collaboration avec l'OIP sur ce projet, mais mon SPIP m'a dit « Ton jeu de cartes ne m'intéresse pas ». J'ai récemment fait une action de revendication, le 28 avril 2026, lendemain de leur grève, que j'estime normale sur le sujet, là on est d'accord. Mais les vraies victimes qui subissent la surpopulation, c'est nous, les détenus. Mon action de revendication m'a fait terminer au mitard, la tête en sang et les bras tordus. C'est pour ça que je veux me battre. Les détenus ont-ils le droit de manifester ou de donner leur avis? Ou même de ne plus supporter leurs conditions de détention? Je vous remercie de m'avoir lu. Cordialement.
0: Bon, juste évidemment, nous ici, on n'est pas d'accord du tout avec les grèves, les blocages plutôt des matons qui rendent la vie, enfin qui prennent en otage les prisonniers, les prisonnières et leurs proches. Et bon, voilà, pour reparler de ça, on avait fait une émission spéciale le 1er mai cette année au moment où il y avait ces blocages. Donc vous pouvez la réécouter, la retrouver notamment sur notre site. Je profite aussi de cette émission pour annoncer un rassemblement organisé par le collectif IDIR Espoir et Solidarité, donc qui s'est constitué suite à la mort d'Idir Méderes au mitard de Lyon-Corba. C'était le 9 septembre 2020. Et donc, il y a on en avait parlé, il y a une émission que vous pouvez retrouver de l'automne dernier, où on relayait des extraits du contre-mémoire qu'ont fait les proches suite au non-lieu qui a été prononcé pour montrer comment l'enquête avait blanchi, enfin la justice avait blanchi les matons. Et voilà, et donc il y a un rassemblement de soutien pour le procès en appel de la maman Didier et de son avocat. C'est le jeudi 18 juin à 11 h au tribunal de justice des 24 colonnes. Donc voilà, soyez nombreuses, nombreux, ou en tout cas, relayez l'information. Et donc maintenant, on va vous passer l'enregistrement qui a été fait, comme je le disais en début d'émission, à une cantine de soutien à Maubeune, donc c'est, qui a été organisée à la Chapelle à Toulouse en avril dernier, et au cours de laquelle donc il y a près de 200 personnes qui ont pu manger un super repas fait à partir des recettes du bouquin donc de Maubeune, Mange ta peine, donc, un livre de recettes à l'isolement. Et donc on en a parlé déjà plusieurs fois à cette antenne. Maubeune, suite à la publication de ce livre, a subi la répression de l'administration pénitentiaire et s'est vu et a été transféré au QLCO de Condé-sur-Sarthe. Et comme en plus en ce moment on en parlait dans l'émission de la semaine dernière, on en reparlera la semaine prochaine, il y a les prisonniers enfermés au QLCO de Condé-sur-Sarthe se mobilisent, enfin sont en lutte pour demander un certain nombre de choses, mais notamment le départ des matons nazis, avoir accès à des activités, avoir aussi plus de possibilités de contacter leurs proches. Et justement aussi, les proches se mobilisent contre les conditions de parloir, notamment complètement ahurissantes qui leur sont faites. Et on en parlera prochainement dans cette émission. Mais donc voilà, dans cette discussion, on part de l'histoire de Maubeune et de son bouquin, qui raconte aussi les luttes justement dans les quartiers d'isolement dans les années 2000. Et après, on profite pour parler justement des QLCO, enfin donc ces quartiers de lutte contre la criminalité organisée, les narcoprisons de Darmanin, et essayer de rappeler comment ça fonctionne, à quoi ça sert, et en rappelant aussi les bagarres qui s'y passent depuis que ça a ouvert. Donc j'en dis pas plus parce que tout est bien expliqué en long dans cet enregistrement. Je suis désolé, vu que ça a été enregistré dans une ancienne chapelle, le son est assez dégueulasse, mais bon voilà, j'ai essayé de faire au maximum, j'espère que ça sera pas trop difficile à écouter. Donc voilà, juste après la chanson va commencer l'enregistrement. Et donc, d'ici là, plein de force du coup à Maubeune et à tous les prisonniers, en particulier du QLCO de Condé-sur-Sarthe et de Vendin-le-Vieil et à leurs proches. Et un grand big up à tous les prisonniers et les prisonnières de France. Force, courage, détermination. Et comme d'habitude, il n'y a pas d'arrangement.

0: Nah, sick shit.
1: Bobet, c'est quelqu'un qui a écrit et a envoyé précisément beaucoup au début des années 2000, qui faisait partie en fait des gens qui ont beaucoup lutté dans les quartiers d'isolement entre 2001 et 2004. C'était juste après le World Trade Center, au moment où Guantanamo enfermait des prisonniers de manière extra-légale et où en France, il y a eu dans les quartiers d'isolement des grosses luttes qui ont fait se croiser beaucoup de gens. En fait, après beaucoup de gens, ça reste pas des milliers de gens, mais c'est des centaines de gens qui étaient transférés de quartier d'isolement en quartier d'isolement parce qu'ils revendiquaient, parce qu'ils refusaient la condition qui leur était faite de prisonniers et que depuis leur situation de prisonnier, ils construisaient un point de vue critique sur notre société, le monde et ce qui les a enfermés. Voilà. Et donc dans ces QI, c'est d'abord plein de choses, beaucoup de solidarité, plein de pratiques communes. Et c'est les quartiers d'isolement qui servaient à enfermer essentiellement des gens rétifs, on va dire, au fonctionnement d'administration pénitentiaire et des gens qui se bagarraient. Mobel, en l'occurrence, c'est quelqu'un qui a fait une tentative d'évasion. Et du coup, les tentatives d'évasion étaient réprimées et sont toujours réprimées d'autant plus. Voilà. Et ils ont tenté de s'évader avec Christophe Kider, à l'époque de la prison de Fresnes. Pour ça, il a pris beaucoup d'années de prison, et à l'intérieur, il a continué à se bagarrer, mais du coup, il a repris des années de prison. Il a fini par sortir au milieu des années 2010, et il est retombé assez vite. Et à l'intérieur de la prison, en plus d'être quelqu'un de précisément de combatif. Il a développé pas mal de talents, donc il s'est mis à peindre, à dessiner, à faire plein de choses, à apprendre plein de choses, à essayer de rendre cette détention moins inutile et barbare qu'elle n'était, et transformer la torture en quelque chose qui le transforme, lui, et qui essaie de transformer les autres. Parmi ces choses-là, il s'est mis donc à peindre, à dessiner. Donc là, par exemple, la couverture du bouquin, c'est un dessin de lui qu'il a fait au bar de café quand il était en isolement et il n'avait pas le droit d'avoir des stylos, et il n'avait pas le droit d'avoir papier, donc il a fait ça au bar de café. Comme il le dit dans le bouquin, il a essayé de faire des trucs à la Petra à une époque, mais ça moisissait. C'était pas terrible. Et puis après, il a retrouvé le droit d'obtenir des stylos BIC. Cette anecdote, elle est importante parce qu'elle dit que le quartier d'isolement, c'est la prison, c'est l'arbitraire. Le principe de la prison, toutes les personnes qui y sont passées vous le diront, une prison, c'est il y a des règlements, des lois, etc. Puis il y a l'arbitraire. L'arbitraire permanent de la direction de la prison, l'arbitraire des surveillants et des surveillantes en particulier, des chefs de détention, etc. Et c'est un rapport de force constant, en fait, à l'intérieur. Et les quartiers d'isolement, c'est l'arbitraire de l'arbitraire, c'est l'isolement de la prison, c'est le pire du pire du pire de la prison. Donc voilà, en quel là, t'es vraiment entre les mains de gens qui peuvent faire ta vie, qui peuvent gérer absolument toute ta vie. Et donc finalement, il a obtenu des stylos, il a réussi à faire des petits dessins. Ouais. Et puis il a aussi développé, du coup, une envie de, comme il le raconte dans le bouquin, la nécessité au quotidien de construire un quotidien qui ne soit pas dépendant du temps de l'administration, qui ne soit pas dépendant du temps de la punition, qui ne soit pas dépendant, qui ne lui soit pas imposé. Essayer de fabriquer un espace de liberté. Et pour fabriquer un peu un espace de liberté, ça consiste à se donner soi-même des contraintes, en fait, et à se fabriquer soi-même un quotidien bourré de routines, avec des rendez-vous de sport, de ceci, de cela, de cela, de cela. Et du coup, il s'est mis à cuisiner énormément, à consigner ses recettes et à essayer de les partager avec d'autres gens, y compris quand il était en quartier d'isolement. Quand il est sorti de l'isolement il y a 2 ans, il a, avec Gaël, qui n'est pas là ce soir et qui le regrette de ne pas pouvoir être avec nous ce soir, Gaël qui a accompagné Mobel, parce que je le connaissais, qui a eu des paroles à repris à une époque en disant, bah, qui est cuisinière elle aussi, elle a dit, bah, toutes tes recettes, lui il disait comment les partager au mieux, il a dit, bah, on va en faire un bouquin. Quoi. Un bouquin qui soit accessible à toutes et à tous, un bouquin qui fasse des recettes depuis l'endroit du dénuement total. Et en pensant ces recettes pour les gens qui étaient en galère dans le monde de l'extérieur aussi. Et c'est ça qui est très chouette dans ce bouquin, c'est une espèce de passerelle avec le monde en disant, en fait, si toi-même tu vis dans un camion et que tu as une plaque et que tu n'as pas de four, ben, en fait, tu peux te faire à manger, comme moi je me faisais à manger au fin fond de mon quartier d'isolement sans matos. Quoi. Voilà. Donc il s'est mis à faire ce bouquin, et puis petit à petit, ils ont fait des entretiens téléphoniques avec elle. Et avec ces entretiens, ils ont fait un texte d'intro qui raconte un peu tout ce que je vous ai dit là. En gros, je voilà, on apprend beaucoup mieux, évidemment.
0: Peut-être
1: qu'il faut préciser
0: que c'était
1: des appels
0: autorisés.
1: Ouais, c'était des. En gros, ils avaient, son numéro était inscrit, du coup, ils avaient le droit de se parler au téléphone. Donc, les conversations étaient enregistrées par l'administration pénitentiaire en permanence. Et donc, pendant un an, ils ont, elle et lui, ils ont échangé. Pour aboutir à ce bouquin, et une grosse intro qui raconte ce que je vous disais aussi sur les quartiers d'isolement au début des années 2000 et sur, sur l'importance des solidarités à l'intérieur de la prison. Et ce serait visiblement ce qui a le moins plu à l'administration pénitentiaire, qui, donc le bouquin est sorti, donc on l'a édité, il est sorti en librairie, et au moment où il reçoit le bouquin, le chef de détention le reprend, lit le bouquin, lui redonne en disant « Ah, il est bien, ton livre, ça va. » Et une semaine plus tard, il y a les cagoulés, donc des matons avec des cagoules, qui débarquent dans sa cellule, qui défoncent toute sa cellule, qui lui prennent le bouquin et qui le réenvoient en quartier d'isolement. Après, il est convoqué devant la directrice. Il était à la prison à la centrale de Moulins-Isère à l'époque. Et là-bas, il s'est retrouvé donc convoqué par la directrice, il va voir la directrice et elle lui dit bah, « En fait, là, moi j'ai appelé le ministère et en fait, vous allez être transféré. C'est inadmissible ce que vous avez fait ce livre sans le contrôle de l'administration pénitentiaire. » Effectivement, on n'a pas fait de demande à l'administration pénitentiaire, mais rien n'oblige légalement même à demander à l'administration pénitentiaire. Et précisément, c'était important de ne rien demander à l'administration pénitentiaire. En plus, pour un bouquin qu'on ne pensait pas être, je veux dire, on a édité des bouquins, que ce soit des textes qui sont parus dans l'envolée ou des bouquins qu'on a fait après, qui disent des trucs bien plus critiques, bien plus trash, bien plus, voilà, sur la liste, enfin, qui parlent d'évasion, qui parlent d'autres choses, etc., dont il n'est même pas question dans le bouquin, en fait, à cet endroit-là. Mais là, ce qui les a fait chier, c'est que ça s'est passé. Officiellement, elle aurait pu, la directrice aurait pu, en fait, ne pas empêcher ce bouquin d'exister, elle l'a pas vu. Du coup, en fait, ils se sont fait un peu, niquer. Voilà, il y a ça. Et puis ça correspond surtout à un moment historique, et c'est là où le reste de la discussion portera aussi pas mal là-dessus, qui dépasse de loin l'histoire de Mobel, c'est que ça correspond au moment où Darmanin fait énormément de communication sur des nouvelles prisons qu'il est en train d'ouvrir, qui sont en fait des nouveaux quartiers dans des prisons sécuritaires qui existaient déjà depuis 2013, mais où les régimes de détention s'étaient un peu assouplis suite aux luttes précisément des prisonniers à l'intérieur. Et lui, il décide de resserrer la vis et de refaire énormément de communication sur l'ouverture de ces fameux quartiers de lutte contre la criminalité organisée, avec la panique morale orchestrée par un certain nombre de médias de masse, contre le narcotrafic et le narcobanditisme, et en disant on va faire des tôles pour aller enfermer les narcotrafiquants, qui sont les nouveaux monstres après les terroristes pendant 5-6 ans, et après, c'est un retour caractère monstrueux des narcotrafiquants, ça a existé dans les années 80, et ça a permis de durcir déjà les régimes de détention dans les années 80. Là, c'est un retour de cette histoire-là. Mais ça, on pourra en parler plus, s'il faut en parler après. Quoi. Et bref, du coup, il y a à la fois ouverture de ces QLCO, et du coup, Mobel se retrouve transféré dans le deuxième qui vient d'ouvrir. Il y en avait un qui existait avant dans le vieil, il y en a un qui ouvre ensuite à Condé-sur-Sarthe. Et il est transféré, donc, les caméras TFM TV, les cagoulés, communication autour de ça, pas autour de son transfert en particulier, autour de la transfert, du transfert du premier lot de gens qu'on met dans cette prison.
0: Oui,
1: ils disent pas qu'il est transféré à cause d'un lot de cuisine. Et ils disent pas qu'il est transféré à cause d'un lot de cuisine, ils disent qu'il est transféré à cause de son profil. Mais il avait déjà son profil, en fait. Et son profil n'avait pas justifié le transfert à l'ouverture de Mandat le Vieil 6 mois avant. Du coup, évidemment, c'est parce qu'il a sorti un lot de cuisine. Et c'est justifié auprès de, par exemple, auprès de nous, parce que nous, on dépose des recours en tant qu'éditeur, éditrice du livre, auprès des avocats et des avocates, qui, pareil, ne peuvent pas être là ce soir aussi, mais on a bien aimé prendre la parole, parce qu'ils font un gros taf sur ces histoires de QLCO. Et puis auprès de Gaël, qui elle avait une autorisation de discuter, en fait, et qui s'est fait retirer brutalement. Enfin, du coup, c'est pareil, on a essayé de se bagarrer contre ça. En fait, il n'y a aucune justification légale, point. C'est comme ça. Ça ne tient pas la route deux secondes, mais les recours qui sont faits ne sont pas validés par aucun juge, du coup, ils seront traités dans 3 ans. C'est des recours administratifs. Hein. C'est ça. Et ça touche un autre pan des évolutions du droit qui fait que, en fait, c'est la justice administrative qui vient traiter ces histoires-là. Donc, en fait, peut-être qu'ils sont assez tranquilles pour faire ce qu'ils veulent. Et qu'est-ce que je voulais ajouter à tout ça? Que c'est très important pour Mobel que ces recettes soient cuisinées, en fait, parce que c'est ça, son truc, plus sa résistance, c'est ça. Et dire, OK, ils m'ont mis là-bas, donc après, on va parler des QLC, on va décrire c'est quoi ce régime de détention absolument dingue et ce nouveau degré de torture qui est mis en place dans l'indifférence à peu près générale. Et qui va tirer l'ensemble des détentions et qui va durcir l'ensemble du dispositif répressif de la France pour les 10 prochaines années et qui va le fasciser encore plus que ça n'est. Voilà, ça, on va tchatcher ça avec l'envolée ensuite. Mais juste pour finir sur Mobel et l'importance de ces moments-là, c'est que il y a plein de cantines en France qui se sont saisies de ce bouquin, et ça fait très très plaisir. Voilà. L'idée, c'est que nous, on transmet tout ce qui se passe à l'extérieur. Donc là, on fait des photos, des plats qui sont cuisinés, on fait, voilà, etc., etc. Donc en plus des thunes qui sont ramassées, parce qu'on dira un mot de ça aussi après, il y a aussi simplement, même plus quasiment, la chaleur et la force que ça lui donne de voir que son bouquin circule, ses recettes sont cuisinées et que des gens autour de la table partagent des discussions sur la prison tout en mangeant ce qu'il a fabriqué au fin fond de de son quartier d'isolement à l'époque. Quoi. Donc ça, c'est hyper important. Donc merci à toutes et à tous pour le coup d'être là ce soir. Et c'est pas que symbolique, voilà. C'est un vrai... Enfin, je veux dire, il y a une dimension... c'est toujours le cas dans ces soirées, hein, mais là, ça prend une forme un peu dingue parce que lui, il est au fond du fond du fond du fond du fond du trou, quoi. Voilà. Et donc, quand il reçoit une photo de ce qui se passe là et qu'il renvoie un dessin en échange de ce qui se passe, il dit bon, à ce moment-là. Puis ça passe sous les yeux de l'administration pénitentiaire et ça dit vous avez voulu faire taire cette parole, en fait, elle se répand d'autant plus. Et donc, c'est un bon pied de nez, c'est une forme de résistance collective pratique. Voilà. Et les bouquins qui sont vendus, par ailleurs, tous les autres bouquins des éditions de Bout de la Ville, parce qu'on a sorti pas mal quand même sur l'histoire de Toul aussi, qui sont là sur la table, on vend tout à 50% ce soir, et tout est en bénéfice, évidemment, intégralement. L'intégralité des bénéfices du livre de Mobel, c'est pour Mobel et sa compagne, pour le coup, et qui va sortir, je le dis comme ça, il va faire des petites cartes postales avec des dessins qu'il fait, qui eux-mêmes vont être en soutien à des luttes collectives de prisonniers et de prisonnières. C'est ça, donc, c'est une boucle de solidarité. Ben c'est chouette.
0: Et moi, j'ai reçu une lettre de Mobel tout à l'heure. Et il dit « Personne ne pourra me faire croire que je ne suis pas libre. Il est un sentiment qui ne meurt pas. » Voilà. Merci.
2: Ouais, bah, comme tu disais, c'est Mobel qui se fait envoyer au QLCO parce qu'il a fait un livre de cuisine, mais surtout, enfin, j'ai l'impression que parce qu'il a communiqué avec l'extérieur et une parole qui n'a pas été contrôlée.
0: C'est mieux celui-là,
2: par l'administration pénitentiaire. Et c'est ça que l'administration pénitentiaire n'aime pas, c'est qu'il y ait une parole qui sort de la prison qui ne soit pas contrôlée, formatée par elle. Et c'est bien pour ça qu'il a envoyé dans ces quartiers de lutte contre la criminalité organisée, parce que le premier but de ces quartiers, c'est de couper les gens qui y sont enfermés du monde extérieur. Donc on va vite fait essayer de décrire c'est quoi les conditions. Dans ces deux quartiers, pour l'instant, comme on disait, il y en a un à Vendin-le-Vieil à Condé-sur-Sarthe, c'est pas exactement les mêmes conditions dans les deux, et il y en a encore 2 ou 3 autres qui vont ouvrir cette année, à Lille, vers Aix-en-Provence, à Réau, enfin, je sais plus, il y en a encore d'autres qui vont ouvrir. Donc, la première des choses, c'est que tous les parloirs sont en hygiaphone. Il faut savoir que ça a été aussi quelque chose obtenu par les prisonniers et les prisonnières de longue lutte de supprimer les hygiaphones, c'est-à-dire qu'il y a une vitre dans les parloirs qui sépare les personnes, les proches qui viennent visiter de la personne enfermée. Et donc, dans les QLCO, tous les parloirs se font avec hygiaphone. Les proches qui viennent visiter sont palpés, même les les enfants sont fouillés et passent un portail à ondes millimétriques, donc la même chose qu'on peut trouver dans certains aéroports. Il y a un autre truc, donc on disait, Boben, il a pu écrire son livre avec un téléphone légal, donc c'est les cabines téléphoniques qui sont maintenant dans beaucoup de cellules, notamment dans les centrales. Et on peut, donc c'est hyper cher, on doit déjà enregistrer un numéro pour pouvoir l'appeler, en plus ça coûte une blinde, mais normalement on est censé pouvoir appeler quand on veut, et là dans les QLCO on est limité, enfin, en gros il y a des horaires chaque semaine où tu peux appeler sur des tranches de 2 heures, ils changent toutes les semaines, et ce qui fait, et en plus tu dois choisir entre du coup appeler tes proches, appeler l'OIP, appeler ton avocat, bref. C'est on limite vachement la possibilité des temps d'appel dans le but explicite de pouvoir enregistrer, surveiller tous les coups de fil qui sont passés. C'est vraiment l'objectif qui est affiché par l'administration pénitentiaire à cet endroit-là. Ensuite, dans les QLCO, donc c'est quelque chose qui fonctionne par aile de 5 cellules, donc au maximum, les personnes qui sont enfermées vont tourner avec 4 autres personnes et donc vont faire leur promenade du matin ou de l'après-midi avec ces 4 personnes. Tous les matons sont cagoulés, donc c'est quelque chose qu'on nous a raconté sur ce qui se passe à Condé-sur-Sarthe, c'est que les matons ils te parlent pas, ils t'aboient des ordres, et si jamais toi tu poses une question, eh ben, tu te fais tabasser. Il me semble que... On sait aussi, mais alors bon, de façon plus informelle, que même les courriers avocats sont ouverts, donc en fait il y a vraiment toute communication des personnes enfermées entre elles et vers l'extérieur qui sont surveillées, contrôlées et limitées, et c'est vraiment le but. Tu vois seulement, les seuls vrais êtres humains que tu crois, c'est au maximum les 4 autres personnes qui sont enfermées dans ton aile, sachant que l'aile n'est pas toujours pleine. Et du coup, dans le dernier numéro de l'Envolée, on a essayé un peu d'analyser. Enfin, déjà, on raconte ce qu'on sait par ce que des gens nous ont raconté de comment ça se passe à l'intérieur. Donc, quand même, c'est le niveau de faut se dire. On voit que des matons cagoulés qui ouvrent la porte. Les portes, elles ne s'ouvrent même plus entièrement. Elles ne s'ouvrent qu'à 45 degrés. Et il y a un système, en fait, bloc-porte qui fait que, soi-disant pour empêcher que t'attaques les matons, mais qui fait que voilà, ta porte ne s'ouvre jamais entièrement. À Condé-sur-Sarthe, il y a même une ligne blanche, enfin une ligne dans la cellule, derrière laquelle tu dois te mettre, avant qu'on ouvre la porte, tu dois te mettre les bras levés, et tant que t'es pas derrière ta porte les bras levés, la porte s'ouvre pas, et si la porte s'ouvre pas, bah, t'as pas ta bouffe, t'as pas ta promenade, t'as accès à rien. Et on parlait de l'arbitraire, effectivement, là-bas, c'est aussi l'arbitraire extrême, c'est-à-dire qu'il n'y a pas d'horaire, en fait, on peut venir te chercher pour ta promenade un peu n'importe quand, et du coup, bah, si t'es pas prêt, bah, t'auras pas ta promenade, enfin, pareil pour les quelques trucs auxquels tu as droit, les cantines sont limitées. Et du coup, dans le numéro, voilà, on a fait un petit dossier, on essaye de comprendre comment ça fonctionne, c'est un peu ce qu'on vient d'expliquer, et du coup, à quoi ça sert. Donc tout à l'heure, on disait, ça sert quand même beaucoup à Darmanin qui a fait sa campagne sur ces nouvelles prisons de haute sécurité, et qui lui permet de montrer que oui, il est violent, oui, il est violent avec les méchants qu'il désigne, et donc, voilà, de un peu s'imposer. Mais ça sert aussi beaucoup aux juges, parce qu'en fait, il y a un des trucs, c'est qu'en ces QLCO, c'est dans ces quartiers, 80% des personnes qui sont enfermées sont en détention provisoire. Ça veut dire que c'est des gens qui sont encore en attente de leur jugement. Et du coup, assez clairement, les QLCO, en fait, ils servent à faire parler les gens. En fait, on met les gens dans des situations invivables pour qu'ils craquent, on les éloigne de chez eux, parce qu'en plus, bon, bah, il n'y a que 2 QLCO, donc t'as très vite fait d'être à des centaines de kilomètres de chez toi, et donc encore plus coupé de tes proches et de tes soutiens. Et donc, un des buts, c'est de te faire parler, et c'est pas pour rien que, d'ailleurs, les QLCO, dans la même loi qui les a créés, il y a aussi un élargissement assez fort du statut de collaborateur de justice, donc voilà, qui est un peu l'équivalent des repentis en Italie. Et donc il y a un truc qui incite les gens à balancer pour avoir des remises de peine, voilà, mais qui sont en fait hyper hypothétiques. Et voilà. Mais un des trucs en tout cas, c'est de faire avancer des dossiers, c'est d'aider les juges, vu qu'en plus les gens sont en permanence, comme on l'a dit, écouter, surveiller. Voilà, un des buts, c'est de faire avancer l'instruction et d'inciter les gens, de pousser les gens à en balancer d'autres sur le thème, un peu comme il y avait donc dans le 41 bis italien, de si tu veux sortir, il faut faire rentrer quelqu'un à ta place.
1: Juste pour compléter, tout ce que tu citais, qui correspondent à ce régime de détention qui est en train de s'inventer, faut dire deux choses. Je réinsiste sur un truc que tu as dit en passant, mais qui est hyper important, c'est que les conditions de détention dans ces prisons, elles reviennent sur 30 ans ou 40 ans de lutte de prisonniers et de prisonnières à l'intérieur. C'est-à-dire que tout ce qui est mis en place là-bas, c'est des choses qui ont existé à un moment ou l'autre dans l'histoire carcérale en France, mais qui avaient été gagnées, démobilisation avait obtenu leur disparition. Enfin, donc c'est vrai pour les parents à JFE, qui est séparé de tes proches, il n'y a pas de contact, il n'y a plus de contact physique, ce qui est le début de la déshumanisation absolue, c'est ça. C'est vrai pour le port de la cagoule des matons, c'est vrai pour les fouilles à nu quotidiennes, c'est vrai pour qui sont interdites en fait par l'Europe officiellement. C'est vrai pour la limitation du courrier, c'est vrai pour la surveillance de l'intégralité des conversations, etc. etc. Et c'est des choses qui ont été gagnées, bricolées, ici et là, jamais systématiquement, hein, parce que ça reste toujours le règne de l'arbitraire, comme on l'a dit, et là, tout ça est rayé. Mais comme ça concerne une micro-part des 90 000 personnes, 85 000 personnes qui sont enfermées en France, c'est, là pour le moment c'est 2 centaines de personnes en fait, c'est 200 personnes en fait. Et comme ça concerne ces nouveaux monstres de narcotrafiquants, accusés de buter des enfants de 14 ans ou de faire tuer des enfants par d'autres, c'est à peu près ça, on s'en tape. Les choses qui étaient appliquées, par exemple, limitées aux terroristes islamistes, qualifiés de terroristes islamistes dans les années 2010, sont généralisés dans ces deux prisons. Voilà. Le coup de la ligne au sol, c'est pas un détail du tout. C'est-à-dire que c'est une disciplinarisation de la moindre interaction et du moindre contact avec le prisonnier, en fait. C'est-à-dire que quand il sort dans le couloir, il doit suivre une ligne en baissant la tête, et s'il lève la tête, il se prend des tartes. Voilà, c'est simple. Voilà. Et s'il s'arrête pas à la seconde au lieu de s'arrêter, il se prend des tartes, et il y a un protocole très simple d'immobilisation, il est plaqué contre le mur, on lui met sa tête là, on lui attrape les couilles, et on le tape. C'est des hommes en l'occurrence, donc c'est ça. Et on lui met des doigts dans les yeux, et on lui tire la truc. C'est des protocoles qui n'existent pas officiellement, mais qui sont pratiqués de la même manière par tous les surveillants dans ces prisons, ce qui veut dire qu'ils se les redonnent, ils se les partagent, etc. Et je vais rajouter un dernier truc pour dire à quel point c'est pas innocent et que dans cette période, il faut pas le regarder que comme une torture qui est faite à quelques personnes. Il faut le regarder comme la pointe de l'iceberg de la fascination globale de la société. Tous les matins, dans certaines cellules de ce QLCO, des matons arrivent, tapent à la porte, réveillent les gens en disant « Ici, c'est le Troisième Reich, c'est nous les nazis, ici, on est chez nous. » Voilà. Donc, le personnel pénitentiaire qui se retrouve à travailler là-bas, et pas n'importe lequel, on va dire que c'est un certain nombre de surveillants qui ont choisi ou qui ont demandé à être là-bas, suivi des formations pour être là-bas, et qui se retrouvent et qui s'appellent pour être là-bas, etc., etc., en disant « On est au bout du bout de l'endroit où l'État français nous dit qu'on a le droit de faire ce qu'on veut avec ces gens. » Et faire ce qu'on veut, ça veut dire quoi? Ça veut dire anticiper le fascisme de demain, en fait. Ça veut dire anticiper le fait que demain, on fera ça encore plus qu'on le fait déjà, par petites touches, etc. Là-bas, c'est le régime de détention qui est construit sur la déshumanisation absolue de gens à qui on a le droit de faire ce qu'on veut. Et c'est pour ça qu'il faut le prendre comme ça, en fait. Faut pas le prendre juste comme, je sais pas comment dire, comme une situation extrême qui est faite à quelques personnes, en fait. C'est très très important de le voir comme ça.
3: Et peut-être on peut rappeler aussi juste qu'on sait justement que tous les acquis que des prisonniers ou prisonnières ont pu avoir en prison, c'était suite à des grandes luttes, mais que quand elles chutent, enfin, quand on les perd, en général on les perd pour tout le monde, et que là on a encore passé un stade et que ça risque aussi encore de se généraliser. Comme à plein de moments, je ne sais pas, par exemple au début le fichage ADN, c'était que pour les les pédophiles, les personnes accusées de meurtre émanent. Après ça, c'est généralisé, par exemple.
2: Oui, bah, non, mais ça, pour, enfin, effectivement, on nous fait croire, et c'est comme ça qu'on le voit politiquement, que c'est que pour les grands méchants narcos, mais on l'a vu, en fait, dans les différentes personnes de leur profil pénal qui sont déjà passées au QLCO de Vendin ou de Condé, qu'en fait, c'était pas le cas, comme on a dit, c'est beaucoup de gens préventifs, donc juste des gens qu'on peut faire parler, mais le but aussi, bah, comme le but des quartiers d'isolement avant, c'est de faire tenir l'ensemble des détentions en France, c'est-à-dire qu'en fait, pour toute personne qui se révolte dans une prison aujourd'hui, il y a la menace de se retrouver envoyé dans ces QLCO où les conditions sont vraiment hardcore. Et c'est vraiment de la même façon que c'est quelque chose voilà, qu'on entend souvent, mais donc, du coup qu'on dit aussi à l'envolée, le mitard, donc le quartier disciplinaire, c'est ce qui fait tenir une prison parce que c'est là où on t'envoie, quand tu te révoltes en prison, on t'envoie au mitard. Ben là, en fait, le QLCO, c'est le mitard de toutes les prisons françaises. Et du coup, c'est pour ça que ces QLCO, ils ne concernent pas du tout que les narcos. Enfin, c'est les gens qui seront condamnés pour stup ou j'en sais rien, mais ça concerne tous les prisonniers et toutes les prisonnières de France, et du coup, quand même, enfin, nous, c'est un peu aussi ce qu'on défend à l'envolée, c'est que quand même, la prison, ça concerne tout le monde, parce que c'est ce qui fait tenir notre société, enfin, l'exploitation économique à l'extérieur, et donc, effectivement, le QLCO, c'est ce qui fait tenir la prison, qui fait tenir la société, et c'est pour ça qu'on considère que bah, c'est quand même un peu l'affaire de tout le monde de regarder ce qui s'y passe. Et oui, pour finir, donc dans le texte là qu'on a fait, on disait que ça sert les juges, mais comme tu commençais à le dire, ça sert aussi beaucoup les matons et leurs syndicats qui sont dans, bah, comme les syndicats de keufs, de plus en plus ouvertement d'extrême droite, et qui là ont pu obtenir tout ce qu'ils demandaient depuis des années. Ils ont pu mettre en pratique des choses que eux ils faisaient un peu de leur côté, de façon informelle. Là, c'est autorisé, ils peuvent le faire, et c'est validé par l'administration pénitentiaire qui leur dit oui, là, lâchez-vous. Sur les ouvertures des prochains quartiers de lutte contre la criminalité organisée qui vont avoir lieu, on voit déjà les syndicats de matons dans les prisons concernées qui disent nous, on veut ça, on veut le portail, on veut cette ligne, on veut cette prime. Donc voilà, c'est vraiment aussi des. Enfin, ces quartiers, ils servent aussi aux matons à regagner, bah, parce que quand même, ce que les prisonniers ils ont gagné, comme on avait dit, à travers leur lutte, c'était aussi face aux matons qui eux aussi grappillent des trucs. Parfois, par leur arbitraire, ils finissent par imposer de nouvelles normes qui étaient à la base pas du tout écrites. Et pour finir sur ça, donc, comme on disait, à quoi servent les QLCO? Ça sert aussi au fait que donc, ces dernières années, il y a eu aussi beaucoup de prisonniers et de prisonnières qui, étant de plus en plus isolés, parce que bon, bah, comme à l'extérieur, à l'intérieur des prisons, on est de plus en plus atomisé, individualisé dans son parcours de peine et compagnie. Les gens faisaient des recours administratifs contre les abus justement des bâtons, donc que ce soit se faire réveiller toutes les deux heures pendant la nuit, on t'allume la lumière toutes les deux heures dans ta cellule officiellement pour voir si tu n'es pas lâchable, en fait juste pour t'empêcher de dormir. Bon, c'est un exemple parmi d'autres, mais donc il y avait de plus en plus de recours aussi contre les placements à l'isolement abusif qui étaient faits au tribunal administratif, et il y en a qui quelques-uns, donc c'était toujours des années plus tard, parfois la personne était sortie, parfois elle était aussi morte en détention. Mais ces recours, parfois, ils aboutissaient et du coup, ils invalidaient les pratiques de l'administration pénitentiaire. Et là, ces QLCO, ils légalisent des pratiques qui, juste là, bah, en fait, n'étaient pas complètement légales. Et là, en fait, il n'y a plus de recours possible parce que oui, en fait, c'est légal. Enfin, cette torture blanche est légale. Et du coup, c'est une façon aussi et de remettre les compteurs à zéro sur toutes ces jurisprudences de recours qui ont été faits par les prisonniers et les prisonnières depuis 10 ans, et aussi d'empêcher d'autres. Par exemple, une des choses, c'est qu'ils vont dire que c'est pas officiellement de l'isolement, vu qu'on est dans une aile avec 4 autres personnes qu'on peut croiser éventuellement en promenade. Et ça permet effectivement d'éviter tout recours contre un placement à l'isolement qui est censé être circonscrit légalement, enfin qui doit être limité, justifié, renouvelé avec l'accord du ministère au bout d'un certain temps. Tout ça. Enfin voilà, ils ont appris aussi, parce que je disais depuis tout à l'heure, des luttes et des victoires, enfin des petites victoires, voilà, des gens à l'intérieur, et ils essayent là de mettre en place quelque chose qui soit plus difficilement attaquable, plus difficilement rabotable, que ce soit par des recours au théâtre ou par des luttes collectives.
3: Lutte collective, du coup, on va lire un petit texte qui a été écrit à Gérald Darmanin, qui a été publié donc, dans le dernier numéro de l'Envolée, donc le numéro 64, qui est sorti en janvier 2026. Abonnez-vous, c'est gratuit pour les prisonniers dedans, parce qu'il y a des abonnés dehors. Donc, à Gérald Darmanin, alias Moussa, de son vrai prénom. Je fais ce courrier de la part de tous les détenus du QLCO de Condé-sur-Sarthe. À partir de cet instant, c'est-à-dire le 5 janvier au soir, nous entamons des mouvements de protestation contre le QLCO qui instaure ses propres règles, à l'instar du QLCO de Vendin-le-Vieil, qui paraît beaucoup plus souple. 2 heures de promenade, lecteur DVD en cellule, pas de marquage au sol à suivre, une ligne par terre. Ici, à Condé, les requêtes ne sont pas prises en compte. Les détenus sont 23 heures sur 24 en cellule et pour la plupart, pour ne pas dire tous, n'ont rien à faire dans un QLCO. Le QLCO n'a aucune vocation si ce n'est une vengeance personnelle sur les détenus. Nous regrettons l'opacité des procédures pour affecter les détenus. Si l'ensemble des dossiers était traité avec discernement, aucune des personnes détenues à l'instant n'aurait suffisamment de motivation pour y être affectée. Les QLCO ont été créés juste pour assouvir les ambitions politiques du ministre de la Justice. À part ça, ça sert à rien. Les agents sont des cagoulés, alors que j'étais incarcérée dans cette prison il y a 40 mois en arrière. Je les connais tous, c'est une mascarade. Pour finir, l'ensemble des détenus du QLCO de Condé-sur-Sarthe est déterminé à protester. On attend des changements, ainsi que de pouvoir s'entretenir avec le chef d'établissement pour améliorer nos conditions de détention. Signé l'association de bienfaiteurs de Condé-sur-Sarthe.
2: Ouais, bah, du coup pour nous c'était, c'est pour ça qu'on a relayé ce communiqué et aussi un autre qui est sorti de Vendin, du QLCO de Vendin-le-Vieil, genre en septembre de l'année dernière. En fait, malgré le fait qu'ils mettent en place tous ces trucs pour que les gens communiquent pas, pour mater les gens, en fait à peine ils ouvrent ces quartiers qu'il y a des mouvements collectifs qui émergent, mais forcément parce que les gens sont mis dans des conditions telles. Qui sont un peu obligés de se révolter, après ils le font avec les moyens qu'ils ont. Par exemple, là, suite au communiqué qu'on vient de lire à Condé-sur-Sarthe, un des moyens c'était de rendre toutes les. Enfin, la télé, le machin, enfin, le frigo, tout ce que l'administration pénitentiaire te loue, pour que plus que l'administration pénitentiaire ait de prise sur les personnes, enfin, pour leur faire du chantage, parce que c'est quand même une des façons assez classiques de faire taire quelqu'un qui. Voilà, qui ouvre sa gueule. Et donc c'est pour dire que même dans ces quartiers-là, voilà, les gens se battent et en même temps, forcément, on en entend très peu parler dehors. Là, on sort deux petits communiqués qui sont sortis en 7-8 mois. On sait qu'il se passe beaucoup plus de choses en termes de rapport de force quotidien là-bas. Et on pense que, comme on le disait tout à l'heure, l'administration pénitentiaire ne veut pas qu'il y ait une parole qui sorte des prisons qui ne soit pas contrôlée par elle, qui ne soit pas la sienne ou celle de ses agents. Et du coup, pour nous, c'est d'autant plus important de faire sortir cette parole, de la faire circuler et d'essayer de rentrer en solidarité avec les gens qui se battent à l'intérieur. Pour préciser aussi, donc, l'autre communiqué qui était sorti de Vendin, il insistait plus sur ce que subissaient les proches, et notamment, donc, on a parlé tout à l'heure des parloirs sur du Jaffone et du coup des conditions de parloirs dégueulasses qui étaient infligées aux proches, qui du coup subissaient aussi le QLCO en même temps que les personnes qui étaient enfermées. Et depuis aussi, il y a par exemple un groupe de proches, de personnes enfermées au QLCO de Vendin, qui essayent de se monter et de discuter sur qu'est-ce qu'on peut faire face à ces conditions particulièrement dégueulasses qui leur sont imposées.
3: Du coup, je vais lire le deuxième communiqué. Super cartel de Vendin-le-Vieil. Grève de la faim à partir du 1er septembre 2025. Nous, détenus, annonçons aujourd'hui une grève de la faim à compter du 1er septembre 2025. Notre mouvement n'est pas dirigé contre nos conditions de détention, mais contre les conditions inhumaines imposées à nos familles. Nos familles payent le prix fort. Elles parcourent des centaines de kilomètres pour venir nous voir, parfois au détriment de leur santé, de leur travail, de leur équilibre. Au parloir, elles se retrouvent derrière un mégaphone, dispositif justifié officiellement pour éviter l'introduction d'objets illicites. Pourtant, chacun sait qu'un portique à ondes millimétriques détecte déjà tout objet interdit. Même les surveillants témoignent que ce système sert avant tout à casser psychologiquement détenus et familles. Une mise en scène indigne. Les familles, y compris des enfants, sont accueillies par des agents cagoulés censés les impressionner. Pourtant, en détention même, les agents ne portent pas de cagoule. Les appels téléphoniques sont limités à 2 fois par semaine, sur des créneaux restreints. Or, à 16h, les proches travaillent et les enfants sont à l'école. Rappelons que nos proches n'ont commis aucune faute. Ils ont un casier vierge, ils payent leurs impôts et n'ont évidemment aucun numéro d'écrou. La vérité contre les mensonges. Nous ne sommes pas violents avec les agents. Seuls quelques individus isolés et déséquilibrés le sont. La vérité, c'est que les agents sont en sous-effectif, et non 250 comme l'affirme le ministre de la Justice, M. Gérald Darmanin. Darmanin ment. Le délégué syndical David Lacroix ment. Notre position. Votre rêve est de nous pousser à la violence. Nous ne tomberons pas dans ce piège. Notre résistance sera pacifique mais déterminée. Le 1er septembre 2025, nous entamerons une grève de la faim pour défendre la dignité de nos familles. C'est un deuxième exemple d'un texte qui, du coup, a été écrit par des prisonniers avant.
4: Vas-y.
1: C'est intéressant de aussi le sort qu'ont eu.
3: Ouais.
1: Bon, évidemment, les dirigeants qui ont commencé cette grève de la faim ont dû l'arrêter quand ils ont été transférés dans au quartier disciplinaire de cette prison elle-même disciplinaire. Voilà. La deuxième chose, c'est que les syndicats de surveillants et le ministre ont eux-mêmes répondu à ces communiqués en instrumentalisant ça et en disant, vous voyez, c'est la preuve que on leur fait la misère. Ils en sont réduits à faire une grève de la faim, à faire couler de l'eau, parce que ça s'est accompagné aussi d'inondations des coursives, en fait, dans les cellules, ils ont laissé couler les robinets pour que ça inonde, pour qu'ils soient obligés après de faire venir plein de matons pour venir éponger, ouvrir chacune des cellules, sortir des cellules, enfin pour créer du bordel en fait dans l'établissement. Donc ça a marché. Et évidemment, personne n'a relayé le communiqué dans la grande presse, évidemment, et dans la presse régionale. Personne n'a relayé le communiqué, personne n'a été interrogé les familles, simplement, pour dire comment vous vivez cette chose-là, le truc de base hein, qui pourrait exister dans le cadre au moins du travail journalistique qui consisterait à écouter les deux parties. Ça fait très longtemps que ces gens ne sont plus des humains, donc on ne va pas aller leur parler non plus. Personne n'a relayé ça, mais à l'inverse, les syndicats de matons ont dit, et très très fièrement, vous voyez, on les torture bien. Vous voyez, on fait bien notre taf, en fait. Et ça, c'était un tout petit peu plus glaçant que d'habitude, en fait, vous voyez. Où, je veux dire, en 20 ans d'envolée, en 25 ans qu'on fait ces histoires-là, on n'a pas vu une période politique. Ça arrivait un tout petit peu à la fin des années 70, mais depuis, c'était plus tant que ça arrivait. L'envolée n'existait pas, pour le coup. Hein. Mais en tout cas, nous, on n'a pas connu ce truc-là. Une période politique où on revendique positivement le fait de torturer des gens, en fait. Vous voyez, on le fait, Orban, là, dont on parle, aussi l'a revendiqué, Maduro, enfin, un certain nombre de politiques relativement autoritaires, dans ce qu'on appelle des États autoritaires, le font régulièrement, Trump le fait, etc. Et ça commence à devenir le bruit de fond de l'époque, en fait, vous voyez, ce truc-là. Et là, Darmanin, à sa sauce, il le fait, il dit, vous voyez, moi je fais bien mon taf, j'ai bien travaillé quand j'étais ministre de l'Intérieur, j'ai écouté et j'ai appliqué le plus que je pouvais les positions des syndicats les plus réactionnaires et les plus d'extrême droite de la police. Là aujourd'hui je fais ça avec les surveillants. Les surveillants qui sont le dernier bout du bout de la chaîne du grand continuum de la sécurité, vous voyez, et qui revendiquent d'avoir le statut des policiers. Voilà. Et c'est ce qu'ils sont en train d'obtenir en fait. C'est ce qu'ils sont en train d'obtenir avec ces prisons-là, et c'est ce qu'ils sont en train d'obtenir après dans l'ensemble des détentions en France. Mais cette espèce de publicité de la torture positive, en disant c'est normal d'accueillir un gamin de 2 ans avec une cagoule
3: et de fouiller sa couche,
1: voilà. Et ça, c'est normal en fait. Et ça veut dire qu'on fait bien notre taf, et ça veut dire que ces gens sont bien traités comme les sous-merdes qu'elles sont. C'est ça le message, voilà. Et que ça devienne un argument électoral, parce qu'en l'occurrence, il fait son existence politique sur le dos de cette torture, ça nous parle de cette époque très très très très fort, en fait. Voilà. On déshumanise les gens qui n'ont pas de papier, en les enfermant dans des cras et en les faisant... déniant toute forme d'humanité depuis bien longtemps, ben là on fait ça tout à fait officiellement sur des des citoyens français, même pas condamnés, hein, parce que autant la question de la culpabilité et de l'innocence n'a pas beaucoup d'importance pour nous, on va dire, voilà. Mais normalement, elle en a une pour le droit. Et là, en l'occurrence, ces gens ne sont même pas condamnés. Donc on revendique politiquement le fait de torturer des gens qui ne sont pas condamnés. Ça, c'est... Ça doit réveiller un peu quelque chose dans la tête.
3: Et du coup, je me dis qu'on peut peut-être parler un petit peu de l'envolée quand même. Enfin, pour rappeler un peu ce que c'est et tout ça. Et après, on va prendre un temps pour si vous avez des questions, si ça vous va. Parce qu'on pense que c'est important de pouvoir échanger avec vous. L'envolée, c'est une émission de radio et un journal. C'est une émission de radio hebdomadaire donc, qui a lieu en direct presque tous les vendredis soirs, on va dire. En ce moment, pas exactement tous les vendredis soirs, mais voilà. C'est une émission en direct où, du coup, les prisonniers peuvent appeler en direct aussi. Ça existe depuis 2001. C'est donc un peu une course de fond. Il y a deux des quatre cofondateurs de l'Envolée qui sont malheureusement décédés, pour exemple. L'Envolée, c'est des personnes qui ont été emprisonnées, qui ont été proches de prisonniers ou qui considèrent que la prison plane au-dessus de leur tête. Donc nous, on pense qu'elle plane sur pas mal de vos têtes aussi et que c'est une question qui concerne tout le monde. Et on défend un point de vue anticarcéral dans le sens où on pense que le point de vue des personnes enfermées est très important à regarder pour regarder cette société carcérale qui est organisée aussi autour de la prison. Voilà. Du coup, c'est un journal qui est envoyé gratuitement à l'intérieur. On relaye les luttes des prisonniers, mais de toutes les personnes enfermées. Du coup, on a pu relayer les paroles de personnes enfermées en centre de rétention, aussi en lieu de psychiatrisation, etc. Quoi dire d'autre ? On existe sur toutes les plateformes de podcast. Il n'y a pas de bonne raison pour ne pas nous écouter. On a un site qui s'appelle l'envolée.net avec deux E. Et on est un peu aux quatre coins de la France et on essaye de diffuser ce journal un peu partout. Et n'hésitez pas à venir nous voir si vous voulez le diffuser aussi, pas seulement vous abonner et le recevoir à la maison.

Ouais, merci pour la présentation. Moi, je me demandais juste comment Nobel il se transfère et comment il va mentalement, moralement, si vous avez un peu des news. Et aussi, c'est quoi l'état des. Enfin, est-ce qu'il a fait des recours, hein, vous avez parlé de recours en tout cas. C'est quoi l'état des recours? Est-ce qu'il y a une possibilité de sortie de ces saloperies? Enfin, voilà, où ça en est merci pour ta question, parce que c'est vrai que c'est difficile de raconter tout ça au début. Son transfert, il l'a pris vraiment comme une grosse tape. Il s'y attendait pas du tout. Vraiment, il s'y attendait pas du tout. Un truc que j'ai pas dit au début, il a 3 ans de sa fin de père, en fait. Donc en fait, pour lui, il était pas très très loin de la sortie. Et il était sorti du quartier d'isolement quelques mois avant, quasiment un an avant. Donc en fait, pour lui, c'était le chemin plutôt vers la sortie. Et ce bouquin, il lâche pas ses mots dedans, mais c'était un bouquin de recettes pour lui. Donc franchement, il a dit, bon ben là, il était vraiment, ça lui a mis une grosse part. Donc il a mis un peu de temps à digérer. Ensuite, la phase d'après, c'était comment, avec les années qu'il a passées à l'intérieur, il arrive à analyser cette nouvelle situation, très particulière, où il disait lui-même, je paierai pour retourner en quartier d'isolement. Tellement la situation dans les QLCO, c'est un truc qu'il n'avait jamais vu de sa vie. Voilà. Il avait vécu les isolements les plus durs et il dit, je fais partie de tous les punis des années 2000, enfin, je veux dire, on en a fait des luttes, on s'en est pris plein la gueule, des brimades, des transferts, des tabassages, etc., etc. Mais le caractère structurel de cette torture là-bas, à l'échelle d'une prison complète, c'est du jamais vu. Avec toutes les inventions qui étaient citées par Arthur tout à l'heure, la ligne, l'ouverture de porte, les cagoulés en permanence, l'absence de phrases, ça c'est un truc très important quand même, vraiment, hein, c'est-à-dire que les matons ne prononcent plus une seule phrase avec sujet, verbe, complément. Voilà, c'est juste des mots avec un ordre qui disent caleçon, ou mur, ou main, ou voilà, c'est que des injures. Donc il dit ça, j'ai jamais vu ça. Donc il a mis quand même un peu de temps à résister à l'effondrement, on va dire, dans un premier temps. Après, il a décidé, comme il faisait avant, de raconter ce qu'il vivait. Et en nous disant, racontez-le le plus largement possible, voilà, essayez de raconter, même si c'est indicible, essayez de dire un coup de ça, voilà, c'est comme, comme tous les récits de camp, quoi. Voilà, tu peux essayer de mettre des mots là-dessus, mais tant que tu ne le dis pas, tu ne peux pas réaliser ce que c'est, mais essayez de le faire quand même pour moi. Il s'est remis à peindre, à dessiner le plus possible dès qu'il a réussi à choper, parce qu'il peut continuer un stylo jusqu'à ce qu'il soit terminé le stylo. Et il faut qu'il donne le stylo terminé pour avoir le droit de continuer le stylo suivant. Donc après, il passe 5 jours sans stylo, le temps. Voilà. C'est pareil pour les gels douches, c'est pareil pour tout, en fait. Donc voilà, il faut se faire à cet arbitraire-là. Il a mis du temps à se faire à ce nouveau niveau d'arbitraire, quoi. Ensuite, l'étape d'après, c'est évidemment discuter avec les gens extérieurs, comme toujours.

0: investisseur, mais c'est écrasé, il faut réussir à parler à d'autres gens. À halluciner sur les profils des types avec qui il est, en disant, mais en fait, je vois pas un narcotrafiquant à côté de moi, enfin, je vois pas une tête de réseau, je vois pas un chef de la DZ Mafia, en fait, il y en a. Et quand tu vois un chef de la DZ Mafia, il a 24 ans, et en fait, c'est un mec qui va se faire casser par la prison dans les 6 mois, et qui va se mettre à balancer tout le monde, parce qu'en fait, il a aucune idée de. Il a pas fait 20 ans de placard comme moi, en fait, du coup, c'est. Et donc là, il a vachement confirmé ce truc-là, en disant, c'est vraiment des taux qui sont censés aussi, ce que disait Arthur, en disant faire avancer des dossiers judiciaires. Parce qu'il y a plein de gens qui ne sont pas du tout habitués à la condition carcérale et qui vont se retrouver cassés en deux et qui vont se mettre à balancer à tour de bras. Donc le deuxième enjeu, c'est essayer de dire comment on fait pour qu'à l'intérieur, il y ait quand même des formes de solidarité et qu'on ait un point de vue commun sur ce qu'on vit. Quoi. Donc voilà. Voyant qu'il y a quand même un peu de bruit autour de lui et que c'est un type qui parle et qui a une conscience sociale collective de la condition de prisonnier qui bagarre à l'intérieur, la direction a fini, parce qu'il y a eu un article dans le Figaro, le premier papier un peu critique de ce qui se passait à Condé est sorti dans le Figaro, aussi étrange que ça puisse paraître. Et c'est marrant parce que comme c'est un journal de droite, l'administration pénitentiaire n'a pas répondu à Mediapart ou à l'idée quand ils essayaient de les appeler, mais le Figaro, ils répondent. En disant, quand même, c'est dans le Figaro, il faut qu'on arrive à bien faire notre pub. Et c'est important, quoi, parce que c'est vraiment l'organe de la bourgeoisie patronale, donc c'est normal de bien faire sa publicité dedans. Et là, il y a eu un article à charge, qui citait énormément tous les avocats des gens qui étaient à l'intérieur, parce qu'après, je vais arriver au recours, du coup, parce que c'est hyper bien ce que tu demandais là-dessus. C'est hyper important. Du coup, il y a plein d'avocats qui racontaient et qui disaient ben là, on a fait des recours et jamais depuis 15 ans sur ces histoires-là, on se prend autant de refus systématiques et que rien, tous les référés liberté sont jetés à la poubelle, même pas regardés, et c'est renvoyé à un traitement dans 3 ans ou dans 4 ans, mais de manière absolue et systématique. C'est-à-dire qu'il n'y en a pas un qui est passé. Ce qui n'arrive jamais, en fait. Là, toujours pour une personne, tu arrives à faire passer un truc, là, ça passait pas. Ce qui fait que tu as plein d'avocats et d'avocats, même pas forcément hyper progressistes ou sympathiques ou camarades ou je ne sais quoi, qui se sont retrouvés à dire au Figaro, bah non, en fait, on peut même plus faire notre taf, en fait. On peut même plus. Il y a même le simulacre de la possibilité du retour qui est très important pour faire tenir. L'idée d'édifice qui a l'air de respecter les droits. Donc le Figaro reprend ce truc-là, fait un papier à charge contre le QLCO, pour le bas de combat dans la direction, etc. 3 semaines après, ils font venir une autre journaliste du Figaro. C'est marrant l'anecdote quand même, hein. C'est-à-dire que ça les emmerde en fait qu'on parle de ça. C'est vraiment un endroit où il ne faut surtout pas critiquer ce truc-là et l'analyser. Pour venir, une autre journaliste est là. Ils font venir et ils disent à Mauvel, il y a quelqu'un qui vient, est-ce que tu veux lui parler? Du coup, il y va. Et ils lui disent, c'est quelqu'un qui vient nous questionner sur la violence, sur les violences des matons à l'intérieur. Voilà. Évidemment, la journaliste ne pose pas une question là-dessus. Du coup, ils discutent pendant une demi-heure et répondent à plein de questions. Puis l'article est sorti. Et c'est un article à charge contre les prisonniers, évidemment, et contre Mauvel qui s'est fait avoir. Voilà, là, il s'est fait. Et il est vert. Parce que, la direction, en le faisant parler, essaye de le faire taire, en fait. C'est très vicelard, mais c'est très bien fait à cet endroit-là. En disant, mais t'as vu, on t'a donné la parole, en fait. Voilà. Au final, on n'a pas du tout raconté ce que t'avais dit dans l'entretien, et c'est pas du tout ça qui est publié dans le journal. Mais t'as vu, on t'a éteint. Et c'est une manière aussi de décrédibiliser auprès d'autres prisonniers à l'intérieur, en disant, t'as vu, t'as essayé de parler, mais en fait, ça sert à rien, et ça marche pas. Donc ça lui a foutu un autre gros coup. En fait, là, très récemment, c'est arrivé il y a un mois. Et sur la question des recours, il a fait des recours. Il a demandé, comme son avocat, qui est un avocat toulousain, connu par beaucoup de gens ici, je pense, il tente des recours, il se prend des vents systématiques. Et là, le seul recours où il y a moyen peut-être d'aboutir à un truc, c'est sûr. C'est des recours portés par les proches qui sont coupés des communications avec lui. Voilà. Et ça, c'est peut-être la seule brèche qui va réussir à se construire. Mais c'est, on est sur un truc minime de chez minime qui consiste à dire, en fait, vous, vous ne pouvez pas nous, nous empêcher nous de communiquer, sachant qu'il n'y a pas eu de fait qui conduirait au fait qu'on n'ait plus le droit de se parler. Quoi. Voilà, c'est plus que ça. Laisser, quoi, on est sur un truc. Alors qu'il faudrait faire des cours sur tous les aspects de la vie. En termes, puisque rien ne correspond à aucun fonctionnement habituel de l'administration pénitentiaire. Du coup, il y aurait des cours à faire sur à peu près tout. Mais en fait, mais c'est impossible, quoi. Enfin, du coup, tout est un peu comme mort. Et la dernière info, c'est que officiellement, c'est un an renouvelable, le placement en PNCO. Et ça, c'est un truc que Darmanin a gagné, justement. Et donc il s'est vanté, dont il était très fier, parce qu'à la base, il avait demandé 5 ans de placement en PNCO. Puis après, le Conseil d'État a dit non. Et le Conseil d'État a dit 1 an. Et lui, il a dit ok, mais renouvelable.
1: Combien de fois ?
0: 5 minutes de temps. Donc en fait, il a gagné mieux que ce qu'il espérait faire à la base. Et du coup, là, on n'a aucune idée, on va arriver au bout de. À l'automne prochain, on sera au 1 an de l'ouverture de Condé. Et en septembre, on sera au 1 an d'ouverture de Vendin. Donc on verra le sort qu'ils réservent aux gens. Est-ce qu'ils renouvellent automatiquement 90% des gens qui sont à l'intérieur ? Ou est-ce qu'ils font du turnover avec cette prison pour s'en servir, pour aller choper d'autres gens, etc. Pour le moment, il n'y a pas beaucoup de turnover en fait. C'est les gens qui sont là depuis le début restent. Quoi. Il y a 5-6 personnes qui ont bougé en tout, entre Vendin et Condé. Et voilà, peut-être Ali, justement, dont tu parlais tout à l'heure, qui a été à Vendin et à la campagne de solidarité ici, qui est passé par Vendin et qui en est ressorti. Mais c'est vraiment marginal. Quoi. Pour le moment, il se. Comment dire, il se. Ils testent eux-mêmes leur dispositif, je pense. Voilà. C'est une prison vraiment laboratoire, et du coup, même en termes juridiques sur le temps de placement, ils sont en train de tester et voir qu'est-ce qui est le plus utile en termes de gestion de stock pour l'administration pénitentiaire. Parce que c'est comme ça qu'ils réfléchissent.
2: Et en attendant, on a encore le grand discours du Club Med, tous les étés qui ressortent, les prisonniers sont au Club Med, c'est bien connu. Est-ce qu'il y a des questions, des trucs que vous avez envie de dire ?
3: Merci. Il y avait un truc en particulier qui m'avait frappé, qui m'avait choqué encore plus que le reste, on va dire.
1: Attends.
2: Ah. Attends. Oula. Pardon. En fait, il y a la copine qui allait vous le dire, mais du coup, j'en profite. Il y a un spoil pas possible au fond. En fait, on essaye de parler d'un truc dont on parle jamais ensemble. N'hésitez pas à aller dehors. Merci.
3: Oui, j'étais particulièrement frappé par la question du non-verbal. Le fait de dire des mots plutôt des phrases, ce qui me frappe vraiment comme une forme de déshumanisation encore. Qui va. Non, c'est bizarre de dire ça, mais comment dire. En termes de déshumanisation, ça me paraît très, très, très, très intense, parce que c'est tellement dans nos gènes, dans notre fonctionnement, dans notre instinct de communiquer, de parler. Et de donner nos intentions, nos envies, nos désirs, ce qu'on veut. Cette idée qu'on ne puisse plus parler aux personnes qui régentent notre vie est particulièrement terrifiant pour moi. Et du coup, dans cette idée-là, je me suis demandé si Mauben et ses co-détenus co-victimes avaient encore des moyens d'écrire. Comme on sait qu'il a parlé du fait qu'il pouvait dessiner. Est-ce qu'il peut écrire et est-ce qu'il y a une idée qu'il puisse quand même garder ses écrits? Est-ce que c'est quelque chose qui est encore possible, ce degré d'expression par le texte, par le langage?
0: Merci de ton intervention. C'est vrai que c'est une des choses les plus terrifiantes. Pour lui, c'est sûr. Et pour nous dehors aussi, c'est sûr. Et c'est vrai que là, on touche au caractère vraiment expérimental de la déshumanisation. Vraiment, on se rapproche d'expériences des années 70 qui ont été documentées sur la RAF à cette époque-là, des histoires de torture blanche, etc. Et là, c'est amené au niveau du langage, quoi. Et le fait de fréquenter que des gens qui ont une cagoule, de plus voir de visage, et de gens qui te répondent par mono syllabe ou par mono mot, évidemment, le but est de faire craquer l'individu, quoi. C'est de le faire tout à fait disparaître et que la personne se dise « je n'existe plus ». Et du coup, je ne résisterai plus à rien et je dirai tout ce que vous voulez que je dise, quoi. Enfin, le bout du bout, c'est ce truc-là. Mais entre-temps, il y a effectivement aussi une forme de jouissance de la part des surveillants. Donc là, on touche vraiment au cœur de... Qu'est-ce que c'est que la personnalité fasciste, quoi. Qu'est-ce que c'est que ce truc qui vient se loger dans le cœur et dans le corps de ces gens qui jouissent vraiment de ce truc-là, hein, parce qu'ils sont volontaires pour porter ces cagoules et pour aller faire vivre ce quotidien à ces gens, hein. Donc c'est pas n'importe quoi non plus, ça dit aussi l'état des forces de sécurité de ce pays, quoi. Voilà. Avec toute une génération de surveillants, pour dire ça là, hein, qui sont arrivés après 2015, donc ils sont engagés dans des syndicats de surveillants qui ont durci tout le discours à l'intérieur de détention pour obtenir beaucoup de choses, mais aussi pour obtenir du blé, évidemment, des moyens, etc. Mais en appuyant vraiment encore plus qu'avant leur discours sur le fait qu'il fallait déshumaniser les animaux qu'ils ont à traiter, quoi. Il faut traiter du bétail et on revendique ce truc-là. Faut lire vraiment les tracts. On répond souvent dans des discussions, enfin si on a le temps et qu'on est prêt à lire les horreurs, mais souvent dans les discussions, on disait ben, il faut discuter avec les syndicats, c'est les travailleurs, mais du soir, c'est là. Non. C'est les travailleurs vraiment très, très particuliers, dont le travail est vraiment de faire vivre cette horreur à des gens, quoi. Et il faut lire leur texte, hein. Ils sont sur Internet, tu vois, sur FO pénitentiaire, tu vois, sur Internet. Tu regardes c'est quoi le niveau de langage et le niveau d'absolument déshumanisation tranquille qu'ils méritent. Enfin, je veux dire, à chaque phrase, tu pourrais porter plainte pour racisme, mais sans. Enfin, vraiment racisme à chaque phrase, ça c'est sûr.
1: C'est l'occasion de dire qu'on va voler.
0: Ouais. Et d'ailleurs, c'est des syndicats qui portent plainte systématiquement pour que le journal soit censuré. Aussi, c'est hyper important de faire une étude. Après, on dira un truc là-dessus. Et pour te répondre du coup sur l'écriture, lui, il peut écrire, il écrit, parce qu'il a une pratique de ça aussi. Voilà. Mais il y a plein de gens qui n'ont pas de pratique de l'écriture, en fait. Donc, il ne reste rien, en fait, à ces gens-là à l'intérieur. C'est hyper dur. Tu peux pas parler à tes proches sans être plus de 2 heures par semaine sans être écouté. Tu peux pas les toucher ou les prendre dans tes bras quand ils sont là. Donc il y a même plus de communication non verbale et tu peux pas faire passer d'affect, tu vois, d'amour, de tendresse, de tout ce que tu veux. Tu vois, c'est... Donc on enlève toute forme de comment dire. On déshumanise les gens et on fait en sorte d'enlever tout ce qui constitue leur humanité aussi. Voilà. Et en faisant disparaître la capacité même de prendre tes proches dans tes bras, on t'oblige à t'arracher des choses, en fait. Et ça, c'est ce que disent plein de textes de prisonniers qui sont à l'isolement pendant des années. Ils disent petit à petit, pour réussir à vivre, t'es obligé de t'enlever ces choses-là, quoi. T'es obligé de t'enlever ces choses-là, en fait, t'es obligé toi-même de te déshumaniser, t'es obligé de t'arracher ces choses-là si tu veux tenir, en fait. Et donc ça fabrique des gens qui, quand ils sortent, on a un paquet de potes qui sont dehors et qui disent, quand ils sortent, ils disent « mais je suis sec, je suis abîmé définitivement, je suis plus capable d'aucune sociabilité normale, de communiquer de l'affection, d'être touché, et de toucher, enfin, etc. etc. » Et ça, c'est le cœur de l'isolement qui devient le cœur de ces détentions-là et qui, à terme, va devenir le cœur de la détention en général. Enfin, c'est une espèce de truc qui se nourrit. Voilà. Donc écrire, c'est hyper important aux gens à l'intérieur, ça c'est sûr. Mais malheureusement, il y a plein de gens qui n'ont pas de correspondance. Au-delà du fait qu'elle est lue et surveillée en permanence, il y a plein de gens pour qui l'écrit, c'est pas pratique, c'est pas facile en fait. Je veux dire, c'est un privilège, donc c'est compliqué, quoi.
2: Et sans oublier en plus qu'il y a tout ce qui est la relecture, la censure en fait, et le fait que c'est pas parce qu'en plus t'écris que ça arrive. Ouais. Là, par exemple, pour rigoler, Robin il m'a écrit, en fait, ça a été envoyé le 4 officiellement, donc ça veut dire que c'est déjà passé le 4, et j'ai eu aujourd'hui. Enfin, et encore, c'est passé avant, donc ça a dû être écrit 2 semaines avant. Enfin bref, du coup, en plus, même quand on peut que communiquer l'écrit, il y a un genre d'espèce de méga décalage qui fait que se donner des nouvelles
1: parfois un peu absurde, parce qu'en fait la personne peut-être depuis elle est au Bidar, et peut-être que, enfin elle a été transférée, et peut-être que la lettre elle n'arrivera jamais. Et une personne ici présente qui était enfermée il n'y a pas si longtemps, et à qui on écrivait, et moi notamment, qui m'a expliqué que justement il m'avait répondu, mais j'ai jamais eu sa réponse, et il va me la donner en main propre bientôt, parce qu'à ce moment-là il était transféré, parce que grève de la faim, donc transfert l'hôpital prison, quoi, enfin un transfert dans un hôpital finalement. Et moi je voulais juste rappeler un truc aussi, c'est qu'il y a un bouquin qui est vachement intéressant qui parle de l'enfermement sensoriel qui coûte que 7 balles, qui s'appelle Un peu de bon sens que diable, et qui parle de ça, des 5 sens qui se font écrabouiller en prison en fait. Du fait qu'il n'y a pas un pote qui sort de prison, qui n'a pas perdu de la vue, qui ne voit plus de loin. Il n'y a pas. Enfin, tout est affecté par. Tous les sens sont affectés par l'enfermement. Et c'est d'autant plus important de se procurer ce livre pour mettre à l'honneur le fait qu'une manière de résister, c'est aussi de continuer à faire de la bonne bouffe, par exemple.
4: Voilà. Il faut dire un mot de ça aussi.
0: Ouais, c'est vrai qu'il faut dire un mot de ça aussi, quand même, parce que comme ça, on est sur un truc aussi extrêmement positif.
4: Ouais.
0: C'est des super recettes.
4: Ouais.
0: Franchement, c'est des super recettes qui sont vraiment faciles à faire, qui sont hyper imaginatives. Ce soir, on mange quelque chose qui est...
1: directement inspiré
0: de recettes de Robin.
5: Elle approche, elle est là, plein de joie.

0: Bonsoir à tous, vous écoutez Radio Fréquence Paris Pluriel, 106.3 FM. C'est l'heure de l'émission Mode d'emploi et aujourd'hui vous êtes avec les féministes révolutionnaires. Les féministes révolutionnaires, c'est un collectif qui a été créé en 2016 au moment des mobilisations contre la loi travail pour penser ensemble la question du travail et de l'exploitation capitaliste de nos vies et les luttes féministes et queer. C'est donc un espace à la fois de formation et de lutte. Pourquoi exactement les féministes révolutionnaires ? Parce qu'on pense que les rapports de domination, c'est tout un système qui structure notre société en entier et qu'il ne suffit pas de s'attaquer à un seul aspect pour obtenir des conditions de vie dignes. On souhaite donc que notre lutte, elle prenne en compte toutes les facettes des oppressions qui pèsent sur nos vies, à la fois l'oppression patriarcale, mais aussi raciale et bourgeoise. C'est pour cette raison qu'on se définit comme révolutionnaire, parce qu'on ne souhaite pas s'arrêter à la première victoire, ni à la première défaite, mais qu'on continuera à lutter plus loin, tant qu'il le faudra, pour construire un monde radicalement différent. Notre vision stratégique, c'est notamment celle de la grève générale féministe. Aujourd'hui, c'est Marie et Clara à l'animation, Emma à la technique, et on est très très contente d'accueillir dans notre émission les camarades de la branche métier du livre de Sud, Culture solidaire, pour parler des attaques de l'extrême droite sur le secteur du livre et des stratégies de riposte. Pour commencer, on voulait revenir sur quelques éléments de contexte qui nous ont motivés à parler de ce sujet aujourd'hui.
1: Alors, vous avez peut-être entendu parler de l'acharnement que connaît depuis plusieurs mois Violette & Co, librairie indépendante, féministe et lesbienne. Donc, à l'été 2025, la librairie a mis en vente un livre de coloriage pour enfants, From the River to the Sea, qui raconte et explique la vie en Palestine sous occupation israélienne. Suite à ça, la librairie a connu une vague de harcèlement, donc d'abord sur les réseaux sociaux, mais pas que, puisque la vitrine a été taguée à l'acide l'été dernier. Et ce même livre a par la suite servi de prétexte au conseil municipal pour tenter de supprimer une subvention pour l'ensemble des librairies indépendantes parisiennes. Et donc plus récemment, en janvier, la librairie a même subi une perquisition irrégulière et disproportionnée, donc de la police judiciaire. Donc là, il s'agit d'un acharnement inédit et disproportionné, mais qui s'inscrit dans un contexte de multiplication des attaques de l'extrême droite sur les librairies, et ça dans toute la France. Donc on peut citer à Paris la Libre Pensée, la Petite Égypte, Transit à Marseille, Les Jours Heureux à Rosny-sous-Bois, donc ça c'est pour n'en citer que quelques-unes. Donc selon nous, il y a bien un continuum entre ces attaques de groupes d'extrême droite et la mainmise de milliardaires comme Bolloré sur le monde de l'édition. Et donc notre émission, elle s'inscrit aussi dans le contexte de la campagne Désarmer Bolloré, donc qui dénonce une instrumentalisation de l'édition au service d'un projet civilisationnel d'extrême droite. Et par ailleurs, on vous incite à lire Déborder Bolloré, qui propose une réflexion collective et des outils contre le libéralisme autoritaire dans le monde du livre et qui est disponible gratuitement en ligne. Donc pour cette émission, ça nous paraissait essentiel de donner la parole aux travailleurs et aux travailleuses qui s'organisent pour riposter contre les attaques de l'extrême droite, quelle que soit leur forme.
0: Et pour parler de tout ça, on est donc avec du coup Léa et Mariana. Est-ce que vous voulez vous présenter ?
2: Oui, bonjour. Donc moi, je m'appelle Mariana, je suis libraire en région parisienne.
3: Et moi, je suis Léa et je travaille dans une maison d'édition.
1: Alors donc pour commencer, est-ce que vous pouvez nous parler un petit peu du contexte dans lequel a été créée la branche métier du livre de Sud ?
3: Alors déjà, si on parle de contexte, on va peut-être un peu présenter le secteur de l'édition. Alors il faut savoir que le secteur de l'édition, c'est plus de 35 000 nouveautés par an. En fait, on va parler de chaîne du livre, c'est-à-dire qu'on va retrouver plusieurs maillons de la chaîne dans ce secteur-là. Donc on a d'abord les auteuristes, ensuite les maisons d'édition qui vont s'occuper de fabriquer les livres, les diffuseurs-distributeurs, puis les libraires. Donc ce qu'on appelle diffuseur, en fait, c'est la partie un peu commerciale, donc avec des représentants qui vont aller en librairie et qui vont un peu pitcher les nouveautés pour que les libraires commandent. Et la distribution, c'est la logistique, donc c'est tous les flux d'entrée-sortie des stocks. Et puis on va aussi faire une petite précision sur le prix du livre, donc qui est fixe grâce à la loi Lang, avec un taux de TVA plus bas que les biens, on va dire plus classiques. Les droits d'auteur, ils représentent environ 8% du livre. La fabrication, donc avec le papier, l'impression, environ 15%. Les maisons d'édition, elles, se prennent 20% pour se rémunérer. La diffusion-distribution, elle, 18%. Et enfin, les libraires, environ 30 à 35%. Et en fait, dans ce secteur-là, il y a une concentration depuis plusieurs années de 5 grands groupes qui possèdent les 3/4 du livre. Donc on a tout d'abord le premier groupe, donc le groupe Hachette, qui est détenu par Vincent Bolloré depuis 2023. Donc lui, c'est plus de 200 marques d'édition. Il est présent dans 70 pays. C'est le troisième groupe d'édition mondiale. Il possède aussi sa propre entreprise de diffusion et distribution, donc il se fait aussi de l'argent sur les flux en fait dans l'édition. Ensuite, on a le groupe Editis, donc qui appartient à Daniel Kretinsky depuis 2023 aussi. Donc en fait, il était avant aux mains de Bolloré. Donc lui, c'est une cinquantaine de maisons d'édition, le deuxième groupe français, et qui détient aussi son entreprise de diffusion-distribution qui s'appelle Interforum. Et qui est en train en ce moment de faire une OPA pour racheter le groupe Fnac Darty. Donc en fait un moyen aussi de vendre du livre qui leur appartiendra. Et ensuite on a aussi Média Participation qui a aussi son entreprise de diffusion et distribution MDS, le groupe Madrigal, donc ça c'est la famille Gallimard, et le groupe Albin Michel. En fait, on voit dans ce secteur qu'il y a une concentration qui est à la fois horizontale et verticale, avec la possession en fait, d'une grande partie des maisons d'édition dans quelques groupes, mais aussi les flux logistiques. Et nous, dans tout ça, notre syndicat, donc, qui fait partie de l'Union solidaire, qui regroupe plein de métiers de la culture, donc les musées, les bibliothèques, le spectacle vivant, le cinéma, l'archéologie, avec des statuts très différents, fonctionnaires, salariés, indépendants, contractuels, artistes, auteurs, intermittents. On a décidé de créer une branche métier du livre.
2: Oui, voilà, donc la branche métier du livre, elle est toute récente, elle a été créée au printemps 2025. On s'est inspiré en fait de la branche spectacle vivant qui existait déjà à Sud Culture Solidaire. Donc c'était MICAM, métier intermittent de la création des arts et de la médiation Île-de-France. Et on a pensé que c'était pertinent de créer une branche spécifiquement pour rassembler plusieurs métiers du livre au sein de Sud Culture, parce qu'on a eu beaucoup d'arrivées d'adhérentes isolées dans des librairies, des maisons d'édition, des personnes aussi qui ont des statuts spécifiques comme du salariat déguisé en freelance, des personnes qui sont en situation de multi-employeur, des intermittentes, des auteurs, autrices, traducteurs, traductrices. Et l'idée, c'était de se dire, parfois, on est soit seul dans notre boîte, soit des statuts avec des multi-employeurs, et on n'a pas de possibilité de créer des luttes collectives localement, alors on essaie de se regrouper autrement. Et on a aussi eu la même année 2025 la création récente de sections syndicales au sein de plusieurs maisons d'édition. Et autre événement très important en 2025, c'est que Sud Culture Solidaire a obtenu la représentativité dans la branche librairie. Au niveau syndical, et voilà, donc ça nous permet aussi de négocier au niveau national. Voilà,
0: trop bien. Du coup, la question a répondu un petit peu aussi à la précédente, mais c'était quoi vos objectifs et vos motivations principales?
2: Justement, l'idée c'était de créer des liens entre les différents métiers de la chaîne du livre, donc création, édition, diffusion, distribution, librairie. D'installer un rapport de force dans un secteur aussi qui est peu syndiqué. Historiquement, l'édition, par exemple, et la librairie aussi, c'est pas un secteur qui est massivement syndiqué, contrairement à la police, par exemple. Et on voit que malheureusement, le fait que la police soit aussi syndiquée, ça leur permet d'imposer un rapport de force et d'obtenir. Mmh. Et en fait, on va pas se priver de faire la même chose et peut-être même plus. Okay, voilà. C'est clair.
1: Est-ce que vous pouvez nous expliquer un petit peu, justement tu disais que c'est un secteur qui n'est pas très syndiqué, est-ce que vous pouvez revenir un petit peu là-dessus, nous expliquer comment se structure le milieu syndical dans le secteur, quels sont les rapports de force un petit peu, et vous, avec qui vous travaillez en ce moment ?
3: Le milieu de l'édition est très peu syndiqué. Le syndicat principal en librairie, donc c'est la CGT, qui à peu près représente la moitié des syndiqués, et c'est la CFDT pour l'édition, donc un syndicat du dialogue social et pas de lutte, qui représente plus de 60% en fait des syndiqués de l'édition. On n'a pas les chiffres exacts pour le secteur de l'édition, mais on sait qu'il est très, enfin très peu de monde est syndiqué dans ce, parce que c'est pas une tradition en fait dans ce okay. milieu-là d'être syndiqué. Donc en fait on a vraiment envie d'investir ce champ syndical. Voilà.
2: Et on pense aussi que c'est pertinent d'investir des collectifs comme par exemple Culture en Lutte ou le Book Bloc. Et nous, voilà, à Sud Culture Solidaire, on travaille conjointement avec la CGT, mmh. avec le Book Bloc, avec Culture en Lutte. Et l'idée, voilà, c'est de faire quelque chose de collectif. Voilà, tout simplement.
1: Non, vas-y. J'allais dire, est-ce que vous voulez revenir un petit peu sur les choses que vous avez pu faire justement avec ces autres.
2: Oui, alors on a organisé un rassemblement en novembre, Place de la République à Paris.
1: Oui.
2: Donc voilà, c'était face aux attaques de librairies riposte antifasciste, puisqu'on avait constaté à l'automne une augmentation des attaques qui s'accélérait. Donc la Petite Égypte, mais aussi Violette & Co, d'autres librairies. C'est un rassemblement qui a réuni 200 personnes, qui est à l'initiative du Book Bloc, qui a aussi été suivi par Sud Culture Solidaire et par la CGT Librairie. Cette initiative, elle en a inspiré une autre à Marseille. En décembre, il y a eu un autre rassemblement sur le même thème à l'initiative de Culture en Lutte, Marseille. En janvier, on a organisé une conférence de presse sur ce même sujet. Voilà, avec Sud Culture Solidaire, on avait aussi le Book Bloc qui était présent, les éditions de La Fabrique, La Petite Égypte, Maître Lafourcade qui est un avocat spécialisé sur les sujets des librairies attaquées par l'extrême droite, qui défend aussi Violette & Co. Et plus récemment, le 26 janvier, on a à nouveau organisé un rassemblement Place de la République à Paris, toujours voilà, à l'appel à la fois du Book Bloc, de la CGT Librairie et de Sud Culture Solidaire. On a aussi organisé d'autres événements plus récemment en février. Voilà, on en parlera peut-être dans l'émission, dans la suite.
0: Trop bien. On va écouter maintenant un extrait du média qui a donné la parole justement aux libraires de Violette & Co qui ont connu ces attaques de l'extrême droite. On vous laisse écouter.
4: Plus la librairie et ce qu'elle porte qui dérange. Et d'ailleurs, c'est ce qu'Aurélien Véron a dit lors de sa prise de parole au Conseil de Paris, que la librairie s'est éloignée de sa nature principale, à savoir féministe LGBT, pour devenir une spécialiste de la convergence des luttes. Et en fait, bah oui, c'est exactement ce qu'on fait. Il y a la liberté d'assortiment aussi des librairies, de pouvoir choisir quel livre on met en avant, parce qu'il y a une production telle qu'on ne peut pas tout mettre en avant. Et donc c'est aussi le travail, enfin le métier des libraires, de choisir quel livre on est mis en avant avec la ligne qui lui tient à cœur. Et donc nous, c'est vrai que notre ligne, je pense, dérange particulièrement. Mais on voit là, avec les subventions pour 40 librairies qui ont été remises en question, qu'il y a aussi des attaques un peu plus globales sur les librairies en ce moment. On est un peu dans une continuité des violences qu'on a subies, qui maintenant se traduit sur le plan institutionnel et politique, avec des coupures de subventions. Donc on va un peu couper à la source ce qui nourrit la librairie, ce qui lui permet d'exister. Donc ouais, c'est une attaque supplémentaire qui a une forme différente, mais sur le fond, on est sur la même chose.
0: Donc voilà, on voit bien que les attaques, elles sont motivées politiquement et qu'elles visent en particulier des librairies qui proposent des voix dissidentes. Comment vous, ça affecte vos conditions de travail et vos choix?
2: Sur les conditions de travail, effectivement, on a beaucoup de retours de libraires, de témoignages de libraires qui vivent du stress au travail, tout simplement. Ça peut être lié à plusieurs choses. Ça peut être lié aux pressions exercées par des groupuscules d'extrême droite. On a par exemple des témoignages de libraires qui disent qu'ils retrouvent des coups de cutter dans les livres de gauche qu'ils ont mis sur les tables, que certains clients ou clientes mettent. Un autre exemple, c'est...
1: Tout va bien.
2: Tout va bien. Voilà. Un autre exemple... C'est par exemple que des libraires vont mettre des notules ou des petits mots sur des livres, donc des petits encarts de coups de cœur. Et certaines librairies nous témoignent que quand les coups de cœur sont des livres sur la Palestine, les notules sont systématiquement retirées par des clients ou des clientes. Oh. Donc un travail de sabotage du travail de sélection des libraires, sachant qu'en plus là, l'extrait de Violette & Co que vous avez passé avant, je l'ai trouvé intéressant parce qu'elle disait c'est la ligne de Violette & Co qui dérange. Mmh. Je pense que c'est important de rappeler que les librairies, c'est pas une bibliothèque municipale, on n'est pas tenu légalement à de la neutralité. Mmh. Le fait de choisir de ne pas mettre des livres de droite ou d'extrême droite sur nos tables, c'est pas de la censure, parce que déjà on n'a pas de pouvoir de censure en tant que libraire, c'est un travail de sélection. On a, nous, toute notre expérience de libraire qu'on met en jeu lorsqu'on sélectionne des livres, donc à plusieurs niveaux, au moment où on commande les livres à l'office. Ensuite, quand on les reçoit, on choisit ce qu'on met en pile sur table et ce qu'on va mettre peut-être en rayon ou un peu moins en avant. Et ensuite, avec les notules, les encarts sur les livres et la manière dont aussi on échange et on discute avec notre clientèle, c'est plein d'étapes où on fait tout ce travail-là de sélection. Et malheureusement, on peut voir que voilà, dans les groupuscules réactionnaires, il y a des gens qui essayent de saper ce travail-là. Malheureusement, on voit aussi que du côté des patrons de librairie, il y a aussi parfois un travail de sape de ce travail de sélection. Je peux donner un exemple, c'est que par exemple, si un ou une libraire est responsable du rayon sciences humaines, ça veut dire que c'est ce libraire ou cette libraire qui va choisir qu'est-ce qu'on commande sur les livres d'actualité politique, et par exemple va choisir de ne pas commander Zemmour ou Bardella, ou va choisir de boycotter Fayard. Et certains patrons ou patronnes de librairie vont de leur côté rajouter en fait ces livres-là en se disant mais en fait ça va se vendre, je ne suis pas d'accord avec les idées d'extrême droite, mais moi en tant que patron ou patronne de librairie, j'estime que si ça se vend, il faut qu'on l'ait. Ça, c'est un exemple que je vous donne qui est très fréquent dans plein de librairies, et ça pose question parce qu'en plus la librairie c'est un milieu où de patrons de gauche qui se disent progressistes, qui se disent très très loin de ces idées-là et qui, pour des motifs affichés comme économiques, en arrivent à faire le marche-pied à l'extrême droite.
1: Ouais. Moi, c'est un truc qui m'a pas mal marqué aussi dans ma lecture de Débordés Bolloré, c'est que ça déconstruisait vachement ce truc de la librairie, c'est un petit truc un peu utopique où tout le monde est de gauche et les conditions de travail sont super. Là, ça montrait vraiment que bah, non, il n'y avait pas forcément de soutien de la part des patrons, patronnes. Mm-hmm. Et qu'aussi les conditions de travail, par exemple, ce que tu disais sur le petit écriteau à mettre sur les livres, que c'était souvent en fait, du travail en plus pour les libraires qui, en plus, n'étaient pas forcément valorisés et qui n'étaient pas forcément dans la fiche de poste.
2: Bien sûr.
1: Quoi.
2: En fait, déjà, ce qu'il faut savoir dans le métier de libraire, c'est qu'on a beaucoup d'heures supplémentaires qui ne sont pas payées. Souvent, quand on organise des rencontres le soir, ça ne va pas être forcément payé. Quand on va aux rencontres littéraires, ça ne va pas forcément être payé. Nos heures de lecture, tout simplement,
1: oui, c'est ça, en fait.
2: Qui représentent finalement des heures et des heures. Et c'est un métier très physique avec beaucoup de manutention. Des cartons de livres, ça peut peser 10, 15, parfois 20 kilos. Et on en reçoit bah voilà, peut-être 10, 15 ou 20 dans la journée, parfois plus, ça dépend des tailles de librairie. Et après, concernant ce côté un peu idyllique, oui, il faut casser ce mythe-là, ouais, de la librairie, vraiment, comme juste un métier un peu intellectuel. C'est un métier très physique. Et voilà.
5: moi je me posais aussi la question, enfin ça m'y a fait penser, mais en librairie quand voilà, vous allez avoir un ou une cliente qui vous demande de commander un bouquin d'extrême droite, est-ce que en général comment vous pouvez agir face
2: à
5: ça?
2: Alors il y a justement une seule obligation qu'on a d'un point de vue légal en tant que libraire, c'est que si un client ou une cliente nous commande un livre qui est disponible, on doit le commander.
5: Okay.
2: En revanche, il y a une différence entre commander ponctuellement quand on nous le demande, voilà, ou commander à l'office, ce qui veut dire que nous, on anticipe le fait que des gens vont peut-être nous le demander et qu'on veut l'avoir en rayon. Et à ce niveau-là, les libraires ont toute liberté de ne pas commander en avance et de ne pas anticiper que les clients vont vouloir lire Éric Zemmour, Bardella, etc. Par exemple, là, la maison d'édition Fayard, c'est un exemple, je pense, très important. C'est une maison d'édition qui n'était pas d'extrême droite, qui a viré complètement extrême droite. Au mois d'octobre 2025, ils ont publié en un seul mois Philippe de Villiers, Éric Zemmour, Jordan Bardella, uniquement sur le mois d'octobre. Alors après, je pense que tous les libraires de France ne vivent pas les choses de la même manière. Selon qu'on est dans une ville de droite, dans une ville de gauche, on va pas forcément avoir la même clientèle. Je pense qu'il faut interroger aussi cette question. Certains libraires ont ce discours de on s'adapte à notre clientèle, c'est notre métier. Donc si on est, on a une clientèle qui est réactionnaire, on commande des livres réactionnaires, on les met sur table. Je pense que notre travail en tant que libraire, c'est aussi de se dire, bah, comme ce qu'a dit Violette Enco dans l'extrait que vous avez passé juste avant, on peut faire un travail de sélection, ce qui n'empêche pas de commander ce que les clients veulent au moment où ils viennent nous faire la demande.
1: Voilà.
2: Donc c'est cette finesse-là qu'il faut essayer d'avoir, et ne pas toujours remettre ça aussi sur des arguments économiques. Un point aussi sur lequel je voulais insister, c'est que dire il faut qu'on ait ce livre parce que ça va se vendre, c'est un argument qui est aussi utilisé par des libraires, des patrons de librairie qui n'ont pas de problème de trésorerie, qui sont pas comme bientôt à découvert, leur librairie tourne et juste ils font le choix d'avoir encore qu'ils font le choix de l'argent avant le choix de ralentir, disons, la montée de l'extrême droite.
1: Sans protéger, par contre, les travailleuses qui peuvent...
2: Oui, c'est ça. Parce qu'en fait, c'est ça, il y a deux aspects.
1: Essayer de défendre une ligne, quoi. Oui.
2: Tout à fait. Il y a deux aspects. Il y a à quelle lecture on propose à notre clientèle, qui est très important, et il y a comment nous, on vit ça au quotidien en tant que salarié, et qu'est-ce que c'est d'arriver sur nos lieux de travail et de voir sur table... Des auteurs d'extrême droite ou de voir le président du Rassemblement National sur notre table. Enfin, c'est... En fait, je crois qu'on ne réalise pas à quel point c'est lunaire. Et presque on a banalisé ça, quoi.
1: Ouais, oui, c'est clairement ça. Pour te donner un peu la parole, Léa, parce que là, du coup, on parle de ce qui se passe dans les librairies, mais du coup, il y a le même problème dans le monde de l'édition, donc je vais te demander tout simplement, quelle est la place de l'extrême droite aujourd'hui dans le monde de l'édition ?
3: Alors, la place de l'extrême droite dans le monde de l'édition, elle n'est pas nouvelle. On peut citer le groupe Albin Michel, qui a publié Zemmour avant qu'il arrive chez Fayard, à de très nombreuses reprises, ou encore le groupe Madrigal, qui publie des auteurs comme Sylvain Tesson, dont on sait les proximités avec l'extrême droite. Mais effectivement, elle progresse. On a l'exemple que tu as cité de Fayard, avec, en fait, sa dérive de l'extrême droite avec l'arrivée de Lise Boël après le rachat de Bolloré dans cette maison d'édition. Ensuite, ce qu'il faut voir aussi là-dedans, c'est que, par exemple, Fayard, c'est un exemple vraiment très parlant parce que c'est une maison d'édition qui, en 2024, était déficitaire. Elle perdait de l'argent. Et pourtant, Bolloré n'a pas hésité à payer 700 000 euros Bardella pour son premier livre. Donc c'est à la fois des avances et à la fois l'argent qu'il a retiré en tant que droit d'auteur. Mais c'est énorme. Et en fait, on peut même se poser la question de se dire à quel point Bolloré n'est pas en train de financer un candidat d'extrême droite.
1: Clairement, oui.
3: Donc voilà, on voit bien qu'en fait, il y a des liens très, très, très clairs là-dedans. On peut aussi parler, comme je vous disais, de la diffusion et de la distribution donc, qui appartient à ces grands groupes, qui gèrent en fait les flux de presque toutes les maisons d'édition. C'est-à-dire qu'en fait, quand vous achetez un livre d'une petite maison d'édition indépendante en vous disant « c'est super, là je suis en train de boycotter Bolloré parce que je n'achète pas un de ses livres », en fait, très souvent, on finance quand même Bolloré parce que c'est lui qui possède les stocks, c'est lui qui possède les camions qui vont les envoyer en librairie, qui vont les renvoyer en stock si jamais le livre n'est pas acheté. En fait, chaque intervention est facturée. La livraison, le retour, ce qu'on appelle le retour, c'est quand un libraire retourne le livre au stock, et le pilon. Et en fait, ces maisons d'édition, en plus, elles ont intérêt à ce qu'il y ait de plus en plus de flux parce qu'elles peuvent les facturer. Donc, il y a aussi un peu ce concept un peu de surproduction qui va en plus renflouer encore plus ces grands groupes. Après, ce qu'on peut dire aussi, c'est que, par exemple, pour toujours citer Vincent Bolloré, c'est que tous les points relais de France appartiennent à Bolloré. Et ça, c'est un énorme relais, en fait, dans toute la France, parce que ça veut dire que dans toutes les gares, en fait, il y a une vitrine que lui contrôle. Et par exemple, on peut voir qu'en ce moment, quand on va dans un relais, la tête d'affiche, ça va être le dernier livre de Sarkozy. Ça va être le livre de De Villiers, le livre de Bardella, le livre de Marion Maréchal Le Pen. C'est vraiment très, très flagrant. Dans ces relais aussi, on va retrouver des magazines d'extrême droite, comme le magazine Furia, qui a des propos carrément racistes dedans, et qui va être, affiché dans toutes les gares de France. Donc on peut un peu se poser des questions là-dessus aussi. En fait, on comprend vite que dans le milieu de l'édition, mais en fait plus largement aussi dans tout ce que possèdent ces grands milliardaires, c'est que c'est des vases communicants. Mmh. C'est que en fait, quand un livre sort chez eux, par exemple le dernier livre de Sarkozy, ils vont pouvoir en parler dans la presse, puisque une partie de la presse appartient à Bolloré. Ils vont pouvoir le diffuser très facilement dans les relais. Et en fait, ça va être une énorme machine qui va être enclenchée de surmédiatisation. Et donc, du coup, ça prend de plus en plus de place dans le milieu d'édition.
1: Ouais. Oui, c'est ça qui est déprimant. C'est qu'en fait, nous, notre action en tant qu'acheteur, acheteuse, elle est juste sur le dernier maillon de la chaîne. Quoi. Si on choisit d'aller dans une librairie indépendante, bon, c'est déjà ça, mais c'est clairement pas suffisant. Quoi.
5: Ouais.
1: Et du coup, pour revenir sur ce qu'on disait tout à l'heure, vous, quel lien vous faites entre cette concentration, donc du coup, pas seulement sur l'édition, mais vraiment sur tous les maillons de la chaîne, au moins des milliardaires, et la montée des attaques violentes d'extrême droite, quel lien vous faites entre les deux ?
2: Déjà, la place que l'extrême droite a dans la société... a un lien direct avec le fait que les librairies sont beaucoup attaquées cette année, l'année 2025 en particulier. C'est que finalement les personnes qui attaquent ont un sentiment de légitimité et leur vision de ce que doit être la librairie est légitimée par
3: à part les médias,
2: c'est ça.
3: En fait, on voit que de plus en plus, il y a un espèce de glissement sémantique dans les médias où, en fait, l'extrême droite est banalisée. En fait, dans l'espace médiatique plus mainstream, c'est complètement banalisé. En fait, on le voit aussi sur les autres secteurs, dans la musique, le cinéma, le spectacle vivant. En fait, c'est... En gros, c'est comme un énorme système où ces grands patrons réac vont imposer leurs thèmes dans les espaces publics, dans les espaces médiatiques, dans les espaces politiques. Ils vont ouvrir la fenêtre d'Overton, mais pas dans le bon sens qu'on voudrait qu'elle s'ouvre. Et en fait, elles vont vraiment euphémiser en fait, les violences patriarcales, coloniales et racistes. Mmh. Donc il y a effectivement un sentiment de légitimité, puisque si dans les médias on dit que c'est ok d'être raciste, si dans les médias en fait on dénigre par exemple les soutiens à la Palestine, les gens se disent en fait du coup je peux aller dans une librairie.
2: Carrément, et je pense que c'est super bien d'ajouter qu'il y a les médias et il y a aussi l'aspect de les élus de droite de la ville de Paris qui ont aussi joué leur rôle dans le harcèlement de la librairie Violette & Co, et aussi la police. Qui joue son rôle là-dedans. La police qui... Alors là, ça a été médiatisé, la perquisition de Violette & Co. On peut aussi parler de la librairie Les Parleuses à Nice en 2022. À l'occasion de la venue de Gérald Darmanin, elles ont fait une vitrine féministe.
5: Ah oui, je me souviens.
2: La police a recouvert cette vitrine. Donc, c'est à ce point-là. Et ça, c'était en 2022. Et là, 2026, donc, la police perquisitionne une librairie. Donc, la librairie féministe et lesbienne Violette & Co. à Paris. Pour un livre de coloriage qui parle de la Palestine et les élus de droite de la ville de Paris harcèlent aussi cette librairie, font en sorte de bloquer la subvention, et ça fait en fait beaucoup de milieux de la société qui vont tous dans le même sens, quoi.
3: Ouais.
5: Et justement, quelle relation voire quel soutien, si vous en avez, vous avez avec les institutions? Parce que par exemple dans le cas des attaques de l'extrême droite, en fait les plaintes ont été classées en général sans suite du côté de Violette & Co. Donc
2: la plainte de Violette & Co, elle a été perdue.
5: Oui, c'est ça.
2: Voilà.
5: Oui.
2: Et, c'est ça. Et après, pour les chiffres, ce qu'on a en termes de classement sans suite, donc notre avocat Maître Lafourcade, ce qu'il a indiqué, c'est que dans 8 cas sur 10, les plaintes sont classées sans suite. Et justement, c'est pour ça que nous, à Sud Culture, Solidaire, on se mobilise là-dessus. C'est qu'on pense que c'est possible que ce chiffre change, tout simplement. C'est possible que ce ne soit pas 8 plaintes sur 10 qui soient classées sans suite, mais qu'au contraire, ce soit peut-être une, et qu'en fait, toutes les autres soient correctement prises en charge. Certes, la police n'est pas toujours de notre côté, même la plupart du temps ne l'est pas. La police est raciste, la police est misogyne. Cependant, quand on a des bons avocats et quand on connaît un peu la procédure, on peut carrément changer la donne, et on a beaucoup d'outils à notre disposition. Et je pense que c'est important de rappeler que la France n'est pas encore un pays fasciste, et que de ce point de vue-là, c'est la moindre des choses d'utiliser tous les outils à notre disposition. Et je crois qu'on oublie qu'on a vraiment beaucoup, beaucoup de moyens aujourd'hui pour se défendre. Et voilà.
3: Et oui, puis aussi pour mener les enquêtes, parce qu'en fait... il n'y a pas d'enquête pour l'instant, enfin en tout cas à notre connaissance on n'a pas réussi à trouver les auteurs de ces attaques. On ne sait pas qui c'est, alors que pourtant il y a quand même plusieurs éléments qui nous font dire que c'est peut-être les mêmes groupes de personnes, ou en tout cas des personnes qui se sont organisées entre elles. Les peintures à l'acide sur les vitrines à Paris, on a pu déterminer que c'était quand même une action qui était similaire à chaque fois, avec à peu près la même typographie limite utilisée sur les vitrines. Donc du coup, ça veut dire que il y a des groupes qui s'organisent, et pourtant pour l'instant la police ne les a toujours pas retrouvés, et en fait on trouve ça un peu bizarre quand même.
1: Ouais, c'est clair. Je pense qu'elle est occupée ailleurs.
3: Voilà.
1: C'est clair. Mais du coup, donc si on parle de votre rapport aux institutions, donc là, avec Violetenko, ça a servi de prétexte pour retirer une subvention, mais qui n'est pas que pour Violetenko, en fait, qui est pour l'ensemble des librairies indépendantes de Paris. Mm-hmm. Est-ce que vous pouvez revenir là-dessus, nous expliquer un peu concrètement qu'est-ce qu'une subvention comme ça représente dans le fonctionnement d'une librairie, et ce qu'elles ont évolué ces dernières années,
2: Oui, alors les subventions, c'est important, parce que c'est vrai que la France, on a cette particularité quand même d'avoir un réseau de librairies indépendantes très important, et c'est pas pareil partout dans le monde, donc c'est hyper précieux, il faut le préserver. On a plein d'organismes qui vont dans ce sens, il y a le CNL, l'ADEL, qui a des aides régionales, etc. Là, ce qui nous inquiète, c'est que pour 2026, le projet de loi de finances, il prévoit une baisse des subventions, donc de 25% pour le monde du livre, et une baisse de 15% pour le CNL, donc qui est le Centre National du Livre. Et effectivement, comme la librairie est un commerce très rentable, ces subventions, elles sont très importantes. Donc en novembre 2025, il y a eu cette subvention qui a été bloquée par la droite parisienne, qui ne concernait pas que Violetenko. C'était une subvention pour 40 librairies, une subvention d'environ 480 000 euros, qui était prévue pour faire des travaux de mise aux normes, et notamment pour rendre ça accessible aux personnes non valides. Oui. Donc que les personnes non valides puissent se rendre en librairie. En plus, je pense qu'on sait tous et toutes que la ville de Paris n'est pas une ville très accessible pour les personnes non valides. Donc c'était important. Cette subvention, elle a été bloquée par la droite parisienne parce qu'elle reprochait à Violetenko la présence de ce livre de coloriage. Finalement, comme il y a une mobilisation des libraires, des élus et de tout un tas de personnes différentes, la subvention, elle a pu être revotée, ce qui montre que la mobilisation sert à quelque chose. Et il y a une autre subvention qui a été bloquée, cette fois-ci au niveau de l'Île-de-France, et ça visait l'association Violetenko à Paris. Et
3: Il me semble que cette subvention, elle était aussi pour... en fait, en tout cas, Violetenko avait fait un appel, enfin c'était un appel de plusieurs projets, les projets en tête gagnaient en fait la subvention, et c'était pour installer un ascenseur pour rendre accessible en fait l'association, parce que l'association se trouve au sous-sol, je crois, de Violetenko, et c'était pour rendre accessible l'association pour les personnes non valides. Donc en plus de ça, on voit que les attaques, elles sont sur des sujets en fait hyper importants, et qui en fait sont pas là juste pour enrichir, pour se mettre dans la poche des patrons en fait des librairies. C'est vraiment des subventions qui sont cadrées pour permettre à l'accessibilité à ces commerces.
5: Ouais. Merci beaucoup. On va passer à une petite pause musicale avec un son qui s'appelle Galbi de la rappeuse Léna.

0: visibiliser les impacts de l'extrême droite sur les librairies et qui a eu lieu le même jour que la sortie du communiqué de Violette & Co. Donc on écoute ça.
1: Il nous est également important de vous rappeler que les attaques de librairies qui ont été médiatisées ne sont que la partie émergée de l'iceberg. Dans beaucoup de librairies qui ont subi des attaques et des intimidations, les patrons ont fait le choix de céder à ces pressions contre la vie, le travail et les choix politiquement motivés par nos collègues salariés. Loin de soutenir leurs employés, ces patrons choisissent donc de se faire l'écho des pressions exercées par ces groupuscules et se taisent contre la propagande sioniste par autocensure. En comptant ces cas ainsi qu'un nombre incalculable de cas d'agressions plus minimes et de micro-agressions que nous vivons régulièrement, l'ampleur du phénomène devient soudainement incommensurable et très inquiétant vis-à-vis du danger fasciste en France. Tout cela est la preuve qu'aucune solution convenable et pérenne ne viendra de la part des institutions étatiques d'un côté et des patrons de l'autre. Il nous faut nous organiser par nous-mêmes et par en bas, compter sur nos propres forces de mobilisation, comme nous l'avons fait en organisant un rassemblement qui a compté plus de 250 personnes à République le 27 novembre dernier, et comme nos camarades de Culture en Lutte l'ont aussi fait à Marseille le 11 décembre dernier, où ils étaient une centaine. Il nous faut investir massivement les nouvelles branches syndicales que représentent Sud Métiers du Livre et la CGT Librairie et les collectifs comme Culture en Lutte ou le Book Bloc. Il nous faut enfin renforcer massivement le rang des mobilisations antisionistes et antifascistes.
0: Voilà pour l'extrait. Maintenant, on va parler un peu plus de perspectives de lutte et de stratégies de riposte qui peuvent être porteuses d'espoir aussi. Du coup, est-ce que vous pouvez... D'abord, quelles sont les mobilisations qui sont possibles face à la montée de l'extrême droite dans le monde du livre? Et comment on peut sensibiliser notamment les acheteurs et les acheteuses
2: Alors, déjà, dans le monde du livre, donc je parlerai là plutôt dans le milieu de l'édition, en fait, les salariés se mobilisent déjà dans ces groupes. Mais en fait, c'est plus difficile pour eux de médiatiser ces mobilisations parce que souvent, la répression syndicale peut être forte sous couvert de déloyauté. C'est-à-dire que la direction peut virer un salarié parce qu'il aura fait une communication avec un journaliste ou parce qu'il aura cité son patron dans une émission de radio, par exemple. Mais il y a eu des mouvements sociaux déjà qui ont eu lieu. Donc, par exemple, dans le groupe Bayard, qui avait changé de direction l'année dernière, le nouveau directeur a voulu placer un proche de Pierre-Édouard Sterrin, donc Alban Durostu, qui avait travaillé avec Sterrin justement sur le projet Périclès, dans un poste clé du groupe Bayard. Et il y a eu une riposte syndicale très forte à ce moment-là, et en fait même plus une riposte vraiment de la base dans le groupe. Très rapidement, une grève a été votée et en fait ça a réussi à faire reculer la direction, et Alban Durostu n'est pas arrivé à Bayard, donc déjà,
3: victoire.
2: Ouais. Voilà. Mais il y a aussi d'autres initiatives.
3: Oui. Voilà. Disons que les initiatives contre, par exemple, Bolloré dans le monde du livre, c'est pas tout récent. Déjà, en décembre 2021, il y avait le collectif Stop Bolloré. Ah, oui. Ça, c'était même avant que Bolloré achète. Plus récemment, il y a eu la tribune Boycott Bolloré à l'automne 2024, qui appelait les librairies et aussi les clients et les clientes à boycotter les ouvrages du groupe Hachette. Donc c'était une tribune qui était à l'initiative de 80 librairies indépendantes de toute la France. Depuis 2024, on a aussi un appel qui s'appelle Désarmer Bolloré, qui a été signé par une centaine d'organisations, dont Stop Bolloré.
0: Ouais.
3: Donc cet appel Désarmer Bolloré, il prend tout un tas de formes de manière concrète. Par exemple, il y a eu une opération marque-page.
0: Ah oui.
3: Donc des marque-pages qui informaient sur l'aspect fasciste du groupe Bolloré et qui appelaient les clients et les clientes à boycotter les livres du groupe. Il y a aussi une action qui a été assez médiatisée, c'est contre le stand de Fayard, la présence tout simplement de Fayard au Salon du Livre de Paris. Il y avait aussi une mobilisation contre le monopole d'Hachette sur les manuels scolaires. Il y a aussi un autre aspect qui a été d'appeler les auteurs à déserter le groupe, ce qui pour le coup a été davantage critiqué pour le côté, disons, irréaliste.

0: Et c'est juste pour clarifier, c'était la campagne où il fallait un peu envoyer des mails aux auteurs qui publiaient sur ces maisons d'édition. Donc envoyer le plus de mails possible, quoi.
1: C'est ça. Ce qui peut s'apparenter du coup à du harcèlement et ce qui en fait pose la question de est-ce qu'on est impuissant et impuissante à ce point qu'on en arrive à faire ce genre d'action. Je pense que on peut faire des grèves, des manifs, faire tout un tas d'actions qui auront beaucoup plus d'impact. Que ce genre d'action-là.
0: Oui, parce que, juste pour précision, parce que je ne suis pas sûre que tout le monde connaît, parce que l'idée, c'était, si je ne me trompe pas, de cibler surtout les auteuristes identifiées comme de gauche, donc par exemple Gaëlle Faye, je me souviens, il y avait Rebecca Warrior,
2: Virginie Despentes.
0: Virginie Despentes, qui sont censées être des alliés, quoi, en gros.
2: Oui, tout à fait.
1: Oui, et en fait, il y a cet aspect-là, donc sur la question des auteurs, et c'est compliqué de demander aux auteurs de boycotter Hachette aussi, parce que le métier d'auteur est un métier pas bien payé.
2: C'est très précaire, en fait. Alors, autant, effectivement, ces gros auteurs-là, je pense, vivent de leurs livres, mais en fait, il y en a très peu qui vivent du métier d'auteur. Donc, c'est un peu...
1: Ouais, un point aussi, c'est que beaucoup d'auteurs vont à la fois publier dans des groupes comme Hachette et dans des maisons d'édition indépendantes, et que c'est le fait de publier dans ces grands groupes qui leur permet d'avoir suffisamment d'argent pour publier sans trop gagner d'argent dans d'autres maisons d'édition indépendantes. Et que c'est finalement la structure même de l'économie du livre aujourd'hui qui nous force en quelque sorte à composer avec ça. Et moi, en tant que libraire, ce que j'observe aussi, c'est que c'est impossible pour nous, par exemple, de boycotter tout Hachette. Ils ont une grande part de la jeunesse, mais une grande part juste du livre tout court. C'est pas réaliste. On peut boycotter Fayard, ça je trouve que c'est vraiment chouette à faire, ça suffit pas. Il y a une camarade la semaine dernière qui disait il y a certains libraires qui boycottent Fayard et qui ensuite se prennent pour Jean Moulin. Je pense que ça ne suffit pas de boycotter Fayard. C'était une phrase qui m'avait marquée, donc je la répète. Camarade du Book Block. Et après, il y a des tas de choses. Il y a aussi l'initiative dont vous avez parlé au début de l'émission, Débordés Bolloré. Donc c'est un livre qui a été publié en juin 2025. C'est une centaine de maisons d'édition indépendantes qui ont fait bloc autour de ce projet-là pour vraiment imaginer des formes de résistance en parlant aussi de l'imprimerie, dont on ne parle pas souvent, des conditions de travail en librairie. Léa aussi, tout à l'heure, tu parlais de la diffusion, de la distribution, de la logistique, qui est malheureusement un aspect qui est souvent invisibilisé dans la chaîne du livre, mais souvent, c'est des personnes qui travaillent en 3-8, des horaires décalés, beaucoup de manutention. Donc voilà, il faut essayer de prendre en compte tous ces aspects-là. Une autre chose très importante sur ce qu'on peut faire aussi, c'est s'informer de qui sont les maisons d'édition indépendantes. Il y a une carte très intéressante qui a été éditée.
0: Ah oui, comme pour les médias.
1: Exact. Exact. C'est une carte qui s'appelle Édition qui possède quoi. Ça a été édité par Agone et Le Vent se lève. Et ça met en lumière le fait que 90% de la production éditoriale est aux mains d'une poignée de grandes fortunes. Et voilà, et puis après au quotidien, ce qu'on peut faire, c'est à minima escamoter le groupe Hachette, puisque ce n'est pas possible de le boycotter totalement. À minima, l'escamoter, c'est déjà bien.
0: En parlant de boycott, justement, est-ce que pour vous il y a, et vous avez un peu répondu encore une fois à la question, mais des limites au boycott?
1: Oui,
0: et lesquelles, s'il y en a?
2: Bien sûr, il faut boycotter les livres de droite et d'extrême droite. Après,
1: on appelle tout le monde à le faire, tous les auditeurs et auditrices.
2: Faites-le. Mettez des petits exemplaires de résister devant les livres, devant les livres en librairie.
0: Cachez-les.
2: Mettez-les sous les meubles. Mais après, dans les limites de boycotter la maison d'édition, le groupe Hachette, en fait, on est très vite limité dans le sens où le groupe Hachette, c'est comme je disais, c'est plus de 200 marques d'édition. Enfin, c'est vraiment, on se rend pas compte à quel point c'est un mastodon. Et en fait, alors, pour les libraires, c'est très difficile de ne pas vendre des livres qui font partie des maisons d'édition qui appartiennent à Hachette, parce que, en fait, c'est tout le livre de poche. On se rend peu compte, mais c'est vraiment impossible. Après, effectivement, je pense qu'il faut... En fait, la limite du boycott, je pense qu'elle est plutôt dans... il faut se rendre compte justement de ça, il faut se rendre compte de la concentration, il faut y penser, il faut y réfléchir, c'est-à-dire que le boycott, on ne pourra pas le faire totalement.
1: Mais justement, je trouve que c'est peut-être la meilleure chose qui est sortie de ce boycott, c'est que ça a mis en lumière quelle part Hachette a dans le monde du livre et que beaucoup de gens ne se rendaient pas compte, et que ce boycott a permis de mettre ça en lumière. Donc franchement, c'est déjà un premier pas dans le bon sens, quoi.
2: Et puis, et puis ensuite, de se dire, ok, donc l'édition, faire une photographie en fait de ce milieu-là, l'édition, ça ressemble à ça maintenant. Qu'est-ce qu'on en fait ? Est-ce qu'il n'y a pas des initiatives à encourager ? Est-ce que, aller chercher des livres dans des maisons d'édition indépendantes, peut-être que vos livres de poche, il y a peut-être d'autres poches dans d'autres maisons d'édition qui les vendent. C'est aussi se dire que, en fait, là, on se bute sur le système capitaliste, en fait, tout simplement. C'est-à-dire que, même si le livre, c'est des idées, ça reste un produit marchand. Et donc, du coup, c'est très difficile d'avoir, on va dire, un genre de réponse simple à ça, parce que ça fait partie d'un système capitaliste qui s'entretient et qui se concentre de plus en plus.
0: Et en plus, ce que j'ai lu dans Débordés et Bolloré, c'est que, je ne sais plus comment ça s'appelle, 3, 4, 6, c'est qu'il y a une accélération de la chaîne du livre, c'est-à-dire que les livres restent de moins en moins longtemps dans les librairies.
1: Souvent, c'est 3 mois sur table, les
0: nouveautés. Voilà, c'est ça.
1: Il y a effectivement un vrai problème des nouveautés. En fait, il y a une surproduction. Léa, tu parlais tout à l'heure du fait qu'à chaque moment, donc quand ils nous livrent, mais aussi quand on fait les retours, mais aussi quand ils font du pilon, chaque étape est facturée.
0: Ouais,
1: et que les grands groupes qui possèdent tous les maillons ont intérêt à la surproduction et ont intérêt que les livres viennent, ne soient pas vendus, repartent, parce que dans tous les cas, ils gagnent de l'argent. Nous, ça nous fait de la manutention en plus, ça abîme nos dos et tout. Mais eux, ça les arrange, ça leur fait de l'argent, ça leur fait du fric, tout simplement. Et c'est pour ça aussi que la question de l'écologie du livre, de la surproduction, elle est importante et il faut la penser aussi.
2: Elle est vraiment centrale, parce que je pense qu'on ne se rend pas compte, mais un livre sur 5 neuf, donc pas encore vendu, finit au pilon. Voilà, c'est donc un cinquième de la production finit en incinérateur ou alors en papier toilette, donc recyclé bien sûr. mais on se rend pas compte à quel point c'est énorme.
3: Moi j'avais aussi une question, mais peut-être qu'en fait c'est pas tant un phénomène que ça, et je pense que c'est vraiment minime par rapport à juste le projet Bolloré dans l'édition, mais est-ce que vous avez aussi repéré peut-être l'effervescence de nouvelles maisons d'édition qui, elles, servent aussi, sans appartenir pour autant à Bolloré, un projet d'extrême droite ? Enfin, moi, je pense par exemple aux éditions Magnus qui ont publié, édité et publié Stern, Doramoto aussi, peut-être, je crois. Du coup, mais peut-être que c'est vraiment minime. Enfin.
2: Effectivement, oui, il y a cette maison d'édition-là. Alors, si je dis pas de bêtises, je crois que c'est ceux qui... C'est les mêmes personnes qui ont édité le magazine Furia.
3: Ah oui, je crois. Oui, il me semble aussi. Ouais.
2: Et alors après, c'est très... Enfin, je pourrais pas répondre, on va dire, je connais pas toutes les maisons d'édition, donc c'est difficile de savoir. Oui. Mais en tout cas, on va dire que c'est plus anecdotique, parce que en fait, il faut... ça s'inscrit plus dans les groupes, parce qu'en fait, dans les groupes, on a l'économie. On peut faire des livres à perte, à la limite, c'est pas grave. Enfin, là, on le voit avec Fayard. Mais effectivement, oui, il y a cette maison d'édition qui s'est montée, et qui est d'ailleurs diffusée par l'entreprise Géodif, qui appartient au groupe Madrigal. C'est diffusé par le groupe Erol, et c'est distribué, donc c'est-à-dire tout ce qui est stock et tout, par le groupe Madrigal. Et donc en fait on voit bien que c'est même en fait, quand des petites maisons, des petites structures se montent, elles se servent des grands groupes pour ensuite être diffusées. Et en fait, quand on parle, enfin, il y a eu des personnes qui ont alors il me semble que chez Géodis, justement, il y a les représentants du personnel qui sont allés voir le directeur des rôles en lui disant qu'est-ce que c'est que ça. Nous, on n'a pas envie d'aller en librairie pour défendre ses livres, pour que les gens les achètent et tout. Et en fait, il a juste répondu, c'est la liberté d'expression. Donc en fait, on voit bien que c'est un truc qui s'entretient, quoi, tout ça.
3: Et puis ils aiment trop déployer la liberté d'expression.
2: Oui, c'est très très pratique.
3: Et Bon, vas-y.
0: Non, j'allais revenir du coup sur les stratégies de lutte que vous avez mis en place, que vous mettez en place. Vous avez publié un guide d'autodéfense contre l'extrême droite à l'usage des libraires. Est-ce que vous pouvez nous en parler, nous expliquer à quoi ça sert très concrètement, comment vous l'avez créé, tout ça.
1: Oui, oui. On l'a créé cet automne. En fait, on a constaté un grand nombre d'attaques de librairies de mai à décembre 2025. En seulement 8 mois, on a comptabilisé 9 librairies attaquées. Donc ça nous a inquiétés. Et l'idée de ce guide, c'était de se dire... dans 8 cas sur 10, les plaintes sont classées sans suite. On fait le constat que ça affecte les conditions de travail des libraires, leur santé physique et psychique. Et on a envie tout simplement de leur dire qu'ils et elles ne sont pas seuls et qu'il y a des outils, à la fois syndicaux et des outils juridiques, pour faire face aux pressions de l'extrême droite. Donc il y a un double objectif dans ce guide, un objectif syndical et un objectif juridique. Ces objectifs-là, on les déploie en 3 axes. Le premier axe, c'est les droits des salariés. Donc, dans ce guide, on précise quels sont les droits. Donc, droit de retrait, arrêt maladie, droit de grève, ce genre de choses. On peut avoir des jours d'arrêt de travail en cas de mal-être psychique ou physique. Le deuxième axe, on rappelle les obligations des employeurs. Donc, c'est des attaques qui ont lieu sur le lieu de travail, dans les librairies, parfois devant les librairies. Et un employeur a un devoir de santé et de sécurité envers ses salariés et une obligation de prévention des risques psychosociaux. Et le troisième axe, c'est l'axe juridique. L'idée, c'est de s'organiser collectivement pour que les enquêtes elles soient menées plutôt que les plaintes soient rangées au fond d'un tiroir. Donc ce travail, on l'a fait en collaboration avec Maître Thibault Lafourcade, qui est avocat au barreau de Bordeaux. Et l'objectif, c'est de faire reculer l'emprise de l'extrême droite sur nos lieux de travail, de dire qu'à Sud Culture Solidaire, on est là pour soutenir syndicalement les libraires et pour encourager une mobilisation plus large pour cette question. Et on ne va pas céder un centimètre de terrain à l'extrême droite.
2: Et en plus de ce guide-là, en fait, on a fait un travail avec l'avocat Maître Lafourcade pour justement en fait porter donc le syndicat qui en fait que Sud Culture se porte volontaire pour accompagner chaque plainte des libraires s'ils en ont besoin, qu'ils soient syndiqués ou non en fait. Et donc qu'on leur mette à disposition un avocat qui est payé par le syndicat pour les aider en cas d'attaque, donc si leur vitrine est de nouveau taguée, s'il y a des menaces, s'il y a du harcèlement. On rappelle d'ailleurs dans le guide plusieurs réflexes à avoir dans ces différents types d'attaques. Donc par exemple, quand une vitrine est dégradée, c'est de faire une enquête de voisinage tout de suite, de ne pas attendre que la police arrive, parce que c'est là où on peut choper le plus de témoins, le plus de d'éléments en fait, pour ensuite nourrir l'enquête et obliger aussi la justice à se saisir en fait de ces cas-là, parce que en fait généralement il n'y a pas d'enquête quoi. Ça termine vraiment comme tu le disais au fond d'un placard et puis basta, parce que ça s'est passé cette nuit, on sait pas, il n'y avait pas la caméra de surveillance et puis c'est tout quoi. Donc nous on a voulu vraiment apporter ça et pas dans un but punitif, voilà, c'est vraiment se dire il faut qu'on soit sur tous les terrains. En fait le sujet de l'extrême droite il est trop grave, c'est-à-dire que c'est une idéologie qui est violente, on ne veut pas de ça chez nous, et donc du coup même si la justice n'est pas parfaite, mais même si on sait que c'est aussi un moyen répressif on n'est pas là pour on se fait pas d'illusions là-dessus, on se dit que quand même il faut qu'on soit sur ce terrain-là, parce que c'est on peut aussi les embêter là-dessus en fait, et ne pas les laisser nous embêter, chose qui a été faite par les partis de droite et d'extrême droite avec les histoires de subventions, les histoires de perquisitions. En fait eux ils vont sur ce terrain-là, donc nous il faut qu'on y aille aussi pour leur faire bloc.
3: Merci énormément d'être venu parler avec nous de ce sujet qui est vraiment trop important. C'était l'émission Mode d'emploi avec du coup les féministes révolutionnaires. Merci à tous pour votre écoute et pour terminer, on va terminer en musique. On va vous laisser avec le groupe Cheap Perfume et son son It's Okay to Punch Nazis.
2: Merci.
1: Merci.

0: 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Il est temps pour vous et pour nous de retrouver SM. Un SM bah, pratiquement au complet, il manque Jao, le meilleur des frères Pétard. Bonsoir Sylvia.
1: Bonsoir Bruno et Cano.
0: Comment vous allez?
1: Oh là là, je me porte comme un charme.
0: C'est très beau aujourd'hui en plus.
1: Voilà, hein. Bah voilà, je suis à l'image du temps.
0: Et nous avons retrouvé Samuel Gringo qui est là ce soir pour SOA Technique. La semaine dernière, il va nous raconter un petit peu ses histoires à Provins. Médiévale, cité médiévale. Sans plus tarder, nous commençons comme d'habitude avec la doublette. Cette semaine, une doublette avec un morceau, une reprise de Edith Piaf, Mon manège à moi, Étienne Dao, Nicolas Sonne.
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2: Ouais, ouais. 106.3 fréquence Paris Pluriel. Le mec est tellement bourré, il n'arrive même plus à se rappeler du nom des bistrots. En tout cas, vous connaissez ce jingle qu'on vous met de manière très très joyeuse toutes les semaines. 106.3 fréquence Paris Pluriel SM. C'est l'émission que vous écoutez en ce moment. La compagnie est au complet ce soir. Il manque Jao, le frère des pétards, qui devrait pas tarder. En tout cas, Sylvia est là. Sam, le meilleur, pas le meilleur, il fera pétard. Sam le gringo.
3: Yeah,
2: et là aussi, la technique, il a repris sa place. Et Bruno Mécano. J'ai commencé avec une campagne de pub en Suisse, figurez-vous. C'est en pleine promenade, on se démerde souvent comme on peut et ce n'est pas du goût du club alpin suisse et de l'association suisse Rando Une Rapide. Requête Google relève l'ampleur du problème. Il s'agit de déféquer en nature.
3: Attends.
2: Déféquer en nature.
3: Oui, donc faire caca.
2: Faire caca, out. Trip, ça s'appelle, de faire caca dans les bois. C'est... Et donc, de chier proprement, en tout cas en montagne, hein, c'est Montaigne Magazine qui en parlait.
3: Oui,
2: comment
3: okay.
2: Chier correctement et proprement, entre guillemets, en montagne.
3: Ah bah oui,
2: la question
3: m'intéresse.
2: De la grosse commission en terrain découvert a déjà été abordée maintes fois sur les sites internet et dans un magazine Décathlon, mais jamais avec la rigueur de nos voisins helvétiques qui viennent de lancer une campagne de pub intitulée « Pose ta pêche au bon endroit ».
3: Ah, c'est pas mal.
2: C'est pas mal, moi, je trouve. Hein.
3: Mais Bruno, là, sans avoir lu l'article, etc., mais si vous deviez faire caca en pleine montagne, comment vous faites ? Moi, j'avoue, je creuse un trou, comme le chat.
2: Moi, souvent, je creuse un peu aussi.
3: Ah, souvent ? Ça vous arrive souvent de faire caca en pleine montagne ?
2: En montagne, j'y vais assez rarement, mais quand j'y vais...
3: Vous coulez un bronze.
2: Quand il y a de la neige, je recouvre de neige.
3: Ah, oui. Pas mal.
2: Et comme j'y vais quand il y a de la neige, donc je recouvre de neige, généralement. Alors, c'est financé par le Club Alpin Suisse et l'association Suisse Rando. Alors, le slogan est explicite, hein, c'est un enjeu, convertir les nouveaux passionnés de nature à la pause caca responsable. Alors, par exemple, le Club Alpin Suisse et Suisse Rando entendent principalement deux choses. L'utilisation de toilettes en dur et à chaque fois que cela est possible, donc ce qui implique de prendre ces précautions dès que l'on croise un relais
3: au
2: public, déjà. Et la pratique du petit trou dans la terre,
3: vous
2: venez d'évoquer.
3: Exactement.
2: À chaque fois que la première option n'est pas envisageable. Alors, il s'agit alors de choisir un endroit éloigné d'au moins 50 mètres de tout point d'eau. C'est important.
3: Ah, pour éviter la pollution.
2: C'est pour
3: des
2: éviter
3: eaux.
2: La contamination, tout simplement, des eaux. Hein. Et d'y laisser ses excréments et rien. Que ces excréments sans
3: le papier.
2: Et reboucher le trou avant, évidemment, et pas de papier. Et si l'envie, vous prenez donc de vous essuyer avec un mouchoir plutôt qu'avec des feuilles de chêne, s'il y en a alentour. Hein.
3: C'est ça, puis c'est parce que surtout dans la montagne, c'est surtout du sapin ou du résineux.
2: Du sapin, ça gratte un peu le cul quand même.
3: Oui, ça gratte, et puis il suffit qu'ensuite après, parfois il y a un peu de colle, vous voyez là, la sève bien collante, ensuite après vous retrouvez avec un anus collé.
2: Près de la mer, les feuilles de laurier, ça le fait pas. Trop fin quand même.
3: C'est trop fin, ouais.
2: Bon, en tout cas, le chêne, et si c'est pas le cas, en tout cas, pensez à ramener avec vous dans une petite pochette les petits papiers que vous avez utilisés et les jeter dans la première poubelle venue. Donc la nature vous dit merci, la petite taupe qui voulait savoir qui lui avait fait sur la tête également.
3: Ah.

0: 106.3, fréquence Paris Pluriel, c'est l'éternue, c'est la coqueluche. La coqueluche est revenue.
1: Mais non, c'était le nouveau jingle.
0: Mais notre coqueluche, à nous, c'est vous.
1: Ah, n'est-ce pas ?
0: Qu'est-ce que vous voulez que je vous dise, Sylvia ? Sylvia, Bruno Mécano, Samuel Gringo, Manette pour ce soir. Et je vais juste annoncer avant votre rubrique une petite chose, c'est les portes d'or qui vont se passer dès ce soir, d'ailleurs, pour le vernissage, du 7 au 10 juin. C'est les ouvertures des ateliers d'artistes de la Goutte d'Or. Je vous conseille vivement d'y aller. Donc, allez voir sur portedor.com. Il y a tout le programme. Les ateliers sont ouverts. Vous rencontrez les artistes.
1: Oui, et au-delà de cela, parce que j'y suis déjà allée quelques fois, parce que c'est vous qui m'avez fait connaître.
0: Absolument.
1: En fait, ce qui est vraiment très, très sympa au niveau de la Goutte d'Or, c'est qu'en plus, il y a quelques voies privées qui sont ouvertes à
0: Absolument,
1: cette occasion.
0: Oui.
1: Et on peut même, donc, puisque pas mal d'ateliers d'artistes sont dans les maisons, et en fait, ça permet aussi de voir les maisons à l'intérieur. Vraiment, c'est super. Et en plus, c'est assez... comme c'est dans le quartier de la Goutte d'Or, c'est marrant ce mélange d'artistes et puis voilà.
0: Et puis Barbès, hein, parce
1: que c'est juste
0: à
1: côté.
0: Donc, non, il faut y aller. Il y a beaucoup, beaucoup d'ateliers, en plus beaucoup. Même l'église.
1: Oui, l'église, parce qu'en fait, il y a toujours c'est Saint-Bernard. Qui est tristement célèbre, puis avec Emmanuel Béart et lorsqu'il y a eu des migrants en fait, à l'intérieur.
0: Dans l'église Saint-Bernard.
1: Il y a toujours une exposition et c'est vraiment incroyable.
0: Il y a plusieurs artistes qui présentent leurs œuvres dans l'église.
1: Et d'ailleurs, c'est intéressant de souligner ce que souvent, en fait, quand on parle de religion, on voit toujours le côté un peu négatif et on ne voit pas forcément les côtés négatifs. Et donc, par exemple, le fait de pouvoir faire des expositions profanes et non sacrées, eh bien, met en lumière que, par exemple, dans l'église, en fait, accueille tout le monde. Et je pense que tous les édifices religieux, quels qu'ils soient, accueillent tout le monde.
0: Et le curé de Saint-Bernard, j'ai eu l'occasion de le rencontrer parce que je connais pas mal d'artistes dans ce quartier-là, donc c'est pour ça que je vous en parle, est très sympathique et ouvre tous les ans ses portes.
1: Voilà, donc c'est une bonne... Donc là, si vous ne savez pas quoi faire ce week-end...
0: C'est jusqu'à lundi.
1: Exactement, rendez-vous à la Goutte d'Or.
0: Ouais, voilà. À la Goutte d'Or, il faut y aller.
1: Bon, alors qu'est-ce qu'on fait là maintenant ?
0: Bah, c'est à vous maintenant.
1: Hein, qu'est-ce qu'on fait ? Allez, bah oui, parce que là, on vous parle de beaux jours. On vous dit d'aller vous balader en fait aux portes d'or, donc à la Goutte d'Or. Eh bien moi, les beaux jours du mois de juin, en fait, c'est au-delà du fait qu'il y ait le soleil, eh bien c'est le début de la saison des mariages. Eh bien oui, vous avez sûrement une cousine, une tante ou voilà des gens qui vont se marier.
0: Moi, on se rend plus aux enterrements qu'aux mariages.
1: Mais voilà, chacun son truc.
0: Je vous le dis. Hein.
1: Voilà, bah, c'est un peu, c'est pas le même côté. C'est festif, hein, je trouve, l'enterrement.
0: Non.
1: Mais en tout cas, voilà, actuellement, chaque samedi, lorsque vous vous baladez dans des villages ou dans des villes, souvent devant les mairies, vous vous retrouvez avec des pétales de roses, des petits cœurs et tout. Ah, l'amour, toujours. Mais avant de se marier, eh bien, faut faire sa demande en mariage. Mmh. Alors, sur la demande en mariage, alors, on va se le dire tout de suite, hein, les Américains sont toujours assez forts, toujours dans le spectaculaire. Hein, voilà, les Américains, c'est un peu comme ça, de toujours faire des choses le plus énorme possible. Et donc là, voilà, j'ai quelques exemples de demandes en mariage un petit peu incroyables.
0: Made in USA.
1: Made in USA. Made America great again. Non, ah, vas-y, part.
0: Il va revenir, ce con.
1: Eh ouais, malheureusement. En tout cas, bah, là, voilà, là, on a un jeune médecin, étudiant en médecine, qui a décidé de demander sa mie, en fait, en mariage, tout simplement... sur de grandes chutes d'eau. Alors, on connaît les chutes du Niagara. Eh bien, non, là, c'est les chutes du Multnomah, dans l'Oregon, aux USA. Donc, elles sont hautes de 189 mètres. Donc, quand même, elles sont assez impressionnantes.
0: C'est une belle chute,
1: ouais. Et en fait, il y a un pont, en fait, qui enjambe ces chutes. Aussi, il a demandé en fait à des amis d'aller sur ce pont pendant que lui se baladait avec sa chérie en fait en contrebas. Et en fait, chacun de ses amis avait un parapluie et ils ont ouvert le parapluie et donc de loin on voyait Will you marry me? Voilà, est-ce que tu veux bien te marier avec moi? Oh là là! Et vous savez quoi? La jeune femme a dit oui. Oh là là! Toujours aux États-Unis, une demande en mariage en mode bonne annonce de cinéma. Alors là, voilà, on a Nikki Dugan, voilà, elle est là, elle est à l'heure au cinéma. Bon voilà, elle s'installe, voilà, avec son mec juste à côté. Et
0: pour
1: puis,
0: aller voir un film quelconque.
1: Pour aller voir un film quelconque, bah, voilà. Ouais. Voilà, c'était le 15 août, alors à mon avis, en été, c'est jamais les meilleurs films qui sortent. Bon bref, et là, tout à coup, qu'est-ce qu'elle voit? Une bande-annonce qui commence, et qui s'appelle, d'un film qui s'appelle La Proposition. Et qui voit-elle? son futur mari. Et effectivement, le jeune homme, un journaliste du New York Times, avait donc fait tout un petit trailer, en fait, où il faisait un résumé rapide de leur rencontre et il la demandait en mariage. Et dans la salle de cinéma, il y avait leur famille. C'est vraiment trop, trop beau.
0: Je ne sais pas si c'est touchant en même temps.
1: Je ne sais pas.
0: Je trouve que c'est tellement artificiel, tout ça.
1: C'est parce que vous êtes jaloux. Vous êtes jaloux. Vous trouvez ça artificiel? Alors, attendez, laissez-moi vous emmener en Russie. Et alors là, est-ce que vous voulez de l'ultra-gore?
0: En Russie, j'ai peur.
1: Et bien là, l'idée, c'était de faire sa demande en mariage en simulant sa mort. Je vous explique.
0: Ça, c'est le russe. Le russe est différent.
1: Donc, c'est un russe de 30 ans qui, tout simplement, voulu simuler sa mort et faire la demande en mariage à sa copine. Donc, pour cela, qu'est-ce qu'il fallait? Un accident, donc un faux accident auquel sa copine assiste. Oui, alors accident, l'article ne le précise pas. Beaucoup de sang. Bon, alors là, des poches d'hémoglobine, donc ça fonctionne bien. Un ambulancier qui était dans la confidence et qui, essaie de réanimer le pauvre jeune homme, etc. Et malheureusement, bam, il meurt. Voilà, donc, et il annonce à la copine, l'ambulancier annonce à la jeune femme, c'est bon, il est mort. La jeune femme fond en larmes, etc. Incroyable, le russe se lève et demande la main de sa copine paniquée.
0: Humour russe,
1: nous les Français là-dedans, mais comment on fait une bonne demande en mariage? Et alors là, autant vous dire que avec les Américains, c'était le côté un petit peu wawa, peut-être un petit peu fake. Avec les Russes, c'était effectivement un petit peu gore. Parce que en France, nous en France, quand on demande en mariage,
0: on sort le pinard.
1: pas le pinard, mais plutôt le pâté. Je vous explique. Une demande en mariage assez original. Donc en fait, c'est l'entreprise familiale de Jean Enaf, donc des pâtés.
0: Voilà. J'allais le dire.
1: Exactement. Spécialisé dans le pâté, la terrine et la rillette, qui a reçu, en fait, début mai, une demande assez insolite d'une jeune femme qui explique que son mec, en fait, est totalement fanat des pâtés Enaf. Elle a une idée.
0: Il va choper un cancer du côlon.
1: On verra bien. Et en tout cas,
0: comme me dit Samuel Grigaud. Enough, it's enough.
1: Et en tout cas, elle demande si c'était possible de faire une boîte de pâté Enough, en fait, et de ne pas mettre de pâté à l'intérieur, de mettre sa demande en mariage, donc sur un petit papier.
0: Oh, c'est rousse.
1: Et franchement, le directeur...
0: Il a ouvert le pâté ?
1: Alors le directeur de l'usine a trouvé ça... Le directeur de l'entreprise a dit, pourquoi pas ? Donc en fait, c'était pas si simple que cela, parce qu'il a fallu... Donc ils n'ont pas fait une boîte... Ils ont donc lancé la chaîne de production. Et ce qu'il fallait, c'est que la première boîte de la production soit celle-ci. Et donc en fait, donc elle ne soit pas remplie, en tout cas, de pâté. Et donc là,
0: ça aurait été marrant de faire la bague de mariage dans le pâté.
1: Mais non, parce que c'est une demande. Alors effectivement... Ils ont fait tout le process de production, mais ils n'ont pas mis le pâté. Donc voilà, ils ont vraiment fermé la boîte comme si c'était une vraie boîte. Alors avec à l'intérieur le petit mot pour que la jeune femme demande à son mari de l'épouser. Parce qu'en fait, apparemment, le mari avait du mal à passer le cap de la demande en mariage. La boîte a été envoyée à l'adresse de la destinataire. Pour l'instant, pas d'autres informations. Mais franchement, nous les Français...
0: Putain, mais le mec, il a dû faire la gueule en plus. Il a ouvert la boîte de pâté. Il dit, putain, c'est quoi cette merde?
1: C'est quoi cette merde?
2: Tu sais, Connie,
3: ouais.
2: T'es aussi bonne dans un lit que sur une piste, comme baiseuse, tu dois être tard.
3: Alors comment ça se fait qu'on m'envoie des fleurs le lendemain?
2: Parce qu'il y a des mecs incapables de s'apercevoir qu'une fille baisse comme une tarte, voilà.
3: Ah, oui.
2: Les fleurs, c'est pour l'enterrement de tes fesses.

0: Je suis un endoscope. 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Oh. Je ne parle pas très bien l'anglais, monsieur juge, mais je pense avoir saisi de quoi il est question. Voilà la personne qui nous accuse, une star du porno.
1: Ce sont des œuvres de jeunesse.
2: Des œuvres de jeunesse, oui, c'est sûr, 106.3, fréquence Paris Pluriel. C'est ce que vous écoutez en ce moment, Samuel Gringo est très en colère à la technique, vu que voilà, le jingle en question ne fonctionne pas correctement. Nous sommes en compagnie de Samuel Gringo, Bruno Mécano et Sylvia. Et moi, je parlais justement de porno, figurez-vous, parce que c'est des autochtones qui vivent dans une zone reculée au Brésil, qui ont découvert les joies d'être raccordés à Internet, figurez-vous. Internet, ça peut aussi être très bénéfique, hein, mais aussi ça peut causer quelques ravages chez certains. Il y a une tribu isolée qui vient d'en faire la terrible expérience, figurez-vous. Peu de temps après avoir bénéficié d'un accès à Internet pour la première fois, ce peuple a en effet constaté que plusieurs de ses membres étaient devenus accros à la pornographie.
3: Oh, oh là là.
2: À force de consulter des contenus pour adultes. Alors, c'est une histoire qui a de quoi faire sourire, mais elle résume assez bien ce que le web peut provoquer chez un public non averti. Pour bien comprendre, il faut remonter à 9 mois en arrière, en septembre 2023. À cette époque, la tribu amazonienne des Marubos, dont les membres vivent dans des zones reculées situées le long de la rivière Ituí au Brésil, se voient offrir un accès à un Internet grâce au fournisseur Starlink. Donc, c'est Elon Musk. Au départ, une initiative qui a pour but de permettre aux autochtones de surfer sur la toile, on va dire, améliorer leurs conditions en facilitant normalement l'accès aux secours en cas de danger et de mort imminente, ce qui est plutôt pas mal, morsure de serpents, venimaux et autres.
3: Oui, quoi. Avoir accès à certaines informations.
2: Alors, les résultats ne se sont pas fait attendre puisque dès les premières semaines, cet accès à Internet permet déjà de sauver des vies, effectivement. Ça, c'est un des chefs de tribu qui explique l'histoire. Donc, il y a des vies qui ont été sauvées grâce à Internet. Et la nouvelle collection permet également de mettre en relation donc, des membres de la même famille au sein de la tribu, dont les habitats sont parfois éloignés de plusieurs dizaines de kilomètres. Donc, ça reste...
3: Oui, c'est un peu comme le téléphone au final.
2: Exactement,
3: voilà, ça
2: permet la relation avec la famille. Et il y a eu aussi un autre revers qui s'est passé, enfin une autre chose quoi. 9 mois seulement après donc, cette installation d'Internet, de nombreux chefs font aussi part de leur inquiétude après avoir constaté que plusieurs de leurs membres consultaient énormément de contenu à caractère pornographique. Donc les mecs le soir...
3: Mais en fait ce qui est assez étonnant, c'est comment ils ont eu l'idée. C'est-à-dire que tout à coup,
2: ils ont dû taper.
3: Oui, ça veut dire qu'ils se disent, ah bah tiens, puisqu'on peut mettre, par exemple, remettre contre la morsure de serpent, bah tiens, bah, on va mettre le vrai temps folie, quoi.
2: La morsure de la bite, voilà.
3: Donc, la morsure de la bite.
2: Et ben voilà, morsure de serpent.
3: Mais dis donc, c'est pas en Amazonie qu'il y a ces sortes de poissons qui mordent la bite. Vous savez, il y a ces animaux-là qui, quand on se baigne, et ben malheureusement, en fait,
2: Les piranhas ? Non.
3: Non.
2: Les susbites.
3: Ce sont des sortes de petits vers.
2: Les susbites.
3: Des susbites, voilà. Je crois que
2: c'est des poissons assez rares quand même. Hein. Mais en tout cas, ça, c'est les chefs, ils ont constaté ça. Les chefs de tribu, quand même, ont eu peur. Que l'accès au porno ne corrompe la jeunesse, forcément, ça fout la merde quand même, parce qu'il y en a qui sont complètement dépendants à ça maintenant. Dans les cases, maintenant, tous les soirs, même des fois la journée, dès le matin, on se tape des films de cul.
3: Ah là là là là.
2: Alors, je cite, nous sommes inquiets, nous craignons que les jeunes ne veuillent essayer. Alors ça, c'est Alfredo Marubo, qui dirige une association de village, et certains locaux auraient même déjà constaté que sans dépit, une jeune augmentation de comportements sexuels agressifs chez les jeunes hommes de la tribu qui veulent niquer.
3: Exactement, oui.
2: Alors, sans Internet, effectivement, jamais cette attitude serait apparue. Donc, c'est vrai que c'est inquiétant pour les chefs de tribu, vous imaginez. Les mecs, ils regardent des films de boules et après, ils veulent niquer tout ce qui bouge.
3: Tout ce qui bouge, quoi. Voilà, il faut cacher son trou parce que, oh là là là là, c'est
2: terrible. Puis en ce moment, les chimpanzés, les Wistiti, ils courent vite. Hein.

0: Lorsqu'on fait un enterrement de vie de jeune fille ou de vie de garçon, en fait, on met pas mal à l'issue de la fête, en fait, on a un cercueil. Il y a une espèce de petit cercueil en bois qui a été construit, à l'intérieur duquel, en fait, on met pas mal de choses. Et donc, voilà, on ferme le cercueil pendant cette soirée et ensuite, après, on l'enterre. Le seul truc, c'est qu'en général, quand on l'enterre, on a déjà pas mal de grammes, en fait, dans le sang et c'est souvent un peu compliqué de le retrouver. Et quand est-ce qu'on le réouvre, en fait, ce cercueil, quand est-ce qu'on le déterre? Lors du premier enfant, en fait. Et donc, c'est une tradition qui se garde. En tout cas, moi, je vais pas vous parler de ce genre.
1: C'est assez préhistorique, hein, votre histoire, quand même.
0: Mais non, mais en fait, pour le coup, c'est plutôt. Non, mais c'est ça. C'est un enterrement. Non, mais en fait, ça, pour le coup,
1: oui, c'est
0: ça,
1: vrai que c'est un enterrement de
0: vie. C'est un enterrement de vie garçon.
1: Donc, enterrement de vie de garçon ou
0: de
1: enterrement
0: fille, c'est-à-dire qu'on enterre.
1: On enterre quelque chose. Ouais.
0: Et en fait, à l'intérieur de ce cercueil, normalement, on met des choses qui sont relatives à la vie de jeune fille ou de jeune garçon. Je trouve que l'idée est plutôt pas mal.
1: Il peut y avoir des trucs sympas en plus dedans.
0: Mais oui, en vrai, c'est vraiment un truc très très sympa. Bon, ensuite, après, forcément, les choses aussi sont remplis pendant la soirée où les gens sont bien avinés, donc parfois il y a
1: on retrouve des merdes, quoi.
0: Bah ouais, à mon avis. Bon, en tout cas,
1: des vomis des fois aussi.
0: Donc moi je vais vous parler d'enterrement de vie de garçon ou de vie de jeune fille, mais un peu dans l'esprit un peu Very Bad Trip, hein. Je sais pas si vous avez vu ce film.
1: Absolument.
0: Où j'avoue que moi j'ai beaucoup ri, hein. C'est l'histoire de quatre potes en fait qui partent à Las Vegas enterrer la vie de garçon d'un des poteaux et qui se réveillent le lendemain matin et donc là, déjà, ils ne se rappellent absolument pas de leur soirée, d'accord ? Et surtout que le marié a disparu. Mmh. Non mais vraiment, je l'ai re-regardé.
1: Comme quoi qu'on prend de l'alcool, de la coke, du speed, MDMA.
0: Enfin, forcément...
1: Après, on ne se souvient plus de rien.
0: Ah
1: hein.
0: Ben, ça c'est sûr.
1: T'es sûr, chez moi ? Ben si, c'était
0: ah, ben, toi. Ouais, c'est un peu compliqué. Bref, en Europe, en fait, autant aux États-Unis, en fait, Las Vegas est publicité pour les enterrements de garçons. En Europe, en fait, on peut visiter plutôt des pays comme la République tchèque ou l'Espagne, et plus particulièrement en Espagne, en fait, du côté de Barcelone, en fait, tout ce qui est de la Costa Brava. Et malheureusement, eh ben voilà, dans certains petits villages, en fait, on en a un peu ras-le-bol, en fait, de tous ces mecs qui arrivent de toute l'Europe, totalement, et qui sont là uniquement pour boire, et notamment pour boire et faire jure du n'importe quoi. Et donc là, on a une petite station balnéaire populaire d'Espagne qui a décidé, écoutez-moi bien, d'interdire les costumes en forme d'organes génitaux et de poupées gonflables. Je vous explique.
1: C'est vrai que dans la rue, c'est un peu chiant, quoi.
0: Ah bah ça, je vous assure. En fait, donc, c'est la station balnéaire de Platja d'Aro, sur la Costa Brava, qui est forte de 12 500 habitants. Donc, ce n'est pas une grande, très, très grande ville, mais qui peut accueillir jusqu'à 300 000 visiteurs les week-ends ou en haute saison. Donc en fait, il y a quand même plutôt pas mal de monde. Donc il y a à la fois des Espagnols et du tourisme en fait international, et notamment pas mal de futurs mariés qui viennent fêter la fin de leur célibat. Et forcément, ils font un petit peu n'importe quoi.
1: Ils font du bruit.
0: Alors s'ils faisaient que du bruit, donc déjà c'est un peu embêtant. Comment ?
1: Ils vomissent.
0: Ah ben ils vomissent, et aussi ben voilà, ils aiment bien se faire des blagues avec des poupées gonflables ou
1: des pénis. C'est vrai, c'est bien.
0: Aussi, depuis le 27 mai dernier, la municipalité a donc décidé un nouveau règlement interdisant aux personnes de se présenter, écoutez-moi bien, sur la voie publique sans vêtements, déjà.
1: C'est bien.
0: Ou seulement en sous-vêtements, ou avec des accessoires représentant des organes génitaux humains, ou avec des poupées ou autres accessoires à caractère sexuel. Toute personne qui sera prise en flagrant délit devra payer une amende entre 300 et 1500 euros. C'est pas une blague,
1: ça va calmer, hein.
0: Mais oui, voilà, parce qu'en fait, il y a pas à dire. Les amendes, en fait, pour qu'elles soient efficaces, il faut bien
1: faut
0: casquer
1: les taper
0: haut.
1: Fort.
0: Il faut casquer fort. En tout cas, ça ne rigole pas. Dans une autre ville, alors là, c'est pas forcément pour les enterrements de vie de garçon ou vie de jeune fille, mais c'est en Finlande où la plage d'Espoo, hein, qui a un problème avec les jeunes. Alors je vous explique. Donc là, on est en Finlande, voilà. Et en Finlande, il y a des plages. Et même si on a l'impression qu'en Finlande, il fait très, très froid.
1: Oui, il fait très froid,
0: ouais, il fait froid. Et ben voilà, bah, le Finlandais, hein, voilà, le Scandinave, bah, lui, il est dur, c'est un viking. Et lui, il va se baigner à la
1: plage. Il n'a jamais froid.
0: Et donc voilà, à Espoo, on a cette petite ville balnéaire située sur les rives de la mer Baltique. Donc voilà, c'est assez sympathique.
1: Il faut avoir envie de se baigner dans la mer Baltique. Hein,
0: oui, mais en tout cas, on peut aller sur la...
1: Quand on est Finlandais, on peut le faire.
0: Oui, quand on est Finlandais, on peut le faire. Et en tout cas, même pour les familles, c'est agréable de se balader sur la plage. Sauf que, au mois de juin, c'est toujours assez terrible parce que c'est une période où c'est la période d'examen ou de fin d'année scolaire. Et donc, forcément, les jeunes.

0: aiment bien se retrouver sur la plage pour faire la fête.
1: Ouais, spring break.
0: Bah ouais, en mode spring break.
1: Spring break en Finlande.
0: En fait, en soi, c'est plutôt sympa, je trouve. Enfin, je veux dire, on se plaint de plus en plus que les jeunes ne sortent plus. Mmh. En fait, qu'ils préfèrent en fait rester chez eux, soit pour faire des soirées de l'entre-soi entre amis ou à l'intérieur de son téléphone. Moi, je trouve ça plus
1: À poil sous moins 23, c'est bien. Hein.
0: Moi, je trouve que c'est génial. Sauf que, bah voilà, malheureusement, eh bien, le lendemain, souvent, on se retrouve avec des détritus sur la plage. Débris de verre ou autre. Aussi, la police a eu une idée, c'est de tout simplement de diffuser de la musique classique comme une arme anti-jeune. Donc, ça veut dire quoi ? Ça veut dire quoi ? Ça veut dire qu'entre 18h30 et 23h30, tous les soirs, deux gros haut-parleurs situés en fait de chaque extrémité de la plage, eh bien, diffusent de la musique classique. Et alors là, la playlist, on a le Danube bleu de Strauss, les quatre saisons de Vivaldi.
1: Ouais, des trucs un peu chiants en plus.
0: Oui, on a. Non, mais ça va, c'est quand même enjoué, etc. On a l'Ave Maria de Schubert.
1: Oh là là là là.
0: Ça, effectivement, c'est un petit peu plombant. Et en fait, ce qui est assez incroyable, c'est que ça fonctionne. C'est-à-dire que ça fait six ans que à chaque mois de juin, sur cette plage, eh bien voilà, la police, en accord avec la municipalité, diffuse de la musique classique et ça
1: mais
0: fonctionne.
1: Mais ils n'ont pas changé de plage du coup alors ?
0: Non, ils n'ont pas. Ben non, parce qu'il n'y a pas.
1: Ah, il n'y a pas énormément de plages.
0: Il n'y a pas énormément de plages. Hein, je vous rappelle, on est en Finlande, voilà, voilà. Et donc, eh bien voilà, c'est plutôt pas mal. Donc voilà, une bonne façon.
1: Ça me rappelle un truc de. En Angleterre, c'est il y a quelques années déjà, ils avaient mis en revanche des petits boîtiers avec des sons, des intrasons pour les jeunes qui pouvaient perceptibles que pour les jeunes de moins de 16-17 ans en fait, et qui te pétaient les oreilles.
0: Ils avaient,
1: et en fait, pour les adultes, en fait, ça faisait absolument rien.
0: C'était des petits commerçants en fait.
1: Oui, des petits commerçants, qu'on avait ras-le-bol de voir des mecs traîner en train de fumer des pétards ou se défoncer la gueule en buvant des bières devant leurs échoppes. Et ils avaient ces petits boîtiers qui balançaient à donf et tout le monde se barrait. Et c'était marrant parce que c'était perceptible que par ces petits jeunes en fait.
0: Exactement, parce qu'en fait, en vieillissant, notre oreille est donc moins
1: costaud.
0: Cible, c'est un traçon et voilà, ça fonctionne
1: ouais.
0: Très très bien.
1: Ouais, c'est le même truc. Hein. Bon, là, c'est la musique classique, ça va.
0: Moi, je trouve que c'est plutôt pas mal.
1: C'est plutôt cool,
0: franchement.
1: Très finlandais, ça.

0: l'ai envoyé sinon.
1: Oui, oui. C'est en 6.3 fréquence Paris. On parle comme ça, puis on est à l'antenne. Oh, c'est n'importe quoi. Hein. Et puis en plus, il y a Samuel Gringo qui balance encore. Hey, c'est le bordel ce soir, c'est le bordel.
0: Non, sans... non, mais pour le coup, on va vous faire participer parce que.
1: Allez. Oui.
0: Hey, puisque tout à l'heure, on s'est fait une petite porte d'or. En fait, non, c'est parce que dimanche, je suis allée voir un spectacle incroyable. Et en fait, bon, je ne vais pas vous en parler plus que ça, puisque en fait, c'était la dernière représentation. Il y avait que trois représentations. En fait, j'ai découvert une artiste historienne d'art qui est juste incroyable, qui s'appelle Hortense Belle-Haute. Et comment je l'ai découvert? J'ai découvert tout simplement sur Arte, où il y a une petite web-série qui s'appelle « Merci de ne pas toucher » et qui présente des œuvres d'art sur un point de vue en fait, féministe, queer et libertaire. Franchement, moi, je l'ai regardé avec mes enfants. C'est vraiment génial. En fait, on apprend énormément sur, à la fois sur les artistes, en fait, des peintures, sur l'époque pendant laquelle, en fait, ils ont peint et sur ce que représente, en fait, chacun des tableaux. Moi, qui n'a aucune connaissance en art, vraiment, c'est incroyable. Et la fille est très drôle. Elle est à la fois drôle et en plus instruite. Et vraiment, je vous invite tous à regarder. Merci de ne pas toucher, voilà, c'est le nom de cette petite web série. C'est 5 minutes à tout casser. Il y a à peu près 2 saisons. Il doit y avoir à peu près une douzaine ou une quinzaine d'épisodes. Je vous invite à regarder Hortense Belle-Haute. Vraiment, vraiment génial.
1: Ça va vous culturer un peu.
0: Exactement.
1: Et moi, j'ai continué avec une femme qui c'est un homme au départ qui a découvert l'impensable en consultant une célèbre plateforme abritant des contenus pornographiques. C'est une affaire sordide, hein. Ça a choqué beaucoup de c'est en Norvège, hein. Les Norvégiens.
0: Ah bah et c'est ça, on est scandinave à fond là.
1: Bah, et finlandais, maintenant c'est les Norvégiens.
0: Hein. Norvégien, alors,
1: c'est un homme qui consultait des contenus X postés par une jeune femme sur OnlyFans et qui a découvert que cette dernière n'était autre que sa fille.
0: Oh, c'est affreux.
1: Vous imaginez un peu le choc quand même. Hein. Alors, c'est un fait divers en tout cas, qui rappelle à quel point l'anonymat n'est jamais total, en tout cas sur la toile, et quels que soient les supports utilisés. Alors, c'est la psychologue norvégienne qui s'appelle Tone Odersen qui a révélé les faits, avec l'accord évidemment des principaux intéressés, dans la presse locale, ce qui a fait quand même grand bruit en Norvège.
0: Mais attendez, c'est-à-dire qu'il regardait...
1: Je vais vous raconter l'histoire. Ouais, tout a commencé il y a plusieurs semaines, lorsqu'un père de famille, qu'on appellera Elring, est parti en week-end avec une bande de copains. Et lors de ce séjour, au fil d'une discussion à la fois intime et graveleuse, celui-ci s'est aperçu qu'il consultait les mêmes contenus pornographiques que l'un de ses amis sur OnlyFans. Alors depuis quelques mois...
0: Je me demande comment on arrive à ce genre de discussion. Après quelques bières ou
1: après quelques bières, ça peut arriver, oui, ou deux pétards. Depuis quelques mois, donc, les deux avaient en effet pris l'habitude d'acheter des photos très subjectives d'une créatrice de contenu hot, qui s'appelle donc Erling, préférant surtout les clichés érotiques et sur lesquels le visage de la jeune femme n'apparaissait pas.
0: Ah, voilà.
1: Était flouté. Donc petit à petit, en écoutant son ami, l'homme a compris que ce dernier avait été encore plus loin que lui dans ses demandes coquines et qu'il connaissait davantage de détails sur l'identité de cette jeune fille. À l'aide de ces informations et après avoir mené une petite enquête en parallèle, Erling a finalement découvert avec stupeur que cette mystérieuse créatrice était sa fille âgée de 23 ans. Alors, une révélation
0: elle a quand même 23 ans.
1: Qui a été bien évidemment anéantie. Qui a anéanti le père de famille, qui a même songé à en finir avec la vie. Hein. C'est énorme, parce qu'il est venu me voir parce qu'il était tellement bouleversé qu'il avait des idées suicidaires. Il ne pouvait plus regarder sa fille, évidemment. Le fait que sa propre fille
0: l'objet de son fantasme.
1: L'objet de fantasme le rendait physiquement malade.
0: Ouais.
1: Et il a raconté tout ça à sa psychologue hein, dans les médias locaux. Alors, sur les conseils de cette dernière, Erling a tout de même fini par aborder le sujet avec sa fille. Et une discussion qu'on imagine un petit peu horrible, quoi.
0: Bah, en tout cas, compliquée.
1: Et finalement, la jeune femme fut choquée. Mais donc, je cite...
0: Bah, déjà, en fait, le truc, c'est qu'elle aussi, elle est choquée parce qu'en fait, tout à coup, son père... elle voit un homme avec une vie sexuelle, en fait. Et c'est ça aussi qui est compliqué pour elle.
1: Je cite sa psychologue. Elle a trouvé cela dégoûtant. Elle s'est mise à penser qu'il était risqué d'être anonyme sur OnlyFans. Il s'agit bien sûr d'un exemple particulièrement choquant, mais tous les thérapeutes connaissent des cas similaires. Certains rencontrent des tantes ou des oncles anonymement, d'autres leurs grands-pères. Il faut être conscient qu'avant d'entrer anonymement dans ce domaine, il y a des risques Dans c'est ce cas, le père et la fille ont heureusement pu surmonter le choc grâce à la thérapie. Alors, le thérapeute a par ailleurs précisé que père et fille s'étaient depuis pardonnés mutuellement, mais qu'ils préféraient néanmoins garder ce secret et que rien ne pouvait révéler. Maintenant, j'ai tout balancé, moi.
0: Non, mais c'est un peu pareil lorsqu'on a des... parce que là, on parle donc de sites internet un peu en anonyme, mais ça doit être aussi pareil pour les parents d'acteurs porno ou d'actrices porno, en fait. C'est toujours un peu...
1: Très compliqué.
0: C'est compliqué, en fait, à gérer. Donc,
1: enfin, là, c'est un père et une fille. Donc
0: c'est un père et une fille.
1: C'est un peu plus compliqué. Un petit morceau là, pour les JO qui arrivent.

0: 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SM.
1: Bah c'est déjà terminé.
0: C'est fini pour ce soir.
1: Ah ouais.
0: Ouais, c'est un peu particulier ce soir. On n'a pas pu passer nos jingles préférés, ceux que vous aimez, à cause de problèmes techniques, effectivement. Mais bon, en tout cas, on se retrouve la semaine prochaine.
1: Bah oui, hein, comme tous les ouais, comme tous les vendredis soirs.
0: En compagnie de Samuel Bingo, Bruno Mécano. Et Sylvia.
1: Exactement.
0: Et maintenant, Sylvia, vous allez présenter l'émission qui suit.
1: Ben oui, parce que hey, nous, on est comme ça, nous. On ne vous laisse pas comme ça dans la nature ou autre. Hein. On est vendredi soir. Et alors, rien de tel que pour commencer le week-end avec du...

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Ok, on commence tout de suite avec DJ Bako. Ok, Bako Man, on y va dur et fort. Ok, avec un peu de son cool up, cool up, cool up. On se met bien. Le son DJ Bako, c'est anglophone quoi. Il est bien, c'est de l'anglophone. Ok, on y va. 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

0: Yes. Ripostez, j'espère que vous allez bien. On est vendredi soir et c'est Riposte Live 22h30 minuit 106.3 FM rfpp.net en live sur TikTok à Riposte Live. J'espère que vous allez bien. Je vous dis tout de suite que l'émission de ce soir est rediffusée mercredi de 1h30 à 3h pour les couches tard ce soir. Ben, comme d'habitude, on vous fait découvrir des artistes, des talents. Et on a avec nous quelqu'un de fidèle, puisque c'est pas la première fois qu'il est sur l'émission. C'est la team chez le Big. Mesgo, ça va ou quoi?
1: Ça va super, et toi?
0: Ça fait plaisir de te voir, ça va?
1: Ouais, ça va grave.
0: Yes,
1: grave.
0: Donc tu nous as ramené du lourd ce soir.
1: Ouais, carrément.
0: Tu nous as ramené qui?
1: Alors j'ai ramené avec moi Malaman.
0: Yes, bonsoir.
1: On va se présenter juste après. Et j'ai ramené Lester BP.
0: Yes, bonsoir.
1: Aussi présent. Voilà, c'est deux artistes avec qui je bosse en général. Donc au cours de l'année, on enregistre, on fait du rec, on fait du mix, ça sort des trucs. On se conseille, on parle, tout ça. Et voilà, hein, c'est un peu le thème. C'est des gens proches. C'est,
0: Comme d'habitude, ça bosse en famille.
1: C'est ça, ça bosse en famille. En vrai, ça
0: ouais, et on n'oublie pas aussi de big up Sushi qui est avec
1: qui
0: nous.
1: Est là,
0: bien sûr, qui nous fait des belles vidéos.
1: Très fort.
0: Et on big up aussi toute l'équipe Riposte Live et One Life Close qui a ramené ses invités de ouf. On va pas avoir beaucoup de temps pour échanger, mais on va faire un petit tour de table, un petit peu savoir comment ça va, Malaman. Ça dit quoi?
2: Oui, toi.
0: Yes, ça va, merci. Alors, c'est qui es-tu?
2: Moi, c'est Mala.
0: Tu peux te mettre un petit peu plus devant ton micro.
2: Moi, c'est Mala,
0: yes.
2: Rappeur du 93.
0: Okay.
2: Je suis du Froidmoisin, situé à Saint-Denis. Et voilà, on est là pour choquer.
0: J'ai cru te voir sur de belles vidéos, des beaux freestyles. C'est ça ou j'ai mal vu?
2: Ouais, je crois que tu as bien vu.
0: Ça envoie. Hein.
2: Ouais. Ah, on essaye. Ouais.
0: Ça fait combien de temps que tu as commencé?
2: 10 ans.
0: 10 ans, ok. Ouais. Lourd. À ma droite, du coup, j'ai Lester. Ça va?
3: Ça va.
0: Yes. Mais ouais. Alors, qui es-tu, toi?
3: Moi, c'est Lester BP.
0: Mm-hmm.
3: J'habite dans 93 à Rosny-sous-Bois. Yes. Je fais du rap depuis que je suis petit. Hein. Depuis, en vrai, c'est Mesgo, en vrai, qui m'a rappelé.
0: Sérieux?
3: Je dirais un peu montrer la musique, tu vois.
0: Okay.
1: C'est fort.
3: Puis, depuis, on marche ensemble. Mais là, on essaye d'envoyer. Là, on a envoyé deux petits freestyles, là, pour l'instant. Et tu connais, à la suite, là, elle est déjà préparée, là.
0: T'as dit, les gens, ils vont pleurer s'ils sont pas là.
3: Exactement, voilà. J'espère que les gens, ils sont branchés.
0: Yes. Sur TikTok, sur Insta, partout.
3: Ce qu'ils veulent.
0: Ouais.
1: Restez branchés.
0: On a hâte d'entendre ça. Donc, je redis que l'émission de ce soir, elle est rediffusée mercredi de 1h30 à 3h. C'est important. N'hésitez pas à aller follow Riposte Live parce qu'on vous fait découvrir des vrais artistes, des bêtes d'artistes. Ça dit quoi la team chez Le Big en 2026? Comment ça avance?
1: Pour nous, ça avance. Là, on est sur pas mal de projets. Je parlais ça tout à l'heure avec les gars de la team. Il y a sûrement une sorte de compile qui va arriver avec tous les artistes avec qui on bosse, que vous avez sûrement déjà vu ici, que vous verrez aussi prochainement. Et on va mettre ça sur les plateformes très bientôt.
0: Est-ce qu'il y a des événements à venir avec la team?
1: J'aimerais bien créer une scène
0: aussi,
1: pas autour de ça, juste ce qu'il faut normalement. Donc ça devrait se faire pour cet été. Okay. On vous invitera tous, tout le monde sera vraiment présent.
0: Lourd. On reste à l'affût et on partagera ça. Je vais revoir en régie, on prend l'attention en régie pour savoir est-ce que tout le monde est prêt, DJ Baco. DJ Baco, merci aussi pour la première partie de l'émission que tu nous as faite. Est-ce que tu es prêt pour balancer les sons puisqu'on n'a pas beaucoup de temps? On est good. On va commencer par qui? Comment tu veux que ça se passe, Mesgo?
1: On voit direct n'importe lequel. Hein. Lester, Mala.
0: Vous êtes chaud?
2: Direct.
0: Vous direct, c'est bon.
1: T'as le casque?
0: Vous êtes sur Riposte Live, on est ensemble jusqu'à minuit. Et on est avec la team chez DJ Baco.
2: Oui.
0: Au platine.
2: C'est Lester BP, les gars. Ouais.
1: C'est Lester BP.
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0: méchant.
1: C'est réveillé ou quoi, les gars? C'est réveillé ou quoi?
0: Méchant, méchant.
1: Ouais. Restart, bébé.
0: Ouais.
1: Ouais, free tonneau, free.

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1: Team chez le Big. On va passer à Malaman maintenant. C'est ce que t'es prêt?
2: Big Mala.
3: Directement.
1: Allez, let's go.
4: Ça suit bien, ça suit bien. Bon.
1: Petit problème technique en régie. Let's go.
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2: Ouais.
0: C'est chaud. Ouais. 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Y'a DJ Paco.
2: C'est fort.
0: On y va.
2: Ouais, c'est toujours marché ou quoi l'équipe? Ouais, on est là, on est là. 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
1: Lester BP Malaman,
2: c'est ça, Lester BP les gars.
1: Sur Repost live.
2: Rasta.
1: Chez le Big Show.
2: C'est branché les gars, Lester BP.
3: Alors j'espère que vous avez kiffé, puisque ça a envoyé du lourd, mais c'est normal, c'est Riposte Live, vous connaissez, c'est tous les vendredis soir, 22h30 à minuit, on était avec Lester BP et Malavan chez le Big Sushi Boy. Merci beaucoup, il nous reste 10 minutes, on va... Qu'est-ce que vous avez envie de nous dire? Qu'est-ce que vous avez envie de nous partager?
1: Peut-être un truc à... les prochains trucs, Malavan, un truc à annoncer, Lester.
4: Oh, je t'en ferai,
5: prochain clip bientôt disponible.
1: Ouais.
5: On va essayer de faire les choses bien.
1: La promo elle a déjà commencé là. Ça arrive.
5: Merci pour la force, merci pour l'invitation.
3: Avec plaisir. Tu peux nous rappeler tes réseaux sociaux s'il te plaît?
5: Malaman, tirer du bas 23. C'est la même pour tout.
3: Voilà. Qu'est-ce qui arrive pour toi?
1: Pareil.
2: Moi pareil en vrai là, j'allais envoyer déjà le dernier freestyle là de la série Pan.
3: Ok.
2: J'ai envoyé deux freestyles là déjà là, un dernier et puis après je passe sur YouTube et là déjà il y a déjà quelques clips préparés. J'attends juste d'un peu rafistoler la fin et ça va arriver très prochainement. Arriver.
1: Ouais, c'est
3: fort. Tes réseaux sociaux?
2: Les réseaux sociaux, Snap, c'est lester.bp et Insta, pareil. Et TikTok, pareil. En vrai.
3: Ok,
2: pareil.
3: Merci. Voilà. Franchement,
1: facile à trouver.
3: Yes, ouais, facile merci à trouver, merci d'avoir BP. Envoyé merci ce soir. Vous avez mis un truc de ouf. C'était mon premier live TikTok. Carrément.
1: Ah,
3: le premier.
1: Avec nous, ça tue.
3: Ouais. C'est Olguedin que j'ai vu.
1: Elle est là, elle est dans la pièce aussi. Elle est dans la pièce.
3: Ça me fait plaisir. J'avais kiffé aussi à son passage. Qu'est-ce qu'on peut se dire sur les dernières minutes? Bon, on va faire un petit peu classique. Comme on est sur Riposte Live, les gars, qu'est-ce qui vous fait riposter en 2026? On va finir par cette question-là.
5: Qu'est-ce qui fait riposter, Malaman? Les contenus sur le foot.
3: Les qui?
5: Les contenus sur le foot.
3: Ah ouais. On l'avait jamais
1: il
3: fait.
1: Il est que dans le foot.
3: Tu suis pas fou, toi.
5: Tu t'attends à ce que je dise.
3: Tu sais pour qui?
5: Real, Paris.
3: Ok. Et toi, Lester?
2: Qu'est-ce qui fait riposter?
3: Yes.
2: Moi, comme ça, là, je t'aurais dit... En vrai, un contenu qui fait que... Pas vu, en fait. Un contenu nouveau, en vrai.
1: Un truc que tu découvres.
2: Nouveau, ouais. Toutes les personnes nouvelles, en vrai, qui proposent un peu du contenu, c'est les personnes qu'on aime le plus suivre, en vrai. Okay. C'est ça que... Même j'aime bien montrer à mes potes et tout. Tiens, regarde, je connais lui, tu connais
1: dans la découverte.
3: C'est dans la découverte. Et toi, Mesgo?
1: Pareil, moi je suis dans la découverte à fond. Tout le monde, faut me suivre, faut venir me suivre, vous voyez, vous
3: chez
1: verrez tout ce qu'on partage.
3: Yes.
2: C'est ça qu'il faut.
1: Que des talents, les meilleurs talents, ils sont là, pas loin. Là.
3: Aïe. Voilà, l'émission de ce soir, elle est rediffusée.
1: Mercredi.
3: Voilà, vous avez retenu, c'est important parce qu'il y a des gens qui osent rater ce délire.
1: Il y en a qui ratent.
3: Yes, et donc on va repartir sur un mix avec DJ Baco. C'est qui fait une presse dans vos oreilles. On se retrouve vendredi prochain.
1: Beaucoup.
3: Merci d'être venu, merci d'avoir mis l'ambiance, c'était lourd.
1: Merci beaucoup.
3: Et on se dit à la semaine prochaine. N'hésitez pas à aller suivre tout le monde. Malaman. Lester BP,
2: c'est ça,
3: chez le Big.
1: Qui fait une presse aussi sur Instagram.
3: Merci beaucoup.
1: Ça déchire, merci beaucoup à toi.
3: Yes. À la semaine prochaine tout le monde et à bientôt.
1: Merci
3: J'espère
1: beaucoup.
3: Que tu nous ramènes bientôt des artistes.
1: À très vite, merci beaucoup.
6: Ça tue.
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0: 8 mai 2005, la loi Taubira a été adoptée en France pour commémorer l'abolition de l'esclavage. 25 mars 2016, l'Organisation des Nations Unies a pris comme résolution de reconnaître la traite négrière comme les plus graves crimes contre l'humanité. Ça a été voté à l'unanimité. Des pays européens se sont abstenus et 3 pays ont voté contre. L'émission est enregistrée dès dimanche 10 mai. Nous allons consacrer notre émission sur la musique engagée, des musiques de lutte qui rappellent aussi ce fléau que l'esclavage, le colonialisme, le néocolonialisme et tout ce que vous savez. Pour l'émission d'aujourd'hui, je ne suis pas seul, je suis avec ma complice Marion. Bonjour Marion.
1: Bonjour José, bonjour chers auditeurs.
0: Oui, alors pour commencer Marion, je te propose qu'on écoute Franco Luambo Makiadi et l'orchestre OK Jazz de la chanson Pouvoir Noir. C'est une chanson universelle qui commence en anglais avec Isaac Musekiwa qui était son saxophoniste et après c'est en Lingala ensuite. On écoute Pouvoir Noir avec l'orchestre OK

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0: Oui, José, ben, j'ai beaucoup apprécié cette mélodie avec un air mélancolique. Et c'est une chanson qui nous rappelle un peu les airs de blues à l'époque où les Noirs américains essayaient dans leurs chansons de faire partager un peu cette tristesse. Voilà, l'esclavage, cette blessure, ça nous replonge vraiment dans la douleur de l'esclavage, hein, cette chanson-là. C'est, on a du mal, je veux dire, à rester insensible face à la douleur de l'esclavage. Je pense que cette chanson a été choisie avec minutie et elle cadre très très bien avec l'esclavage, ce que le peuple noir a vécu dans cette partie de l'histoire qui est souvent, souvent, très souvent, on va dire, malencontreusement oubliée, on n'en parle pas suffisamment. Et ça tombe bien parce qu'aujourd'hui, on commémore justement la mémoire de l'esclavage. Donc, cette chanson retrace bien cette époque-là.
1: Et puis, c'est bien de souligner ça. Nous sommes bien au mois de mai. Le mois de mai, c'est un mois très important pour l'histoire de nous, Africains. Même nos frères qui sont de l'autre côté de l'Atlantique, pour moi, ce sont toujours des Africains qui ont été déportés. Même si ce mot déporté ne plaise pas à certaines personnes, mais pour moi, j'ai dit et je répète, nos frères ont été déportés parce qu'ils ne sont pas allés là-bas par leur propre volonté. Et dans cette chanson, c'est une chanson triste, mais c'est aussi une chanson d'espoir. Il dit maintenant, nous, les hommes noirs, nous avons ouvert les yeux et qu'on ne peut plus reculer. Vous voyez? Et ça s'intitule Pouvoir noir. Et toujours dans la mémoire de l'esclavage et les abolitions, OK? Commémorer aussi les abolitions. Nous allons, je te propose qu'on écoute Antoine Mundanda dans Nzila Yandolo. Et c'est une chanson où Antoine Mundanda dénonce la violence de la police coloniale. Comment est-ce que l'arbitraire avait, comment on appelle ça, droit de cité. Et ce qu'on dit, même aujourd'hui dans certains pays, l'arbitraire a toujours force. On écoute Nzela Yandolo. Admirer Lely Kembe, qu'on appelle aussi piano à pouce.

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0: Aujourd'hui, donc, nous faisons une émission dans laquelle nous tenons plus particulièrement en cette date du 10 mai, qui marque la commémoration de l'abolition de l'esclavage. Donc l'émission d'aujourd'hui, justement, porte sur ce thème. Et là, nous venons d'écouter donc une chanson. Dans cette chanson, on met en avant l'arbitraire dont ont été victimes tous les peuples qui ont été colonisés, notamment l'arbitraire de la police coloniale. En deux, trois phrases, c'est l'histoire tout simplement d'un pêcheur qui rentre avec le produit de sa pêche pour aller la vendre sur un marché et qui se fait arrêter par la police coloniale, demande deux papiers, mais cette arrestation est arbitraire parce qu'on ne s'explique pas pourquoi le pêcheur se retrouve finalement dans un cachot et vraiment réduit dans un vêtement qui...
1: Et il était dans les cachots, il se croyait être dans les cales d'un navire. Ça rappelle
0: exactement comment les Africains ont été déportés dans des cales de bateaux. Donc, mais là, en fait, ce qui nous interpelle, c'est vraiment l'arbitrage dont... nos ancêtres étaient victimes à ce moment-là. Mais moi, ce qui m'interpelle encore plus, c'est qu'on va faire un parallèle avec ce qu'on vit aujourd'hui et on va se rendre compte que dans beaucoup de pays, dans la plupart des pays africains, cet arbitraire existe toujours. Et malheureusement, cet arbitraire a lieu entre nous-mêmes, Africains. C'est-à-dire qu'on n'est plus au temps de l'esclavage, mais on dirait que c'est un héritage, d'accord, qui a été transmis, un héritage maudit, parce qu'aujourd'hui, beaucoup d'Africains peuvent témoigner d'être victimes de cet arbitraire, mais entre nous, Africains. Donc là, c'est vraiment le versant politique. Je ne sais pas ce que tu en penses, José.
1: Oui, Marion, oui. Effectivement... Le 10 mai, c'est pour commémorer la loi Taubira qui a reconnu l'esclavage comme crime contre l'humanité. Mais par contre, la France est quand même paradoxale. C'est le premier pays au monde à avoir aboli l'esclavage à l'époque de la Convention après les révoltes à Saint-Domingue, qui est l'actuel Haïti, où il y avait la révolte... de Boukman, Biassou, après la cérémonie des Bois Caïman. Mais, lorsqu'il y a un monsieur qui me rappelle quelqu'un actuellement qui voulait faire la guerre un peu partout dans le monde, et ce monsieur s'appelait Napoléon, ok? A pris le pouvoir, il a rétabli l'esclavage au mois de mai, le 20 mai 1804, ok? Et c'était reparti, il a rétabli l'esclavage. Et à Haïti, toujours, ils se sont révoltés. Ils se sont révoltés. Et il y avait Napoléon a envoyé ses troupes. Ils étaient écrasés à la bataille de Vertières en novembre 1803. Et le 1er janvier 1804, malgré qu'on a arrêté Toussaint Louverture, en croyant peut-être en arrêtant Toussaint Louverture, ça va calmer. Ça rappelle un peu l'actualité, mais j'en dirai pas plus. Et c'était sans contester Jean-Jacques Dessalines. Lui, ne se posait pas de questions. Il était encore plus radical que Toussaint Louverture. Il a proclamé, il a donné une constitution à son pays, Haïti. Et Haïti est devenue la première république noire de l'histoire. Vous voyez? Et il fallait attendre 1848 pour qu'il y ait une abolition formelle, définitive, de l'esclavage. Mais ce que les gens ne disent pas, Le décret du 27 avril 1848, les décrets Schœlcher, avant que ça arrive aux Antilles, au mois de mai, à Saint-Pierre-de-Martinique, il y a eu des révoltes. Le gouverneur a eu peur, il a aboli l'esclavage sur les champs. Et puis, quelques jours, quatre jours après, toujours les révoltes, avant même que les décrets arrivent en bateau en Guadeloupe, ils se sont libérés de l'esclavage. Voilà un peu, Marion, ce qu'on peut dire. Mais il y a pas mal de choses qu'on peut aussi dire. Et à ce propos, je profite pour dire que le 30 mai de cette année, nous allons faire une conférence après la projection de deux films de Sylvio M à la médiathèque des villes tanneuses. La médiathèque des villes tanneuses, 125, avenue des divisions L'Éclair. Pour vous réserver, vous allez dans notre site au sondelarumba.com, rubrique événements, il y a un lien. Autrement, vous allez à Hello Asso, Culture Rumba, et vous verrez les liens, vous réservez vos places et c'est gratuit. Voilà, je profite pour vous le dire. Et là, dans la conférence, parler de l'abolition de l'esclavage ou des traites négrières, cela ne nous pose pas toujours en victimisation, mais on va rappeler aussi pas mal de révoltes qui ont fait que nous nous sommes libérés. Et d'ailleurs, la conférence s'intitule « Des luttes jaillit la liberté ». Oui, Marion.
0: Juste, José, je voudrais qu'on essaye aussi de faire un petit parallèle entre l'esclavage et la colonisation.
1: Tout à fait. Alors, on va écouter Adou Elenga qui chantait au milieu des années 50 la chanson Attendez-les. Attendez-les, ça veut dire tôt ou tard. Tôt ou tard, il y aura des bouleversements. Tôt ou tard, l'homme blanc sera confondu, donc l'homme blanc, c'est-à-dire les colons. Et c'était une chanson qui était considérée comme une chanson qui prédisait les indépendances qui allaient être proclamées moins d'une dizaine d'années après. Si tu veux, on écoute. Attendez-les.

0: Très chers auditeurs, vous êtes toujours à l'écoute de Fréquence Paris Pluriel 106.3 FM. 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José, merci pour cette belle chanson. Où, dans cette chanson, on voit qu'il y a des précurseurs qui avaient déjà annoncé que les temps allaient changer, que les Africains allaient pouvoir se relever et des temps forts allaient arriver pour mettre fin à l'esclavage et aussi à la colonisation. Par contre, José, j'aimerais qu'on fasse juste une petite aparté sur le cas de l'Éthiopie qui a pu échapper justement à la colonisation. Est-ce que tu peux nous en dire un peu plus à ce sujet, toi qui es un fanatique d'histoire?
1: Non, je ne suis pas fanatique d'histoire, je suis passionné d'histoire. Mais l'Éthiopie, tout à l'heure j'ai dit, la première république noire de l'histoire, c'était Haïti qui a eu son indépendance le 1er janvier 1804. Haïti s'est devenu après la monarchie avec Jean-Jacques Dessalines et après Haïti était divisé en deux. Le nord, c'était avec David qui s'est fait proclamer roi, le roi David, mais au sud, c'était resté république avec Alexandre Pétion. Mais par contre, l'Éthiopie n'est pas une république, c'est une monarchie. Et l'Éthiopie, c'est quand même une vieille civilisation mondiale. L'Éthiopie était chrétien avant Rome, était chrétien avant la France, l'Angleterre et tout ça. Et on raconte même la dynastie qui a régné jusqu'à Haïlé Selassie et descendante du roi Salomon par la reine de Saba, la reine Makeda. Alors, ça n'a pas été colonisé. Mais à un moment donné, les Italiens voulaient coloniser l'Éthiopie. Mais le roi Ménélique II s'est opposé et il a écrasé les troupes éthiopiennes, enfin italiennes à la bataille d'Adoua le 2 mars 1898. Mais il y a aussi, on parle souvent d'Éthiopie, il y a aussi les cas du Libéria. Il y avait des mouvements abolitionnistes aux États-Unis qui, et puis à un moment donné, on a pris des bateaux qu'on a appelés des bateaux aveugles parce qu'on ne savait plus d'où venait tel peuple. On les a mis direction l'Afrique. Ils ont atterri au Libéria. Alors, ils ont créé cet État-là. Mélangé avec les autochtones, ils ont appelé ça Libéria, donc un pays qui a été libéré. Et quand on regarde les drapeaux de Libéria, ça ressemble au drapeau des États-Unis, mais avec qu'une seule étoile. Et les peuples qui sont venus des États-Unis, on les a appelés, avec erreur, les peuples Congo. Alors, ils n'ont rien à voir avec le royaume Congo. On peut avoir des descendants de Congo dedans, mais ça a été tellement mélangé. Et toujours dans les mouvements d'abolition, je signale qu'il y a deux capitales en Afrique qui portent le même nom, l'un en français, l'autre en anglais. Il y a Freetown pour Sierra Leone et il y a Libreville. C'est le même nom. Oui, alors, est-ce que c'est lié avec les mouvements d'abolitionnisme, mais ça, c'est une autre histoire.
0: Tout à fait. Ça reste à vérifier.
1: Oui. Alors, les indépendances vont arriver. Comme disait Lumumba, l'indépendance de l'Afrique, ce n'est pas un cadeau qu'on nous a fait, c'est arraché de longues luttes dont les souvenirs sont encore fraîches dans nos mémoires. Et c'est pendant son discours qu'il avait tenu le 30 juin 1960. Il n'était pas prévu dans les protocoles, mais bon, il avait les micros devant lui. Il s'est emparé des micros parce qu'il a trouvé les discours du président Kassavou un peu timide, Kassavou qui répondait au roi Baudouin et Lumumba. Et beaucoup considèrent que ce discours, c'est un casus belli qui allait, une des raisons qui a poussé à ce qu'il soit assassiné.
0: Il avait signé son arrêt de mort, comme qu'il
1: voilà.
0: dirait.
1: Et puis, il y a Frantz Fanon, dans son dernier livre, Les Damnés de la Terre, il dit, pour qu'on ne nous donne pas l'indépendance, on disait que voilà, l'Afrique n'est pas encore mûre pour être indépendante. Lui disait, mûr, les fruits de l'indépendance, mûr ou pas mûr, dans la tempête de l'histoire, les fruits tomberont quand même. Vous voyez? Et parlant des indépendances, je te propose qu'on écoute la chanson qui est devenue comme l'hymne des indépendances africaines, Indépendant Tcha-Tcha, de Joseph Kabasele. Et c'est devenu tellement l'hymne des indépendances africaines. Et c'est une chanson qui a été écrite au mois de janvier 1960. Donc, 6 mois avant l'indépendance de son pays, la République du Congo, Kinshasa. À l'époque, ce n'était pas encore République du Congo, Léopoldville. Ce n'était pas encore RDC. RDC, ça deviendra RDC en 1964. Et après, c'est devenu Zaïre en 1971. C'est redevenu RDC en 1997. Alors, on va écouter Indépendant Tcha-Tcha. Et puis, pour le 110e anniversaire de l'indépendance, le 210e anniversaire de l'indépendance de Haïti, il y a les Tabou Kombo qui ont repris cette chanson, c'est devenu Rumba Liberté. On écoute Indépendant Tcha-Tcha, Joseph Kabasele et l'Africa Jazz.

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0: 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Après cette mythique chanson, José, qui devient un hymne international, on va dire, hein, pour tous les peuples qui ont pu arracher ou à qui on a donné l'indépendance.
1: Alors, cette chanson, j'ai une anecdote. On m'a invité à Toulouse pour faire une intervention. Et je l'ai dit, c'est devenu l'hymne de libération africaine. Il y avait une dame qui est algérienne qui m'a dit, ah non, africaine, mais ce n'était pas pour l'Algérie. Et elle ne savait pas à qui elle avait affaire. Je lui ai parlé brièvement de l'histoire de l'Algérie. Depuis Jigouta, Massinissa, ainsi de suite, et comment l'Algérie. Et je finis comment est-ce que l'Algérie a vengé l'assassinat de Lumumba. Et dans l'entretemps, comment est-ce que le peuple algérien était en contact avec l'ex-Congo belge. Et comment est-ce que France Fanon, Ben Bella, ils étaient en contact avec Lumumba, ainsi de suite. Et après, pendant le... Il y avait une série d'émissions qui ont été faites pour commémorer la guerre d'Algérie et l'indépendance. Dans une des épisodes, qu'est-ce qu'on a mis comme chanson en fond sonore? C'était Indépendance Tcha-Tcha. Voilà. Voilà un peu... Oui. Alors, on continue.
0: Par
1: t'avais
0: contre,
1: quelque chose? Oui, vas-y.
0: Alors,
1: oui,
0: dans
1: vas-y.
0: La continuité, nous sommes contents d'être indépendants. Par contre, on peut toujours se poser la question, aujourd'hui, qu'avons-nous fait de cette indépendance? Nous sommes indépendants, mais comment nous situer dans cette indépendance? Sommes-nous réellement indépendants, José?
1: Oui, il y a beaucoup qui disent nous étions indépendants formellement. Il y avait le néocolonialisme. Bon, dans le néocolonialisme, on a connu, je ne sais pas si c'est tout, ça existe toujours, mais on n'en parle plus beaucoup, la France-Afrique, ok?
0: Les France-Africains.
1: La France-Afrique, Afrique.
0: Mmh. Hein? Et il y en a qui aujourd'hui font, j'ai envie de dire, dans le vocabulaire, ont créé les France-Africains. J'ai entendu ça il n'y a pas très longtemps. Ça m'a fait sourire. Ça veut dire qu'on est quelque part, le néocolon est toujours présent.
1: Et puis, tu remarqueras une chose. La plupart des pays où il y a des guerres, ce sont des pays qui sont potentiellement riches.
0: Tout à fait.
1: Et puis... dans cette question-là, vous savez, quand on écoute des chansons, les chansons accompagnent aussi l'histoire. On ne fait pas toujours attention. J'avais écrit un livre, Carrefour African Jazz, j'ai démontré ça. À chaque fois qu'il y avait un événement politique important, il y avait des chansons aussi qui accompagnaient l'histoire. En parlant de néocolonialisme, il y a un chanteur congolais, qui malheureusement a été exécuté, assassiné, appelons ça, mais en tout cas, il est mort. Il a été tué en février 1972. Dans son dernier album, arrangé par Manu Dibango, qu'on regrette, il a fait un certain nombre de chansons, entre autres Etumba, qui veut dire la lutte, Les Immortels. Mais là, moi, je te propose qu'on écoute la chanson « Les bûcherons ». Je me demande si le titre de cette chanson, si ce n'est pas cette chanson qui a inspiré un parti politique d'opposition au Gabon qui s'appelait « Les bûcherons ».
0: C'est fort possible.
1: Oui. Parce que dans la chanson, il dit, voilà, « Vive l'Afrique, vive l'Afrique indépendante ». Mais je me pose la question, l'indépendance que nous avons eue profite à qui? Vous voyez? Alors, moi, je suis bûcheron, couper les arbres, c'est très difficile. Mais quand je termine mon boulot de couper, vendre les bois, c'est encore difficile. Moi, avec mes enfants, avec toute ma petite famille, on a du mal à s'en sortir. Mais par contre, les gens pour qui j'ai voté se sont rués vers les voitures et les maisons, en tout cas, des biens matériels. Mais quand les élections approchent, je deviens utile pour eux. Voilà ce que dit la chanson. Et c'est mieux d'écouter. Bon, j'ai préféré traduire ça avant. Comme ça, on écoute la mélodie et cette chanson. Et Franck Boukaka, qui avait une voix qui rappelait un peu Joseph Kabasse, le convient d'écouter dans Indépendant Tcha-Tcha. Et les violons qu'on écoute, ce sont des violons de l'Opéra de Paris. Ouais. Ils étaient en pause, ils se sont arrangés pour venir les accompagner. Les bicherons.

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0: On vient d'écouter Franklin Boukaka qui nous a chanté Les Bûcherons, mais malheureusement Franklin Boukaka est décédé. Mais malgré sa mort, il y a d'autres qui ont continué à faire des chansons engagées. On quitte le Congo, Brazzaville, on monte un peu au nord-ouest pour se retrouver au Gabon. Au Gabon, il y a un artiste, un intellectuel qui fait aussi des chansons engagées. Alors, tu peux nous parler de cet artiste?
1: Oui, il s'agit de Pierre Claver Akindengé. Pierre Claver Akindengé, on peut dire que c'est un des pères de la musique gabonaise. D'ailleurs, beaucoup de jeunes artistes gabonais s'inspirent de sa manière de chanter. Voilà. C'est tout un art. C'est tout un art. Comme un peu les différentes écoles qu'on peut retrouver à Kinshasa. Ceux-là qui chantent comme le Seigneur Les Rochereaux, ceux-là qui chantent un peu comme Papa Wemba. Mais dans le cas du Gabon, c'est pareil. Donc, c'est une école. C'est une école. Et Pierre Claver Akindengé, c'est un grand homme de la musique gabonaise et qui s'est distingué très souvent par son engagement dans ses chansons. Voilà. Donc, dans sa musicographie, il embrasse un peu toutes les musiques. Hein, il va de la musique traditionnelle à un peu de musique pop, un peu de musique chaloupée, un peu de tout, chacun peut se reconnaître. Mais c'est quelqu'un qui a beaucoup aimé l'Afrique et qui a écrit énormément de chansons sur l'unité africaine.
0: Et justement, Pierre Claver Akindengé était grand ami à Pierre Nougaro.
1: Tout à fait.
0: C'était vraiment des amis. C'est au-delà même de l'amitié, ils étaient presque des frères. S'il vient en France, il se voyait et tout ça, vice-versa. Ouais. Et
1: grand africaniste, hein, Pierre Nougaro. Hein.
0: Oh oui. Oui. Pierre. Et moi, ce qui m'a surpris, j'écoutais, parce que lui qui chantait toujours juste, et dans une de ses interviews, il disait qu'il ne sait pas lire la musique. Ça m'a vraiment surpris, comme Myriam Makeba d'ailleurs, Eric Clapton, il ne sait pas lire les solfèges. Mais alors ça, mais il chantait juste. Et parlant de l'unité africaine, moi je te propose qu'on écoute Awa Nawa Africa.
1: Très bien, avec plaisir.
0: Est-ce que tu comprends ce qu'il dit dans la chanson?
1: Alors, je ne suis pas de... Vous savez qu'au Gabon, on n'a pas la chance, comme au Congo, RDC notamment, d'avoir une langue qui nous unifie, une langue nationale, donc chacun son dialecte. Mais comme c'est le père de la musique gabonaise, alors très souvent, on essaye de comprendre. Je vais essayer à mon humble
0: niveau. Oui, mais moi aussi, j'essaie de comprendre ça.
1: Voilà.
0: Awan Africa, moi, je comprends que c'est toi l'Africain. Alors, on écoute Awan Africa.